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1: La famille Gasteuil, c'est quelque chose. Si un jour vous êtes invité chez moi, vous regardez, vous rigolez, puis vous cassez le plus vite possible parce que c'est très dangereux, je vous le dis. Même les courses, mes parents m'ont fait grandir dans une petite province, tu vois, où on allait faire les courses dans des grandes surfaces, dans des zones commerciales, les carrefours, les géants casinos, tu vois, les Leclerc. Moi, je suis arrivé à Paris pour faire les courses, putain. Là-bas, t'arrives, là, les Leclerc et tout. T'as 22 000 mètres carrés de magasins, 32 000 places. Paris, il y a 7 mètres carrés de magasins, de rayons, voilà. C'est des micro-marchés, tu croises que des gens pâles en impair. Ils achètent des graines de chien, on sait pas ce qu'ils branlent, ils sont perdus, quoi, tu vois. Non, non, moi je leur ai dit, quand on va faire les courses, nous en province, c'est pas la même chose. Hein. À nous, c'est une sortie, c'est Walt Disney, tu vas en famille. Hein. Tu sais, quand tu pars, tu sais pas quand tu reviens. Hein. Et parfois, tu perds un membre de la famille, hein, je te le dis. Hein. Donc tu t'installes avec ta voiture, oui, parce qu'on y va en voiture. Oui, parce qu'à Paris, eux, ils vont faire leurs courses en vélo cargo. Oh, je peux les cogner, putain. Vélo cargo, c'est pas un vélo, c'est un break. C'est un break. Mais qui a assez... Putain, les mecs, ils ont pas assez d'amour propre. Qui met son gamin de 3 ans dans une caisse de vin accroché avec des tendeurs sur le guidon? Qui? Ils mettent, tu les as vus, ils mettent leur gamin dans les sacoches. T'es facteur, connard! Nous, on y va en voiture, dans les supermarchés. Tu te gares quand même petit enculé le plus près de la porte, tu vois, comme ça. Après, il faut aller chercher le caddie. Pareil, hein, parce qu'à Paris, ils font pas les courses en caddie, ils font des courses avec un tote bag en raffia éco-responsable Isabelle Marant. Tiens, regarde, voilà. Non, je te le dis. Non, non. Hé, hey. Le tote bag, là. Les deux packs d'Evian, ça va pas le faire, hein, je te le dis tout de suite, hein. Nous, on fait comment? La pièce d'un euro, le jeton Super U dans le porte-gobelet de la Clio 2, hein? Tu vas chercher ton caddie. Vous tombez sur le même caddie que moi quand vous allez chercher le caddie? Celui avec la quatrième roue ensorcelée, là? C'est elle qui fait les courses, elle est sous extase, elle trouve les drogués. Toi, tu te rentres dans le rayon, tu dis coca, rosé, alors on va là-bas. Je vous parle des courses, pourquoi? Parce que moi j'adore manger. Et j'adore manger bien. Ça veut pas dire cher ou beau, ça veut dire bien. Moi j'arrive chez mon meilleur ami, hein, à l'apéro sur la table basse, il y a du surimi, ça part immédiatement. Voilà. Et puis le mec, tu lui dis c'est quoi ça? Il dit, ben c'est du crabe. Non! Ça, c'est pas du crabe. Moi j'ai déjà été sous l'océan avec un petit masque. Et j'ai jamais vu un stabilo avec des pinces. Tu vois?

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2: Mais vous savez les filles, je vais vous avouer un truc, c'est que depuis que Véronique est partie, je me suis énormément remis en question. Et je pense avoir compris pourquoi elle était partie. Je crois, tout simplement, que si elle est partie, c'est parce que je l'impressionnais. Non, pas physiquement, ça c'est évident, évitons les banalités. Je pense que je l'impressionnais dans ma façon de vivre, c'est tout. Je revois cette fameuse fois où j'ai posé un Boeing 747 en pleine pampa. Je la revois, non, c'est pas vrai. Comme tu peux être naïve, Véronique. Je dirais rien d'extraordinaire à poser un Boeing 747 en pleine pampa entre Caracas et Santiago du Chili. J'allais au Maroc. Donc là, j'étais tranquille, calme. Je faisais l'amour avec une hôtesse dans les toilettes de l'avion. Et là, tout à coup, paf! Une secousse. Ni une ni deux, je cours à la cabine de pilotage. Et là, j'aperçois le capitaine écroulé dans les bras du sous-pilote, lui-même complètement groggy. Tout de suite, je leur dis, surtout, ne vous inquiétez pas. Je suis comédien. Alors là, si la panique t'envahit, t'es foutu. Parce qu'un bateau qui coule, ça va. Tu peux toujours nager. Mais un avion qui s'écrase, tu vas pas t'envoler. Ah ça, la nature est stricte là-dessus. Un homme en l'air, il tombe. Moi, j'invente rien, il y a un mec qui l'a démontré avec une pomme. C'est la loi de la gravité. Ah, je veux dire, on est peu de choses. Un homme, à 2000 mètres d'altitude, s'il a pas de parachute, c'est une pomme. Et là, dans mon Boeing, j'ai tout de suite vu la compote. 350 pommes dans le même panier. Aussi sec, j'ai pris les commandes du Boeing. Pousse-toi, capitaine. Oui, allô, Fox, bravo, ici Tango Charlie, 2-0 quart, sud-ouest, vent de tribord, 0 en visuel à 2 heures. Non, je déconne, j'y connais rien. Ah, j'y suis allé pudique. Allô, y a quelqu'un? Oui, bonjour, voilà, je m'appelle Franck Dubosc, je suis comédien vedette. C'est moi qui conduis l'avion. Non, je ne plaisante pas, c'est moi qui tiens le volant. Ou le guidon, d'ailleurs, je ne sais pas comment vous dites. Pardon? Oui, c'est la première fois, oui. Et je suis fier que ce soit sur votre compagnie, monsieur. Je crois qu'on va faire du bon boulot. Pardon? Ma position? Assis? Mon taux de pressurisation? Oh là, attends, il m'énervait le mec. Il n'arrivait pas à comprendre que j'avais jamais conduit un avion. Je suis désolé, ça peut quand même arriver, mince. Ah, je me suis dit, tant pis, je vais le poser tout seul. J'ai coupé le truc. Et là, ils sont cons, les mecs, parce que mes 350 pommes, c'est pas de la compote que je risque d'en faire. C'est du cidre. Alors, j'ai pris mon micro et j'ai prévenu mes passagers. Bonjour, mesdames et messieurs, ici Franck Dubosc qui vous parle aux commandes de ce Boeing 747 à destination de... Bah de la terre déjà, ça sera pas mal. Hein, voilà. Alors je vais vous demander d'accrocher vos ceintures parce que je vais descendre un petit peu pour voir où on est. Rock and roll. Alors, ladies and gentlemen, yesterday all my troubles seem so far away. And good luck. Donc là, je me suis saisi des commandes et j'ai amorcé une descente pour voir quelque chose. Trop, je remonte, un petit coup d'œil sur l'autre côté. Hop, là que je l'ai bien en main. J'ai fait un looping, deux loopings pour la rigolade. Là, j'ai écrit Franck dans le ciel avec la fumée du moteur qui a explosé. J'ai volé 300 mètres sur le côté, genre tape gun, là. Puis après, j'ai vomi. Je me suis dit, bon, faut atterrir. Alors, je suis allé voir mes passagers. Bonjour, messieurs, dames. Je vois qu'il y en a qui ont pas supporté les loopings, dis donc, là. On va redistribuer des petits sacs en papier pour l'atterrissage, là, parce que je suis pas sûr que ça se passe tout seul. Et là, j'ai vu dans leurs yeux comme une lueur d'inquiétude. Alors je les ai regardés comme ça. Et je leur ai dit, un jour un homme a dit, partir c'est mourir un peu. Eh bien disons que quand la mort vous tend les bras, il faut savoir lui dire, bonjour, je t'attendais, et tu ne me fais pas peur. Bah, je plaisante, je plaisante. Ah ben elle est morte. Et si certains d'entre vous s'en sortent, toi peut-être, ou toi, ou... Non, pas toi, je suis désolé, tout le monde ne va pas s'en sortir. J'espère qu'un jour ils pourront dire, j'y étais. Enfin, je vous dis ça, normalement, ça se passera sans problème. En revanche, je vais vous demander de redresser vos tablettes, relever vos sièges, il paraît que ça fait moins mal quand on s'écrase. Donc là, je suis retourné au poste de pilotage, et j'ai prévenu la tour de contrôle. Écoutez-moi bien, vous qui m'écoutez. Je ne sais pas qui vous êtes. Tout ce que je sais, c'est que j'ai avec moi 350 pommes. Que je suis bien décidé à poser sur notre bonne vieille terre. Et que si qui que ce soit s'y oppose, même une très jolie femme, je n'aurai de cesse que de la poursuivre. Terminé. Donc là, j'ai pris un petit verre de tequila pour me donner du courage. Attention, c'est parti mon kiki!
0: J'ai coupé les moteurs, j'ai enlevé l'autoradio, je l'ai caché dans la boîte à gants, et je suis sorti de l'avion pour aller rejoindre mes passagers qui commençaient à descendre, émus, et en même temps, troublés, face à moi. Et c'est marrant parce que qu'est-ce que j'ai fait? J'ai poussé deux manettes, j'ai plané sur 30 nautiques, j'ai sorti le train de secours sans hydraulique en inversant les variateurs. And so what?

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2: Mais je suis sûr qu'il y en a parmi vous qui sont fous des affaires criminelles. Hein. Mais c'est vrai que c'est dingue. Hein. Moi, je les adore toutes. Je regarde ça sur le net, les reportages, les grandes affaires criminelles du siècle. Je veux dire, c'est fascinant. Marie Bénard, l'empoisonneuse de Loudun. 1927 à 49. Marie Bénard. 12 morts dans la famille. Tout à l'arsenic. Elle a tout mis dans la soupe. Elle a désingué l'arbre généalogique à la soupe.

tous morts à la soupe. Bref, quand même, c'est fascinant, tu vois. Il y a un truc qui aurait dû leur mettre la puce à l'oreille au Bénard, c'est qu'elle prévoyait jamais de dessert. Tu fais pas de dessert, Tati? Non, t'inquiète, t'auras plus faim. Oh, la plus connue de nos affaires criminelles, évidemment, hein, vous n'allez pas y échapper. L'affaire Xavier Dupont de Ligonnès. Eh bien, ah, bah oui, non, mais le Nantais le plus connu de France après le petit Lu. Hein. XDDL, comme il se fait appeler sur TikTok. Ou Tuto Terrasse, comme il l'appelle chez le roi Merlin. L'égérie. L'affaire Daval aussi, évidemment, hein, Jonathan Daval qui a tué sa femme parce qu'elle a eu le malheur de demander du cul après une raclette. Jonathan Daval, tu l'appelles la gueule, Jonathan Daval. Et si, Jonathan, le gars avec une gueule de gouine qui chouignait pendant les battues. Voilà. Oui, elle gratte un peu celle-ci, hein, elle gratte. Oui. Prenez un verre d'eau, moi aussi j'arrive pas à la mâcher entière. Elle est bizarre. Ah moi je comprends Jonathan, hein. Une fois j'ai demandé du cul à une copine de Colmar après une choucroute, je me suis pris une tarte, c'était pas le moment. Ça rend insomniaque, alors tu sais pas c'est la poule et l'œuf, tu sais pas, tu dors pas, t'as envie de regarder. Eh sans déconner, 2h du matin, t'arrives pas à dormir, tu te lances un bon fait entrer l'accusé. T'as pas de t'enchaîne après 2h de BFM, je peux te dire. 6h du mat, le soleil se lève, t'es pas guiré, hein, t'es là. Oh, de toute façon ça va jamais en français. Meurtre ou pas meurtre, que Covid ou pas Covid, pandémie, guerre. Le français est congénitalement incapable de dire quand il est heureux. Hein, en France, il faut dire que ça va pas. Voilà, c'est engrammé hein, en nous, comme disent les psys. T'arrives le matin au bureau en France, tu sifflotes, tu te fais le paguer. Hein, t'arrives au bureau le matin. Qu'est-ce que tu fais, Thierry? Chef, il y a Thierry qui sifflote. Il dit qu'il est heureux. Hein, faut pas faire ça, Thierry, tu vas déstabiliser l'équipe là-haut. Eh ben moi je pense que c'est Thierry qui a raison. Faut s'inoculer un peu de bonheur ou s'imaginer qu'on est. Je sais pas comment le dire, hein, mais je me mets le premier dans le sac. Hein, mais alors évidemment. En ce moment, c'est particulier. Quand je parle de ça, tout le monde me tombe dessus. Mais Jérôme, enfin, bon, tu veux parler de bonheur. On traverse une période dégueulasse, la guerre aux portes de l'Europe, la pandémie. Oui, il y a eu le Covid, oui, d'accord. Oui, il y a eu des morts dans les EHPAD, si tu veux. Oh, écoute, ça aussi, hein. On va pas s'en faire un flanc, hein. Tu te souviens, pendant le confinement, en 2020, les gens sur les réseaux... On veut voir nos vieux. La dernière fois que t'as vu ta mamie dans un EHPAD, c'était pour le passage à l'euro. Arrête, t'es quand même... D'abord, on connaît pas le nombre de victimes exactes du Covid. Non, mais c'est vrai, hein. Quand tu regardes sur les chiffres officiels, sur Internet, ils mettent 10 à 20 millions de morts. Bon. On a vu plus précis, je veux dire. Ça fait une bonne fourchette à salade, quand même. 10 à 20 millions de morts, on sait pas. Les 10 derniers millions qu'on sait pas trop... C'est des morts chinois. Voilà. Ils affinent, on affine, on est là, on affine. Parce qu'eux, ils disent on a eu 40 morts. Ils sont 1,5 milliard, on leur a dit recomptez. Il y a un trou dans la caisse, il va être pour vous, recomptez.

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1: Moi, Francis, tu es mon ami Francis.
2: Et oui.
1: Francis et moi, nous sommes amis depuis longtemps, nous nous connaissons car nous sommes originaires de cette belle région de du sud de la France, qu'on appelle la Provence. Tous les deux, nous sommes de la Provence, et cette oui. belle région où la spécialité culinaire, c'est la pizza. La vraie spécialité de chez nous, en Provence, c'est la pizza. Et je dirais même plus, c'est la pizza avec les pommes de terre, qu'on appelle tout naturellement la pizza pommes de terre.
2: Ouais. Voilà.
1: On se régale. On mange une pizza pommes de terre, on se régale. Franchement, on se régale. Et tiens, qu'est-ce que tu fais ce soir? Je t'appelle, je dis, qu'est-ce que tu fais ce soir? Tu manges une pizza, moi aussi, je mange une pizza, moi. Tu manges une pizza avec pommes de terre? Je mange la pizza pommes de terre. Tiens, Francis, qu'est-ce que tu fais ce soir? J'ai ton téléphone.
2: D'accord.
1: Moi, j'ai pas le téléphone, j'ai ton téléphone, j'ai fait le numéro, j'ai pas le téléphone. Attends, Francis.
2: Attends, faut que ça sonne.
1: Ah ouais.
3: Ring.
1: Ouais.
3: C'est toi?
1: Ah ouais, c'est moi. Oh.
3: Bon, alors je décroche.
1: Ah ouais.
3: Je décroche pas, ça, n'importe qui.
1: Alors, tu as bien raison. Qu'est-ce que tu fais ce soir? Moi, j'ai mangé une pizza pomme de terre. Attends, j'ai mangé une pizza pomme de terre. Tu manges une pizza pomme de terre?
3: Ah bon?
1: Tu vas manger une pizza pomme de terre.
3: Ce soir?
1: Ouais, ce soir. Est-ce que tu viens avec moi manger une pizza pomme de terre?
3: Ouais. Je mange du pizza pomme de terre.
1: Ouais, super.
3: Ce soir, une pizza pomme de terre.
1: Une pizza pomme de terre. Et chez nous, tu sais comment on l'appelle? On l'appelle la pizza pomme de terre.
3: Pizza pomme de terre.
1: Pizza pomme de terre. Ouais, c'est bon, c'est du. Je raccroche.
3: D'accord.
1: Là, je t'attends plus, là, j'ai raccroché, je t'attends plus.
3: D'accord, d'accord.
1: Ah, tu raccroches? Maintenant, tu raccroches, oh.
3: Et non, puisque tu continues.
1: J'ai pas combiné, oh. Encore Francis, alors. Ah, tu te rigoles, là.
3: Ouais.
1: Qu'est-ce que tu fais ce soir, Francis? Tu manges une pizza pomme de terre?
3: Ouais.
1: Ah, super.
3: Je me régale.
1: Ah, ouais. C'est ça, bon. Bon, on va avancer maintenant, là. Bon.
3: Mm-hmm.
1: Sinon, on va jouer les prolongations. Francis, comme tu es mon ami, je voudrais te poser une question.
3: Je peux raccrocher.
1: Ah ouais, tu peux raccrocher. Mais à cette question, Francis, j'aimerais que tu répondes de suite. Tu vois, je voudrais pas que tu répondes d'une demi-heure. Quand je te pose une question, tu réponds de suite. Tu réponds pas d'une demi-heure. Tu réponds de suite.
3: T'as qu'à la poser de suite.
1: Francis, toi, le pommasson, tu le manges comment?
3: À moi, souvent, le pommasson, je le mange à l'auberge du Grilladou Provençou.
1: Ah, le petit restaurant qui est sur la route de Pisse-la-Nioule, avant d'arriver à Saint-Saturnin de Billasse.
3: Et là-bas, le pommasson, ils te le servent avec la croustade de moulasse.
1: Waouh! C'est bon, là.
3: C'est bon.
1: Tu te régales, là.
3: Et oui. Et même, parfois, ils te rajoutent une olive.
1: Wow.
3: Une olive! Tu la manges, l'olive! Tu la manges! C'est bon!
1: Et moi, avec le pommasson, je bois toujours un petit rosé de la Pinède qu'on appelle le Pinédou. C'est bon, hein?
3: Ouais, c'est bon. C'est un rosé de Provence.
1: Un petit rosé qui pousse dans la Pinède qui est bon. Il faut le boire frais.
3: Ah oui, il faut le boire frais.
1: Ça se boit frais.
3: Ça se boit très frais.
1: Ça se boit très très frais.
3: Très très frais.
1: Ça se boit excessivement frais.
3: Excessivement frais.
1: Sinon...
3: C'est dégueulasse.
1: Oh. Disons, c'est un petit vin. On le boit bien glace.
3: Ouais, tu le bois glace.
1: Bien glace.
3: Comme ça...
1: Tu n'as pas le goût. T'es tranquille.
3: Moi, quand j'ai mangé le pommasson...
1: Tranquille jusqu'à l'hôpital, t'es tranquille.
3: Voilà, à peu près.
1: Voilà.
3: Et moi, quand j'ai mangé le pommasson et que j'ai bu le Pinédou, je m'enduis le corps.
1: Waouh.
3: Je m'enduis tout le corps.
1: Voilà. Tout le haut du corps, là.
3: Le corps jusqu'ici.
1: Oui, toute la boule, là. Toute la boulasse, là.
3: Je me fais l'aïoli.
1: Tu te fais l'aïoli sur le boulasson.
3: Et je vais me baigner dans la rivière.
1: Mais tu as bien raison. Et moi, quand j'ai mangé le pommasson et que j'ai bu un petit coup de rosé de chez nous qu'on appelle le Pinédou, je m'en vais dans la garrigue cueillir de la lavande. et j'écoute le chant des cigalons. Ah, il le fait bien, le cigalon, hein. Il fait pas bien que les oiseaux. Il imite bien les insectes aussi.
3: Oui, non, mais non, non.
1: Ah ouais. Si. Tout à l'heure, hein, peut-être au final, si vous lui demandez gentiment, il vous fera la mouche. Il fait très bien la mouche.
3: Tout à l'heure.
1: Ah.
3: Au final, d'accord.
1: Au final. Vert. Et le soir que je rentre, la lavande. La lavande chez moi. La lavande. La lavande, elle embaume toute ma maison. Et là, la lavande, quand tu fais le cigalon. La lavande, mime la lavande, mime pas le cigalon.
3: Aïe, aïe.
1: La lavande.
3: Aïe.
1: Et ouais, la lavande. Et ouais, ça c'est la lavande, c'est un bon mime de lavande. Que là, tout à l'heure, tu nous as fait un mime de piche. Tu as fait le mime comme une piche. Et alors, tu as fait le pichaillon. Et ouais, il fait le pichaillon, il fait pas bien son mime. Il faut faire le bon mime. Tu fais le bon mime. Et des fois même de la lavande. Jamais pour parfumer le pommasson.
3: Ah, moi, le pommasson, je le parfume avec le thé.
1: Ouais, le thé.
3: Avec le pisse, tout.
1: Wow.
3: Avec la farine gougoule.
1: Wow.
3: Hey, toutes ces herbes qu'on trouve par chez nous. Là.
1: En Bretagne.
3: C'est bon.
1: Mais je savais pas qu'on pouvait y mettre de la farine goule dans le pommasson.
3: C'est une recette de la région du Bandolou.
1: Et où c'est peu cher, cette région du Bandolou, hein? Je connais Bandol. Ah,
3: tu connais Bandol?
1: Oui, mais je connais pas le Bandolou.
3: C'est à côté de Bandol.
1: Waouh.
3: C'est entre Bandol et Sainte Caboulasse de Mildiou.
1: Waouh, fin de chichou, le Sainte Caboulasse de Mildiou sur le chemin de la Cagade.
3: À côté d'Esculas, le Branlou.
1: C'est pas vrai, peu cher, Esculas le Branlou. Mais ma mère, elle est de Castillon-le-Péchou.
3: Castillon-le-Péchou.
1: Ah oui, hein.
3: Là où il y a les champs d'olivier, là, du père Honorine l'Estouffade.
1: Eh oui, là où ça sent bon la Provence.
3: C'est normal que ça sente bon la Provence, puisque c'est là qu'on fait le pommasson.

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2: Quand on y pense, c'est fou de se dire que tous les hommes se touchent. Et ça depuis la nuit des temps, quoi. C'est fou de se dire que dans toute l'histoire d'humanité, il y a dû avoir un premier homme qui s'est touché. Un homme des cavernes qui s'est touché. C'est l'homo... Masturbus, je sais pas que... Qu'est-ce qui s'est passé dans sa tête de psychopathe pour que le mec, il se lève un matin dans sa grotte. Ce matin, je vais pas aller à la chasse. Je vais pas aller à la pêche. Je vais inventer un truc avec cette main. Et ça sera pas du feu. C'est même plus que comment il a inventé. C'était quoi le fantasme du premier homme qui s'est touché? Parce que, entre nous, la femme des cavernes. C'est un peu Chabal avec une jupe quand même. Hein. Justement, c'est un coup à inventer le premier homme gay. C'est vrai, c'est un coup à inventer le premier homme gay, quoi, qui a dû exister. Tu te rends compte que dans l'histoire de l'humanité, il a dû avoir un premier homme gay. L'homo... Homo. Ça a dû lui faire bizarre au premier homme gay. Non, pardon. Tu as qui ça a dû faire vraiment bizarre? C'est au deuxième homme gay. Non, mais c'est vrai, c'est fou de se dire que tout a eu une première fois dans l'humanité. Et parfois, comment ça s'est passé, quoi? Par exemple, le premier homme zoophile. Mais dites pas, oh, il lui fallait des couilles. Vous avez vu la taille des animaux de l'époque? Qu'est-ce qui s'est passé dans sa tête de psychopathe pour que le mec, à un moment, il se dise, tu vois, Krug, tu vois le dinosaure qui est en train de bouffer toute la tribu? Eh ben, je trouve qu'il a un joli petit cul. Non, mais sérieux, il y a des premières fois, comment ça s'est passé, quoi? Le premier mec qui a trait une vache. Il cherchait quoi? Et puis une fois qu'il a trouvé le lait, il a essayé avec d'autres animaux, tu sais. Bon bah ça a marché avec la vache, je vais essayer avec le taureau, tiens, c'est ça. Non mais c'est vrai, il y a plein de premières fois comme ça qui ont été inventées en observant les animaux, tu vois. C'est vrai, c'est parce que c'est aussi un spectacle éducatif, les nonnes. C'est vrai, il y a des premières fois qui ont été inventées en observant les animaux. Tu vois, on a inventé les maisons en observant les tortues dans leur carapace, en voyant les albatros avec leurs grandes ailes, on a inventé les avions. Mais heureusement quand même que parfois l'homme fait mieux que ce que font les animaux. Par exemple, heureusement qu'on a inventé le mot merci. Vous savez pas le nombre de services que ça nous rend, le mot merci. Vous savez comment ils se disent merci, les grands singes? Ils s'accouplent. Ça serait galère aujourd'hui, tu sais. Quel excellent dîner. Eh ben, il me reste plus qu'à remercier ta femme. C'est ta grand-mère qui a fait à manger. Tu la remercieras pour moi, hein, c'est... Moi, il y a des premières fois dans ma vie, je peux pas les oublier. La première fois que j'ai embrassé une fille, la première fois que j'ai fait l'amour à une fille, le premier dîner avec une fille. Le choix du resto pour un premier dîner, c'est super important. Tu sais, faut pas prendre un nom de resto quand on voit un signal négatif sur ta sexualité. Pour un premier dîner, ta meuf, tu n'emmènes pas chez Quick. Ni chez Courte Paille. Ni chez Speed Rabbit. Non, pour un premier dîner, tu choisis un petit resto italien. Tu choisis un petit resto thaïlandais. Oui, attention, tu sais, ces restos qui font des doubles spécialités. Tu sais, ces restos pourris qui font genre sushi et couscous. Je sais pas, c'est comme si tu avais un médecin qui faisait, je sais pas moi, gynéco et dentiste, quoi. Tu sais. Alors, Madame Mercier, qu'est-ce qu'on fait aujourd'hui? Le cucu ou la tétette? Allez, sérieux, ça veut rien dire. C'est ces restos pourris. T'sais, où toujours à l'entrée, t'as un présentoir à dessert triste qui tourne, tu sais. Avec une vieille tarte tatin en train de mourir, tu
3: sais. Mangez-moi.
2: Non, ne me mangez pas. Appelez l'hygiène. Avec une vieille île flottante qui a coulé depuis longtemps. Non, pour un premier dîner, tu choisis un resto chic pour un premier dîner. Tu choisis un Thaïlandais qui fait les vraies nouilles sautées. Tu choisis un Italien qui fait les vraies pastas. Tu choisis un vrai Indien qui fait de la vraie diarrhée. Tu vois, tu fais... Pour un premier dîner, tu veux faire chic devant ta meuf. Tu payes l'addition sans même la regarder. Alors qu'à l'intérieur de ton front, t'as une goutte de sueur qui coule. T'as vu quand tu veux faire chic devant ta meuf et que tu demandes l'addition? Je sais pas pourquoi, tu la demandes toujours en mimant, tu sais. Pourquoi on mime l'addition comme ça? T'sais, à ce moment-là, pourquoi on mime pas les autres trucs qu'on commande, t'sais? Du poisson. Du poulet. Et du vin. Pour la... dame.

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2: Moi, mon rêve, c'est d'être une nana d'Instagram. Je vous jure, j'aimerais tellement être ces filles. Vous savez qu'ils font des photos en tenue de sport comme ça, tu sais. Vous voyez un peu ou pas? Et après, les gens, ils mettent hashtag Elsie, hashtag Fit Girl, hashtag ta mère. Elles me mettent la haine, je vous jure, j'en peux plus. Alors que nous, les filles normales, vous avez vu, dès qu'on veut s'inscrire à la salle de sport, avant toute chose, qu'est-ce qu'on fait? On achète la tenue, hein? Et après, on va pas à la salle. Et on met la tenue en pyjama, vrai ou pas? Hein? On regarde des séries, on mange des chips et les miettes, elles tombent sur la tenue. C'est ça, une vraie fille, d'accord? Sur Instagram, cet été, il y avait une photo qui était grave à la mode. Tu sais, ces nanas-là, elles étaient à la plage et puis elles se mettaient de dos comme ça. Elles avaient un cul de malade. Fermez les yeux pour imaginer la vanne. Et du coup, elles sont comme ça, il y avait l'océan et tout, et elles tenaient la main de leur mec en trois quarts comme ça. Vous voyez cette photo de connasse ou pas? Non, je vous dis la vérité, cet été, j'ai pas pu résister et je l'ai faite. Voilà. Instagram, il a bloqué mon compte. Je vous jure. Parce que quand moi, je fais trois quarts comme ça, j'ai un bourrelet ici. Tu connais le bourrelet dorsal? Même, tu peux ranger des trucs. Tu mets des CD, des stylos. Ça tient de dingue, d'accord? Vous savez quoi? Avec ce physique exceptionnel. Parce que alors, j'essaye de faire du footing. Il y en a qui courent un peu dans la salle ou pas?
3: Ouais, bien sûr.
2: Ok. Ok, non, c'est j'essaye de courir, mais je galère en fait. Parce que quand je cours... Enfin, je sais le geste, respectez-moi. Mais du coup... Non mais quand je cours au début je suis motivée et après je sais pas où mettre mon cerveau. Ça vous fait ça ou pas? Tu sais au début tu cours, t'es là ouais vas-y tu vas être bonne. Et plus tu cours plus t'es là ah je vais manger quoi moi ce soir en fait. J'ai vraiment ce problème là d'accord, je sais vraiment pas. Mais sachez qu'avec ce physique exceptionnel il s'est passé un truc d'exceptionnel du coup. Je me suis mariée, c'est dingue ou pas? Applaudissez c'est très vite très fort. Moi ouais, je préfère. Eh, je fais un putain de message d'espoir. Si moi je me marie, les filles, vous allez toutes vous marier, c'est sûr. Tous les jours, je sors de chez moi et je regarde les nanas en galère et je suis là, oh, single ladies, oh, oh. Je serais contente d'être mariée. Je suis vraiment, vraiment... Est-ce que vous saviez que quand on se marie, il fallait faire un thème à son mariage? Vous étiez au courant ou pas? Non, moi je savais pas, je vous jure non plus. Je demandais aux gens autour de moi, ouais, vous avez fait quoi comme thème? Et c'était là, ouais, nous on a fait rose cotillon, hippie chic, plume dans le huc, voyez ou pas? Et moi j'ai pas ce petit côté mignon, tu sais, genre rose cotillon, tu vois, j'ai pas ces trucs là, tu vois. Et deux jours avant le mariage, on avait pas de thème, on a paniqué. Nous on a fait chicha pépito. C'est exceptionnel, hein, vous avez vraiment raté une fête incroyable. Je serais contente d'être mariée, ça se passe très bien avec mon amoureux. En plus, c'est trop cool, tu vois, on habite ensemble et c'est trop bien. Parce que tu vois, je le vois faire plein de petits trucs que je savais pas. Tu vois, par exemple, mon mec, quand il regarde un match de foot à la télé, il met le maillot de l'équipe qu'il supporte. C'est trop mignon! Les gars, vous faites beaucoup ça dès que vous regardez un match de foot, vous mettez le. C'est trop. Pourquoi vous faites ça? Vous croyez que vous allez rentrer à la mi-temps, les gars, ou quoi? Qu'est-ce qui se passe? Vous avez des problèmes avec le foot, les gars, je vous jure. Vous parlez tout le temps, on, tu sais, genre, on a gagné. Alors qu'on vous a pas vu sur le terrain. C'est trop marrant. Je vous jure, mon mari, la dernière fois, il regardait PSG Reims et il s'énervait comme ça sur le canapé. Putain, ce soir, on n'est pas ouf. Oh, ce soir, on n'est pas chaud. Je lui dis, mais bien sûr, t'es pas chaud, t'es sur le canapé, connard, bien sûr. Vous avez un vrai problème avec ça. Pareil, quand vous regardez un match de foot à la télé, vous parlez avec les joueurs. Ils sont dans la télé. Ils vous entendent pas, vous savez ou pas? Tu sais, vous donnez des conseils, en plus, vas-y, cours! Vas-y, centre! Vous croyez quoi? Vous croyez Mbappé, il va marquer un but, après il va regarder la caméra, il va faire « Merci mon frère, heureusement t'étais là !» On n'arrivera jamais, d'accord? Et je sais de quoi je parle parce que mon mari fait tout le temps comme ça des soirées avec ses potes, il regarde le match tous ensemble et il donne des conseils et tout, et moi j'aime bien leur mettre la haine. Tu sais, je vais les voir comme ça et je fais genre « Oh les gars, hey, vous avez l'air trop chaud! Comment ça se fait, vous avez pas fait carrière ?» Mais pourquoi vous êtes pas footballeur? Comment ça se fait? Tu travailles à Footlocker? Comment ça se fait? Ah, et là, vous avez tous la même réponse, les gars. Vous êtes en mode, ah, tu connais, hein? Ah, ligament croisé, hein? Merci beaucoup!

0: Alors, Léa Landau n'est pas encore très connue.
1: Bon, enfin, bien sûr que si, Anne, arrête. Si, attends, il y a plein de gens qui sont venus juste pour moi ce soir.
0: Ah bon?
1: Bien sûr. Attends, que tous ceux qui sont venus juste pour moi ce soir, restent assis. Tu vois?
0: Alors, Léa Landau est célibataire.
1: Bah c'est ça, mais dis-le à tout le monde tant que t'y es.
0: Bah c'est ce que je fais, tu me remercieras plus tard.
1: Vu comment il me regarde lui, non, je crois pas, non.
0: Mais Léa, tu te rends pas compte de la chance que t'as d'être célibataire? Tout est possible, tout peut t'arriver.
1: Mais quand? Parce que j'attends depuis un bon moment.
0: Ouais, quand t'es mariée, t'attends plus rien, alors.
1: Ouais, mais Anne, t'es mariée depuis combien de temps, toi?
0: 23 ans.
1: 23 ans? Waouh! Mon âge.
0: Léa, tu as 35 ans.
1: D'accord, donc en fait, tu veux même pas m'aider à trouver un mec. Mais les hommes préfèrent les plus jeunes, Anne, c'est bien connu.
0: Mais moi aussi, je préfère les plus jeunes.
1: Ouais. Non mais Anne, enfin quand même, tu te rends pas compte. T'es avec la même personne depuis 23 ans,
0: ouais,
1: 23 ans, mais
0: super.
1: Moi, c'est mon rêve.
0: C'est super, c'est super. Quand t'es mariée, on t'appelle madame. Quand t'as des enfants, on t'appelle maman.
1: Ouais, bah quand t'es célibataire, on t'appelle pas.
0: Tu te rends pas compte, Léa, moi, tous les soirs, je m'endors avec le même mec. Tous les matins, je me réveille avec le même mec.
1: Mais ouais, mais quand t'es célibataire, tu t'endors tous les soirs avec une personne différente et tu te réveilles tous les matins sans personne.
0: Mais ouais, mais quand t'es célibataire, tu peux draguer sur Internet, t'as le frémissement des premières rencontres, les mains qui s'effleurent au restaurant, puis après, t'es tout excité, tu rentres chez toi, t'écoutes le slow de la Boom 1. Dreams are my reality, oh, would you just like...
1: Non, mais...
0: To be. I dream of loving in the night. Puis après, je sais pas, tu t'endors, tu fais, t'es épanouie, tu fais des rêves érotiques.
1: Ah non, non, non, Anne, je t'en supplie, je veux pas savoir. Non, non. Et puis qu'est-ce que t'imagines, enfin, Internet. Attends, les mecs, ils sont beaux, mais c'est pas leur photo. Et tu te croyais que t'allais passer une soirée romantique avec Georges Clooney, tu te retrouves au flunch avec Ribéry. Alors quand tu rentres chez toi, bah t'écoutes Alléluia Jeff Buckley, tu te couches seul et là tu fais des cauchemars et tu te réveilles en hurlant « Je veux plus être célibataire !»
0: Mais qu'est-ce que tu crois Léa? Mais le couple c'est pas le couple... Bah tiens, c'est ça, regarde. Ça donne pas envie quoi.
1: Ouais.
0: Non mais excusez-moi, mais je veux dire, le couple, je veux dire, plus c'est court, plus c'est bon, quoi, tu vois, je veux dire, 23 ans, c'est beaucoup trop long, quoi. C'est...
1: Non mais Anne, je veux une relation durable, c'est très important pour moi, j'en ai besoin. C'est quand même pas un mec d'un soir que je vais demander de payer mon loyer. Et puis de changer les ampoules, de m'emmener faire du shopping, de m'emmener en vacances, de me faire un enfant, enfin tu vois.
0: T'es
1: quoi.
0: Peut-être pas obligé de lui dire tout ça le premier soir non plus. Non mais Léa, je me fais pas de soucis pour toi, je veux dire, t'es belle, t'es intelligente, t'es drôle.
1: Excuse-moi Anne, tu disais?
0: Bah j'ai dit t'es belle, t'es intelligente, t'es drôle.
1: Attends, excuse-moi Anne, mais alors apparemment il paraît qu'on n'entend pas du tout dans le fond. Ah mais si, on n'entend pas dans le fond. T'es, si tu pouvais parler plus fort s'il te plaît.
0: Tu es belle, tu es intelligente, tu es drôle.
1: Ah et puis sympa, romantique, attentionné, sensuel. 90 69 80 06 12.
0: Non excuse-moi Léa, mais avec toutes ces qualités, si t'es toute seule, c'est que tu dois vraiment être chiante.
1: Enfin Anne, mais je suis pas plus chiante que toi.
0: Bah c'est ce que je disais, tu dois vraiment être chiante.
1: Non mais Anne, j'en peux plus d'être célibataire, je souffre.
0: Mais moi je suis mariée depuis trop longtemps, j'étouffe.
1: Mais je veux qu'on m'invite dans des restos branchés.
0: J'en ai marre de faire toujours à bouffer.
1: Je veux qu'on prenne soin de moi.
0: J'aimerais être sexy comme Zaya.
1: Je veux une sexualité plus haute.
0: J'ai envie de remettre des capotes.
1: Mais je veux me sentir légère.
0: Je supporte plus ma belle-mère.
1: Je veux partager ma brosse à dents.
0: J'aimerais qu'il se lave un peu les dents.
1: Mais je veux le sentir à mes côtés, Anne.
0: J'en peux plus de l'entendre péter.
1: Mais je veux me marier! Je veux le tromper!

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2: Pour être heureux, je pense qu'il faut savoir qui tu es. Pour savoir qui tu es, il faut savoir d'où tu viens. Alors c'est pour cette raison que j'ai décidé de faire les tests d'ADN qu'on trouve sur Internet. Il y en avait un à 500 euros et un à 9,95 €. Devinez lequel j'ai fait. Il m'a appris que j'étais 50% haïtien, 50% canadien et 100% radin. Précis! Précis! Alors du coup, ça m'a donné envie de faire celui qui était à 500 balles. Le principe, on t'envoie une éprouvette dans laquelle tu dois cracher pour mettre un peu ton ADN. Je l'ai fait, je l'ai envoyé. Quelques jours plus tard, ils me l'ont renvoyé avec une note disant « Monsieur Cavana, quand on vous demandait de cracher dans l'éprouvette, c'était avec la bouche. C'est de la salive qu'on voulait. » Je fais « Ah putain !» Je me disais aussi, ça m'a pris 3 jours pour la remplir. J'ai dû appeler des potes pour venir m'aider. On était desséchés dans le salon. Aïe, aïe, c'est là que j'ai vu que j'ai plus 14 ans. Oh là là là là. À 14 ans, c'était tout le temps. À 14 ans, j'étais invincible. J'avais la police. J'étais une machine. C'est là. Allez, 8 éprouvettes pour la 12. Et ils veulent quoi? Ils veulent des demi. Allez, je vous mets une pinte. C'est happy hour. Maintenant, c'est fini. Ah, maintenant, c'est fini. Après une fois, c'est de la poudre. Après une fois, c'est de la poudre. Vous, monsieur, ça doit être de la poussière. Vous, ça doit être de la poussière. Des toiles d'araignée. Mon Dieu, c'est Spider-Tub. Ma femme aussi a fait le test d'ADN. Sauf qu'elle, elle a demandé de recevoir les résultats par la poste. Et j'étais là quand le facteur a déposé l'enveloppe que j'ai subtilement subtilisée. Et je me suis permis de modifier quelque peu. Les résultats, elle a ouvert l'enveloppe, j'ai fait « Alors, qu'est-ce qu'ils disent ?»« Ben, ils disent que je suis 20% frigide, 20% dépensière et 30% jalouse. » Je me fais voir, ça doit être une erreur ça. 20% frigide, ça me paraît très peu quand même. Oh là là, j'ai tout pris de ma mère. Mais non, regarde, les 10% casse-couilles, c'est ton père ça. En ce qui me concerne, les amis, les résultats, ben, en résumé, je suis une ratatouille. J'ai du sang irlandais, antillais, français, scandinave, somalien, chinois, et j'en passe. En gros, mes arrière-grand-mères étaient des grosses cochonnes qui aimaient voyager. C'étaient des globe-fuckeuses. Et je les remercie du fond du cœur, car c'est grâce à elles que je suis qui je suis et ici avec vous en train de kiffer ce soir. Merci, mesdames. Merci, mesdames.

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2: J'ai beaucoup hésité avant de prendre la décision de faire le sketch que je vais faire maintenant devant vous, tout simplement parce que j'ai beaucoup de mal pour prendre des décisions dans la vie, hein, d'une manière générale. Mais même des décisions toutes pourries, hein. Par exemple, je veux dire, le matin, je sais jamais si je dois d'abord prendre ma douche ou mon petit déjeuner. Ça peut me gâcher une journée, hein, d'ailleurs. Ah oui, je vais dans la cuisine, je sors une tasse, je sors du café, je sors du jus d'orange, puis je sais pas, je me dis non, c'est dégueulasse, faut que je prenne une douche. Donc je pars dans la salle de bain, je me déshabille, je commence à faire couler un peu d'eau, j'attends que ça chauffe, puis j'entends mon ventre qui gargouille comme ça, alors je me dis non, je vais manger un yaourt, un truc, une tartine, donc je retourne dans la cuisine, je retrouve ma tasse, mon machin, et la voisine là, comme ça, qui me regarde faire des allers-retours, alors elle fait coucou, coucou, coucou, puis bon, là je m'aperçois que je suis à poil, donc je retourne m'habiller dans la salle de bain, enfin bref, jusqu'à 16h, je pue et je crève la dalle. Vers les coups de 17h, je me lave les cheveux en bouffant des croissants, c'est dégueulasse. Mais bon, ça va, quand c'est des histoires de douche, de croissants, c'est pas très très grave encore, mais quand mes parents ont divorcé, il a fallu que je choisisse entre mon père et ma mère. Et là, je leur en ai beaucoup voulu, parce que moi j'avais 8 ans, on allait au tribunal, c'était un mercredi matin, il y avait Dragon Ball Z à la télé, l'épisode n'a jamais été rediffusé, j'ai très mal vécu. En plus, le juge m'a demandé si je préférais vivre avec mon père ou avec ma mère. Voilà, évidemment, je savais pas quoi répondre. Après, mes parents ont essayé d'influencer ma décision devant le juge. Ma mère est arrivée, elle m'a dit « Écoute, j'aurais pas le temps de m'occuper de toi, faut que t'ailles vivre chez ton père. N'importe quoi, t'as voulu un gosse, tu t'en occupes. » Mais bon, ça va, les adultes sont encore à peu près compréhensifs à l'égard d'un enfant incapable de choisir entre son père et sa mère. Mais en grandissant, ça devient plus compliqué parce que j'ai remarqué que les adultes n'aiment pas les gens comme moi. On n'aime pas ça, les gens qui savent, les filles surtout, ont horreur des garçons qui savent pas prendre des décisions. Si vous êtes un garçon que vous savez pas prendre des décisions, un jour, il y a une fille qui va arriver dans votre cuisine comme ça, qui va se mettre derrière, puis qui va faire t'as réfléchi ? Oh, là, moi, je commence à me décomposer parce que je sais très bien de quoi elle veut parler. Hein, et je lui dis non, écoute, je sais pas, je suis toujours un peu gêné. Je lui dis, écoute, je crois que ça va un peu vite. Puis je veux pas que tu me mettes la pression. Ouais, mais c'est toi qui te la fous tout seul. Moi, je veux juste savoir combien tu veux de sucre dans ton café. Je lui dis non, mais on est obligé de parler de ça maintenant. Et après, elle change de sujet. Elle me dit,

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2: L'histoire se passe à la Foire du Trône en 1983. Et c'était un jeune couple récemment marié qui se promène à la Foire du Trône et voit une grande attraction. Raymond casse des noisettes avec son sexe. C'est incroyable, on rentre, on va voir ça, tu vois. Et il rentre et tout, et puis... Arrive Raymond. Et il arrive, et on amène une noisette. Et là, t'as un vieux monsieur, tu sais, avec un vieux tambour. Il sort son truc. Mesdames et messieurs, attention, Raymond va casser la noisette avec son sexe. Là, il faut... T'as la noisette qui est complètement explosée. T'as toute la foule qui fait bravo. La semaine dernière, le même couple se promène dans une foire en province et il revoit Raymond casse des noix de coco avec son sexe. Voilà. C'est incroyable. Attends, quand on l'a vu, il avait 40 ans, il a cassé des noisettes. Maintenant, il doit avoir 60 et quelques balais. Il casse des noix de coco. C'est incroyable, quoi. Ils vont le voir. Mesdames et messieurs, il y a toujours le même vieux qui a pris 20 ans de plus qui est là derrière. Et hop, bah, il casse la noix de coco. Et le couple se dit, c'est pas possible, on va lui parler, quoi. Et ils vont le voir, ils disent, bonjour, monsieur Raymond. Bonjour. Écoutez, on est venu vous voir en 83, on était déjà très très impressionnés parce que vous aviez cassé des noisettes avec votre sexe, mais là vous arrivez à des noix de coco, c'est incroyable, quoi, vous êtes de plus en plus fort. Non, je suis pas de plus en plus fort. C'est des noix de coco maintenant parce que j'ai la vue qui baisse.
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0: J'aurais vraiment pu devenir footballeur professionnel. J'aime pas ton rire, enculé, hein. Tu m'enlèves ce rire, là, hein. Non, mais bon, c'est vrai, je te jure. Bon, après, c'est la vie, hein. Tu sais, malheureusement, à 17 ans, bon, j'ai eu un problème. J'étais nul, quoi, donc... C'est vrai qu'il a fallu changer de truc, quoi, hein. Non, je jouais trop loin, putain. Je jouais en division 8, district. Ouais, c'est la plus basse division qui existe dans le football. Et il me fallait 51 ans pour jouer en Ligue des Champions, hein. Tu te rends compte? D8, c'est la dernière. Derrière, il n'y a plus rien. En dessous, c'est du handball, tu vois, il n'y a plus... Laisse tomber. Alors le championnat, c'était que des équipes de pirates. On avait de tout. On avait même des associations qui jouaient. Par exemple, t'avais les aveugles de Morpha. Ah ouais, bon, souvent hors jeu, hein, quand même. Putain, mais j'adorais. Hein. Franchement, je sais pas, c'est des bons moments. Moi, le moment que je kiffais avec mon équipe, c'était le moment à la mi-temps, le moment du vestiaire. Ces 15 minutes-là. Oh, j'adorais. Parce que bon, tu vois, les vestiaires pros, ça rigole pas. Hein, les mecs, ils récupèrent. L'entraîneur, il parle. Stratégie sur le paperboard. Allez, on y va, les gars! Nous, notre vestiaire à la mi-temps, c'était un bar tabac. À la mi-temps du foot, hein. Ça récupérait avec café, clope, joint, Jacques Daniels. Et on avait même un écran pour le rapido, ouais. Le neuf, je te dis. Un bar, laisse tomber. Alors l'entraîneur, il n'en pouvait plus, nous. L'entraîneur, on l'appelait Soupir. Parce que dès qu'il rentrait dans le vestiaire, il disait toujours « Oh les gars !» Ah ouais, putain, oh, vous voulez que le club y ferme ou quoi? Ah bah alors, arrêtez d'appeler Samir, Samir. Il joue sous la licence de Julien, putain. Et l'arbitre, il voit bien que c'est pas le même cheveu. Vas-y, Rachid, range ton shit. Ah putain, si vous pouvez faire tourner les ballons comme les joints, c'est déjà en Ligue des Champions, hein. Ah ben là, les 1-2, c'est précis, hein. L'autre, il est où? La gazelle, Boubacar. Boubacar. Vas-y, mais qu'est-ce que tu prends une douche à la mi-temps? Non, non, mais je m'en fous qu'il y a là, tu es à la maison, viens là. Putain. Et arrête de mettre l'eau dans ton sac. Putain, mais ils volent de l'eau. Ils volent de l'eau. Oh, mais c'est un vestiaire, pas un puits, hein. Vas-y, vas-y, viens là, pose ton arrosoir. Viens là, viens là. Jesus. Oh, Boubacar. Oh, t'es au courant que je te fais jouer avec les moins de 18? Hein? Ouais, t'es au courant que t'en as 35? Et pourquoi tu te gares en kangou devant l'arbitre? Putain, avec tes gosses en plus, ça. Et qu'on ait photo de toi sur le t-shirt et qu'ils crient « Vas-y, papa !» Putain, et rase-toi. Et mets un short, y'a que des mineurs dans le vestiaire. Putain, allez, range-moi ça. Il est où l'autre? Alban, le gros, allô? Gros pâté, allô? Regarde-le, il est encore en train de bouffer, allô? Regarde, il va manger ses doigts. Allô? Gros loukoum! Ah ouais, mais je te parle, bourricot! Vas-y, pose ta merde, là! Putain, c'est quoi, là? Qu'est-ce que c'est quoi? Un gratin. Tu t'es fait un gratin. Bon, bah tiens, Boubacar, il a de l'eau, faites-vous un dîner, hein! Ah, oh, c'est pas vrai, tu peux pas t'arrêter de bouffer deux minutes. Allez, vas-y, va t'échauffer, tu vas rentrer, là. Non, vas-y, va pas dans le sac au maillot, il y en a plus à ta taille, ça sert à rien. Ben, je m'en fous, vas-y, torse nu, on va te dessiner un chiffre dans le dos, allez. Ah, ça jouait. Comme on pouvait, hein. Bon, alors, après, le plus impressionnant sur ces matchs-là, c'est pas le jeu, c'est les fautes. Hein, ah, le dimanche, dans ces matchs-là, t'es plus proche de Street Fighter que de FIFA. Ah, il y a des coups, même dans Coup de Fou Panda, il n'y a pas. Hein. Et en plus, pour, je l'avoue, hein, mais nous, c'est vrai qu'on avait une équipe de mauvais perdants, je te jure. Dès qu'on sentait qu'on allait perdre le match, pour nous, le but du foot, c'était plus le même. Jouer le ballon, laisse-leur. Pour nous, le but du foot, c'est qu'à la fin du match, des joueurs en face, à la fin, il n'y en ait plus un debout. Et le champion à ça, c'était notre stopper, surnommé le boucher des Yvelines. Le Dexter de Paris. Ah, il était chaud. Bon, déjà, lui, il jouait avec un bracelet électronique, hein, déjà. Déjà, pour te donner le profil du mec. Et un jour, lui, il tacle un gars, c'est pas après on voit le mec dans Incroyable, mais vrai. Alors, monsieur, racontez-nous ce qui s'est passé le 16 avril 2004.
1: Merci de m'interviewer. Donc, moi, c'était un dimanche. J'étais en train de parler avec le gardien. Le joueur adverse, il a taclé là. Il m'a déplacé tout le tronc. Oui. Il m'a détrôné, voilà. C'était là. Je m'en souviens parce qu'il y avait écrit Adidas Predator.
0: Mais c'était au moment d'une action. Aviez-vous le ballon à ce moment-là?
1: J'étais remplaçant. C'est pour ça, j'ai pas compris, moi. La surprise a été totale. Le joueur, il est arrivé du ciel comme un pélican. Alors il a dû me prendre pour un poisson. Je sais pas, il pêchait. Il a tapé. Et il est reparti. Et l'arbitre n'a pas sifflé. Ah non, il a pas vu. Il était en train de boire un canon. Et alors moi, avec l'impact du choc, je suis tombé dans le coma. Et je suis resté comme ça 3 semaines. Sur la pelouse, oui. Oui, parce que le car m'avait oublié. Et c'est l'hiver qui m'a réveillé. J'ai eu froid et je suis revenu à la vie. Un miracle. Et j'ai quand même voulu avoir des explications au tribunal avec le joueur adverse. Et lui, il dit au juge, oui, ce qui lui arrive, c'est de sa faute. Et il avait qu'à avoir des protège-tibias. Oh.
0: Bon alors attention avec les sports, hein, surtout si vous avez des enfants. Quand t'es enfant, le foot, ça va. Hein, tu peux, y a de l'avenir, il y a des exemples. Le tennis, ça marche aussi. C'est pas le cas dans tous les sports. Faites gaffe. Hein. Voilà, les lanceurs de javelot, par exemple, c'est un autre délire. Regarde, déjà, là, sur 2000 personnes de toute l'histoire du javelot, qui peut me citer un lanceur de javelot? Tu vois, on s'en bat les couilles, hein, c'est grave. Hein. Non, mais ça, c'est dur, hein, ils le sentent, c'est des sports ingrats, ça. Parce que eux, regarde, c'est que pour leur délire. Eux, ils peuvent faire les championnats d'Europe, les championnats du monde, les Jeux Olympiques. C'est bien pour eux. Alhamdoulilah. Mais les pauvres, avec leur sport, là, ils gagnent pas une thune. Et c'est pour ça qu'ils crient avant de lancer leur javelot. Oh, putain de merde. Putain, comment je vais payer le loyer? Oh là là, regarde ça, je suis là avec ma lance, mon short de dép. Putain, la voiture à la fourrière. Ah, faut que je paye EDF. Putain. Bon, allez, c'est les Jeux Olympiques. On va quand même essayer de faire un résultat, putain. Jeux Olympiques de Tokyo. Putain, déjà, ils nous font venir en train, sérieux. Oh, oh. Putain, ouais, faut nous respecter quand même. Ah, ouais, chérie, ouais. Ouais, salope. Ah, l'autre, tu crois que je sais pas que tu me trompes, toi? Putain, regarde-moi la gueule de mon gosse, sérieux. L'autre, il a 6 ans, il est noir, c'est pas normal, hein. Il a bronzé, ouais, ouais. On bronze pas comme ça, Sergi Pontoise, hein. Bon, allez, Jeux Olympiques. Bon, monsieur le juge. Ouais. Ouais, non, hein. Non, je fais partie de la compétition, hein. Non, c'est les javelots. Ouais, on peut y aller. D'accord. Bon, vous pouvez leur demander qui rallume le stade. Non, mais faut nous respecter, hein. Hein, déjà, les sponsors, cochonnous. Ah, on est des athlètes, hein. Bon, c'est bon? Ouais. Ok, allez, va te faire enculer, toi aussi. Ah, quel sport de merde, putain. Pourquoi j'ai choisi ça, moi? Pourquoi? Pourquoi?
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19: Moi j'adore le Père Noël. J'adore la blague du Père Noël. Parce que vraiment, le Père Noël, quand il pense, c'est vraiment une blague. C'est toute une génération qui fait une blague à la génération d'après, tu vois. Mais c'est vrai, c'est tous les humains, là. On fait croire un truc aux nouveaux humains qui viennent d'arriver, qui est pas vrai, quoi. Tu sais, eux, ils nous font confiance sur tout, tu sais, et ça nous fait rire que nous, hein. Parce que eux, tu sais, tu les entends parler entre eux, ils sont là, ouais, j'en ai parlé avec mes parents, donc voilà, en fait, la solution était très simple, hein. C'est un vieux monsieur qui habite dans le pôle Nord, qui en une nuit, voilà, passe de cheminée en cheminée, et selon un algorithme, bon, qui lui est propre, hein, laisse un cadeau en fonction de gentil, pas gentil, mais on est là, mais gros, il a, t'as même pas de cheminée, genre, ouais, mais bon, voilà, c'est comme ça, hein. C'est trop marrant. Et après, quand ils sont assez grands, on leur dit, quoi. T'sais, on est là, genre, écoute, Théo, voilà, t'es assez grand, maintenant on peut te le dire. En fait, ce truc du Père Noël, voilà, ça existe pas, quoi. Ils sont genre, ok, chelou, d'accord. Toi et maman aussi, vous mentez tous les deux. Genre, ouais, tous les deux, ouais. Voilà. D'accord, donc, ok, vous m'avez menti tout le long de ma vie, d'accord, très bien. Vous êtes des gamins, en fait, nous, on est un peu des gamins sur ce coup-là. Alors, on essaie de les rassurer, on leur dit, ouais, mais tu vois, cette blague, voilà, qu'on t'a faite, tu vas pouvoir maintenant, toi aussi, la faire à la génération d'après, tu vois. Et on le fait comme ça, de génération en génération, c'est ouf, ça marche, quoi. Et ça, c'est un truc que j'espère au plus profond de moi, c'est j'espère que le Père Noël, c'est pas la dernière blague intergénérationnelle, tu vois. J'espère qu'il y en a d'autres après. Et que juste là, moi, je suis trop jeune. Tu vois, on me l'a pas encore dit. C'est possible, peut-être que quand j'aurai déjà 60 ans, tu vois, il y aura des gens plus vieux que moi qui vont venir me voir et tout ça. Là, Rémi, viens. Je suis genre, quoi et tout. Bon, t'es assez grand maintenant, on peut te le dire. Je suis genre, mais non, quoi et tout. Bon, Rémi, accroche-toi. C'est un peu choquant, mais. On meurt pas. Hein. Genre, oh, vous êtes des ouf, les gars. Vraiment, j'y ai cru là, putain. T'as la porte qui s'ouvre. Mamie, mais non. Comment ça va? Allez, merci, vous étiez adorables, c'était avec moi. Merci beaucoup.
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2: Oui, allô?
3: Bonjour monsieur, je suis bien à l'exploitation agricole.
2: Oui.
3: Monsieur Martin, à l'appareil, les productions Martin.
2: Oui.
3: Faut que je vienne repérer les lieux pour voir où je vais installer les caméras.
2: Les caméras de quoi, des caméras?
3: C'est pour Koh-Lanta dans le pré, vous savez, l'émission d'amour et d'aventure extrême à la campagne.
2: Oui, et alors?
3: Et alors, j'ai retenu votre candidature.
2: Bah non, on n'a jamais posé de candidature pour ça.
3: C'est normal, c'est parce que je vous ai mis candidat surprise.
2: Non, ça nous intéresse pas. Alors, pas du tout.
3: Ah, alors malheureusement, c'est trop tard parce que je viens de confirmer votre sélectionnage.
2: Ah bah non, hors de question. Vous désignez des gens alors qu'on n'est pas d'accord.
3: Non mais vous, vous serez juste hébergiste.
2: Non.
3: Les aventuriers vont camper chez vous.
2: Non.
3: Si, et vous leur ferez passer les épreuves.
2: Bah non, je refuse.
3: Si, parce qu'il y a une épreuve où les aventuriers doivent chasser vos vaches avec un kit de pêche.
2: On n'a pas de vache.
3: Ah, vous êtes agriculteur et vous n'avez pas de vache.
2: Bah non, je vous dis que non.
3: C'est pas grave, je vais vous en louer.
2: Non.
3: Si, non mais vous ferez comme si c'était les vôtres.
4: Oui, allô?
3: Ah, un autre monsieur.
4: Non, c'est une dame.
3: Pas de problème, si vous le dites.
4: Oui, mais attendez, monsieur. Vous allez venir filmer quoi?
3: C'est ce que je disais. Je viens filmer Koh-Lanta dans le pré. Deux équipes d'aventuriers qui doivent survivre sur les terres hostiles d'un agriculteur.
4: Non, mais moi, je regarde pas. Ça ne m'intéresse pas, ces conneries-là.
5: On n'a pas de vaches, voyons.
3: Alors, rassurez la dame qui est derrière. Les vaches, c'est ce que j'ai dit. Moi, je vous en apporte.
4: Non, c'est pas la peine. On vous a dit que non, qu'on ne voulait pas.
3: Bah oui, mais moi, je vous ai inscrit en disant que vous étiez vachiste.
4: On est quoi?
3: Vachiste, ceux qui élèvent des vaches.
4: Non, mais ça ne m'intéresse pas.
3: Ah, apparemment la personne derrière est d'accord en plus.
4: Ouais, c'est mon mari, non, il est pas d'accord du tout, c'est pas vrai.
3: Madame Marie, vous dites? Ah bah je me souviens très bien, c'est justement la personne qui s'est inscrite.
4: Oh, c'est pas vrai, monsieur.
3: Ah bah je reconnais sa voix, elle m'a dit pas de problème, dites que je suis vachiste.
4: Bon bah tiens, paraît que tu gardes divin, monsieur.
5: Non, je ne connais pas ce monsieur.
3: Ah bah si, on se connaît.
4: Ah bon, vous connaissez?
3: Oh bien sûr, oui, elle a même insisté pour que je vous apporte des vaches parce que vous n'en avez pas.
4: Non, bah c'est pas la peine d'apporter les vaches ou quoi que ce soit, j'ai dit non. Et c'est non.
3: Pardon, mais mettez-vous d'accord, parce que je peux pas vous inscrire vachiste sans vache.
4: Mais j'ai pas besoin de vaches, où c'est que je les foutre, vos vaches?
3: Oh bah en journée, elles sont dehors, faudrait juste les ranger dans un hangar la nuit.
4: Mais j'ai pas d'hangar, j'ai rien.
5: Écoute.
3: Bah sinon dans la maison, tout simplement.
4: Non.
3: Ah oui, mais alors si votre collègue dit oui et qu'après...
4: Moi j'ai pas de collègue, monsieur.
3: Et celle que j'entends derrière vous?
4: Eh ben c'est mon mari.
3: Ah bah voilà, c'est ça, c'est ce que je disais. C'est lui qui insiste pour faire Koh-Lanta dans le pré.
4: Allez, au revoir, parce que...
3: Ah, là j'ai entendu, il a dit on se rappelle, je crois que c'est oui.
4: Non, c'est pas vrai, il a dit qu'il allait appeler la gendarmerie.
3: Non, c'est pas du tout ce qu'il a dit.
5: Je vais appeler la gendarmerie, c'est tout.
3: Ah, ils ont raccroché et redécroché trop vite, ils sont en train de faire un numéro, donc sûrement la gendarmerie. Tuuuut. Gendarmerie de Martinville, bonjour.
6: C'est qui là?
3: Gendarme Martin à l'appareil. Excusez-moi, mais je vous connais, non?
6: Non, pas du tout.
3: Ah mais si, c'est pas vous le vachiste dans Koh-Lanta et dans le pré?
6: Oh, arrêtez.
5: Allez hop, ouais, pilote. Tu raccroches.

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2: Là, tout ça, là.
3: Laisse-moi le.
2: Dis-le.
3: Laisse-moi le.
2: Dis-le. Raté. Et c'est de ta faute aussi, t'as vu comment t'es fringué là, hein? Tu vas à la chasse au tour de phrase, c'est là.
3: C'est la faute à ma femme, elle m'a plaqué les habits de chasse, il me reste que le tour de phrase.
2: Bon, ils sont passés où ces chiens?
4: Je sais pas.
2: Juppé, Juppé, viens ici là. Viens ici ou bien là. Viens ici, sale bête.
4: Lolo, viens là.
2: Viens là, viens là vite.
4: Putain de chien, viens là.
2: Dépêche-toi, attention. Là, viens ici.
4: Pousse le manteau, pousse-le. Pousse-le ou je tire? Pousse-le.
2: Couche-toi. Assis, couché, debout, fais le mort.
4: Viens là, Lolo.
2: Assieds-toi,
4: couché.
2: Couche-toi, fais le mort. Allez. T'es surveillé ton chien, regarde, il me pisse sur la laguna, là.
4: Lolo, viens là.
2: T'es sur le de là où j'ai fait un deuxième trou du cul à ton chien, moi.
4: Lolo, au pied. Viens là, Lolo. Excuse-le, il est têtu, c'est la race qui veut ça, c'est Jospin des Landes. Viens là. Couché.
2: En tout cas, toi, en ce moment, t'es énervé. Je pense que t'as, que tu,
4: oh, là,
2: tu gueules pour rien. Ah,
3: tu permets, depuis que j'ai arrêté de fumer, je suis en pleine forme. Je pète le feu.
2: Mais justement, pas toi, hein, mais il y en a, ils arrêtent de fumer, après ils sont irascibles.
3: C'est bien moi, non.
5: Et à part ça, le boulot, ça va?
4: Non, ça va pas.
5: Qu'est-ce qui se passe encore?
4: Ils veulent nous foutre la semaine des 35 heures.
5: Bah attends, vous devez être content quand même, non?
4: Tu déconnes ou quoi? Nous, à l'EDF, ça fait longtemps qu'on en fait que 28. Putain, ça a bougé!
5: Où ça?
4: Là!
5: Putain, fous-toi en place. Fous-toi en place.
4: Tire!
5: Fous-toi en place.
4: Tire!
2: Putain, mais si tu restes là, tu vas avoir de la buée sur les lunettes, c'est moi qui te le dis, quoi.
4: Tire! Putain, tire!
2: Sors-toi là, fous-toi en place!
4: Tire le conseil des goulets, mais venez me dire, ça bouge, quoi!
2: Laisse-le venir, con. J'ai de la barre hélice. À 20 mètres, j'y fais un cratère comme le Vésuve. Alors, tu le laisses venir, s'il te plaît?
6: Oui.
2: Hein? Attends, c'est bien simple. Moi, tu sais, chaque année, en fin de saison de chasse, je tue le chien, tu sais.
6: Oui, oui.
2: Pour pas le nourrir pour rien l'été.
6: Ouais.
2: Et mais l'an dernier, avec une balle à hélice, on n'y a jamais retrouvé la tête, dis.
4: J'ai eu. Tu l'as eu.
2: Et qu'est-ce que c'est? Un cerf. Avec une casquette. Un sanglier. Avec un panier, ça m'étonnerait. Hein.
4: C'est bon, c'est pas grave. C'est un chercheur de champignons.
2: Et tu sais que pendant un moment, j'ai eu peur pour mon permis de chasse.
4: Oh putain, moi aussi.
2: Voilà. Je me suis dit, à tous les coups, t'as tiré sur un aigle ou une race protégée.
4: Hey. En tout cas, tu l'as pas raté, le type.
2: Hey, mais ça, je t'avais prévenu. Oh. Hein. Ça, c'est la balle à hélice. Hein. Ça te fait plus de jus que de viande. Hey.
4: Oh là là.
2: Arrête.
4: Eh bien, ça fait floc-floc.
2: Ouais, ouais. Hey, ça me rappelle qu'on fait des bolognaises ce soir. Tu passeras avec ta femme?
6: Oui, j'amènerai une montre et un panier.
4: T'es con.
2: Attends, hey, je suis désolé, ça c'est la loi du sport. Hein.
3: Et puis tu t'en fous, c'est pas une espèce protégée.
2: Exact. C'est pas comme l'aigle. Oh, c'est pas sur la liste.
6: Hey. Ou les écologistes.
2: Pourquoi c'est sur la liste ça?
6: Ah, ça y est, attends, c'est sur la liste, tu peux plus les tirer.
2: Attends, ça veut dire que la chasse aux bougraines du bourg est fermée?
6: Oh oui. Même l'avoine est argentée, tu peux plus la tirer. Non, non, non.
2: Mais tu vas voir qu'un jour, on ne pourra plus tirer sur personne sans être emmerdé. Hein.
6: Mais...
2: Moi, je le demande. Allez, où est-ce qu'elle est, la liberté individuelle?
6: Calme-toi, c'est
2: où est-ce qu'elle est, quoi?
6: Depuis que t'as arrêté de fumer...
2: Je ne suis pas énervé. Ne me fais pas chier avec ça, je ne suis pas énervé. Mais j'aimerais qu'on respecte l'individu un peu.
6: Viens,
2: tu me laisses, s'il te plaît.
6: Viens,
2: tu permets, oui.
6: Ça me fout, va boire un coup et puis voilà.
2: Non, ça a bougé, là.
6: Non.
2: Je l'ai eu.
6: Mais t'es con, t'as tué ton chien.
2: Alors, c'est mon chien, j'ai fait ce que je veux, non?
6: Allez, viens, on rentre, viens.
2: Il est con ou quoi? Pourquoi viens. Il bouge, ce con?
6: Non, il bouge pas,
2: viens. Faut pas bouger la chasse, il le sait, c'est une chaîne de chasse.
6: Viens, on rentre, viens.
2: Ça a bougé, aussi.
6: Non.
2: Ah, c'est ça a bougé, là, passe-moi ton fusil.
6: Non.
2: Ça a bougé, je te dis.
6: Non.
2: Je l'ai eu.
6: Mais t'as tué un chat.
2: Sauvage, tu l'as pas reconnu, mais son collier, son grelot, non?
6: Allez, viens, on rentre.
2: Faut pas bouger la chasse,
6: viens,
2: quand même.
6: Viens, on rentre.
2: Faut arrêter. Faut ça a bougé, là.
6: Non.
2: Ça bouge, là, je te dirai.
6: Ah, si, là, ça a bougé.
2: Ça a bougé, tu vois.
6: Non, mais attends.
2: Quoi?
6: C'est Dédé et Lulu, ceux qui font la battue avec nous. Dédé et Lulu.
2: Tu vois, ce qui me manque le plus à la cigarette, je crois que c'est la fumée, tu vois.
3: Eh bien, en tout cas, pour un type qui vient d'arrêter de fumer, tu pourras dire que t'as fini avec une sans filtre.
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procédions à la crémanation. Si je peux me permettre, madame, les Kleenex sont à droite. Ça, c'est un linceul. Non, tout à fait, monsieur. Toutes mes condoléances. Oui, c'est une perte terrible. Oui, c'est terrible. Oui, tout à fait. Oui, monsieur, c'est une personne qui est partie et qui ne reviendra jamais. Oui, tout à fait. Oui, bonjour, monsieur. Ça va, vous? Oh, pardon. Oui, toutes mes condoléances. Oh, elle est mignonne, la petite fille. Pardon. Il manque personne, excepté, bien sûr. Bien, la maison Piriglioni, qui vient d'ouvrir ses portes ce matin, a désiré dans un moment ô combien douloureux apporter une petite touche personnalisée en vous contant une petite blagounette. C'est Toto ? Ayant des problèmes intestinaux et désirant s'acheter des suppositoires. Malheureusement, la pharmacienne se trompe et lui vend des cartouches de chasse. Alors, forcément, quand Toto va aux toilettes, ça fait des trous partout. Je vous rappelle que la maison Périglioni, c'est différents choix de cercueils, avec différentes essences de bois, du bois des îles au bois de cagette. Je vous rappelle que la maison Périglioni offre au bout de 10 cercueils un petit verre de sangria. C'est ce qu'on appelle le petit plus Périglioni. Tout à fait, madame, on envoie la musique tout de suite.

0: c'est la boulette, là.
1: Il m'a confondu avec les Antillettes de ce matin, madame. Tout à fait, madame. On envoie la musique tout de suite. Madame, il faut pas vous mettre compliqué cet appareil, madame. Vous savez, la mort, ça peut arriver à tout le monde. Qu'est-ce qui est arrivé au petit monsieur? Ah oui, c'est cette personne qui nous est arrivée en deux fois, oui. Comme je dis souvent, madame, attrape ton cachet-en. C'était votre petit-fils, madame. Oui, je comprends, c'était... Vous avez quel âge, madame? 86 ans? Mm-hmm. Puis-je me permettre de vous laisser? Je vous rappelle que nous faisons une petite promotion qui s'arrête fin janvier.
2: Mesdames et messieurs, on ne dit plus, voilà, c'est cuit. Nous allons lire, faire lecture de l'horizon funèbre.
3: Cher Achille, tu es parti trop tôt, mais le soleil des Antilles brûlera à jamais. Cher Jean-Paul, toi aussi tu es parti trop tôt. Ton licenciement ne t'a pas laissé indifférent. Ton départ fut un déchirement non seulement pour ta famille, mais aussi surtout pour toi.
2: Tout à fait. Mesdames et messieurs, veuillez respecter, s'il vous plaît, la petite minute de silence réglementaire.
3: C'est mignonne. René,
4: ou c'est bon, tu peux faire partir le four. Comment? Thermostat 4.
2: Mesdames et messieurs, nous allons passer dans ce que nous appelons, dans notre jargon, la salle de chauffe.
5: C'est vous la petite fille, là?
6: Non, elle est mignonne.
5: Tu sais, petite fille, il faut pas s'approcher de la machine. C'est chaud, sinon tu vas finir comme papa.
2: Oh, madame, vous savez, faut pas être choquée comme ça. Vous savez, les jeunes, faut leur parler comme ça.
5: Tiens, regarde. Regarde. Monsieur le clown, il va mettre ton papa dans une grande boîte magique. Et quand il réapparaîtra dans une boîte plus petite. Pardon.
2: Bien, mesdames et messieurs, nous allons procéder à la crémation de la dépouille mortelle de Blatini Jean-Paul, qui va effectuer son dernier voyage sur ce tapis roulant...
4: Dernier modèle? Pardon, monsieur?
2: Oui, tout à fait, oui, c'est plus de 1500 degrés minute. Hein. C'est un système hydraulique, hein. Bâtissons, là, on est géré par ordinateur, mais c'est pas moi qui m'en occupe, hein, nanana.
5: Actuellement, on est sous Windows 98. Hein.
3: Bon, c'est bon, René, tu peux faire partir,
5: Fais coucou à papa.
3: Ah, attends, il y a un problème là. Oh, attends, hop. Attends, arrête tout là, reviens à la position de départ. Attends, t'es en première ou en seconde là?
5: Je comprends rien là. Les lentilles, il était parti comme une fusée ce matin.
2: Bien, mesdames et messieurs, vous allez pouvoir passer un dernier instant avec Blatini Jean-Paul.
3: Comme quoi, on croit que c'est fini et puis... Ouais,
4: ça va. Allez, passe-moi une clé douce, toi.
3: Allez, vas-y, démarre. Oui, à fond, oui, vas-y, oui. Oui,
4: de toute façon, il peut rien lui arriver de pire.
3: Ouais. Pardon.

0: bisous.
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2: Moi, je m'appelle Sandra, je suis célibataire par choix. Celui des hommes, ouais. Et comme c'est mon choix, je me suis mise sur des sites de rencontres, voilà. Donc Tinder, ça ressemble beaucoup à Shine, ou Shine, je sais pas comment vous dites. C'est beaucoup de produits, de mauvaise qualité. Force est de constater que souvent on crush sur les mêmes modèles. Puis des fois, quand tu l'enfiles, ben ça gratte, ouais. Alors, il y a un truc que j'ai envie sur Shine, qu'on n'a pas sur Tinder, c'est les retours essayages. Voilà. Donc, ça nous servirait, ce serait utile, tu vois. Genre, la photo n'est pas contractuelle au produit. Le produit sent. Taille petit, ouais, il faut nous le dire, ouais. Sinon, pour mettre un maximum de chances de mon côté, je me suis mis sur Fruits. Alors, Fruits, c'est une application où les gens s'envoient des émoticônes fruits. Donc, par exemple, si j'envoie un raisin, ça veut dire pour boire un verre sans se prendre la grappe. Alors, il y a des marketeurs, il faut qu'ils mangent. Si j'envoie une pastèque et je n'invente rien, ça veut dire pour un petit câlin sans pépin. Je te cache pas que le jour où j'envisage sexuellement une pastèque, c'est que c'est moi qui ai un pépin, tu vois. Je suis pas faite pour les sites de rencontres, ça m'embête un peu. La communication me dérange. En ce moment, les publicités, c'est marre d'un salut, ça va? Marre d'un salut, ça va? Mais tu veux que le mec, il te dise quoi? Une énigme en mode père Fouras? Mon premier a une MST. Pas possible. Pareil, Inge, il dit conçu pour être supprimé. J'espère qu'il parle de l'application, pas de moi, tu vois. Il m'est arrivé des dingueries sur les sites de rencontres, mesdames et messieurs, des dingueries. La dernière fois, je rencontre un gars, je fais oh, mais tu es pas le mec des photos. Il me dit oui, j'ai mis les photos de mon cousin parce qu'il est plus beau que moi. J'ai dit d'accord, mais alors il est où ton cousin? J'ai dit tu sais quoi, tu vas m'offrir un verre, deux, trois, quatre, jusqu'à que tu lui ressembles. Mesdames et messieurs, il n'y a pas de gens moches, il n'y a que des verres d'alcool trop petits, c'est tout. Il y en a un, il m'a dit je suis en couple à mi-temps. J'ai dit parfait, fous-moi la pâte en complet. Voilà. Il m'a supprimé. Il y a des dingueries sur Internet. Il y a une question qui revient sans cesse, c'est qu'est-ce que tu cherches? Moi, sur un site de rencontre, la recette du tiramisu. Eh bien, vous savez quoi, Emelon, il me l'a envoyé, t'es tarpin bonne. Je me suis régalée. On est beaucoup sur les sites de rencontres et moi j'essaie de lui faire de l'humour, tu vois. Et la dernière fois, il y avait un gars, il s'appelait Simba. Je lui dis salut Simba, je suis désolée pour ton papa. Eh ben, il m'a supprimé aussi. Hein. Il y a un phénomène aussi qui arrive avec les vacances et les mecs qui te disent salut, je suis de Paris, je suis là pour deux jours. Est-ce que j'ai l'air d'être un Airbnb? Ou ceux qui te mettent, je serai disponible du 25 au 28 à Marseille, du 28 au 30 à Nice, d'Artunique à Menton. Le mec qui fait sa tournée des zéniths. Et il a à cœur de remplir toutes les salles. Non, c'est trop, il y a des dingueries sur Internet, il y a des dingueries. Je trouve qu'on est un petit peu fou maintenant, tu vois, on est un petit peu fou. Au bout de trois phrases, le mec, il t'envoie une teub. On va dire quoi à nos enfants? C'est quoi que t'as préféré en premier quand t'as rencontré papa? Ah, ce qu'elle devait être au père, c'est qu'il m'a jamais menti, elle a toujours eu le tâteau de gland, hein. Ouais. Merci. Et à contrario, il y a des gens, ils sont capables de parler pendant un an, tous les jours, sans se voir. Un an, tous les jours, sans se voir. Mais c'est pas une relation, c'est du télétravail, ça, mesdames et messieurs. Et maintenant, Internet, c'est l'île de la tentation. Il y a plein de sites qui nous posent à la faute. Il y a Glidden. Glidden, c'est un site adultère. Ça veut dire où là, moi, je galère pour trouver une personne. Ils ont le temps d'aller chercher une deuxième. Leur logo, c'est une pomme croquée. La dernière fois qu'une femme, dans une histoire, elle a croqué une pomme, c'était plus le paradis, hein, je vous le dis. Et d'ailleurs, qu'est-ce qu'ils ont tous avec les applications, avec les fruits? C'est un délire, ces fruits-là, ils sont partout. Il y a un site qui s'appelle Wild, vous connaissez? Wild, c'est une application où les gens ils réalisent leurs fantasmes. Ça veut dire qu'en gros, il y en a un qui dit « Ah, moi j'adore les jeux à gratter, mais ça tombe bien, j'ai les morpions. » Voilà, c'est... Il y a des gens sur cette application, ils sont capables de te payer 200 euros pour que tu viennes les voir 2 heures habillés en chat. Je recommence, il y a des gens, ils sont capables de te payer 200 euros pour que tu viennes les voir habillés en chat. Mais moi, j'ai raté ma vie. Moi, go fêter, recevoir. À 200 euros, écoute-moi, je te lape le lit, je te mioche, je te ronronne. Hein. Ah oui, ah oui, ah oui, eh oui.

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2: C'est un monsieur très bien qui se balade dans un square pour rêver, comme ça, pour méditer sur la politique.
3: Ça va pas. Monsieur très bien sur la politique.
2: Oui, mais justement. Et alors justement, il y a un petit garçon qui vient le voir et qui lui fait: Monsieur, tu me fais faire adada sur tes genoux. Alors il se tourne vers la maman, il lui dit: Excusez-moi, madame, est-ce que votre fils fait encore pipi dans sa culotte? Et la dame fait: Non, vous inquiétez pas, mon fils est propre depuis longtemps. Donc il prend le petit garçon sur ses genoux, il fait: Allez, adada, adada sur mon bidet, adada. Et là, le petit garçon lui fait pipi dessus. Il fait: Mais madame, c'est dégueulasse, mais assurez que votre fils était propre. Elle fait: Oui, mon fils, oui, mais là, c'est mon neveu.
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1: Ça va toujours?
2: Ouais, t'es. Hé, hey, couvre la musique, mais sort de temps, il met de brouillard, toi, qu'en fait-on? Ouais, arrête un peu, hein. Ça va toujours?
3: Oui.
2: Vous passez une bonne soirée?
3: Oui.
2: Qui passe une mauvaise soirée? Giovanni, ça va pas? Tu veux en parler, Giovanni? Allonge-toi. Le gars vient allonger vraiment! Giovanni, tu es célibataire ou pas? C'est vrai? Tu cherches l'amour? Tu cherches l'amour? L'amour? Tu cherches? Tu cherches l'amour? Non, le droit d'un femme? C'est vrai? C'est quoi? Qu'est-ce que tu cherches un petit peu? On va voir ce soir, peut-être, peut trouver pour toi. Là.
4: Alors, je crois le portrait robot, c'est toi. Hein?
2: Et, il est à fond sur toi, hein? Je sais pas. Mais gagne pas, non? Pourquoi? Ben aussi, on est trop vif, frérot. Le gars, Brian avait...
4: T'es.
2: Non, calme, frérot. Non, vraiment, vas-y en douceur. Vas-y en douceur. On le fait ce soir, là. Vas-y en douceur. Attends, viens. Viens sur scène, Milan. OK, t'as que moi. Ben, corde dans le micro.
5: Je recherche une blonde, fine, yeux bleus, bien montée, là.
2: Alors, jusqu'à bien, avant bien monter, t'es bon? Parce que là, apparemment, on redonne l'auto, là, frérot. Non, là, après, quatre jantes à lu et rabaissé. Et je veux, quand je rentre dedans, ça fait soukoukou. Regarde, vous me l'avez vrai. Waouh. Ouais, elle est normale, elle veut pas. Après, je pense, ça t'y comprend. À elle, tape des mains, s'il vous plaît. Ouais. Non. Continue de fuir, vraiment. Voilà. Je pense que là où elle est un petit peu trop près, on aurait dû assister hier. Ouais. Voilà. Non, mais je te souhaite beaucoup de. Enfin. Ouais. Ben, je te souhaite, quoi, hein. Tu trouveras, t'inquiète pas. Après, je pense qu'il doit exister des gens comme ça. Voilà. Après, est-ce que la description qu'il a faite là, est-ce que ça intéresse des filles? Enfin, qu'est-ce qu'il y a des filles qui se reconnaissent là-dedans? Non. C'est dommage, frérot. Voilà. Après, voilà, on peut prendre tout ce qui est féminin, la chaise, la table. C'est vraiment ça qui intéresse à ouvrir. Non, il fait plaisir. Ça va, toi, madame? Tu passes une bonne soirée, tu ris pas trop, toi, depuis le début, j'ai remarqué. Non, elle rit pas de merde, non, vraiment. Comment tu t'appelles? Pascaline, tu es en colère ou quoi? Hein? Tu passes un bon moment? Hein? Tu es quoi dans la vie, toi, Pascaline? Je ne rappelle plus. Oh. Fais pitié quand même, hein? Tu rappelles plus ce que tu fais dans la vie? Adjointe administrative? Dans quoi, ça? Dans une collectivité? Quelle collectivité? Il garde pas moins, super. Merci. C'est ta fille? D'accord. Et toi, tu fais quoi de la vie, toi? Tu es infirmière? C'est vrai? Tu soignes les gens? Ouais, c'est bien ça. Tu te rappelles dans ton Covid qu'on t'applaudit? Hein? Aujourd'hui, on n'a rien à foutre de toi, vraiment. Non, vraiment, aujourd'hui, monsieur, on arrive devant la case, bonne vie, moun, gardez, ben, Emma, c'est donc. Et dans ton avant, t'es tapé de main. Merci, madame, merci. Merci de venir, nous. Non, vraiment, et maintenant, c'est comme ça. C'est ça, hein? C'est fait pitié. Libéral ou sinon?
6: Non, au bloc opératoire.
2: Au bloc opératoire? Ah ouais? Ah, c'est-à-dire que tu vois quand. Ben, quand il rouvre, quoi. Ah ouais? Il aspire quoi? Non, parce que. Alors, attends, on m'a pas dit aux féminiseries, madame, hein? D'accord? Non, parce qu'elle y coupe, elle y aspire. C'est quoi? Il y a la scie. Ah ouais? Hein? Vous travaillez chez le roi Mélin, quoi? On n'a pas compris le concept et la question. Vraiment? Non, mais bloc opératoire? Ah, ouais, c'est chaud, quoi. Et ça va, la vie? Tout se passe bien? Gagne, mange encore la viande? C'est vrai, ça ne dérange pas où? Ah, même saignant, d'accord. Fait peur, hein. Dis-nous, c'est qu'à l'hôpital, au moins, ne vient jamais? Ah, au métropole. Mais reste là-bas, vraiment. Voilà. Nous, ici, n'a pas besoin, nous. Voilà. Nous, on a assez de gens, ils travaillent dans la santé, tout ça, bonne kiné, tout ça. Là, on a assez, nous, vraiment. Non, vraiment. Hein? On a trop, ouais. Non. Parce que c'est vrai que beaucoup, voilà, beaucoup de. On a beaucoup. Il profite que Nana a la télé qui filme, faut me passer un petit message. Non. Non, non, il faut. C'est un spectacle quand même engagé, les amis. Hein. Donc, enfin, voilà. Les gens qui viennent de métropole et qui viennent à La Réunion, juste, nous blessent pas, nous, autant que ça. Vraiment. Ah, il n'y a pas rien. Arrive dans son hockey, il dit n'importe quoi. Hein. Tu travailles à l'hôpital aussi? Il n'y a pas de coup de dénoncer, elle bien ou Argonne? Tu travailles à l'hôpital aussi? Vraiment? Et tu fais quoi à l'hôpital, toi? Auxiliaire de périculture. Depuis ça même? Je ne gagne pas de dire, madame. Je gagne pas de dire. Tu peux redire? Auxiliaire de périculture? D'accord, c'est pour les enfants, ça? D'accord. Tu occupes les enfants? D'accord. Avec elle? Après, garde, pas moi trop, mais tu on fait ça avec qui on veut, hein, vraiment. C'est comme ça, hein, ça fait plaisir. Non, mais on m'aide un petit peu les gens derrière, parce que moi, les gens, un petit peu, enfin, les autres, sans autres, un petit peu délicieux. Ça va, toi, monsieur? Tranquille. Toi, je vais pas trop causer avec toi, parce que tu es costaud, j'ai plus à gagner qu'à l'autre. Hein, voilà, tu vas bien? Comment tu t'appelles? Béatron. C'est un très joli prénom, Béatron, vraiment. Non, vraiment, j'adore. C'est madame à côté? C'est vrai. Ça va, madame? Tu te dois sentir protégé, toi. Hein? Je pense que voilà, personne n'ira pas des ordres avec toi, on est d'accord. Voilà, parce que Béatron est là, quoi. Voilà, super Béatron. Tu fais quoi de la vie, Béatron? Pour l'instant, rien. Ben continue, Béatron. Voilà, c'est bien. Tu sais, à un moment donné, il faut profiter de la vie, Béatron. Je veux dire, si c'était libre, t'as dit retravaille, mais si c'était toi, voilà. Tu vois? Profite de la vie à fond. On a besoin de toi, on a besoin de gens comme toi. Parce que, tu vois? Et toi, tu fais quoi, madame, de la vie? Assistante administrative, où ça? C'est vrai? Tu as rouvert. Ah ouais, tu as rouvert ta propre boîte? Tu étais salarié avant? Ou les folles? Ou quand lui, ça fait ça quoi? Oula! Madame, on fait une erreur, oula! Mais peut-être là, tu as créé ta société, embauche à l'île. Si, toi, tu fais. Non? D'accord. Oui, d'accord. Okay. Mais attends, la fille. Non. Mais très bien comme ça. Super, Béatron. Continue comme ça. Ça fait plaisir. Mais tu cherches pas non plus, Béatron? D'accord. Tu as fait un métier à un moment donné dans ton cursus professionnel? C'est-à-dire? D'accord. Pardon? Responsable des prestations. Je connais le travail. C'est un beau travail, ça. Hein? C'est super. J'ai arrêté de causer avec toi parce que tu me regardes un petit peu en graine, là. Je vais parler avec le monsieur en polo jaune, des très, très joli monsieur par contre. Hein, très, ça va toi? Ah, oui, ça va. Tu es bien. Ta figure elle est à toi ça ou sinon? Hein? Non, tu es. Non, regarde, les filles regardent ça. Regarde ça. Non, vraiment, tu ressembles à un gars dans le film indien, Kabiguchi, maintenant. Non, vraiment, regarde sa figure, elle est jolie. Demain, on a pas caméra qui zoom sur vous parce qu'on t'a gagné le point nous là, vraiment. Tu fais quoi dans la vie toi, mon ami?
0: Dans l'éducation.
2: D'accord, tu es professeur? Et l'autre trotte, c'est quoi? Non, mais d'alors, ben, dis, des merdes à Ouster. C'est quoi?
0: Conseiller.
2: Waouh. Et. Hein? C'est quoi? Ah, d'accord. Alors, juste pour répéter, pour ceux qui n'ont pas entendu, il m'a dit des merdes à où parce qu'il a besoin de dormir. Ok, de toute façon, on connaît que, il est dans mon camp, hein, mais j'ai rien à faire. Voici Béatron, là, tout le monde a besoin de calotte, là, mais. Vous faites plus l'école ou retournez en CP, frérot? N'importe quoi, lui. Non, mais en tout cas, c'est cool. Super métier, frérot, bravo. Merci d'éduquer nos enfants. Voilà, mais. Voilà quoi. Toi, tu es directeur, toi? Tu es directeur d'une école? Peux passer un petit message vite fait ou sinon. Hein? C'est quelle école, ça, à peu près? Dans quel secteur? Quel secteur? Saint-Denis? D'accord. Voilà. Juste un. Enfin. Un abonnement, maman, étant fait la grève pour la clim. La chaleur pour tu azote. Mets un ventilateur. S'il te plaît. C'est vrai, tu as signé la pétition? Qui a pas signé la pétition? Super, ça, bonne moune à la clim, zot casa. Super. Vraiment. T'as vu ça? Personne ne te soutient, frérot. Mais en tout cas, je suis avec toi. Voilà. Si jamais on a besoin de signature, mais signe. Mais si on a besoin d'argent, ma point. Voilà. En tout cas, on peut l'applaudir, mesdames et messieurs. Directeur d'école. On peut applaudir aussi, monsieur Béatron. Et directeur de sa propre personne. Il organise sa flemme tous les jours en bas des. Voilà. Écoutez, c'est vraiment. Ça dépend des jours. Il est en mode. Voilà. Aujourd'hui, qu'est-ce que je fais? Rien? Ok. Demain, rien? Super. Je m'y attendais pas, hein. Non, c'est cool. En tout cas, je te souhaite de rien. Voilà, je... En fait, on ne connaît pas quoi il faut souhaiter un monde pauvre. On ne connaît pas. Qu'on souhaiterait Léo, par exemple. S'il a envie de ne pas faire rien. Qu'est-ce que tu le souhaiterais, toi? Pareil, rien. Des fois, on a des interactions, ça va rien, vraiment. Hein, il faut m'y arrêter de cause avec deux mondes, moi, vraiment.
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28: 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Tous mes amis commencent à avoir des gamins autour de moi. Ce qui fait que maintenant, quand ils m'envoient des messages, ils ne s'adressent plus directement à moi. Voilà, ça me manque. D'ailleurs, ça, ils font toujours parler leur bébé. Moi, maintenant, les messages que je reçois, c'est toujours « Coucou, Pomeline t'invite à l'anniversaire de ses 6 mois. » Je crois pas, non. Voilà, Pomeline se vomit dessus. Donc, elle m'invite à rien du tout. Oh, allez, hop, ça dégage. Beaucoup, beaucoup de naissances. Voilà, ce qui veut dire que je reçois aussi en ce moment beaucoup, beaucoup, beaucoup, beaucoup de photos de bébés. Non demandé. Voilà, et je sais que c'est pour partager la joie. Voilà, je le sais. J'ai juste l'impression que mes amis surestiment la joie que ça me procure. Voilà, je vous dis ça pour une raison très simple, c'est que ce matin, j'ai reçu une photo de bébé avec le message de mon ami, hein, juste en dessous de la photo. Coucou Anne, de quoi illuminer ta journée ? Merci Sarah, ton bonheur est contagieux. Et moi quand il y a un petit truc qui m'énerve, c'est un petit truc qui m'énerve, typiquement ce genre de message, c'est où j'ai l'impression qu'on me prend un peu de haut, c'est je peux vite rester en boucle dessus. C'est un défaut hein, que j'ai vraiment, mais en vrai de vrai, j'aime bien m'énerver toute seule dans ma tête. Et honnêtement, sur ce message, cet après-midi, je me suis carrément chauffée toute seule. Tu sais, j'étais là, Sarah, pardon, de quoi illuminer ma journée ? Mais tu crois que t'es qui pour me parler comme ça ? C'est quoi ma vie d'après toi ? Vas-y, va au bout de ton idée, s'il te plaît, on t'écoute. Et tu sais, quand je suis lancée, c'est hyper agréable parce que bah, je gagne toutes les disputes, voilà, c'est dans ma tête. Et donc je m'alimente en imaginant ce que la personne aurait pu me dire. Et il y avait mon mec à côté, et tu sais, quand t'es énervée et que t'essayes d'embarquer l'autre dans ton énervement, tu sais, il avait rien demandé, j'étais là, imagine. Imagine, elle avait osé me dire. La folle, la folle. Imagine. Coucou Anne. De quoi illuminer ta journée ? De merde. La tarée, vraiment. Imagine, la folle. Et mon mec, beaucoup plus taradaire que moi. Mais on est d'accord qu'elle te l'a pas dit. C'est pas ce que je t'ai demandé. Voilà, imagine, c'était la consigne. Et tu sais, quand t'es énervé et que tu changes le ton de la personne quand tu relis le message, c'est pour te donner encore plus raison d'être énervé. Tu sais, j'étais là, imagine, coucou Anne, de quoi illuminer ta journée ? De merde ? Bouffonne. Moi, bouffonne. Non mais je vais te le dire. En fait, cette meuf n'a aucune limite, visiblement. Et je sais qu'il faut que j'arrête hein, d'inventer des embrouilles de débiles hein, dans ma tête. Parce que si je vois pas la personne pendant un certain temps, après il se crée comme un décalage avec la personne. Qui est pas au courant de la relation épistolaire toxique qu'on entretient depuis des semaines, voire des mois. Et au moment où on se retrouve, je sens le décalage, quoi. Ça, elle a pas vécu la relation passionnelle que moi j'ai vécue. Elle débarque innocente et fraîche, t'es comme une fleur. Anne, mais ça va ? Ça fait longtemps qu'on s'est pas parlé. Et moi, je suis là. Parle pour toi. Bouffonne, va.
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1: Oui, bonjour.
2: Bonjour, monsieur, c'est bien l'agence immobiliste.
1: Ce serait mieux, bonjour, madame.
2: Bah, sauf si on est un monsieur.
1: Pardon ?
2: Bah oui.
1: Mais...
2: Monsieur Martin à l'appareil, société Martin Télécom. 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
1: De quoi vous me parlez ?
2: Je vous parle de votre ligne téléphoniste qu'on va récupérer chez Martin Télécom.
1: Il n'en est pas question, vous ne touchez à rien. On est déjà engagé.
2: Vous inquiétez pas pour ça, on peut vous aider à vous dégager.
1: Bah, attendez, moi je vous connais pas.
2: Pourtant, c'était clairement écrit sur le courrier que je vous ai envoyé. Nous allons vous dégager sur notre nouveau forfait gratuit.
1: Mais je ne peux pas savoir, j'ai pas eu de courrier.
2: Bon, comment ça ?
1: Je ne l'ai pas reçu, ce courrier.
2: Vous n'avez pas eu de courrier ? Attendez. Oh, bah non, vous allez rire, je l'ai pas envoyé, votre courrier, il est encore dans le dossier.
1: Oui, donc...
2: Eh oui, parce que sur le courrier, c'est quand même bien écrit, merci de nous prévenir avant si vous ne voulez pas être dégagé sur Martin Télécom.
1: Mais si on ne l'a pas eu ?
2: Ah oui, vous l'avez pas eu, pas faux.
1: Il y a un gros problème.
2: C'est pas grave, je jette le courrier, vous dites que vous l'avez reçu et hop, problème réglé. Ah, allô ?
3: Oui, je suis là.
2: Eh ben, il n'y a plus personne. Oulala, là là, ah oui, alors je vous entends, mais alors votre téléphone débloque complètement.
1: Donc vous ne touchez à rien de notre numéro ?
2: Ah, ça y est, oui, je vous entends, touchez à rien, parce qu'en plus, il y a un problème technologiste sur votre poste.
1: Mais non, on n'a pas de problème technique.
2: Ah bah si, ça faisait comme si vous parliez plus devant le téléphone. Donc je vous cale une intervention pour un échangisme téléphoniste.
1: Vous rêvez ou quoi ?
2: Non mais c'est inclus. Avec votre forfait gratuit, vous avez droit à toutes sortes d'interventions payantes.
1: Mais il n'y a pas besoin d'intervention,
2: si, la preuve, écoutez... Vous voyez, là, je vous entends pas parler.
1: Je n'ai pas parlé, mais vous êtes pas bien ou quoi ?
2: Et là, vous me dites que vous me parlez pas, et pourtant, je vous entends. Il y a vraiment un problème. Elle m'a raccroché au nez, évidemment, je rappelle.
4: Oui, allô ?
2: Oui, c'est Monsieur Martin. Vous voyez qu'il y a un problème ?
4: Mais il y a aucun problème.
2: Ah bah pardon, mais là, ça vient de couper en pleine conversation.
4: Non, j'ai raccroché volontairement.
2: Parce que vous ne m'entendiez plus, d'accord ?
4: Mais si, bien sûr.
2: Avouez que vous avez du bol que je vous ai appelé. Juste à temps, hein.
4: Non, mais vous allez pas bien, vous, hein.
2: Bon, bah, c'est vrai que j'ai beaucoup de boulot, mais vous inquiétez pas, je vous mets en top priorité.
4: Bon, je vais vous passer le patron, vous allez voir que ça va pas se passer comme ça.
2: Super, prévenez-le quand même qu'on s'est déjà mis d'accord sur pas mal de trucs.
4: Mais je... Alors... Allô ?
2: Ah, bonjour monsieur, donc c'est vous le patron.
4: Non, mais je n'ai rien demandé. Si je veux payer plein pot, je paye plein pot.
2: Eh ben voilà. Alors qu'avec le forfait gratuit Martin Télécom, vous ne payez pas le forfait, on vous facture juste les interventions, les communications, l'entretien et l'abonnement.
4: Non, mais moi ça m'intéresse pas. À partir où on demande rien, je vois pas où l'intervention doit être faite.
2: Pas besoin de demander, puisque nous on s'est dit, forcément vous serez d'accord.
4: Non, mais nous on s'est dit rien du tout. En fait, on réfléchit pas à la place des gens. Et déjà, pour faire des choses, il faut des signatures, monsieur.
2: Oh ben non, on va pas s'enquiquiner avec des papiers pour un forfait gratuit.
4: Oh, alors vous avez le droit de faire tout comme ça, sans intervention.
2: Ah si, justement, on vous fait aussi les interventions, c'est ce que j'expliquais.
4: Vous avez déjà arrêté de me prendre pour une conne ?
2: Pardon, mais déjà, la conne, c'est moi.
4: Et vous allez oublier mon numéro de téléphone.
2: D'accord, donc à tout à l'heure ?
4: Oh, pas du tout à tout à l'heure.
2: Ah oui, mais comment on fait pour l'intervention qu'on a programmée avec votre collègue ?
4: Non, mais je sais pas, une vieille mamie de 85 ans qu'on peut abuser.
2: Alors ça, c'est marrant que vous me parliez de mamie, parce que vous allez pas me croire, mais il y a justement Mamie Martin qui est passée me voir au bureau aujourd'hui.
4: Oh là là, mais je pense que ça me prend la tête, là.
2: Oh, bah attendez, elle est à côté, je vous la passe.
4: Mais putain, mais t'insistes en plus ?
2: Mamie Martin, j'ai un client qui veut te parler.
4: C'est bon, j'ai autre chose à faire que de perdre mon temps avec
2: vous. Allô ? Bonjour, mon petit garçon !
4: Bon, allez.
2: C'est Mamie Martin, là-bas.

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2: Mais là, je vous dis, officiellement, le monde est en train de partir en couille. Sur le fond, je sens que c'est en train de partir en couille. Je sens l'odeur de la merde. Je sais pourquoi on est dans la merde maintenant et pourquoi ça part en couille. Je sais pourquoi, bien, je vais vous le dire. C'est parce que nous sommes officiellement, messieurs, dames, je sais pas si vous avez noté, nous sommes officiellement rentrés dans le monde de la tolérance. Sur le principe, tu me diras, c'est bien la tolérance. Mais le piège est là. Faut pas être tolérant, il faut être tolérant. C'est un autre niveau. Là, il y a un nouveau style d'être humain qui me fait mourir de rire. Je vais vous en parler, mais avant, je dois vous prévenir. Là, on rentre officiellement dans une zone rouge. Vous me connaissez, il y en aura 628 000 ce soir. Mais là, c'est une grosse zone rouge. Je vous le dis. Alors, les gens... les gens, en tout cas, ceux... Peut-être quelqu'un filme, donc on doit rester discret. Ce dont je veux qu'on parle, et c'est pas les transgenres. Tu vois, je t'avais dit jaune rouge, non. Les transgenres, non, j'ai rien, pas de... Nickel. Alors, moi, je veux qu'on parle de la version premium. Oui, il y a un niveau après. Ce sont les xénogenres. Je blague pas. Eux, ils se considèrent comme autre chose que nous. Genre, renard. C'est une proposition artistique. Renard. Écoutez-moi bien, ce que je vais dire, ça va être un peu blessant. Mais soyons honnêtes, il n'y a que chez vous, les Blancs, qu'il y a des trucs comme ça. C'est la vérité. Pardonnez-moi. C'est super. C'est top. C'est top. Top. Les Blancs, soyez bénis. Écoutez-moi bien, ceux qui chient sur les Blancs, je les maudis. Parce que s'il n'y avait pas les Blancs dans les humains, il n'y aurait pas d'ambiance. Et que vous transformez en elfe pour amuser tout le monde, c'est ça qui... C'est que vous êtes le sel dans la soupe de l'humanité, les Blancs, c'est super. Il n'y a que chez vous, c'est des renards, c'est super, hein. C'est génial. Ah, mais il y avait deux renards au Congo, on les a bouffés, hein, tout de suite. Ah, c'est allé vite. Ah, mais en même temps, imagine, t'arrives en Côte d'Ivoire, dessus un poulet. Oh. Hey, ce sera le coming out le plus rapide de l'histoire. Le mec qui fait l'annonce à midi, barbecue à midi 2. Attendez, vous avez pas compris? Attendez, tu as dit poulet, non? Hein, voilà, marinade. Donc là, il y a des renards, et on va rien dire, quoi. C'est là. Ah, c'est super. Vous allez vous niquer bêtement avec cette histoire de tolérance, là, je vous le dis. Les renards, c'est génial, cette histoire. Et donc là, on va rien dire. Mais comment on devient renard? C'est pour ça, c'est des gens, c'est sûr, ils font pas les 8 heures de sommeil. Non! Moi, je pense qu'eux, ils dorment 4h30 max. C'est bon, je suis prêt. Recouche-toi, Michel. T'es en train de te greffer une moustache de lapin. Je pense qu'il faut que tu souffles. Et au réveil, tu prends ton guranzon, OK? J'ai fait ce sketch à Panama à l'époque pour le rodéo, un mec qui s'est levé qui m'a dit « T'es transforme !» D'ailleurs, je connaissais même pas ce mot. Je me suis levé ce matin, j'étais un noir en surcharge pondérale, ça j'ai. Mais alors, transport, ça passe par le wifi, comment on attrape ce truc? Je trouve que ça veut dire quoi, transport? Que je suis contre? Mais comment ça? J'en ai strictement. Bien sûr, qu'est-ce que tu veux que ça me foute, un mec qui dit que c'est un renard? C'est même plutôt marrant. Tant que tu viens pas bouffer mon fromage. T'es ce que tu veux, j'ai aucun problème. On dit que t'es ce que tu veux, je suis... Bien sûr. C'est important de respecter la... Donc on dit que tu es ce que tu veux. On peut dire que tu es un lion même. Après, je pense que si on te fout dans une savane avec de vrais lions, eux, ils vont être transformés. Attention. Faut se concentrer, attention, hein, ça va. Je pense que Mufasa, il va aller vite, hein. Il va dire un seul mot, ketchup, voilà, ça va. Pour mariner son repas, ça va aller vite, hein. Mais on dit que tu es ce que tu veux, parce que moi, je suis... Absolument. On dit que t'es ce que tu veux. On peut même dire que t'es un poisson. Après, je pense que si on te fout sous l'eau pendant 15 minutes, il se peut que la vérité surgisse au visage. Mais qu'est-ce qu'il y a, les mots? On n'arrive pas à respirer sous l'eau. T'as vu, ça marche pas en tatouage, les branchies, hein? Mais non, mais attends. Surtout que c'est quoi cette histoire-là? Pourquoi est-ce que dès qu'on se fout de la gueule de quelqu'un, maintenant il y a des grands mots comme ça qui arrivent? C'est quoi cette histoire? Moi, je suis humoriste. Vous me payez pour me foutre de la gueule de tout et de tout le monde, c'est vrai ou pas? Donc moi, je le fais. Je me fous de la gueule des Noirs, des Blancs, des Arabes. Les juifs, ça arrive, j'ai pas encore fait, mais c'est sûr. Ça arrive. Donc, s'il y a un nouveau style d'être humain, il y a un nouveau style de blague. Surtout que nous, on se connaît. Les humains, on se connaît. Si tu arrives devant un groupe d'humains qui n'avaient jamais entendu ça avant, et que tu fais, en tous les cas, je voulais dire que je suis une huître, on peut se foutre de toi 2 heures quand même, hein? Comment ça, on devrait pas se moquer? Regarde-moi, frère. Moi, je pense que les renards, c'est des gens, ils doivent beaucoup d'argent. Et ils se sont dit, le dernier moyen de plus payer, c'est de nous quitter. Tu vois le truc ou pas? Hein? Paye ton loyer! Les oiseaux n'ont pas de dette. Envoie-le-toi, envoie-le-toi. Tu me dois 6 mois de retard. Coucou!
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8: Moi, je suis pas un mec énervé, je suis pas un mec stressé, parce que j'ai testé plein de trucs pour être zen. Bon, nature et découverte. J'ai nature et découverte. Il y a tout ce qu'il faut pour être zen, mais surtout, il y a tout un bordel qui sert à rien, mais qu'il faut absolument acheter. Et là, mesdames et messieurs, je suis tombé sur un truc de dingue. D'ailleurs, j'ai demandé à un vendeur parce que c'était trop pour moi. C'était, écoutez-moi bien, véridique, des hamacs de falaise. J'ai attrapé un vendeur, j'ai dit, excusez-moi monsieur, c'est quoi des hamacs de falaise? Il m'a regardé comme un débile. Il m'a dit, imaginez monsieur, vous escaladez une montagne. Admettons. Il me dit, justement, vous arrivez au milieu de la montagne. Il me dit, la nuit tombe, vous allez pas redescendre, ça serait débile. Bah, sans doute. Qu'est-ce que tu veux que je lui dise? Il me dit, justement, vous sortez votre hamac de falaise et vous dormez jusqu'au matin. Non! Merde, vous êtes en train de me dire qu'il y a des mecs, ils dorment accrochés à la paroi comme des punaises. Il m'a dit, ouais, il y en a plein. Bon, bah, mettez-moi en deux, alors. Il faut toujours faire comme tout le monde, alors bon. Il me dit, mais je peux vous renseigner sur autre chose? Je lui dis, bah ouais, parce que j'étais pas venu pour ça, hein. Je savais même pas que ça existait. Je lui dis, je suis un peu stressé en ce moment, je suis venu chercher du matos zen, est-ce que vous pourriez me trouver ça? Je savais pas si je devais le tutoyer, le vous voyez. Pas de problème, il m'a mis, écoute-moi bien, 1500 euros de matos pour être zen. C'est stressant acheter du matos zen, hein. Mais en cadeau, il m'a donné un truc génial, c'est un stylo, quand t'écris comme ça, ça siffle l'intégrale d'Adamo. Tombe la neige! Tu peux pas enlever les piles, il m'a mis une patate comme ça, le stylo. Je l'ai enterré dans le jardin avec ma femme, 1m80. Vous permettez, monsieur, remets de la terre! Ah! Ma femme, elle a eu Michel Thor en stylo. On les a mis ensemble. On a plus de taupe. C'est écologique. Bon. Alors bon, je suis reparti avec mon matos de nature à découvert. Hop. Et j'ai installé le matériel pour être zen dans le salon. Alors d'abord, il faut mettre une fontaine. Bon, une fontaine qui s'appelle la fontaine de l'épanouissement du bonheur tranquille. Ouais. Parce qu'il m'a dit, le vendeur, ah bah, il m'a dit, une fois que tu l'as monté, il m'a dit, après, t'es tranquille. 70 pièces, bon. C'est multicolore, ça fait de la fumée, c'est super zen, hein. Et après, il faut s'asseoir sur un tapis spécial, écoutez-moi bien, molletonné, qui capte les ondes négatives du corps vers le centre de la Terre. Ah, une escroquerie. Moi, j'étais comme ça, j'ai dit, putain, mais ça capte rien. Et à un moment, j'ai dit, mais si, si, en fait, ça m'a capté mon flouze. 300 euros, il m'a capté le tapis. Ça marche. Et après, il faut mettre les CD des musiques d'ambiance. Et moi, il m'a dit, le vendeur, le mieux pour se détendre, c'est la musique des abysses du fond de la mer. Écoutez-moi bien, mesdames et messieurs, les abysses du fond de la mer. Si t'es équipé chez toi en Dolby Surround 5.1, ça t'arrache la face. Je sais pas si c'est des baleines ou des sardines, ils ont enregistré dans l'eau. Je veux pas savoir, mais il y a un truc qui est sûr, j'ai vérifié. Hein. Si tu mets le volume trop fort, ça fout la colique. C'est vrai. Avant de mettre le CD, tu prends deux Imodium. Il faut être barré, je te dis. Bon. Donc j'ai pris deux Imodium, j'ai mis à 50, je suis un modéré. Je me suis assis sur mon tapis mangeur d'argent comme ça. Et j'ai mis les CD des abysses du fond de la mer. Et les abysses du fond de la mer, ça fait ça. Et là, t'es dans les abysses. Et d'un seul coup, ça fait comme ça. Mon clébard. J'ai cru qu'il crevait, ça m'a stressé. J'ai mis trop de bruit dans la fontaine, une fumée dans le salon. Crise d'asthme, ventoline, 200 pulsations minutes. Je suis retourné au magasin, je lui ai dit au mec, ça marche pas, faut tout me reprendre. Le mec, il m'a dit, moi, monsieur, je vous reprends tout, mais il me faut le stylo. Je lui ai dit, mais je vais devenir fou. Il m'a dit, calmez-vous. Il m'a dit, le mieux pour être zen, il m'a dit, c'est d'aller marcher à la montagne. Il m'a dit, je vous mets des lampes à énergie solaire, vous emmerderez pas avec les piles. Super, il a plu 3 jours. Il me dit, je vous mets des porte-clés magnétiques à ultrasons, ça éloigne les moustiques. C'est pas vrai. Il t'attaque à mort comme ça. Et le pire, c'est que les ultrasons des boîtes, ça t'amène toutes les bêtes de la forêt. Et nous, avec ma femme, on est comme vous, on vit dans des villes, tu vois. Nous, avec ma femme, on voit une marmotte, on fait... Un rang comme ça. Un rang, je te dis, énorme, là. Il y en avait partout, on flippait. Elle me dit, monte la tente. Ça, je vous le conseille, il m'a vendu une tente, tu la jettes en l'air 2 secondes, blam, j'ai pris la tente, je l'ai jetée en l'air 2 secondes, une rafale de vent. Ah, le stress.

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2: Moi je viens d'avoir mon deuxième enfant. Non, n'applaudis pas, tu sais pas ce que je veux dire. Ah oui, parce que ça veut dire que quand je suis là, c'est pas moi qui les garde. Parce que la petite de 4 ans là, elle a un âge, 4 ans, c'est je pense qu'il faut laisser l'enfant au bord de l'autoroute. À 4 ans, vraiment, c'est insupportable. 4 ans, elle est en train de me rendre fou. Je vous dis un truc, on est dans un espace de liberté d'expression. Ça reste entre vous et moi. Hein. Mais la petite de 4 ans, dans pas longtemps, je pense, va se manger une balayette, quoi. Vraiment, je... Elle marche chez moi, on dirait que c'est elle qui paye le loyer. Elle regarde mal les gens comme ça. Parfois, elle me défie du regard comme ça. Je lui dis, qu'est-ce qui se passe? Elle me dit, parle pas avec moi, gros. Parle pas avec moi. Sa mère qui lui apprend ça, elle écoute trop de rap et tout. Parfois, j'essaye d'avoir de l'autorité. Je lui fais les gros yeux comme mon père à l'époque. Mon père, il faisait ça, il me regardait, il me disait, viens ici, je venais. La dernière fois, j'ai voulu faire ça, je l'ai regardé, j'ai dit, viens ici. Elle m'a dit, pitoyable, papa. Et ça, c'est ma belle-mère qui lui apprend, cette connasse. Vraiment, ça... Non, je peux plus voir les belles-mères, c'est un truc, c'est... Mais bon, j'essaye d'être un papa cool et tout, tu vois. J'ai, par exemple, je n'ai jamais mis de fessée. Moi, je suis dans l'éducation positive, pour ceux qui ne voient pas ce que c'est. C'est quand la communication, elle est rompue avec l'enfant. Ils préconisent pour créer du lien et pour optimiser la pédagogie et son intelligence de se mettre à la hauteur de l'enfant comme ça. Tu dois le regarder dans les yeux et lui dire, écoute chérie, maintenant il faut obéir, sinon papa, il va se foutre en l'air, ok? Montessori, ils appellent ça les bâtards. Montessori. Alors, je ferai beaucoup de blagues ce soir, mais Montessori, c'est très bien. C'est très bien, mais il manque une toute petite chose à Montessori. Une bonne tarte dans la gueule, en vrai. Bien évidemment, je ne banalise pas la violence faite aux enfants. Je frapperai jamais mes enfants. En public, en tout cas. Je déconne, bien évidemment, je déconne. Mais là, récemment, la petite, elle voulait pas manger son assiette le soir. Elle a tout jeté par terre, elle a tout cassé. Je ne veux pas ça, je veux une pizza. Un petit Godzilla, comme ça. Et moi, je me tourne vers ma femme, parce que c'est ma femme qui me l'impose. Vous l'avez bien compris. Moi, j'ai grandi dans une famille de 10 enfants, hors taxe. C'était vraiment... Oui, parce qu'il y en a toujours qui courent chez toi, c'est pas à qui ils appartiennent. C'était un peu la jungle, quoi, la loi du plus fort. Et dans les familles nombreuses, les gens le savent, hein, la loi du plus fort, généralement, pour savoir qui est le plus fort, c'est celui qui a la télécommande. Moi, je suis arrivé en deuxième position. J'avais un grand frère. Quand il l'avait, c'était Excalibur. Il avait le droit de vie ou de mort sur toi. Vraiment, allez. Va me chercher des chocapic, du coca. Et t'étais obligé de répondre. Sinon, tu finissais au goulag. Dans les toilettes. Et moi, j'étais là, dans les toilettes, avec mes frères et sœurs. T'es là pour quoi, toi? J'ai pas voulu lui apporter des danettes choco. Et toi, t'es là pour quoi, toi? Moi, je suis en train de chier, frère. Voilà. Et moi, j'ai grandi dans cette éducation-là, et je dois essayer de Montessori avec ma fille, quoi. Et je regarde ma femme et je lui dis, mais qu'est-ce qu'il préconise dans Montessori, dans ces moments-là? Elle me regarde et me dit, laisse-la s'exprimer. Elle manifeste son mécontentement face à cette société patriarcale qui l'oppresse. J'étais là, wow, je crois que c'est toi que je vais balayer, en fait. N'applaudis pas ça, elle applaudit la violence, elle. Tu sais, je prends sur moi, mais à un moment donné, la petite, elle manque trop de respect. Et à un moment donné, je sais plus si c'est ma fille ou un mec bourré à 4h du matin qui m'a bousculé, quoi. Je suis là, je commence à trembler, je la menace, je suis là, reste tranquille. Ma femme, ça l'a énervé, elle a dit, tu sais très bien que j'aime pas quand tu agis comme ça. Tu prends tes affaires, tu sors, tu vas te calmer. C'est moi qui suis puni. Je sors, je marche dans la rue énervé, le téléphone au point comme ça, je suis là, oh, bâton. Et au bout d'un moment, ma femme, elle appelle, et là, je suis là, ah ouais, tiens, bah tiens, tu tombes bien, toi. Allô? Il faut que je rentre chez moi après, c'est pour ça. Oui, quoi? Mais bien évidemment que je suis quelqu'un de déconstruit, tu rigoles ou quoi? Bien sûr que je suis woke, je vote à gauche, bordel.

0: c'est dur, c'est dur. Mais il y a pas longtemps, on a recréé du lien. Ça y est, on se tutoie et tout maintenant. Si je dis ce que tu veux, tu m'appelles papa. Hein, je m'en fous, hein, vraiment. Parce que j'ai circoncis mon fils. C'est ça qui nous a rapprochés. Alors, c'est pas un truc culturel ou tu vois, parce qu'il y a des gens qui disent, il s'appelle Richard, c'est ça. Mais il a pas une tête d'arabe, lui. Alors qu'est-ce qu'il est exactement? Il est juif, il est musulman. Je suis ni juif ni musulman. Ok, je suis tranquille pendant cette période. C'est pas le moment. Non, mais j'ai vu une vidéo en trop sur Instagram. Un jour, apparemment, c'est hygiénique. Un mois après, le petit était sur le billard. Squeak. Deux, trois jours après, je me suis dit, t'as pas fait une connerie, là? Après, je me suis dit, en vrai, c'est pas ta teub. Tu t'en fous, hein? Et j'avais pas à quoi m'attendre. Moi, j'ai appelé la clinique et tout, parce que j'avais demandé le numéro à un de mes potes qui est juif. Je lui ai dit, t'as pas un médecin qui peut me faire ça bien? Il m'a donné le numéro d'un mec, je les appelle, il me dit, vous prenez des compresses, des trucs, il y a plein de trucs à prendre. Et à la fin, il m'a posé une question, j'étais perdu. Il m'a dit, est-ce que vous voudrez garder le prépuce? Il m'a dit, qu'est-ce que je vais foutre avec un prépuce? J'en veux pas de cet anneau, je suis pas sauron, moi, je veux dire... J'habite même pas à côté d'un volcan. Je veux dire, qu'est-ce que tu veux foutre avec ça? Et j'ai raccroché, j'ai dit, je vous rappelle, j'ai appelé mon pote, j'ai dit, qu'est-ce que vous foutez avec le prépuce? Il m'a dit, frérot, si tu veux faire comme nous, tu vas dans un parc, dans un jardin, tu creuses un trou, tu mets le prépuce dedans, tu rebouches le trou, il me dit. Ça apporte bonheur, il me dit. Je dis, tu me prends pour un con, toi, quoi? Après, je l'arrose et il y a un juif qui pousse. Comment ça se passe?
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8: Et à 3h du matin, dans un bar, il y a un client qui vient de terminer son 10e whisky et il commence à tanguer sur son siège comme ça. Il oscille de plus en plus et bon, il finit par se casser la gueule, évidemment. Il traverse toute la salle à quatre pattes. Il traverse la rue. Il regagne son domicile en se traînant comme ça. Et il gravit les trois étages en rampant dans l'escalier. Il ouvre la porte d'entrée comme il peut. Il se traîne jusqu'à sa chambre. Il s'affale sur son lit. Et le lendemain, vers midi, il y a sa femme qui le réveille. Alors elle lui dit, on t'en tenait encore une hier. Hein. T'as encore picolé toute la nuit au bistrot. Ben non, écoute chérie, je te jure que non. Allez, arrête de mentir. Le patron du bar a appelé, t'as oublié ton fauteuil roulant.
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0: donner un petit temps de latence quand même. Bonsoir.
1: Bonsoir.
0: Très bien. Il y en a un de l'auteur qui était à la ligne. C'est bonsoir, les directs comme ça, directement. Donc ce soir, c'est le best-of du Erun Comedy Club. Le best-of. Donc Zednena, les meilleurs des meilleurs des humoristes de Lille. Et Titi. Donc, voilà. Mais... Non, il fallait mettre à l'idée. Non, mais nous les comme ça, nous vannes comme ça, nous moukates d'ailleurs, nous vannes même pas, nous les comme ça à La Réunion. Oui, non, nous les comme ça, nous les dans notre culture de moukater, tu vois. Mais nous connaît que Banaye n'évra pas, de toute façon. Tu vois, déjà, bon, là tout de suite, parce qu'il y a l'abadan, donc les gars, il n'a pas fait rien. Mais bon, Titi fera pas rien, tu vois, m'y connaît. Bon, là, lui, à qui il est, m'y connaît qu'avec son téléphone, mon 4 roule est déjà PSC, mais lui fera pas rien. Voilà, c'est, Lisiane est pareil. C'est-à-dire, Lisiane, si m'y dit, par exemple, que Lisiane, tu devras regarder son Instagram, c'est Lisianistique. Voilà. Ma fille dit, elle, depuis quelque temps, c'est plutôt Lisianistoc, mais... elle... Non, elle est... Elle rit pas trop fort, quand même, parce que... les filmer, ça? Oui? Moi, pas sûr, midi les autres. Oui. Si, non, Banaye, il te touchera pas moins, tu vois, Brice lui balade tout le temps avec ses convictions politiques, tu vois, ses convictions écologiques, puisque lui balade tout le temps avec un nid d'oiseau bélier sur la tête, donc lui, c'est les politiques, tu vois, et Brice les gaillards, parce que de monde souvent, le créole, souvent, il dit, ouais, son tête est dans son œuf, bon, Lulu n'a d'œuf dans son tête, donc il est déjà, mais les écologiques, veut dire, on a 4 générations de nos oiseaux béliers, ils habitent dans son tête. Mais les gaillards, bon, Banaye tapera pas moins pour ça, parce que nous les comme ça, nous connaît que nous moukates ici. Et ce que me disait là, nous moukates, nous vannes pas ici. Il y a une petite différence entre le moukatage et la vanne. Parce que le moukatage, nous connaît que dans le moukatage, il y a un petit peu d'amitié dedans, il y a un petit peu de connaissance, de considération pour la personne que nous moukates. Tu vois, dans la vanne, par contre, dans la vanne, il y a. Néna souvent poule noire, coco, de Rome. Et très souvent, l'esprit grand Muntipat y a ton Oda à croiser pour suivre de qui jusqu'à la fin de notre vie, après, soit marche dessus. Bon. Alors, avec tout ça là, combien de temps ma fin de payer demain? Combien de temps ça m'a là 4 minutes, la fin de toucher déjà? Bon, ben, m'y présente à moi, hein, même malgré les cris des Yala, m'y appelle Éric Lorette. Par applaudissement, qui ça y connaît à moi? Comme dirait Brice. Non, les gaillards, pour les autres, ben, enchanté. Hein, voilà, je m'appelle Éric Lorette. Et Néna Kektansa, on a commencé intéressamment un peu à l'histoire en général et à l'histoire de mon pays en particulier. Et moi, la trouve des. Mon pays, c'est La Réunion. Hein. Préfère préciser. Non, parce que Miwan a 2-3 gardes à moi comme ça. D'où ça ils sortent, ce espèce mélangeant d'os arabo-européens, chinois là, ben voilà, ils sortent La Réunion. Parce que, vu madame là, ça ils sortent Calcutta en Chine, ça non ouais. Oui, hein ouais. Ça que la parire à cette blague, gros 20 livres géographie urgemment. Non, garde Pouzot et rouvre le livre en arrivant. Hein. Fais vraiment quelque chose parce que n'a un léger souci. Donc, m'appelle et voilà, intéressamment un peu à l'histoire de Lille. Et ça, me l'a mis dans une émission qui appelait Y Prétend. Est-ce qui ça, par applaudissement, il connaît l'émission Y Prétend? Donc, moi, va quand même expliquer vitement pour les 2-3 qui connaissent une miette dans la vie. Ouais, les pas grave, reste quand même. Il prétend, c'était une émission qui racontait en un temps assez court des anecdotes insolites et méconnues de l'histoire de La Réunion. Hein, donc, il ne durait pas très longtemps. Hein, il durait à peu près aussi longtemps que monsieur le soir. Ouais. 40 secondes, une minute, pas plus. Voilà l'émission. Et il racontait des histoires du genre Néna un prêtre l'a fait péter un statue parce qu'on était allé. Nous, Néna, la plus grosse église du monde. Nous, la statue, hein. La statue, son tété était allé, pas le pain. Le prêtre n'a pas fait pète la statue parce que son tété a lu. Suivez un peu aussi parce que, maintenant rien que 10 minutes, mais il peut expliquer à eux de plus. Hein. Voilà. Mais bon, pour faire tout ça là, on était obligé d'aller rôder des historiens, des mondes dont c'est le métier. Parce que moi, c'est pas mon métier. Mon métier, c'est pas historien. Tu vois, c'est pas raconter. Moi, mon métier, c'est raconter des histoires. Et ça de là, par contre, m'y connaît aussi, ils sortent. Parce que ben, chez les Lorettes, nous les menteurs de père en fils depuis plusieurs générations. Mon papa, quand lui était travaillé encore, lui était marchand ambulant, donc commerçant. Autant dire baiser de paquet. Et oui, ben, il faut dire tel que c'est. Et mon grand frère, il travaille pour l'emploi. Donc autant dire aux autres que Van Larsen nous connaît faire, dans la famille, pas de souci. Dire que papa, tu racontes à moi des histoires. Depuis que moi, les grands comme ça, ma fille Azotène, si m'en a le temps, je sais pas combien il reste. Oh mon Dieu Seigneur, 5 minutes, m'en a le temps de faire ces histoires-là. C'est véridique, hein. Papa, tu racontes à moi ces histoires-là, depuis que moi, les grands comme ça, criquet. Ces histoires typiques, Tiluc. Deux grands camarades partent devant l'Éternel. Les deux, ils travaillent l'usine là-haut. Et wagon l'usine, quand la journée est finie, quand la journée est finie, et faites un peu jeûner, tu vois. Donc, ils payent le coup, regarde, tu vois. Et quand wagon rile leur position, depuis l'usine là-haut jusqu'à sa case, en baba, pile dans le milieu dans la boutique à peine. La vie bien faite, hein? Et quand ouais, juste avant d'arriver à la boutique, tu peux arrêter Tiluc, il dit hey, combien on a. Oh, j'ai chifflé. Hey, combien on a dans la poche, combien de... Ah oui, là. Combien dans la poche? Hé! Combien dans la... Tiluc a regardé, il dit, on a 50. On a 50! Mais gars, il pioche là. Hé! 50! Hé, moi aussi, moi, on a 50. Et nous deux, il fait 1 euro. Nous, prendre un carré comme ça, on m'a peine. Non, nous. Hein? Et les deux, ils conviennent faire comme ça même. Juste avant de rentrer dans la boutique, Tiluc, il fait remarquer Tipeee très à propos que Madame Apeng, de par son nom, tu vois, nous voit tout de suite que Madame Apeng, elle est d'obédience rapion, exactement. Donc, elle y applaudit pas une affaire comme ça. Ouais, gagner baisement après. Moi, on a le droit, tu vois, mis sort de tampon. Donc, tu vois. Tianakun Power, on a le droit. Mais. Donc, Tiluc qui fait remarque Tipeee que Madame Apeng, donc, voilà, rapion comme elle est, deux mounes qui boivent dans le même verre, même à 1 euro, c'est 50 centimes de perdu, il est inadmissible. Tipeee, il démonte pas, il dit, attends, bouge pas, moi, bouge, enfin, essaye pas de bouger. Ma explique en haut. Ouais, dis-moi après, si nana dans le. Arrête de bouger! Hé! Ma explique, ou dis-moi après si nana dans le tibia. Hé! À où rentre? Ou comment ne. Vaut mieux chez moi. À moi, me rentre. À court, à où? À moi, me rentre. Mais comment ne verre? À où garde moi, dis-moi, mais bois la moitié le verre. Mais pose le verre. Comme je peux le faire, à moi, je saute, à où rentre, nous croise de manière naturelle, et on boit l'autre moitié. Les deux, ils conviennent faire comme ça. Tiluc, il reste dehors, Tiluc, il garde bien Tipeee rentrer, lui voit bien Tipeee aller jusqu'au bar, lui voit bien Tipeee commande le verre, lui voit bien Madame Mapeng serve aller le verre, lui voit bien Tipeee attrape le verre, lui voit bien Tipeee coque le verre en entier. Pose le verre et en y a, quand il arrive dehors, forcément, Tiluc qui dit ça. Tipeee, il démonte même pas, il Tipeee dit non, mais ça, madame Apeng, c'est ça. Hé, Waron, la serve via. À moi, bien, elle la serve mon moitié en premier, mais de la vote pour tu. Moi, bon, la 22 minutes, quoi, la vote. M'y entendre des histoires pareilles depuis moins grand commun. À la fin, il donne ça. Voilà. Moi, t'es obligé de tourner comme ça. Donc, tu vois, moi, t'es pas prédestiné à raconter l'histoire qu'un grand L, mais plutôt l'histoire qu'un grand diable. D'accord. Et tout ça, Moi, la pose à moi la question, a fait à l'histoire, pourquoi l'histoire, à quoi il sert de connaître l'histoire de notre pays? Parce que oui, il peut aider à où, on a des fois de l'évry, il peut aider à où, il peut donner à où des idées, des annonces comme ça sur le présent. C'est-à-dire, on connaît ce qu'on rôde l'histoire, on rend compte que on est dans un boulevard de Saint-Denis, que n'aurait dû, à la base, appeler boulevard de monsieur le premier directeur de l'intérieur du premier conseil général de l'île Bourbon, Mathias Euseb Michel Betting de Lancastel. Tu vois? Ou on est au compte, on comprend tout de suite que son nom déjà c'est un embouteillage, le Benstamer. Les normales ou les coquettes dedans, toi, jeûner. Tu vois? Donc il donne à des indications sur le présent. Voilà. Quoi fait? La soirée chata. La soirée chata, dit comme il trouve que ce sera la meilleure vanne de la soirée, mais il laisse aux autres là-dessus. Merci beaucoup, merci à toi.
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17: Je suis auteur, j'écris les sketchs et les blagues que vous entendez à la radio, que vous voyez à la télé. Voilà. Et je fais ça depuis 20 ans, enfermé chez moi. Voilà. Tout seul, à scroller l'actu, à regarder des films, des séries, à marcher tout seul, à trouver des blagues, à être là. Et deux fois j'en trouve une et je suis là, tout seul au milieu de mon salon. Et je me rends compte que je vous dis ça en robe de chambre. Je suis pas fou, hein. Vous inquiétez pas, je sors, je vois l'extérieur, ne vous inquiétez pas, je reste pas que enfermé chez moi. J'ai un chien, voilà, qui a 3 particularités. La première, c'est qu'il est extrêmement affectueux, et c'est pour ça que je l'aime beaucoup. La deuxième, c'est que c'est un glouton. J'ai un beagle, vous voyez ce que c'est les beagles? Voilà, c'est des chiens de meute, des chiens de chasse, voilà, et ils mangent comme des chiens de meute et des chiens de chasse. Voilà, c'est-à-dire, ils ont pas le temps, ça y va, je veux dire, est-ce qu'il y en a qui ont des frères et sœurs ici? Voilà, ou qui sont déjà allés à la cantoche à l'école? Ouais, le jour des frites. t'as la bouffe qui arrive, il a pas le temps, il y va, quoi, tu vois, je veux dire. Mais moi, le mien, si vous voulez, je vous donne un exemple. La dernière fois, quand il en a fait les galettes des rois, il a mangé, enfin, il a englouti d'un coup la moitié d'une galette des rois. Et je sais qu'il y en a qui se posent la question, et donc oui, je vais vous répondre. Trois jours après, on a eu la réponse, c'est lui qui a eu la fève. Je le sais parce que c'est moi qui l'ai ramassé. Donc Et sa troisième particularité, c'est que c'est l'être vivant avec le pire sens du timing du monde. Voilà, faut le comprendre, c'est que moi, quand je le promène, il a le temps de faire ses besoins. On part sur 30 minutes de balade, on avale au moins 2 km de bitume, on est là, voilà. Et bon, j'habite à côté d'un quartier chaud à Paris, et la dernière fois, on se balade, et bon, il y a deux dealers qui sont en train de discuter avec un client, tu vois, genre un truc de problème de code promo, je pense, un truc comme ça, voilà. J'ai pas trop envie de m'en mêler, quoi, tu vois. Donc du coup, je suis un peu en panique, je me dis, oula, ouais, on y va. Et là, mon chat, il me regarde, il fait, attends,
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17: Si vous voulez, moi, à ce moment-là, je passe de la bête de chasse qui est hyper élégante avec un beau poil à un truc qui se recroqueville sur ses deux pattes arrière, qui tremble et qui est là, genre, regarde, regarde comme j'ai l'air faible quand j'excrémente. Je suis une merde. Voilà. Je passe d'un chien de chasse qui pourrait me défendre en cas d'une situation dangereuse à Dobby d'Harry Potter. Voilà, c'est terrifiant. Et donc, je vous le dis, voilà, moi, j'aime sortir avec lui parce que du coup, je me sens inspiré, je vois des choses un peu à droite à gauche. Et la dernière fois, par exemple, on se baladait autour d'un square. Et bon, je sais qu'à Paris, on a un truc avec les prénoms à l'ancienne avec les enfants. Ça a commencé doucement avec Marcel et Françoise. Là, on commence à attaquer les Yvonne, les Ernest, les Gentilhan. Enfin, bref. Il y a une radicalisation du prénom d'enfant à Paris. Voilà, faut le comprendre. Et donc, je me balade autour d'un square et je vois une mère qui court après son enfant qui a quoi, 4 ans max, hein, et qui est là genre Bernard! Oh! Bernard! Oh! Mais rigole pas, tu sais ce que c'est que d'avoir 4 ans et de s'appeler déjà Bernard? Moi, je comprenais pas. J'étais en train de dire, attends, comment tu peux avoir 4 ans et t'appeler Bernard? Je sais quoi, c'est. Pour moi, Bernard, c'est pas un enfant de 4 ans. Pour moi, Bernard, c'est un commercial de 55 ans, tu vois. Je veux dire, mon Bernard, tous les midis à la cantoche, il me fait toutes les citations de Kaamelott, tu vois. Je veux dire, c'est. Mon Bernard, si dans l'année il a pas fait 30 fois la vanne de tire mon doigt ou je dis camion, il fait une dépression, tu vois, c'est mon Bernard. Je veux dire, Bernard, quand il t'appelle, il aime bien faire des imitations, il est sûr qu'il sait bien faire Jean-Luc Reichmann, c'est. Allô Sandrine, sur son français, qui t'a. Oui, c'est Bernard, oui, comme d'habitude. Oui, c'est Bernard. Tu vois, je comprends pas, tu vois, c'est Bernard, c'est pas Bernard, tu vois, je ne comprenais pas. Et en fait, si j'ai réfléchi et j'ai capté, c'est parce que c'est un prénom qui est cool à gueuler. Quand tu vas avoir un enfant, il va falloir l'engueuler dans ta vie, parce qu'il va faire des conneries, tu vois. Genre, donc, le mieux, c'est d'extérioriser toute la rage que t'as en toi, parce que le but, c'est pas de les taper, quoi. Genre, à un moment donné, voilà, on est tous d'accord avec ça. Et donc, si tu l'appelles avec le mauvais prénom, ça va pas marcher. Par exemple, si tu dis Timothée, tu vois, t'es là, s'il fait une connerie, tu fais Timothée! Non. Alors que Bernard! Et tu vois, j'étais là en train d'y réfléchir, en train de rigoler, en train de me dire, bah oui, en effet, c'est pour ça. Et d'un seul coup, la mère tourne les yeux et croise mon regard et me voit très clairement en train de me foutre de la gueule de son gosse. Et elle arrive en furie comme ça, et dans ses yeux, je vois, il est en train de se foutre de la gueule de mon nanar, parce que oui, ça va être son surnom à cet enfant. Vous oubliez ça? Ou bébé, quel enfer. Qui veut ça pour son gosse? Et elle arrive en furie vers moi, tu vois, je dis, je vais le tuer et tout, et moi je me barre, tu vois, et mon chien il me fait, attends!
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2: Allô ?
3: Bonjour monsieur, c'est bien la station service ?
2: La station service, oui.
3: Vous êtes sûr ?
2: Oui.
3: Monsieur Martin à l'appareil, société de planification Martin-Villoise. Je viens installer une barrière de filtration pour faire le triage de vos clients, vous devez être au courant.
2: Non, je suis pas au courant de rien du tout. Vous me parlez comme si j'étais du chinois.
3: Ah bah ça m'étonne pas, il y en a plein qui me disent ça en ce moment.
2: Là, vous me parlez chinois, franchement.
3: Ah mais attendez, c'est mon téléphone, il a dû se mettre en traductionneur automatique.
2: D'accord.
3: Parce que là, je vous parle en français pourtant, mais vous, vous m'entendez en chinois.
2: Non, là ça va, là. Là, je suis en français.
3: Alors, attendez, je change le réglage.
4: Chinois activé.
3: Kung Fu, les Chitofu.
2: Ouh, là non, ça va pas, là.
3: Feng Shui, Tai Chi chinois.
2: Non, français.
4: Chinois désactivé.
3: Allô ?
2: Oui, là ça va.
3: Ah.
2: Allô ?
3: I am Mr. Martin.
2: No.
3: I appelle you for the barrier.
2: No.
3: Yes, I come at the station service.
2: Là, vous êtes en anglais.
3: Comment ça, en anglais ? You speak English ?
2: No, I don't speak English.
3: Ah, ok. I push the button of the telephone, tout remettre en French, 2 secondes.
2: Yes.
3: Allô ?
2: Oui ?
3: Si, muy bien, señor. Tu entends d'amis une française ?
2: Non.
3: D'accord, au minuto. Guten Tag, monsieur. Et je parle dich, französisch.
2: No, French.
3: Bon, et là, vous m'entendez pas en français non plus?
2: Ça va, français. C'est bon, ok.
3: Comment ça, ok? Ah bah maintenant, c'est moi qui vous entends en anglais.
2: Non, là, je suis en français, moi.
3: Ah bah là, je viens d'entendre I am in roast beef, donc je vous entends en anglais.
2: Ah bah oui, vous avez un problème avec votre téléphone. Hein.
3: Dans ce cas, essayez de me parler en espagnol. Ça va peut-être annuler l'anglais et je vous entendrai en français.
2: Non, je parle pas espagnol, moi.
3: Attendez, je rappuie sur le bouton. Allô?
2: Je parle français.
3: Très bien, touchez plus à rien, je vous entends en français.
2: Très bien, alors.
3: Alors, je vais donc venir vous installer une barrière de filtration, comme vous le savez déjà.
2: Non, je suis pas au courant de rien.
3: Ah, bah je vous explique. C'est pour vous permettre de filtrer vos clients à l'entrée de la station.
2: Non, mais je veux pas filtrer les clients, moi.
3: Mais si, parce que la barrière, par défaut, elle est fermée.
5: Allô ?
3: Ah, oui, bonjour monsieur.
5: C'est quoi cette barrière de filtration ?
3: C'est parce que maintenant, vos clients qui veulent prendre de l'essence, il faudra d'abord qu'ils prennent rendez-vous, comme chez le coiffeur.
5: Ah, à cause il risque d'y avoir pénurie de carburant ?
3: Non, pas du tout, mais le problème, c'est que les gens, ils s'affolent et ils veulent tous faire le plein d'essence.
5: Eh oui, c'est le défilé, là. Ils viennent faire tenir le plein.
3: Ah, bah voilà, qu'est-ce que je disais. Donc, pour que vous soyez pas embêtés avec tous ces clients qui veulent absolument vous acheter de l'essence, vous ouvrez la barrière que pour ceux qui ont réservé un rendez-vous pompeur, comme on dit dans le métier.
5: Mais ils vont réserver sur quoi ? Sur un site ?
3: Non, ils vous appellent, vous notez les réservations. Quand il y a un client avec rendez-vous, vous lui ouvrez la barrière et vous refermez juste après pour pas laisser les autres rentrer.
5: Non, mais nous, on va pas faire le cirque là toute une journée à ouvrir la barrière, fermer la barrière. J'ai autre chose à foutre.
3: Bah oui, mais enfin, les gens, ils m'ont quand même payé des réservations chez vous.
5: Ah, mais ils vous ont payé ? Non, mais on a signé quelque chose ?
3: Pas besoin, parce qu'en échange, vous savez ce que je vous ai fait ?
5: Ah non, mais vous me faites rien du tout, je m'excuse.
3: Oh, mais vous excusez pas, je vous ai fait une carte top priorité. Grâce à elle, vous avez le droit de passer devant tous vos clients quand vous voulez prendre de l'essence.
5: Ah, mais moi, je passe devant tout le monde, moi, déjà, j'ai pas besoin de carte.
3: Et si je vous fais carrément une carte VIP, Very Important Pompiste ?
5: Mais j'en ai rien à foutre, moi, de la carte VIP.
3: Alors mieux, une carte VIP.
5: Non, pas du tout.
3: Et avec la carte VIP, vous êtes prioritaire à la pompe et aux toilettes.
5: Oh non, on peut.

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2: Ok, ok, bon. 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Oui, allô? Oui, bonsoir madame, je suis bien chez Pizza Hut. Oui, je vous appelle par rapport à un document que vous m'avez envoyé. Concernant une 3 fromages avec des guacamoles et des tortillas. Oui, oui, oui. Vous envoyez ça à tout le monde pour? Oui. Et si je veux bénéficier... Oui, oui, oui, non, je vois. Je vois, mais le seul truc, c'est que je suis un petit peu surbooké en ce moment, moi. Est-ce que je peux prendre votre nom, madame? Vous êtes Mélanie? Mélanie, d'accord, Mélanie. Écoutez, ce que je vais faire, Mélanie, c'est vous rappeler moi dès que ça bouge de mon côté, hein. D'accord? Entendu, Mélanie. Entendu. Merci, Mélanie. Au revoir, Mélanie. Merci. Ok. Ok, ça, c'est bon. Pizza Hut, c'est réglé. Bon, ça, c'est quoi, maintenant? Entreprise Jérôme Ramonage. Ils vont tous me les faire aujourd'hui ou quoi? Qu'est-ce qui se passe? Oui, allô? Oui, bonsoir, monsieur. Je vous appelle par rapport au fascicule que vous m'avez envoyé sur le ramonage de cheminée. Oui, oui, oui, voilà, oui, oui. Non, non, le seul souci, c'est que j'ai pas de cheminée, moi, chez moi. Comment faire? Ben, comment faire, comment faire? Quoi vous dire? Ça coûte combien, un ramonage, monsieur? Ah ouais, ouais, ouais, ouais, ouais. Non, je veux dire, ça vaut pas le coup de faire une cheminée. Boum. Est-ce que je peux avoir votre nom, s'il vous plaît? Monsieur Jérôme. Jérôme. Ah bah, comme entreprise Jérôme. Hein, c'est normal? Ben non, la fille de Pizza Hut, elle s'appelait pas comme ça. Entendu, Jérôme. Très bien, Jérôme. Bah écoutez, je vous rappelle. Non, non, mais dans 48 heures, je suis juste sur un coup en stand-by avec Pizza Hut et je vous rappelle dès que c'est réglé. Entendu, Jérôme. Merci, au revoir, Jérôme. Ok, ça c'est réglé. Mélanie, da, da, da. Oh, je suis où, la merde? Cool. Attends, Jérôme, ok, rappelez Mélanie, je récapitule, c'est bon. Rappelez Jérôme, c'est bon. Michel aussi, il faut que je le rappelle, je ne l'ai pas noté. Michel, il ne m'a pas appelé Michel. Pas un coup de fil, pas une devine, ben. Michel, mais je m'en fous, je mets rappeler Michel si il m'appelle. Ok, ça c'est bon, demain, qu'est-ce qui se passe? Ah merde, demain, midi, allez mettre les bouteilles dans la poubelle verte, ok. Après demain, Galerie Lafayette, il faut que j'aille leur rendre le caleçon qu'ils m'ont vendu. Ils ont oublié l'antivol dessus. En même temps, je me dis que si j'y vais avec, quand je vais rentrer, ça va sonner déjà. Alors peut-être qu'il faudrait que je l'enlève avant d'y aller. En même temps, si je l'enlève avant d'y aller, j'ai plus besoin d'y aller. Galerie Lafayette, stand-by. Ok, ça c'est bon, c'est réglé. Ensuite, ah oui, mon histoire avec France 2. France 2, j'ai pas le numéro, le 12, c'est pas grave. Ok, allô. Allô? Oui, bonjour, est-ce que je pourrais avoir le numéro de téléphone de France 2, s'il vous plaît? En France. Oui, il faut me les passer directement, merci, merci. Oui, allô? Oui, bonjour France 2. Est-ce que je pourrais parler à la personne qui a fait les informations hier soir chez moi? Ou une assistante, merci. Oui, bonsoir madame, écoutez, je vous appelle pour... en fait, je suis un peu mal à l'aise, je voulais juste régler quelque chose. Hier soir, je suis rentré chez moi, j'ai regardé France 2, les infos, enfin, juste où la personne disait... enfin, je crois que c'était la fin, parce qu'il disait merci d'avoir suivi ce journal, tout ça, bonne soirée à tous sur France 2. Et j'étais un petit peu mal, parce que moi, j'avais pas suivi le journal depuis le début. Ben rien, pour être honnête, je me suis dit, s'il l'apprend par quelqu'un d'autre...
0: Mais non, mais comme aujourd'hui j'ai vu le journal depuis le début et qu'il avait l'air un peu... Je me suis dit, quelqu'un m'a balancé. Ah d'accord, ok. Ah, ça n'a pas de lien direct. Alors si ça n'a pas de lien direct, ça m'enlève une épine du pied, madame. Très bien. Juste une dernière petite chose avant de... Enfin, sans vouloir vous embêter, j'étais tout seul aussi devant la télé. Non mais comme il a dit bonne soirée à tous... Voilà. Merci madame en tout cas. Merci, ça me... Oh là là, ça me soulage. Merci beaucoup madame, merci. Au revoir. Oh ça me soulage grave, ça m'enlève un nœud du ventre. Je me sens fly in the sky là, je te jure. Bon allez, ensuite, qu'est-ce qu'il y a à faire? Quelle heure il est? Ah merde, 17h. Aller chercher les enfants à l'école et sur le chemin du retour, leur procurer de la joie. Ah oui, il faut que je leur fasse les petits gags qu'ils aiment bien, là, que je sais pas faire. Ouais, je me suis coupé un doigt, moi. Hein, t'as vu? M'énerve, ces trucs-là, ou bien l'autre truc naze. Je sais pas qui c'est qui a inventé ce gag nul que tout le monde fait depuis des années. Hop, je t'ai volé ton nez, moi. M'énerve, ce truc-là. Je t'ai volé ton nez. Ah, et le môme, il pleure. Donne-moi mon nez, donne-moi mon nez. Moi, chérie, je peux pas te faire le gag de je t'ai volé ton nez. D'abord parce que je n'aime pas ce gag et en plus, je sais pas faire la chute de ce gag parce que le pompon de ce gag, le truc énorme, c'est de te montrer ton nez, c'est-à-dire représenter un faux nez avec mes doigts. Je m'énerve. Quand les enfants ils sont petits, tu leur fais je t'ai volé ton nez, ils font des cauchemars à la nuit d'un père qui leur vole le nez. Quand ils sont grands, tu fais un bide parce qu'ils disent tu me l'as pas volé, il est là mon nez. Pff, alors arrête. Chérie, je peux pas te le faire. En plus, je ne sais pas représenter un faux nez. Tu vas pas me croire au gag et je pourrais pas te le rendre parce que si je sais pas représenter un faux nez, tu vas me dire rends-le-moi, je vais te dire je sais pas le. Tu vas croire vraiment que je t'ai pris ton nez. J'ai pas envie que t'aies cette image de moi. À moins que je le fasse avec un copain qui, lui, sait représenter un faux nez. On va te chercher à l'école. Là, je te dis, hop, je t'ai volé ton nez. Et je lui dis, allez, rends-lui. Lui, comme il sait le représenter, va dire, tiens, j'ai l'air. Je sais pas, je craque, j'en peux plus. J'en peux plus.
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2: Quand je vois tes yeux, je suis amoureux. Quand j'entends ta voix, je suis fou de toi. Danny Briand. Bonsoir. Merci pour Danny.
4: Là, vous me regardez et vous vous dites, ce mec-là, il est sur l'autoroute de l'amour. C'est pas faux. Puis vous vous dites aussi, ce mec-là, sur l'autoroute de l'amour, il doit être sur la bande d'arrêt d'urgence. C'est pas faux. Ben oui, effectivement, je viens de me faire larguer. Je t'aime plus, va-t'en, casse-toi, tu pute, t'es qu'un pauvre con. Ok. Et c'est marrant parce que un mec normal, il serait parti. Et là, je dis non. Faut savoir se battre, merde, le mec. Véronique, viens là, s'il te plaît. Véronique, mon amour, est-ce que tu es sûre d'avoir pris la bonne décision? Ah, attends. Dis pas oui tout de suite, t'as pas réfléchi, Véro. Véronique, tu peux pas briser 17 jours de vie commune sur un coup de tête. Oui, pour un coup de tête, si tu veux. Ah, s'il te plaît, ne joue pas avec les mots, c'est pas le moment. Hein. Bon, bien, écoute, adieu, Véro. Mais bon, forcément, elle veut qu'on se revoie, la coquine. Sous prétexte qu'elle voudrait que je lui rende sa voiture. Oh, non, mais c'est bien, c'est bien. On va se revoir, on va prendre un verre en copain. Salut, Véro. Ça va? Tu vas bien? Alors, t'as un nouveau mec? Bien. Fais bien l'amour? Mieux que moi? Bah oui, il y en a, hein, puis heureusement, hein. Parce que je peux pas être partout. Dis donc, t'as un petit peu pris les fesses, non? Non? Ah, j'avais jamais remarqué que t'avais... Mais ça te va bien, hein? Non, puis c'est plus pratique pour s'asseoir, hein. Ah, ça fait du bien de rire, merde! Parfois, quand je suis triste le soir et que j'en ai assez, que les murs me parlent à sa place, je sors de chez moi et je marche dans les rues de New York, de Pontoise. Je marche pendant des heures sans savoir où aller. Puis quand je commence à me geler les couilles, je rentre. Non, mais... Je veux bien essayer de comprendre les femmes, mais j'y arrive pas. Je sais, hein, j'ai essayé. J'arrive pas. Diane Tell a dit... Moi, si j'étais un homme, je t'offrirais de beaux bijoux, des fleurs pour ton appartement, et je te ferais construire une villa dans une ville qu'on appelle Bergame. Coût total de l'opération, 6 millions de francs. Je les ai, c'est pas le problème. Non, je crois que le vrai problème, c'est que plus ça va, et plus je me rends compte que les femmes, tout ce que je peux leur faire, c'est beaucoup de mal. Et que moi, de mon côté, bah... J'ai beaucoup de mal à me les faire.

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2: Mais je m'aperçois d'un truc, c'est que les gens qui n'ont pas d'enfants, on regarde les gens avoir des enfants. Et après, on hésite. On sait plus trop si... Non, c'est vrai, hein, c'est vrai. Parce qu'on vraiment, on a l'impression que c'est cool d'en avoir, mais à la maison, c'est cool. C'est une activité d'intérieur, ce truc. Hein. Ça a l'air... Je te jure, quoi, parce que les gens qui ont des enfants, ils changent. Et nous, on vous voit changer. On vous voit, vous changez. Vous devenez des humains plus forts. Hein. Vous repoussez des limites de fatigue et de stress. Moi, je suis pas capable de ça, quand même. Mais par contre... mentalement, vous vrillez un petit peu aussi, quand même, hein. Un petit peu. Nous, on le voit. Vous, vous le voyez pas, mais nous, on le voit. Moi, ma tante, elle a vrillé. Ma tante, elle a des enfants. Un jour, elle m'a dit, moi, si un jour mon fils, il tue quelqu'un. Déjà, le début de la phrase, il était... Hein? Tu dis, waouh, est-ce qu'on va... Mais j'adore ma tante. Je lui dis, vas-y, finis ta folie. Elle m'a dit ça, elle m'a dit, moi, si un jour mon fils, il tue quelqu'un, s'il faut, je cacherai le corps, elle m'a dit. J'ai dit, si c'est ça, être parent... Je suis pas chaud, quoi. Et c'est même pas que j'ai un problème avec la complicité de meurtre, parce que ça, à la limite, ça c'est l'aventure. Ça, c'est quand même l'aventure, mais je cache pas bien les choses. Moi, je cache mal. Ça va mal se passer, c'est sûr. Moi, une fois, j'ai caché du cannabis dans la voiture. Ouais, c'est pas bien, je sais, mais le policier, il est venu comme ça, il a dit, vous avez de la drogue? J'ai dit, non. Ouvrez la boîte à gants. Je vois, vous êtes fort, monsieur, vous êtes fort. Du coup, je me dis, si c'est un corps, ça va aller encore plus vite, à mon avis. Quoi. Le mec, il va arriver, on cherche un corps. C'est vous? Non. Ouvrez le coffre. Ah bah ouais, mais vous aussi, vous êtes chiant aussi, quoi. Ah ouais, faites ça souvent. Mais j'aime bien les enfants. C'est déjà cool de le savoir. J'aime beaucoup les enfants. J'ai plein de neveux, t'es 9 ans, 10 ans, 11 ans, 13 ans. Je les adore, quoi. J'en ai pas 4, hein, mais je sais pas leur âge, en fait. Mais je les aime bien. Et ils m'aiment bien aussi. Tu sais qu'ils m'aiment bien, ils veulent écrire des blagues pour moi. Ça, c'est cool parce que ça fait un peu entreprise familiale, tu vois. Ouais. Et main-d'œuvre pas chère aussi. On est au courant. Par contre, juste, je m'aperçois d'un tout petit truc, c'est qu'à cet âge-là, je trouve qu'ils sont conscients de tous les enjeux de société, tu sais, le racisme, l'homophobie. Ils sont bons citoyens. Par contre, dès qu'il s'agit de blagues, ils oublient toutes les valeurs, hein, tout. Moi, la petite, elle arrivait, elle fait, alors c'est un blanc, un chinois et un PD. Wow. Et ben, c'est la fin de notre collaboration. Ils veulent faire de l'argent facile aussi à cet âge. Ils veulent toujours faire de l'argent facile. Ils ont tous téléchargé l'application où tu marches et tu gagnes de l'argent. Souvent, il y a des adultes qui l'ont aussi, celle-là. Quoi. Souvent, il y en a plein. C'est un peu une application de crevard, hein, quand même. Moi, j'ai parlé avec mon neveu, je me dis, t'as gagné de l'argent avec ça. Il fait 10 euros. Je vois, mais t'as marché longtemps, 2 ans. En vrai, c'est mi-courageux, mi-crevard, en fait. Je me suis excusée. Mais c'est ma faute. Il y a un truc que j'ai fait récemment, je les ai emmenés visiter Paris. Et franchement, c'était cool. Par contre, il y a un petit truc que j'ai pas trop aimé leur montrer, c'est que je trouve qu'à Paris, il y a une extrême violence verbale. Et c'était pas un bon exemple pour les enfants. Je pense qu'on pouvait faire mieux. Surtout que moi, j'ai déjà vécu à Paris des situations d'extrême politesse. C'est déjà arrivé. Peut-être qu'il y en a qui l'ont déjà vécu, ça? C'est rare, hein. J'ai pas dit que ça arrivait souvent, c'est une étoile filante, hein, le truc. Mais c'est cool, quand on voit une, faut s'y accrocher, hein, vraiment. Moi, ça m'est arrivé récemment, tu vois, je roule en vélo, comme ça, je suis en vélo, sur le trottoir. Donc, ouais, tout est mis en place pour que ça se passe bien. Et je roule, je suis pépère, comme ça, et je croise le regard d'un mec, et je me dis, lui, c'est sûr, il va m'insulter. Je le sens. Du coup, j'anticipe un peu, je lui dis, pardon, monsieur, quoi. Bah ça l'a déstabilisé, hein, parce qu'il m'a répondu, bah merci. Merci d'avoir dit pardon. Oh. Bah ça m'a déstabilisé aussi, moi. Ah ouais, parce que moi j'ai répondu, bah merci à vous, ouais, de pas vous être énervé, ouais. Bah ça l'a déstabilisé aussi, ça, parce qu'il m'a répondu, bah c'est normal, pardon et merci. Bah non, pardon aussi, normal, merci. Je me suis dit, lui, à un moment donné, je vais le sucer, c'est ça que je vais faire, quand même. Pas par plaisir, mais parce que j'arrive pas à finir la conversation, c'est... Non, mais c'est parce que quand on s'insulte, on se sépare vite, quoi. Là, ça prend une plombe, on dirait que... Alors que sucer quelqu'un, c'est quand même le maximum de la politesse, à mon avis, après ça. Ouais. Ouais, je suis en train de dire que la pipe, c'est poli, c'est ça que je suis en train de dire. Non, mais par contre, juste voyez le concept. Demain, tu dis à tous les Parisiens, écoutez les gars, soyez polis et on vous sucera. Mais les gens, ils seraient là, mais après vous?

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2: Un collègue à moi, un Marseillais, qui va visiter l'Afrique avec. Il prend un guide, un pygmée. Et soudain, ils arrivent devant un fleuve et il faut traverser, quoi. Et le pygmée, il dit au Marseillais, il dit non, bon, non, tu ne peux pas traverser, tu ne peux pas traverser. Il dit ben pourquoi je ne peux pas traverser? Parce qu'il ne faut pas traverser, il ne faut pas traverser. Ben ça va, il y a des pierres, on va marcher dessus. Non, c'est pas bon, non, c'est pas des pierres. C'est pas des pierres, c'est du crocodile. Excuse-moi, connerie. C'est pas des crocodiles, c'est des pierres. Non, bon, non, c'est du crocodile, regarde, je vais te montrer. Et le pygmée, il prend une pierre, poum, il lance sur le crocodile, ah! Le pygmée vite, il se sort comme ça, et le Marseillais il dit ah, c'est bon, c'est pareil, je traverse. Le pygmée il fait non, faut pas traverser, tu vas te faire bouffer. Et le Marseillais il le regarde, il dit ma foi, c'est pas moi qui lui ai jeté la pierre.
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0: Mais non, mais je t'assure, c'est la zone. Mais attends, je suis misère. On me rembourse même pas ma carte orange. J'ai pas la sécurité de l'emploi. Ah bah ouais, je suis vacataire ici, moi. Les tickets restaurants, les tickets restaurants. Pff, ma cache. Je vis dans un studio de merde. La sécu, j'attends toujours 18 ans qu'elle me rembourse. Franchement, tu trouves ça normal, toi? Tu t'en fous, toi. Je peux aller jouer, mais c'est ça. Allez, vas-y, casse-toi. Ouais, va rejoindre les autres, ouais. Putain, ça a 4 ans, ça s'intéresse à rien. Société de cons, hein. Comment? Si je suis le surveillant? Non, je suis Blanche-Neige, ça c'est mon troupeau de nains. C'est tout. Bernard, responsable du goûter. Non, excuse-moi, je suis un peu mal embouché aujourd'hui, mais c'est parce que j'ai une irritation du prépuce. Eh oh, ça va, on va travailler ensemble, on peut tous dire. Hein. C'est la première fois que tu t'occupes de gamins? Oui, bah, je t'arrête tout de suite. Hein. Parce que moi aussi, au début, j'étais enthousiaste. Et puis tu aperçois vite qu'un gamin, c'est trois fonctions. Ça bouffe, ça dort, ça chie. Faut pas compter sur eux pour changer une roue. Quoi, qu'est-ce qu'il y a? Hugo, il t'a mordu au front. Eh ben, il a des grandes dents, Hugo. Non, pleure pas, je rigole. Non, arrête de pleurer, Gwendoline. Bon, arrête de pleurer ou je te bouffe ton goûter. Oui, comme hier. Et alors? Attends, t'es nouveau, toi. C'est pas que c'est la guerre, ici. Attends, si tu te fais pas respecter tout de suite, t'auras jamais un flambi. Qu'est-ce qu'il y a? Qu'est-ce qu'il y a? Hervé, il t'a fait mal à ta sœur. Non, c'est pas possible. Là, dans ta phrase, t'as deux compléments d'objets indirects. Ouais, il a peut-être pété une dent, mais au niveau de la grammaire, c'est pas du français. Donc, tu vas réfléchir à ta tournure de phrase, et après, on se lira ta sœur. Elle saigne beaucoup à l'intérieur de sa bouche. Oui, mais c'est normal, c'est les dents pétées, faut pas t'inquiéter. Non, panique pas, je t'ai aimé tout seul. Mais oh, ça va, on est là pour les surveiller, pas pour les soigner. Attends, mais oh, y a pas marqué urgence. Tu trouves que je ressemble à Georges Clounet? Hein? Ouais, on va les goûter, ouais. Qu'est-ce qu'on mange? Je sais plus. Si, des bananes et du rôti. Non, mais c'est parce qu'il y a des restes d'hier. Bon, les gamins, ils s'en foutent, quoi. Tu leur mets du Nutella sur rôti, ils croient que c'est des tartines. C'est dégueulasse. Je sais pas, j'ai jamais goûté. Après, il y a deux possibilités. Soit il pleut dans la cour, on leur met une cassette vidéo, soit il fait beau, c'est au choix. Cassette vidéo ou vaisselle.
1: Tu vois pas que je discute, là?
0: Ta maman t'a jamais dit qu'il fallait pas interrompre les grandes personnes? Quoi? Hervé, il t'a fait mal à ta sœur, s'il te plaît. Non, c'est pas ça que je t'ai demandé. Je t'ai demandé de remplacer les compléments d'objets indirects. Les COI. Eh ben, tu te débrouilles, faut pas toujours compter sur les autres. La vie, elle est difficile, il y a du chômage. Et quand tu seras grand, ce sera encore pire, faut que tu t'accroches dès maintenant. Ta sœur, eh ben, quand elle aura plus de dents, elle ne sera plus, ça va. De quoi on parlait, là? Ah oui, des cassettes. Bah, tu veux dire de la cassette? Ouais, on en a qu'une, ouais. Bambi. Ouais, on passe toujours la même, ouais. Non, c'est pas gênant, parce que de toute façon, on n'a pas le temps de la regarder jusqu'au bout. Ouais. Tous les soirs, on s'arrête à la mort de la mère de Bambi. Y'a tous les gamins qui chialent. Je t'assure, ça me fait quelque chose. Ils sont tous là, espérer que pour une fois, ils s'en sortent. Ils sont méchants, les chasseurs. Tiens, bah d'ailleurs, si on veut regarder quelque chose, il va falloir y aller, là. Bon, allez, on va aux toilettes, on se lave les mains, et on fait pipi. Le dernier arrivé aura pas de rôti au Nutella, c'est tant pis pour lui. Quoi, Kevin? Si la maman de Bambi va s'en sortir. J'en sais rien, ça dépend si t'es sage. Si elle meurt, ce sera de ta faute. J'aime bien les faire culpabiliser. Non mais après, il laisse tranquille pour le reste de l'année. Hein. Non, ce qu'il faut que tu gardes en tête, c'est qu'un enfant dépressif est un enfant calme. Tiens, au fait, ça te dérange si je pars avant toi ce soir? Non, mais c'est parce que je vais aller chercher mon fils chez sa nourrice. Le laisser au goûter? Ah non, j'ai pas confiance.

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2: Je vous ai parlé tout à l'heure de ma rupture amoureuse avec cette fille dont j'étais très amoureux. Notre dernière conversation le jour de la rupture, c'est une conversation texto. Et ce soir, j'ai décidé de me mettre à nu devant vous. De ne rien vous cacher. Doucement, ça ne veut pas dire que je vais me mettre à poil. Je vais donc vous lire une transcription de cette dernière conversation le jour de notre rupture. Alors évidemment, il me faudrait quelqu'un pour lire la partie de mon ex, bien sûr. Quelqu'un pour jouer ma copine, tu vois. Quelqu'un de mon âge, à peu près.
3: Bien entendu, tu cherchais quelqu'un pour faire ta copine. Je vais faire ta copine.
2: Non, mais ma chanchant, t'es adorable, mais je cherchais plus quelqu'un de ma
3: chanson. Je t'emmerde, donne-moi ça. Les jeunes m'adorent. Là, je suis dans la tête. 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
2: Tu connais des chansons de jeunes?
3: Ouais, hé, hey, Dja Dja. Je suis pas ton cantin, Dja Dja. Elle est où la moulaga? Grosse moulaga d'un beau beau temps. Alors?
2: Franchement, ok, ça marche, ça marche. Alors vas-y, tu sais quoi, moi je fais mes textos à moi.
3: D'accord.
2: Et tu lis les textos de mon ex, ça va?
3: Alors, je prends mes lunettes.
2: Alors vas-y. Ça commence là.
3: Ok.
2: Je suis triste qu'on se soit quitté.
3: C'est qui?
2: Ben c'est moi, c'est Kev enfin.
3: Ah pardon, j'avais effacé ton numéro.
2: Attends, ma copine, c'était pas une connasse comme ça?
3: C'est tous des connasses, tes copines.
2: Je suis tellement triste qu'on se soit quitté, je ne pense qu'à toi, Biboune.
3: Biboune. Quelle génération de merde, alors.
2: Bon, vas-y, continue, s'il te plaît, Chantal.
3: Moi aussi, je suis triste, Biboune. C'est bizarre de se dire qu'on ce soir, on va pas faire l'amour comme hier soir. 4 heures de sexe.
2: Oui, je suis désolé, j'ai été crevé hier. Tu fais quoi? Tu me manques.
3: Toi aussi, tu me manques. Ton odeur, ton corps parfait, ton gros bélion. Je vais pas dire ça quand même, non? Qu'est-ce que c'est que ça, Kev,
2: bon,
3: en fait?
2: Lis juste les émojis, Chantal.
3: Alors,
2: les émojis.
3: Aubergine, goutte d'eau, abricot, abricot. Pêche, pêche. Qu'est-ce que c'est que ces conneries? C'est une liste de courses ou quoi?
2: En tout cas, je suis sûr qu'on se retrouvera un jour.
3: Si on doit se retrouver, on se retrouvera dans 10 ans, 15 ans, 30 ans, 35 ans, qui sait?
2: Bah moi je sais, Chanchon, ça va être complexe. Hein.
3: T'emmerdes!
2: Attends, mais les amis, franchement, je suis surpris, Chantal, tu maîtrises bien le langage texto. Hein.
3: Ah bah oui, parce que maintenant, je bosse là-dedans.
2: Mais tu fais quoi?
3: Comme tout le monde, je suis influenceuse. TikTok, Insta, mime.
2: Attends, pousse, Chantal, tu fais quoi sur Mime?
3: J'envoie les photos charmantes.
2: Mais attends, mais c'est-à-dire quel type de photos exactement?
3: Bah, par exemple, tu vois, il y a un gars qui m'a proposé de gagner 100 € pour envoyer la photo de mes pieds.
2: Et alors, t'as fait quoi?
3: J'ai envoyé les photos des pieds de mon mari Michel. Et j'ai gagné 100 €.
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27: Je vais vous parler un peu moi de mon ancien métier. Parce que moi, avant, j'étais infirmier. Ça m'a été aussi intéressant pour la population que tu fréquentes. Population très diversifiée, différents types de patients que je vais vous partager. Les premiers, c'est les patients doctissimo, on les appelle. Je sais pas si vous les voyez, c'est ceux qui pensent tout savoir mieux que toi. Tu les retrouves au repas de famille aussi, c'est l'oncle qui sait tout sur la politique un peu, tu vois lesquels. Ils sont sur deux. Le problème, c'est que le lexique dans la santé, c'est particulier, faut le maîtriser. Hein. Moi, j'en ai eu, ils géraient pas du tout le lexique. Une fois, un patient, il est venu me voir sûr de lui. Il voulait me dire qu'il était HP, il m'a dit, moi, je suis HDMI. Ah là. J'avais envie de dire HDMI 1 ou HDMI 2. Mais ça, tu le dis pas, c'est dans ta tête. Hein? Tu le gardes pour toi. Par contre, tu sors dans le couloir, t'entends tous tes collègues dire « Oh, il y a le patient clé USB qui t'appelle !» Je te jure, t'as plein de types de patients. T'as aussi, il y en a aussi un style, c'est les personnes âgées aigries. Ah, tu les connais, toi. Toi, tu prends sur toi. On est un lundi matin, tu prends sur toi, t'essaies d'avoir le smile, alors que t'es pas forcément heureux d'être là, comme tout le monde, comme on est des êtres humains. Mais et tu prends sur toi. Et le patient t'arrive, il est aigri. T'es là, tu... Bon, comment vous allez? Et il te dit, bah, comme un lundi. T'as envie de lui dire, oui, mais il t'en reste pas beaucoup, profite, quoi, tu vois, au bout d'un moment. Et très moralisateur, hein. Avec des phrases toutes préparées qu'on a déjà tous entendues, du genre, vous, les jeunes, sans la technologie, vous ne pouvez pas vivre. Alors que nous, une orange et on s'amusait. Nombre de fois où j'avais envie de débrancher l'oxygène, de partir comme ça, de revenir, qui sait qui peut pas user la technologie maintenant, hein? Tiens, une mandarine, vas-y, amuse-toi. J'adore, je te dis. C'est vraiment quand j'ai côtoyé les personnes âgées au travail que je me suis rendu compte des troubles cognitifs. C'est-à-dire, en gros, les personnes qui ont plus toute leur tête avec l'Alzheimer et tout. Et ça surprend la première fois. Moi, au premier stage en maison de retraite, j'étais tout content, tout excité avec mon petit chariot de soins et tout. Je rentre dans la chambre d'une mamie, elle me regarde, elle me dit bonjour Bastien. Moi, je me dis, bon, ben, elle est fonce-dé sûrement, tu vois vraiment. Et je dis, moi, je suis pas Bastien, je suis Elias, je suis élève infirmier. Deuxième jour, je rentre, pareil, bonjour Bastien. Je comprends pas. Je vais voir ma tutrice de stage. Je lui dis, pourquoi elle m'appelle Bastien? Et là, elle m'explique. Elle me dit, en fait, qu'elle a l'Alzheimer et que Bastien, c'est son petit-fils qui lui manque, qu'elle voit pas souvent, tu vois. Et du coup, tous les jeunes hommes, elles appellent Bastien. Je suis touché de ouf. Et elle me rajoute un petit détail. Elle me dit que cette dame est issue d'une famille très riche. Et le lendemain, j'étais Bastien. Vraiment, je vous le dis. Je suis arrivé. Salut, mamie. Le dernier style de patient que je vais vous parler, c'est la psychiatrie. D'accord, psychiatrie. En plus, les gens ont une mauvaise idée de la psychiatrie, un mauvais a priori. Parce qu'en psychiatrie, on ne fait pas que donner des médicaments aux patients. Il y a un côté éducatif, tu stimules le patient et tout. Avec, par exemple, les jeux de société. Moi, j'adore les jeux, j'adore jouer. Le seul problème, c'est que je suis mauvais perdant. Et c'est délicat d'être mauvais perdant avec quelqu'un qui a des troubles psy, d'accord? Je vous raconte une partie de Uno que j'ai avec un patient. Il met un plus 4, je lui en remets un. Il m'en remet un, je lui en remets un. Il met un plus 2. Je dis, on peut pas additionner les plus 4 et les plus 2. Il me dit si, je lui dis non. Il me dit si, je lui dis non. Il me dit si. Et là, je me rappelle qu'il est ici parce qu'il a mangé sa sœur. Je dis, ok, pas de soucis. Ouais.
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2: Oui, allô ?
3: Bonjour madame, c'est bien la station service ?
2: Déjà c'est monsieur.
3: Ah bon ?
2: J'ai pas une voix de femme.
3: Ah oui, mais ça se voit pas au téléphone, pardon.
2: Ah ok.
3: Monsieur Martin à l'appareil, établissement Martin Business of the Internet, on vend de tout sur Internet.
2: C'est pour ?
3: C'est pour que je vous envoie des clients à moi qui vont faire le plein chez vous, il faudrait juste leur avancer l'essence.
2: Ah ben nous on peut pas, non, il faut qu'ils payent, on peut pas avancer le carburant.
3: Si, parce que moi je récupère du sans-plomb la semaine prochaine, donc après je pourrais vous rapporter l'essence que vous avez avancée.
2: Bah, vous nous ramenez d'essence, on peut pas vous nous...
3: Ouais, comme ça y a plus qu'à la rajouter dans vos cuves et hop, c'est réglé.
2: On peut pas la rajouter, monsieur, on peut pas ouvrir des cuves, nous.
3: Oh, bah moi, je peux vous les ouvrir. Vous avez une clé anglaise.
2: Ok, mais sinon, j'ai mon responsable. Je peux directement vous le passer.
3: Oh, mais avec plaisir.
2: J'ai un monsieur qui veut envoyer des clients pour qu'ils mettent de l'essence. Vous pouvez descendre 5 minutes, s'il vous plaît.
3: Bon, pourquoi vous voulez que je descende?
2: Non, je vous ai pas parlé à vous, monsieur.
3: En plus, mon bureau est au rez-de-chaussée, donc on a même pas de câble.
2: Il y a mon responsable qui descend. Oui, attendez 2 petites minutes, mon responsable, il arrive.
3: Ah, c'est lui qui descend?
2: Oui, il arrive, parce que nous, on a l'étage.
3: Parfait, bah dites-lui que je l'attends dans mon bureau.
2: Mais monsieur, vous êtes où?
3: Moi, je suis au rez-de-chaussée, j'ai une plaque avec mon nom sur la porte. Martin, Martin.
2: Vous êtes où, monsieur? Vous êtes à la station?
3: Pas du tout, non, je suis à Martinville. Pourquoi?
2: Mais monsieur, non, il est pas chez vous, il est chez moi, mon responsable.
3: Ah, ok. Mais alors, pourquoi vous l'envoyez dans mon bureau?
2: Non, mais attendez, je vous donne mon responsable.
4: Oui, bonjour.
3: Bonjour madame, comme j'expliquais, je vous envoie des clients à moi pour faire le plein chez vous.
4: Mais oui, c'est très bien, de toute façon, du moment qu'ils viennent avec une carte bancaire ou une chose comme ça, il n'y a pas de souci.
3: Oh bah il n'y aura aucun souci, d'autant plus qu'il n'y a même pas besoin de carte bancaire vu que vous leur avancez l'essence.
4: Non, là c'est négatif. Si c'est pas payé à la prise, à l'enlèvement, ils ne seront pas servis.
3: Oh bah merci, moi je vous envoie des tas de clients gratuits.
4: Non mais monsieur, point final.
3: Oui, enfin point virgule, parce que moi je récupère de l'essence russe la semaine prochaine.
4: Non, monsieur, stop. Non, je veux même pas entendre parler.
3: Bah dans ce cas, n'écoutez pas ce que je vais vous dire, mais vous inquiétez pas, je viendrai remettre
4: votre... Non, mais ça marche pas comme ça.
5: Allô?
3: Eh bonjour monsieur.
5: Mais non, moi ça m'intéresse pas ça. Moi, mais j'ai déjà mon produit. Je vends à mes clients et terminé, ça s'arrête là.
3: Alors vous inquiétez pas, mes clients, je leur ai fait des bons pour un plein d'essence qui vont échanger chez vous.
5: Mais pas avec des bons. Moi, mais je prends pas avec des bons. Ils peuvent se pointer, je leur servirai pas.
3: Pardon, mais en plus ils ont payé.
5: Ils ont pas payé chez moi, monsieur.
3: Ah non, ils ont payé chez moi.
5: Mais c'est quoi votre site, monsieur?
3: Le site, c'est celui de Martin Business of the Internet.
5: Et ça s'écrit comment? Alors Martin, B après B.
3: Comme ça se prononce, Business of the Internet.
5: Eh ben voilà, c'est ça.
3: Exactement, donc vous connaissez déjà.
5: Non. Oh là là.
6: Vous voulez quoi qui...
3: Bonjour madame.
6: Pourquoi vous... Que je leur avance les sous, c'est ça?
3: Oh non, je me permettrai pas. Non, vous leur avancez juste l'essence.
6: Oui, et puis en pire, je les suis en même temps, non?
3: Oula, pardon, je crois qu'on ne parle pas de la même prestation.
6: Moi non plus, je crois qu'on parle pas de la même prestation. J'avance pas l'essence.
3: Moi je dis ça, c'est pour vous, parce que si vous devez rembourser tous les clients qui viennent avec
7: non,
3: un bon...
7: Non, je te dis, va te faire enculer, merci.
3: Ah, c'est gentil, mais là encore, erreur de prestation.

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2: Nathalie, Nat, je suis là. Je peux te parler? Bah viens. Il a appelé hier soir. Il m'a appelé. Mal, très mal. Non, j'ai pas envie d'en parler, non. Parce que c'est trop frais là, c'était hier soir, j'ai aucune envie de rentrer dans les détails, ça va m'achever. Non, s'il te plaît, insiste pas, on parle d'autre chose, parce que j'ai pas envie. Il a appelé à 20h16. Quand j'ai vu que c'était lui, j'ai laissé sonner 4 fois, comme tu m'avais dit, hein, pour faire genre je suis occupée. Super, j'écroche, il était plus là. Merci infiniment, donc je rappelle. La honte. Donc il décroche, il me fait ouais, c'est moi, Jérôme. Moi, comme une conne, je sais pas ce qui me prend, je lui réponds oui, Jérôme, c'est moi. Non, je n'ai pas de danger. Je sais pas, c'est sorti comme ça, j'en sais rien. Je me demande pas parce que j'en sais rien moi-même. Je sais pas pourquoi je suis dit ça, je suis con. En plus, ça marche pas, Jérôme, c'est pas moi, c'est lui alors. Ça marche pas la blague. Du coup, la blague, quand tu fais oui, Jérôme, c'est moi. Non, non. Non, moi, c'est Florence, du coup. Laisse tomber, c'est pas grave. On a parlé 4 minutes 37 à peu près. Il était avec son portable. À un moment, il me fait ça capte pas, je te rappelle. Donc, effectivement, je l'ai rappelé. Vers 21h33. Enfin, bon, je te passe les détails. T'as pas envie de savoir, de toute façon. Laisse-moi. Je m'en vais. Si ? Ça t'intéresse ? Ah bon ? Eh ben, après, on s'est vu, oui, bien sûr, je l'ai vu. Non, c'était pas prévu, c'était par hasard en fait. Bah, je suis passée par inadvertance devant chez lui et au bout de 4-5 heures, on est tombé nez à nez. C'est dingue, enfin, quand j'ai sonné, en fait. C'est fou les coïncidences des fois. Mais... Quoi ? Non, c'était l'horreur, c'était la pire soirée de ma vie, je te jure. C'était un cauchemar, on était allé bouffer avec des potes à lui, il m'a pas calculé, c'était un massacre. C'était Beyrouth, tu vois. Non, pire, Dunkerque. Ah si, la zone indus de Dunkerque, même. Un dimanche de novembre. Non. Avec Arlette Chabot, voilà. Horrible. Quoi? Non, pas du tout, pourquoi je dis ça? Ah non, il m'a pas quitté, oh bah non, s'il te plaît. Quitté, il pourrait pas. Parce que... Parce qu'on n'est pas ensemble. Enfin, lui surtout, hein, moi je suis ensemble à mort, mais... Non, c'est pas ça, tu comprends rien, c'est juste que... Je sais pas, j'ai l'impression que je suis en train de devenir son meilleur pote, là, je te jure. Ah bon, on dirait des potes d'armée quand on se voit, c'est pas normal. Ah bah, il me tâte dans l'eau, et qu'est-ce qu'il dit, et qu'est-ce qu'il boit, Je te promets. Mais je le sais, ça va, je suis pas con. Quand il y a du monde et qu'il me dit bonjour, il me serre la main. C'est bizarre quand même. J'ai l'impression qu'il veut pas que ça sache qu'on est même pas ensemble. Enfin, en même temps, je sais pas pourquoi il me fait ça en ce moment. J'étais adorable ces derniers temps. C'est ça que je comprends pas. J'étais hyper sympa, j'ai fait plein d'efforts pour lui. Attends, j'ai accepté de faire un tour de périph' à moto avec lui, déjà. Je déteste. Or, il me va qu'il va être que ça va faire. Bah, ça tourne que dans un sens, le périph'. Bah, t'es obligé, c'est circulaire, c'est un virage, le périphérique. Sinon, tu chutes. T'es con, toi, des fois, hein? Si, des fois, t'es con, tu comprends pas. Ah non, c'était horrible, j'ai pas supporté, non, j'ai vomi dans le casque intégral à un moment, parce que... Quoi, qu'est-ce que j'avais mangé? Mais on s'en fout, c'est pas le propos. Tartiflette, bon, mais... Ça va, j'aime pas la moto, je suis pas ponche. Ponche? Bah, ponche à Réo, le motard de chips, Nat, t'as quel âge? Je sais bien qu'ils ont tous compris ici. Et bah après, dans la soirée, bah évidemment que j'ai essayé de lui parler. Non, il m'a ressorti son truc habituel, je veux pas m'engager, tu comprends, je suis pas prêt pour une relation stable. Pff, je lui ai jamais demandé de s'engager, moi je lui ai rien fait signer ce que je chasse. Ce que je chasse. Mais bon, c'est dur à dire. Hein? Non, ça va, tu parles, c'est pas parce que je l'ai amené une fois au salon du mariage, oh là là. Bon, on peut plus se balader à Paris maintenant. Chercher de ces trucs, les mecs. Bon, bref, au bout d'un moment, j'en pouvais plus. Dans la soirée, je me suis dit, je vais lui mettre un ultimatum devant tout le monde. Je l'ai chopé entre quatre yeux, comme ça, il était de dos. Je lui ai fait attention, Jérôme, hein ! Attention si ça continue ! Ça va pas pouvoir continuer ! Voilà. Terminé. Quoi ? Non, c'est pas fini, pas totalement, non. Non, il veut bien qu'on continue à se voir, mais juste chez lui, en fait. Ouais, il veut pas qu'il y ait du monde autour. C'est pas bon. Non, que le lundi soir. Enfin, quand il va pas au tennis. Hein. Ouais, quand il pleut, en fait. Ouais, c'est ça, le lundi soir entre 9 et 10, quand il fait un temps de merde, ouais. Pourquoi tu dis ça? Tu crois que je devrais pas accepter, non? Tu dirais quoi, toi? Tu dirais non? Ouais. Non, mais bien sûr que je refuse. Attends, ça va, je suis pas à sa disposition, il est fou, lui. Bon, évidemment que j'arrête, ça va, ça fait 5 ans que ça dure, je suis pas... L'autre, il a pas écrit la conne, hein? Si? Non, mais ça y est, là, j'en ai marre, là, j'ai atteint le point de mon retour, là, j'arrête tout, là. Ah, je te jure, je le rappelle plus jamais de ma vie, c'est terminé. terminé. En même temps, qui tu veux que je foute le lundi soir quand il pleut, moi?
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11: Moi dehors, j'ai ma table de jardin en plastique jaune au cas où l'ami Ricoré viendrait prendre son petit déjeuner. Parce que...
12: Ah, faut y penser.
11: Ah, s'il vient le matin au petit déjeuner, ouais. Chez moi Ricoré sera bien reçu parce qu'attention, il ne prévient pas quand il vient Ricoré. Attention, il ne prévient jamais.
12: Non, jamais. Non.
11: Bah il peut venir quand il veut, il sera bien reçu, je vais pas te donner la canapé, on sait pas encore il viendrait.
12: Ah, il faut y penser.
11: Ah, il prévient pas Ricoré, attention, il prévient pas. Hein.
12: Non, il prévient pas.
11: Ricoré ne prévient jamais.
12: Il vient donc le matin.
11: Quand il vient. Donc moi, s'il vient, il y a ma table de jardin qui est là pour le recevoir, si. Ou non, il viendrait.
12: Il vient au petit déjeuner.
11: Tranquille, quand il vient.
12: Ricoré. Si, il vient au petit déjeuner du matin.
11: Quand il vient.
12: Au petit déjeuner du matin,
11: il prévient pas,
12: Si. Oui, du matin, bah oui. Pas celui du soir. Si. Il sonne à la porte.
11: Ouais, quand il
12: vient. Entre, amis, j'ai beurré tes tartines. Assieds-toi, prends un café.
11: Ah non.
12: Ah non, oui, merde.
11: Ah bah alors. Alors, Ricoré, faut pas lui offrir un café, faut lui offrir de la Ricoré, parce que alors là...
12: Ah zut. Bah oui, assieds-toi, prends ta saloperie.
11: Ah voilà, c'est ça, oui. Ah ouais, ouais. Il offre un café à Ricoré, alors là, le gars... Et alors ma table est jaune parce que lui, Ricoré, il est en jaune.
12: Ah oui.
11: C'est Benko qui est en marron.
12: Oui, hein. C'est Benko, oui.
11: Mais on le voit plus, Benko.
12: Ah non, il vient plus,
11: Benko. On les voit plus, ces gars-là, hein, Benko.
12: Il a la trouille, Benko. Qui d'autre on voit plus? Nesquik.
11: On le voit plus, Nesquik. C'est Ricoré qu'on voit, Nesquik, on le voit plus.
12: Il se déplace pas, lui, Nesquik, non.
11: Poulain, on le voit plus.
12: Poulain.
11: On n'en entend plus parler de Poulain.
12: Banania.
11: Bah on le voit plus non plus parce que il avait depuis parce qu'il avait fondé une association avec Cousteau.
12: Oui.
11: Les porteurs de bonnet rouge. Alors depuis le décès de Cousteau, forcément l'association est tombée à l'eau, hein.
12: Tony Malt.
11: On le voit plus non plus Tony Malt. Hein?
12: Non.
11: Non. Ah bah Tony. Ah mais il est aux États-Unis lui. Il est parti aux États-Unis Tony.
12: Ah bon?
11: Ah Tony il est aux États-Unis.
12: Ah oui, il était à Las Vegas.
11: Ah non, à Las Vegas, c'est Johnny, c'est pas Tony, c'est pas...
12: Ah, je les confonds.
11: Non, Tony, il s'est barré, Tony Malt, qui s'est barré avec la salope de Vomaltine. Ils sont barrés tous les deux, on les revoit plus.
12: Foscao,
11: mais il est mort.
12: Oh il est mort. Oh, Foscao.
11: Enfin, il est mort il y a 45 ans, Foscao.
12: Oh, je l'aimais bien, Foscao.
11: Bah oui, mais enfin, il est mort. Il est mort au moment de la guerre de Ricoré. La guerre de Corée.
12: Il est mort de quoi, déjà?
11: Oh, il est mort bêtement, il est mort noyé.
12: Ah oui, dans son bol.
11: Ah ouais, non, ça...
13: Van Houten, bah, il est en Belgique, il a pris sa retraite, on le voit plus non plus. Non, c'est Ricoré. Hein.
12: Chocolat.
13: Mais chocolat n'existe pas.
12: Ce que j'ai dit.
13: Chocolat.
12: Bah, si.
13: Chocolat, c'est un nom commun, un nom générique, c'est pas un nom propre. Bah. C'est pas une personne, chocolat. Il y a monsieur Ricoré, madame Ovomaltine, monsieur Banania, monsieur Foscao.
12: Feu, il est mort.
13: Oui, bon, il est mort. Monsieur bah, Tony Malt, mais il n'y a pas de monsieur chocolat, c'est un nom bah, commun. Tu mélanges tout, mon pauvre ami. C'est...
12: Bah, pourtant, il y a des gens, le matin, ils prennent un chocolat. Ou au café, donnez-moi un chocolat.
13: Ouais, toi, serait plutôt un Ricard. Hein, ouais.
12: Bah, si.
13: Ouais, non, mais non, il dit, mais non.
12: Chocolat c'est... où ?
13: Ouais, non.
12: Ah oh, bon.
13: Bon, alors voilà, moi maintenant, une fois de plus, je sais pas où j'en suis.
12: Quand on a un trou, vous savez ce que c'est, hein. On parle de Ricoré, tout ça, bon.
13: Enfin, là, ça fait quand même le deuxième trou de la soirée. Ça frise la polygamie.
12: Oula. Dis donc, mais c'est marrant, tes blagues. Très, très marrant, dis donc.
13: C'est simplement pour donner un petit peu de moelleux. Oh ben on peut se permettre des petites blagues comme ça. Quand c'est bien mené, c'est toujours pareil. Mais attention, il faut que c'est bien mené. Hein?
12: Faut que c'est bien mené.
13: Ah oui.
12: Il s'arrange pas, lui.
13: Bah non, bah j'ai un rhume de cerveau en ce moment. Oh là là, t'en as pas, toi, ça risque pas. Parce que c'est le genre de maladie où il faut être équipé d'abord. Hein? Sinon, elle ne prend pas.
12: Excellent!

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1: Je viens du nord de la France. J'ai vu dans vos regards le Nantes et un arabe. Hein. Je viens d'arriver à Paris. Paris, c'est incroyable. Paris, c'est un asile à ciel ouvert. Hein. C'est la ville en France où il y a le plus de personnes qui parlent seules dans la rue. Des pères de famille. Hein. Costume, mallette. De toute façon, ma femme, elle me casse les couilles. Je vais rentrer à la maison. Voilà. Il n'y a que des fous dans cette ville. J'ai pris le métro la semaine dernière. Il y a un mec qui est monté, il a crié « Je suis Jésus !» Je dis quoi ? D'où Jésus ? Prends la ligne 4. T'es un malade ou quoi, toi ? Paris, c'est très particulier, les amis, vraiment. J'ai découvert un sport que je ne connaissais pas à Paris, le manque de respect aussi. Ouais. Très, très bien, c'est une très belle discipline. J'ai joué mon spectacle la semaine dernière. Il y a un mec du public qui s'est levé pendant le spectacle et me dit « Oh là là, j'adore découvrir les nouveaux humoristes parce que quelque part, on peut dire que l'humour, c'est un peu le reflet de la société. » Je dis « Ouais, si tu veux, ouais. » Il revient me voir à la fin, il me dit « Eh ben putain, on vit vraiment dans une société de merde. » Manque de respect total, ouais. Bon, le manque de respect, ça me connaît. Hein. Dans ma famille, depuis que je fais de l'humour, je suis devenu un exemple à ne pas suivre. L'autre jour, je suis à table avec mon grand frère, on discute tranquillement. Son fils rentre de l'école, il a reçu une mauvaise note. Il lui fait la morale. Je suis à table avec eux, je n'ai rien à voir dans la discussion. En plein dans l'embrouille, il lui sort un « Hé, tu veux finir comme ton oncle ?» C'est pas ça qui m'a fait mal au cœur, c'est la réaction de mon neveu. Il a dit « Non !» Manque de respect total. J'ai eu un petit accident la semaine dernière, j'ai failli ne pas venir. J'ai fait une chute à cheval, je suis cavalier moi dans la vie. Hein. Voilà. Je sais que personne ne me croit quand je vous le dis, mais c'est la vérité. Ouais, ouais. J'ai fait une chute, j'ai eu un traumatisme crânien, j'ai perdu connaissance. Je suis allé aux urgences. Quand j'ai ouvert les yeux, il y avait deux infirmières au-dessus de moi en train de se moquer ouvertement. « Christine, mais regarde, regarde ce jeune sarrasin, il est tombé à cheval. » Mais d'habitude, ces gens-là, ils font du scooter. Elle n'arrivait pas à admettre. Le moment le plus magique de cette situation, le moment où je quitte la salle des urgences. La salle était blindée, noire de monde. Le docteur me rattrape et me dit « Bah enfin, monsieur, la prochaine fois, mettez une bombe. » Quiproquo de malade. La salle s'est vidée en deux secondes. « Bah non, on n'a plus rien, alors au revoir. » Non, non, vraiment, les heureux, là, je vais beaucoup mieux, je suis très heureux d'être là, très très heureux. Là, j'ai quitté le Nord, je vis sur Paris. Vraiment, dans le Nord, il y a un truc qui me manque énormément, c'est mon voisin, il faut que je vous en parle rapidement. Mon voisin, Michel. Michel, 70 ans, très gentil, mais très raciste. Raciste, décomplexé, il dit tout ce qu'il pense, voilà. Je vous remets un peu le contexte de la situation, c'était le Ramadan. Tous les soirs, je passe devant chez lui pour aller à la mosquée. Tous les soirs. Et lui, il comprend pas. Il me dit, hey, qu'est-ce que vous allez faire tous les soirs dans la cabane? Je lui dis, à la mosquée, tu veux dire? Il me dit, ouais, c'est pareil. Je dis, bah, en fait, tous les soirs, après la rupture du jeûne, on va à la mosquée, on prie, et après, on lit le Coran, tous ensemble. Il me dit, hein? Vous lisez le Coran tous les ans? Je dis, ouais. Il me dit, mais qu'est-ce que vous n'avez pas compris au bout d'un moment? C'est un raciste, mais c'est un génie, hein, on va pas se mentir. Hein. Il y a pas longtemps, je partais en vacances. Je dis, Michel, pendant que je pars en vacances, tu pourras surveiller la maison? Il me dit, bah, si t'es plus là, il n'y a plus de voleurs. Hein. Je peux pas lui en vouloir, il est trop drôle, la vérité. Il faut que je vous raconte la rencontre avec Michel. Michel, la première fois qu'on se voit, il me regarde et me dit hey, « qu'est-ce que vous faites là, vous ?» Je dis « Qui, vous ?» Il me dit « Ben vous, les Arabes, qu'est-ce que vous faites en France ?» Je dis « Ben quand même, c'est un peu déplacé ce que vous dites, monsieur, parce que quand on regarde bien l'histoire de France, c'est un peu nos grands-parents qui sont venus reconstruire la France après-guerre. » Il me dit « Ouais, bravo, bravo, bon travail, les bougnoules. » Par contre, je vais te raconter une histoire. Il n'y a pas très longtemps, j'ai refait la véranda à la maison. Les ouvriers, quand ils ont terminé, ils sont pas venus vivre chez moi. Ben vous, c'est pareil, ça dégage. C'est raciste, mais c'est marrant, la vérité. Mes amis, j'ai oublié de vous dire, pendant mon passage, vous n'allez rien apprendre, hein, je tiens à vous le dire. Ah, c'est pas un spectacle intellectuel. Il y en a même parmi vous, ils vont repartir plus cons qu'ils sont venus, hein, voilà. Ah ben, je tiens à le dire. Moi, je suis issu d'une famille nombreuse. Ma mère, elle a eu 9 enfants. Ouais, 9. Et il n'y a pas très longtemps, j'ai lu une étude qui dit que dans les familles nombreuses, le premier enfant, c'est le plus intelligent. Après chaque naissance, c'est 1,5 point de quotient intellectuel en moins par enfant. Je suis le 8e. Et le premier, il est super con, donc bon, on part d'une base très fragile, hein, voilà.

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2: C'est un mec qui rentre dans un bar, assez. Mec qui se tient pas trop bien, quoi. Il dit un café. Le mec lui donne, il fait 3 euros. Et le mec il donne 1 euro et les 2 autres euros, pff, il les jette à gauche et à droite. On va les ramasser. D'abord, t'as le barman qui ose rien dire, il ramasse, le mec revient le lendemain à la même heure. Un café, 3 euros, la pièce est. Ramasser les petits cons. Et 3 jours après, le mec il vient, il fait un café, mais il dit 3 euros, et là il sort un billet de 5 euros. Là, t'as le serveur qui prend les 2 euros, qui lui rend, et paf, il les jette par terre. Il fait alors ? Et là, le mec il remet 1 euro, il fait un autre café, s'il vous plaît.
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Bonsoir. Avant de commencer, je voudrais vous raconter une anecdote, ça va me soulager de vous la raconter. Ce matin, je suis allé à la poste du Louvre qui n'est pas loin de chez moi. Et devant la porte, il y avait un type avec un gobelet. Je me dis, je vais être cool, je balance une pièce et j'entends plouf. En fait, c'est un type de la poste qui prenait un café. Bon. J'ai pas pu déteindre dans ses yeux, mais de la haine assez normale. Voilà, donc j'ai changé de poste. Voilà, allez, maintenant, on attaque ce pourquoi je suis venu. Je voudrais vous parler du mariage. On dit souvent, le jour du mariage, c'est le plus beau jour de la vie. Ça voudrait dire qu'après, c'est moins bien? Non. Et je vais vous le prouver maintenant, mais juste avant, est-ce qu'il y a des hommes mariés ce soir? Mais c'est le paradis, les open du rire, les gars, là. Y'a pas un mec marié ce soir, vous êtes 200 les gars, oh! J'aurais Pinocchio les mecs, oh! Oh là là, c'est le silence des anneaux. Je viens de la trouver, non, mais c'est... Je viens de la trouver. Attention, talent. Chérie, je t'aime. Oh, j'arrive pas à le dire. Chérie, je t'aime. Énormément, mais j'ai quelques remarques à te faire. Une cinquantaine. Excuse-moi, est-ce que tu peux arrêter de ranger pendant 5 minutes? Est-ce que je range, moi? Premièrement, à propos de mes envies de sexe, j'en ai marre d'avoir à quémander. Il faut quoi pour coucher avec toi? Un permis de construire? C'est vrai, le soir, le seul qui est déchargé, c'est mon portable. Alors tu me dis, ouais, j'en ai marre, tu baisses comme un lapin. Mais comment tu peux me juger en 20 secondes? Que tu fasses un régime, d'accord ma chérie, tu en as besoin. Mais je ne suis pas ton partenaire minceur. J'en ai marre de tous tes produits light, tout est light dans l'appartement à part toi, dommage. Je voudrais également que tu aies de l'humour. Quand je mets sur ma liste, pour Noël, une prostituée, c'est pour rire. Je ne crois plus au Père Noël depuis longtemps. Et puis je pue que ta mère squatte notre appartement. Ta mère, elle revient tout le temps. Tout le temps. Tout le temps. On dirait un spam. Et à propos de famille, arrête de dire à tout le monde que j'ai plus pleuré quand on a volé ma voiture qu'à l'enterrement de ton père. C'était quand même une Golf, merde! Et puis j'ai plus de liberté dans notre couple. Pourquoi on fait pas l'île de la tentation? C'est pas grave si on perd. Ma femme a accepté qu'on fasse l'île de la tentation, mais sur place, les choses ne se sont pas passées comme prévu. Pour mon premier rendez-vous, Émilie, une tentatrice, m'a emmené dans un parc aquatique. Pour lui faire une blague, je l'ai poussé dans le bassin des dauphins. C'était pas des dauphins. Bon. Comme quoi, un aileron peut en cacher un autre. Le deuxième soir, j'avais un autre rendez-vous romantique avec Christina dans la forêt. J'ai commencé à lui faire l'amour dans l'obscurité. Au bout d'une demi-heure, elle m'a dit « Qu'est-ce que tu fais? Je t'attends !» Depuis, un petit singe me suit partout. Le lendemain, j'avais encore un autre rendez-vous romantique. Je devais faire le survol de l'île avec Carolina. Mais les choses ne se sont pas passées comme prévu. Je n'aurais jamais dû prendre Carolina sur mes épaules en montant dans l'hélicoptère. Le dernier soir, enfin, j'ai fait l'amour avec une tentatrice, Manuela. En changeant de position, j'ai découvert que Manuela n'était pas une tentatrice, mais plutôt un tentateur. Du coup, on est revenu à la position précédente. À la fin du jeu, j'ai récupéré ma femme. Elle n'était plus capable de me regarder dans les yeux. Un tentateur lui était passé dessus. Avec le 4x4 de la production. Du coup, on est rentré ensemble. Et aujourd'hui, j'ai reçu un courrier de l'avocat de la production. Le petit singe veut que je lui verse une pension.

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2: Je m'appelle Yann Guillarme, je suis breton, j'ai 20 ans. Bon, mais si tu veux, non, mais moi dans la vie j'ai choisi de m'amuser, donc bon, bah ça marque quoi. Hein. Moi je dis toujours, l'ambiance est là où on la met. Oh bah non, la semaine dernière j'étais chez Lidl. Voilà, ambiance de merde. Hein, là. En dessous c'est les restos du cœur, donc bon, tu vois. Oh, j'ai dit, les copains, je vous laisserai pas comme ça. J'ai attrapé le micro et puis je me suis installé au milieu du magasin et là je leur ai fait tous mes tubes. J'ai dit, allez les clients. Les pauvres, c'est pour vous, 3, 4. Là-bas, en Conforama, on vous dit que la vie est moins chère. C'est pas vrai. Chez Lidl, il y a des promos de fous, mais sur des marques pas connues du tout, comme par exemple Sylvain Brideau. Le jambon fleur et nichon, le Mutella, le riz basmati et DVD de Bernard Platini. Oh, les paroles,
3: des fois, je me dis, mais attends, mais t'es Maître Gims, quoi.
2: Moi, je suis dans la catégorie des festifs, quoi, tu vois, voilà. Je suis tout le temps invité dans les soirées. Quand j'arrive, on dit, oh, génial, il est là. À 6h du matin, on dit, putain, il est encore là, l'autre, là. Parlant de soirée, j'ai fait mon réveillon, là, chez des amis véganes.
4: L'enfer!
2: Écoute, pour ceux qui... vegan, c'est-à-dire pour respecter la nature, tu dois vivre comme un caillou, quoi, vraiment. À côté, un dîner au tofu chez des amis végétariens, c'est une orgie romaine, quoi. Là, vraiment, j'aurais dû m'en douter, hein. Quand je suis arrivé, il y a des posters de Cécile Duflo toute nue devant la centrale de Fessenheim. Alors, c'est efficace, hein. Tu vois ça, t'es contre le nucléaire, hein. Mais bon. Quand on portait des Sarouel, à minuit, on écoutait Pierre Bachelet en marchant sur du compost. Voilà. Écoute, à un moment donné, moi, j'en pouvais plus. Je me suis levé, j'ai attrapé la maîtresse de maison par son pancho commerce équitable. Je lui ai dit, écoute, Eva Jolie, le combat est super, hein, mais putain, mais il est où le pâté croûte? Merde! Oh non. Oh, je lui ai dit, allez hop, vodka pour tout le monde. Ah bah l'ambiance, elle va changer. Hein. Ah bah dans 20 minutes, avec tout ce qu'on va se mettre dans le cornet, tout le monde va finir à poil. Moi, je le vois déjà avec deux mon chéri, je suis déjà en slip. Alors, tu vois... Eh ben, reste pas assis tout seul, toi. Va danser avec les autres, l'ambiance est partie. Lève-toi et danse. Hein? T'es paraplégique? Voilà. Bah ouais, mais je suis pas Jésus, mon merde. Oh, c'est pas grave, t'es en vie, c'est ça le principal. Ah bah, la vie, c'est le principal, c'est même ma devise. Ouais, je l'ai fait tatouer sur mon épaule. Tiens, bah regarde, lis, ça te fait du bien. La vie ne vaut rien, voilà, mais rien ne vaut la vitre. Voilà. La vitre? Enfin, tu déconnes, ils ont quand même pas mis la vitre, merde! Oh, j'y crois pas, j'aurais dû me méfier de cette pancarte, un kebab acheté, un tatouage offert, merde! Oh. Bon, ça avait remis l'ambiance, hein. Je crois que mon chef-d'œuvre en termes d'ambiance, c'est quand j'ai réussi à la mettre à l'enterrement de ma grand-mère. J'ai pris le micro du curé, je lui ai dit, bon, allez. Bah ouais, mais arrête de faire le con, tout le monde est en train de chialer, toi, alors bon. Oh, la vache. Question ambiance, c'est se faire les professionnels. Hein. Allez, la famille, on se rapproche, c'est pour vous, 3, 4. Ah, qu'il est joli, l'enterrement de mamie. Laï, laï, laï, laï, laï, laï, laï, laï, laï. Lendemain qui va être heureux, c'est papy. Laï, laï, laï, laï, laï, laï, laï, laï, laï, laï. Après, on a fait une chenille autour du caveau, putain. Ah bah on s'est régalé quoi. Ah ah, l'enterrement de mamie. La famille est réunie, olé. Tout le monde s'éclate parce que mamie est partie. Ouais bah comme pareil, tout le monde était consterné. Hein. Bon, faut dire que je m'étais planté d'enterrement. Hein.
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12: Waouh, merci messieurs, dames, merci à tous d'être venus à cette soirée Rire et Chansons. Il faut savoir messieurs, dames, que certains chanteurs sont là, vos chanteurs préférés, mais aussi ceux d'Antoine. Ils attendent en coulisses pour vous interpréter un petit bout de leur chanson favorite.
13: Ça serait rien de regarder en coulisses madame, il n'y a personne qui va venir, c'est moi qui vais le faire.
12: Oh là là là là. Messieurs, dames, je vous demande un tonnerre d'applaudissements pour un hommage, et non une moquerie, à la chanson française. Musique.
14: Bonsoir à tous. Comment ça va? Ça va? 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Oh putain, j'aimerais être champion de poker. Ah mais non, ça fait, je suis con. J'aimerais gagner de l'argent, mais sans rien foutre. 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Allez!

Merci. J'ai écrit cette chanson quand j'étais en vacances en Espagne, à Djerba. J'ai vu ce taureau enfermé dans une cage. Je me suis dit, tiens, qu'est-ce qu'il pourrait bien penser, ce taureau? Alors je suis allé dans la petite cabane avec la petite Marie. On a regardé la petite sirène et j'ai écrit cette petite chanson sur ce petit bout de table. Tout était petit, même le refrain. J'ai jamais parlé aussi vite de ma vie. 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Applaudissez. 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
2: Bonjour.
3: Bonjour monsieur, c'est bien la boulangerie ?
2: Oui, bonjour.
3: Monsieur Martin, établissement Martin écologistique.
2: Oui.
3: Je vais venir installer des bacs de dessalage pour le pain.
2: Attends, des bacs de quoi ?
3: De dessalage.
2: Et pourquoi ?
3: C'est rapport à la nouvelle norme, vous savez qu'il faut baisser le sel dans le pain là.
2: Et pourquoi que j'ai besoin des bacs ?
3: Parce que vous allez faire tremper le pain dedans pour le dessalager.
2: Est-ce que vous avez vu ça avec les patrons ?
3: Ah non, pas du tout.
2: Bon bah alors voilà, vous allez pas venir m'installer quelque chose que les patrons sont pas au courant, hein ?
3: Qui sont pas au courant, mais enfin que vous aurez qu'à leur expliquer.
2: Non mais que c'est ça. Celui-là.
3: Celui-là vous entend, hein.
2: Qu'est-ce que c'est que ces conneries-là ? Allô ?
3: Bonjour, madame.
2: Des bacs de dessalage.
3: Voilà, c'est ce que j'expliquais. Comme ça, quand le pain est cuit, vous avez plus qu'à le faire tremper dans l'eau pour le dessalager.
4: Bah, j'en ai rien à foutre. Il y a deux questions, je vais m'en faire, mettons mon pain dans la flotte. Parce que je trempe mon pain dans l'eau, il est mort.
3: Mais non, moi j'ai mon beau-frère, il fait ça depuis des années, ça marche impeccable.
4: Votre beau-frère, il fait ce qu'il veut, je m'en fous.
3: Bah, lui, il est poissonnier, il fait ça très régulièrement.
4: Eh ben, il est poissonnier, il est pas boulanger, qui dessale ses poissons s'il veut, mais foutez-moi la paix avec mon pain.
3: Alors attendez, vous êtes la patronne, c'est ça ?
4: Écoutez, je suis boulanger, ok ? Je sais comment qu'on fait du pain et je sais comment qu'on le vend.
3: Ah oui, vous savez comment qu'on fait du pain, mais vous êtes pas patronne.
4: Non, qu'est-ce que c'est ça ?
3: Ah, bah c'est elle que j'entends derrière, non ?
5: Mais alors ?
3: Bonjour madame.
5: C'est monsieur, c'est pas madame déjà.
3: Ah bah parce que oui, on devait me passer monsieur le responsable justement, oui.
5: Oui, ben.
3: Eh ben si vous pouvez me le passer.
5: Bah c'est pas. Qu'est-ce que c'est du bordel là ? On va mettre du pain dans l'eau, sinon ça va pas le faire.
3: Si, si, c'est ce que je disais. Mon beau-frère, il fait ça avec la morue depuis des années.
5: Mais oui, mais moi, le poisson, il faut le remettre dans l'eau. Mais du pain, on le met pas dans l'eau une fois qu'il est cuit.
3: Bah si, c'est logique.
5: Non, c'est pas du tout logique, non. Du poisson et du pain, c'est carrément différent.
3: Non, déjà, les deux commencent par la lettre P.
5: Ça n'a absolument rien à voir. Un poisson, vous pouvez, même s'il est cuit, vous pouvez le remettre dans l'eau.
3: Ah oui, mais le pain, vous le mettez cuit dans l'eau.
5: Bah non, bah, on peut pas le mettre cuit du pain, parce que le pain, après, il est foutu.
3: Bon, et pourquoi ?
5: Eh bah, ben, une fois qu'il est cuit, il faut surtout qu'il reste sec, il faut pas qu'il soit mouillé.
3: Ok, et eh ben vous mettez de l'eau chaude dans ce cas.
5: Bah c'est encore pire.
3: Bah non, parce que l'eau chaude ça sèche, ça c'est scientifique.
5: Je sais pas qui a inventé ça, mais c'est des conneries. Hein.
3: Ah bah merci, c'est moi qui ai inventé le système. En plus, je vous ai sélectionné pour en profiter.
5: Bah non, j'ai jamais dit oui, ni non, ni quoi, ni à personne. Personne m'a demandé quoi que ce soit. Donc
3: bah voilà,
5: moi,
3: c'est
5: j'en
3: ça.
5: Veux pas.
3: Comme vous dites, vous avez pas dit non.
5: Bah j'ai pas dit non, j'ai pas dit oui, personne m'a appelé.
3: Ah oui, mais alors le problème c'est que.
5: Ah non, y a pas de problème, j'en veux pas, quoi, c'est tout. C'est de la connerie à deux balles. On met pas du pain qui est cuit dans de l'eau.
3: Non mais vous inquiétez pas, l'eau qu'on vous livrera, elle sera tiède.
5: Mais y a pas d'histoire qu'elle sera. On met pas du pain cuit dans de l'eau. Après, il est foutu.
3: Écoutez, je vais passer. Comme ça, je vous fais une démo.
5: Venez. On va rigoler deux minutes.
3: Oh, bah là, on est parti pour un bon 3 minutes, à mon avis.
5: Oh.
6: Allô ?
3: Bonjour monsieur, vous êtes l'autre patron j'imagine.
6: Je peux savoir c'est quel organisme qui vous envoie ?
3: Ah non, c'est pas quel organisme qui m'envoie, je me suis auto-envoyé.
6: Bah vous vous auto-envoyez, c'est nouveau ça.
3: Bah comme je disais, j'ai développé moi-même le procédé de dessalage panifique.
6: Ah d'accord, donc vous développez vous-même le procédé, vous décidez de prendre des rendez-vous vous-même et donc du coup vous faites les démarches vous-même.
3: Ah bah bravo, c'est exactement ça.
6: Ah bah d'accord, bah, c'est nouveau, donc on n'a même plus le droit de choisir ce qu'on... Enfin on n'est même plus le droit de ce qu'on veut, enfin ce qu'on veut quoi.
3: Bah voilà, comme vous dites, donc je vais venir pour vous montrer comment faire tremper votre pain.
6: Mais moi je m'en fous de tremper le pain ou pas tremper le pain. Je fais ce que je veux.
3: Alors, si je peux pas mettre un petit conseil quand même.
6: Mais on va pas débattre pendant 107 ans au téléphone.
3: Oh non, non, c'est pas le genre.
6: Bah, c'est un petit peu ce que vous êtes en train de faire depuis tout à l'heure, de vous faire tremper le pain, vous faire détremper le pain.
3: Oula, non.
6: Je me renseigne.
3: Alors, pardon, tremper, oui,
6: stop.
3: Mais pas détremper.
6: Stop.
3: Non, parce
6: stop.
3: Que si vous faites une détrempette,
6: stop.
3: Vous devrez refaire une trempette après.
6: Stop.
3: Qu'on appelle d'ailleurs une retrempette.
6: Stop, arrêtez.
3: Ok, alors, jusqu'à particulier.
6: Oui, non, mais stop.
3: Que faire en cas de surtrempette ?
6: C'est bon.

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2: C'est ça, t'as maintien, de toute façon, maintenant, pour nous tous, c'est foutu. Non, non, mais attends, au niveau du poids, on est tous pareils. Je veux dire, à la naissance, on fait tous entre 3 et 4 kilos, et toute notre vie, on essaye de les perdre. Tu sais, quand tu vas acheter un pantalon, tu vas acheter ton petit pantalon, tranquille, le soir, tu montes à ta femme. Alors, chérie, hein, qu'est-ce que t'en penses? Hein? Ils avaient pas ta taille. Et là, tu te dis, bon, allez, faut attaquer le régime. Alors, pour accélérer le mouvement, il y a la cure de Thalasso. J'adore la cure de Thalasso. Les bains bouillonnants. Tu pètes dedans une bulle de plus, de moins, personne ne voit. Hein? Puis, le régime diététique. On est parti avec ma femme, régime diététique. Alors attention, la loi des 5 P, les 5 P qu'il ne faut pas manger. Pain, pâte, patate, pâtisserie, péritif. On est parti avec ma femme, 15 jours de cure. 500 calories dans la journée. Il servait le petit déjeuner à 8h du matin. À 6h du matin, j'étais déjà assis dans mon lit, j'attendais. Une tasse de thé, une biscotte. Attends, il y avait un bouquet de fleurs sur le plateau, je l'ai bouffé, hein. Toute la journée, une faim, gymnastique, chacun sur un petit tapis en mousse. J'avais tellement faim, j'ai bouffé les quatre coins de mon tapis, moi. Comme un petit lu. À la fin de la séance, j'ai roulé mon petit lu, je l'ai monté dans ma chambre, découpé en petits morceaux avec de la flotte par-dessus, avec la mousse à gonfler, ça m'a calé, voilà. Et heureusement, attends, le lendemain matin, je vais arriver le petit déjeuner, il n'y avait même plus de biscottes, dis donc. Là, j'ai appelé la réception, on dit, donc, vous auriez pu mettre un petit bouquet de fleurs, quand même. Il y avait une serviette en papier, je l'ai mangé. Ah, je te jure, après, ça m'a ouvert l'appétit, je suis arrivé aux toilettes, j'ai vu le papier double épaisseur. Là. À feuille par feuille, j'ai bouffé le rouleau entier, hein, je te le dis. Attends, mais ces gens d'établissement, mais tout le monde meurt de faim. Mais même les fourmis, tu leur vois les côtes. Soit je monte un bol de céréales dans ma chambre, j'avais toutes les fourmis qui me suivaient. Non, non, foutez-moi la paix, c'est pas pour vous, là, ça va. Hein. Je dis, si je laisse mon bol de céréales là, pour la nuit sur ma table de nuit, elle va me le bouffer. Il y avait un petit coffre-fort dans la chambre, j'ai mis mon bol dans le coffre. J'ai ma femme, le temps qu'elle arrive à trouver le code. Là. 6h du matin, ma femme me scoute. La fourmi a trouvé le code, la fourmi a trouvé le code. Elle a tout bouffé. J'ai dit, non, je me suis réveillé cette nuit, c'est moi qui ai tout mangé. Non, mais t'es cinglé, toi, non? Enfin, tu vois la fourmi en train de faire le code, non, mais... J'avais faim, qu'est-ce que j'ai dit, moi? J'ai même mangé la savonnette. Le lendemain, petite cuisse de poulet, on aurait dit une cuisse de grenouille. Là, le docteur, il avait dit, faut pas manger la peau. Moi, j'ai mangé même les os. Un mec est venu débarrasser l'assiette et j'ai dit, qu'est-ce qui se passe, hein? J'ai dit, vous inquiétez pas, je sais ce que vous cherchez. Les os, ils sont là. Il m'a dit, mais attendez, mais vous allez vous foutre l'estomac en l'air. J'ai dit, vous inquiétez pas, avec tout le papier que j'ai bouffé, les os, ils sont déjà emballés. Mais demain, le transit intestinal. J'ai dit, vous inquiétez pas, demain matin, il y a peut-être des os qui vont coincer. Mais de l'autre côté, il y a la savonnette qui va aider. On est parti 15 jours avec ma femme, même le chien a maigri. Faut dire qu'il a rien bouffé pendant 15 jours. Hein. C'est moi qui ai bouffé toutes ses croquettes. Hein. Mais ma femme s'est doutée de quelque chose. Elle m'a dit, ça fait 4 fois que j'ai rempli la gamelle, là, ce chien.
3: Ah ouais. Ouais, ça doit être l'air de la merde. Hein.
2: Mais qu'est-ce que tu manges, toi?
3: Hein? Rien.
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3: Bon, attention, que ce soit bien clair, je veux froisser personne ce soir, hein. On fait attention avec les réseaux sociaux. Je n'ai rien contre les féministes, vraiment, bien au contraire. Je pense juste qu'on devrait pouvoir se moquer d'elles sans être brûlées en place publique. Voilà, parce que si les féministes veulent vraiment être les gars des hommes, il y a forcément aussi des connes parmi elles.
4: Allô ?
5: Oui, bonjour madame, c'est les pompiers. C'est des choses qui arrivent. À mon avis, la concurrence est déjà passée. Eh ben, ces salopards des boueurs. Ils ont presque tout le marché, hein. De toute façon, on peut pas lutter.
6: De toute façon, on va tous devenir cons, c'est une fatalité. C'est une épidémie. Voilà, c'est une épidémie. C'est comme les zombies. Tu te crois à l'abri, tu fais pas gaffe, tu te fais mordre par un con, tu deviens con. Je vois pas d'autre explication à cette prolifération.
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9: Pauvre con. Hein ? Non, chérie, non, tu me fous la paix. Non. Tu fermes, tu te tais. Voilà, ferme ta boîte à camembert. Hein, c'est ça. Ferme ta gueule. Voilà. Non, tu me laisses bosser. Je suis actuellement en train de créer probablement la chanson du siècle et de la décennie. Tu me fous la paix, ma chérie, ok ? Messieurs Mozart et Beethoven, veuillez me donner votre musicalité, s'il vous plaît. Je suis en création artistique. Merci. Inspiration. Expiration. Bambou, c'est la bamboula, génial, merci. Bambou, c'est la grosse bamboula. Bambou, c'est la bamboula, génial. On va, s'en fout, mais jusque-là. Quoi, qu'est-ce qu'il y a? Non, j'irai pas faire pisser le chien et je descendrai pas la poubelle. Elle se serait jamais permis de demander ça à son mari, la femme de Frank Sinatra. Alors tu me fous la paix, ok? Veuillez m'excuser, messieurs, c'était ma femme. Bambou, c'est la bamboula. Bon, c'est la grosse bamboula. Bon, quoi? Putain, merde, foutez-moi la paix, merde! Obligé de s'exprimer, d'élever la voix, merde! Je suis en concentration, déjà que c'est pas facile de se concentrer à trois dans un studio de 20 mètres carrés. Comment ça, c'est de ma faute? Eh ben, ça fait 10 ans que je cherche et j'ai trouvé, figure-toi, la bamboula! Ah, foutez-moi la paix! On l'emmerdait pas comme ça, Mozart! Comment tu crois qu'il a fait pour créer les 4 saisons de Vivaldi? Fous la paix, merde! Chier! Bon!

Putain, mais pourquoi? Qu'est-ce que tu me fais dire comme connerie, là, dans la chanson? Oui, du poulet et la cuisse, tu sais très bien. Tu me fous la... Non, tu dis au gamin, il se démerde. Je ne veux pas entendre... Qu'est-ce que je viens de dire à ta mère? Mais j'en sais rien, moi. Hibou, genou, caillou, je sais pas. Ça prend un S et puis voilà. Ça se conjugue au prétérit. Alors, tu me fous la paix, maintenant. Merde. Tu laisses papa travailler. Comment ça, c'est la première fois? Dis donc, tu as la tendance, toi? Pour péter les conneries de ta mère, là. Hein? Tu sais, mon chéri, que ton papa a été à une époque une vedette, hein? Non, ça n'a rien à voir avec la machine à laver, petit con. Hein. Ton papa était une vedette. Ton papa a vendu plus de 15 000 45 tours. Je sais pas si tu te rends compte. C'est comme ça que ton papa a séduit ta maman. Ah, avec son tube. Tu laisses papa travailler, ton papa va se chauffer vocalement, tu restes là si tu veux, tu écoutes, tu apprends, mon chéri, c'est comme ça qu'on devient adulte, tu vas être probablement surpris.

0: Oh putain.
1: Oh, les souvenirs qui remontent à la gueule. Hein? Tu le vois autrement, ton papa, hein, mon chéri? Réveille-toi. Tu sais que ton papa a chanté devant plus de 149 personnes, mon chéri? Hein? Non, c'est pas comme la dernière fois à Pizzeria Pino. Ça s'est passé, ton papa avait oublié son chéquier, hein? Alors, eh bien, si ton papa a fait la vaisselle, c'est parce que les chansons n'ont pas plu. Voilà, tout simplement, ça arrive. Artiste maudit, voilà, bon, tu comprendras. Allez, tu me te laisses tranquille, mon chéri, excuse-moi. Ton papa va remonter la pente du show business devant toi par un simple appel téléphonique, un coup de fil. Allô, bonjour, pourrais-je parler au producteur musical bien connu, Jimmy Bénichou, s'il vous plaît? De la part du chanteur à texte, Louis Fignon. Vous ne voyez pas qui je suis? Ah, ben sachez, mademoiselle, que j'ai vendu plus de 15 000 45 tours à mon époque, hein? Qu'est-ce que c'est un 45 tours? Ah ben, c'est plus petit qu'un 33 tours, hein? Qui lui-même est plus petit qu'un 78 tours. Bon, écoutez, vous me passez Jimmy, parce que je vais commencer à pousser la gueule, puis tu vas me reconnaître tout de suite, hein? Voilà. Oui, Jimmy, c'est Loulou, c'est Fifi, c'est Louis Fignon. Eh ben, ça fait 10 ans, mon pote, et ça y est, j'ai le tube, la bamboula. Ah, écoute, là, je suis en studio, là, enfin, dans mon studio. Ça y est, hein. Ah, dis-moi, oh, tu bosses dans la musique, tu me fais le plaisir de virer ta secrétaire. Attends, c'est même pas qui je suis, cette connasse. C'est ta fille, hein, d'accord. À l'époque des raviolis, mais on aurait peut-être parlé autrement, la gamine. Hein. Bon, écoute, ça y est, là, c'est parti, je remonte la pente. Hein. Allez, tu... Hein? Tu bosses plus dans la musique? Ah, merde. T'es dans le sous-vêtement, d'accord. Ah, ouais. Bah, écoute, moi, je fais un petit 38. Si t'as des invendus, tu penses à Bibi, hein, propre, hein. OK. Bon, bah, écoute, t'as 5 minutes pour écouter le tube, là? OK, t'es pressé, t'es en clientèle. OK, bisous à ta femme. Toutes mes condoléances. OK, d'accord. Salut. Hein? Bon, bah, ce sera pour la prochaine fois. Allez, ça suffit, tu laisses papa travailler, mon chéri. Le talent n'attend pas. Comment? Qu'est-ce que c'est que le talent? Le talent, c'est ton géniteur, mon chéri. Il est devant toi, le talent. Naïveté de la jeunesse. Le talent, c'est aussi ça, mon chéri. Regarde bien.

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2: Je me reconnais pas dans les mecs hyper virils. Non. Tu sais, les mecs hyper musclés, hyper baraqués, qui font des photos de leur abdos pour les mettre sur Instagram avec le hashtag No pain, no gain. Ils m'énervent ceux-là. Non, j'ai pas d'abdos, mais je m'en fous, je suis pas jaloux. C'est quoi les abdos? C'est quoi? C'est juste des bosses un peu dures sur ton ventre, hein. Moi j'ai un kyste mollet. C'est pareil, c'est juste qu'il est mal placé, c'est tout, merde, voilà. Pire, non, pire que ceux qui font des photos de leur abdos, ceux qui se les touchent comme ça, dans la rue. Sous le t-shirt, tu sais. Devant toi. Mais qu'est-ce qu'ils font? Moi je pense qu'ils les comptent, hein. Bah c'est pour ça qu'ils mettent autant de temps, faut aller jusqu'à 6 quand même, tu vois. Tout ça parce qu'ils vont 3 fois par semaine à la salle, c'est complètement ridicule. Ah si, c'est ridicule, je le sais. Je le fais. Ouais, je m'inscris dans une salle de sport. Ouais, je fais partie de ces gens qui se sont fait avoir, clairement. Franchement, avec le recul, je crois que j'aurais préféré intégrer une secte, hein. Bah j'aurais perdu mon fric pareil, mais ça m'aurait moins fatigué. Pourtant, au début, t'es motivé. C'est la rentrée. C'est les résolutions. C'est là, ouais, je vais avoir des muscles. Pourquoi faire? Je sais pas, fous-moi la paix, je vais avoir des muscles. Parce que je suis parisien et superficiel. Wouh! T'arrives à ta première séance, tu rencontres le coach, le mec, c'est Captain America. Tu veux son corps. Dans tous les sens du terme. Non mais c'est indécent, il est tellement moulé dans ses fringues, on dirait qu'il les a peintes sur lui. Il a 32 abdos. Que tu vois en relief à travers le t-shirt, un mur d'escalade. Pup, pup, pup, pup, pup, pup. Des épaules, je pense que c'est considéré comme habitable, hein. Loi Carrez, ça passe crème. Le tout illuminé par un sourire. Ouais, alors je dis illuminé parce qu'on était quand même plus proche du néon que des dents. Hey, salut Alex, tu as bien la forme? Quand il te serre la main, la veine sur son biceps, elle écrit « Bonjour Alex ». Alors dis-moi, qu'est-ce que tu veux te faire en premier? J'ai une idée. Hein, de les machines, évidemment. Les machines, on est là pour ça. Les machines. Mais le problème, c'est que dans une salle de sport, il y a des machines pour faire travailler des muscles, mais que tu n'as pas, toi. L'intérieur des cuisses. Quel est le but? C'est quoi? C'est pour casser des noisettes, c'est quoi? Je sais pas. L'intérieur des pecs. Hein, tu sais, le trait entre les... Déjà, excuse-moi, il faut avoir des pecs à la base, hein. Alors, muscler l'intérieur des pecs, c'est nul, c'est là, ça sert à rien. Ah non, attends, c'est pas con. Non, si un jour tu veux boire du lait de façon un peu sexy. Comme ça, ça coule tout droit entre... Ouais, tu bois du lait, tu casses des noisettes, tu chies un Kinder, t'es content, quoi. Rien n'est logique. D'un côté, sur les murs, il y a des posters avec des hommes et des femmes hyper bien foutus pour te motiver. Et juste à côté, il y a des grands miroirs. Faut te rappeler que tu n'es qu'une merde. Mais le comble de l'humiliation, vraiment, ça reste les cours collectifs. Ah ben, c'est fini, tu n'as plus d'âme, hein. Assure-toi d'avoir laissé ton amour propre au vestiaire, hein, parce que tu n'en as pas besoin. Allez, on donne tout, on lâche rien. Excusez-moi. On donne tout ou on lâche rien? Parce que c'est un petit peu antithétique. Antithétique, mot de plus de 3 syllabes, je l'ai perdu, c'est terminé. Hey, step touch, pied flex, ça ne veut rien dire. Et pourtant t'es là, tu step touch et tu pied flex. C'est très gênant. Et tu peux pas partir. Enfin si, si, tu peux arrêter d'aller à la salle tout en continuant à payer comme... Bah comme tout le monde en fait, hein. Mais moi, vu le prix, je me sens obligé. Bah je me dis, ça me coûte un bras, autant qu'il soit musclé.

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2: C'est un gars qui va à la chasse au gorille avec un copain à lui. Et il lui dit, bon, je vais t'apprendre comment on chasse le gorille. Tu vois, donc c'est vrai, il est un peu novice. Alors il dit, voilà, pour chasser bien le gorille, il faut un chien, un filet et un fusil. Voilà. Alors ils partent, il dit, voilà, alors ce qu'on va faire, c'est qu'on va se mettre sous un arbre, on va repérer un gorille dans un arbre. Moi, je vais monter sur l'arbre. Une fois dessus, je vais secouer les branches de façon à ce que le gorille tombe. Quand le gorille tombe, toi, tu mets le filet dessous, tu le prends par le filet, le chien, tu le lâches, il va mordre les couilles du gorille qui va s'immobiliser. Comme ça, après, t'as plus qu'à serrer le filet, c'est fini, tu vois. Il dit, bon, d'accord, il me dit, mais je comprends pas, le fusil, il sert à quoi? Ben, il a ça, le fusil, c'est en cas, si c'est moi qui tombe, tu tues le chien.
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2: J'ai pas dit ça. Ouais. Non. J'ai pas dit ça, et puis c'est tout. Alors on rigole, après on dit que c'est moi qui l'a dit, et puis après c'est de ma faute. Vous en foutez, vous rigolez, vous en foutez, hein? Et puis qui c'est qui a l'air d'un con avec les Belges maintenant, hein? C'est vous peut-être? Non, c'est moi, merci. Alors on rigole, on dit, ah ben c'est lui qui l'a dit, et puis là, mais maintenant c'est de ma faute si c'est des cons les Belges. Oh, j'ai l'air malin, hein? Déjà avant c'était pas terrible, alors là vraiment. Ah, puis alors j'ai eu des plaintes, et les Suisses m'ont écrit. Monsieur, vous faites toute une publicité aux Belges, tout ça! Or que nous, on a les Suisses allemands, ils sont largement aussi cons! Oh, j'ai l'air malin, hein? Oh, je vous remercie, c'est agréable. C'est comme pour les Français. J'ai pas dit que les Français étaient tous des cons, moi. Hein? Je l'ai dit? Alors, je l'ai pas dit fort, hein? Puis de toute façon, ça compte pas, parce qu'on peut pas dire comme ça, les gens, c'est tous des cons, et même les Français, Non, les Français, c'est un mauvais exemple, hein. Ou alors par groupe, des trucs comme ça, mais même. Par exemple, les supporters, des trucs comme ça. Ils sont cons, les supporters, hein. Mais si on allait par là, on peut toujours trouver plus con que les supporters, à ce moment-là. Il y a les sportifs. Ils sont plus cons, les sportifs. Parce que les supporters, ils sont assis, les autres, ils courent. Et on va... Si on va par là, ils sont plus cons. Ah, mais okay, c'est toujours pareil, hein, il faut les comprendre. Moi, je les comprends, les sportifs. Parce que moi, je suis mieux placé, peut-être que vous, parce que je fais du sport. Oh, ben, je vous remercie, c'est agréable. Alors, je vais vous dire, c'est de la mauvaise foi, ben, ça peut pas se voir. Je vais vous dire, pourquoi je commence demain, alors? Alors, vous voyez? Mais il faut les comprendre aussi, les sportifs, parce que, par exemple, on dit, ils sont cons. Bon, c'est vrai, mais c'est vite dit. Parce que le temps qu'ils passent à courir, ils le passent pas à se demander pourquoi ils courent. Alors, après, on s'étonne qu'ils soient aussi cons à l'arrivée qu'au départ. Faut se mettre à leur place aussi, hein. En entier, moi, je me mettrais bien à leur place, c'est pour les gosses. Eh, parce que les sportifs, ils emballent. Les gonzesses. Ah, ils arrivent, vous voyez. Les gonzesses. Ah, remarquez, moi, je pourrais emballer aussi, hein. Ah, ben, je vous remercie. Non, pas dans les stades. Mais je pourrais emballer, justement, parce qu'en ce moment, je fais un régime. Je mange plus de pain avec les nouilles. Eh ben dis donc, j'ai déjà vachement changé, hein. Eh, j'ai croisé un copain l'autre jour, j'ai fait coucou, il m'a pas reconnu. Marqué, lui, il est tellement con, ça se trouve, c'était pas moi, hein. Attends. Eh, qui se marre, hein, sportif? Dans les vestiaires. Parce que maintenant, eh, les vestiaires, c'est mystique. C'est mystique. Alors, eh... Eh mec, comme ça, c'est les gonzesses, alors... Eh nana, ton short est trop petit? Oui, il est doublé en fourrure, con. remarquez, je suis pas pressé d'y aller dans les vestiaires, j'ai un copain, il fait du sport depuis hier, on y a déjà gaulé sa montre, alors... Non mais c'est pour dire, ils sont la gueule. Et puis c'est toujours pareil, on peut pas dire que c'est tous des cons non plus, les sportifs. Parce que par exemple, il y en a qui touchent de l'argent, puis c'est interdit, hein. Alors il y en a qui sont moins cons que les autres. Je dis, il y en a qui touchent l'argent, mais faut pas le dire parce que c'est interdit. Oh bon, et le doping? Non, c'est pareil, le doping. Eh, faut pas en parler, le doping. Oh, on n'en parle pas, alors? Non. Ah bon, tant pis. Bon. Eh, le doping. Pas celui qu'ils ont le droit de prendre toute la journée, que ça se voit pas quand ils pissent. Non. Ah non, moi, je vous parle le vrai doping, celui qui gagne les records avec et tout. Hein. Bon, eh, alors mettons qu'ils arrêtent. On aura l'air malin devant nos téléviseurs en attendant qu'ils battent les records, hein. Et puis le Tour de France, pour arriver le 14 juillet, bah, faudra qu'ils partent à Noël, hein. Et encore, faudra que les plus balèzes poussent les plus petits, hein. Parce que s'il y a un sport qui est dur, c'est le vélo, hein. C'est dur le vélo. Oh là là, qu'est-ce qu'il faut être con pour faire ça comme sport. Eh ben c'est quand même pas de ma faute si c'est les Belges qui gagnent, merde. Oh, c'est débile, hein. Et puis on dit toujours les sportifs c'est des cons. Bon, mais c'est l'esprit d'équipe. C'est les mecs sur une équipe, il y a un esprit. Alors ils partagent. Bon, et encore, il y a des exceptions. Je vous dis un truc, j'ai un copain, il fait du sport, l'autre jour à la cantine. Il y a un gros qui s'est levé, il a mis une praline dans la gueule, il a piqué son assiette. Et puis il a dit, quand il y en a pour deux, il y en a pour moi. Bon. Alors, mon pote, il s'est levé, il a dit, qu'est-ce que tu fais comme sport, hein? L'autre a dit, je fais haltérophilie. Bon. Alors, il s'est rassis, hein, lui, il fait ping-pong, hein. Ouais, c'est bien aussi, mais enfin, pour manger à la cantine, c'est pas facile, hein. Il est balèze, hein, mon pote. Il est pas très connu, mais il a été illuminé en finale, hein. Bon, pour vous dire l'esprit que c'est pas les lumières, ses copains, ils l'appellent l'andouille. Je vous le donne, Émile, c'est parce que... il s'est fait battre par ce crétin, vous voyez, il y a pas de quoi se relever la nuit, hein. Eh ben, mon pote, il est balèze, hein, déjà au ping-pong. Il a un truc à lui, alors je vous le dis, faut pas le dire, hein. Hey. Il vise les yeux. Moi, j'ai joué un peu avec lui, mais on a mis une de chaque côté, ben... Bon, j'ai continué un peu en nocturne, pour être poli. Et après, je suis rentré, hein, parce que... Bon, ben alors, admettons. Admettons que les sportifs soient plus cons que les supporters. Bon. Ben alors, si on veut trouver plus con, hein, on peut toujours trouver plus con que soi, hein. Regardez-moi.
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3: Si un jour j'ai un enfant, parce que je veux un enfant un jour, hein, deux jours max, après c'est chiant, y a un truc que je leur apprendrai, parce que je sais bien faire, c'est le lâcher prise, tu vois, oublier tous ces soucis le temps d'un instant, rire un bon coup, c'est important, c'est pour ça que vous êtes venus. Je possède plusieurs techniques pour me faire rire un bon coup, si vous voulez je vais les partager avec vous. Ce que je fais par exemple, tu vois, c'est que je vais au restaurant, je mange mon plat tout à fait normalement, et puis juste avant de partir, je commande un verre d'eau. La serveuse me l'apporte, et là je lui dis, oh, gardez-le. C'est pour boire. Non, j'aime bien. J'aime bien parce que des fois, elles comprennent pas parce qu'elles sont cons. Parfois, je suis dans la rue comme ça, je me promène dans la rue comme ça, je repère une femme qui porte la burqa et je marche derrière elle en faisant pam, pam, pam, pam, pam, pam, pam. Je suis ton père! Quand son mari n'est pas avec elle, évidemment. C'est pour me détendre. C'est pas pour mourir. Oui, parfois j'aime bien. Parfois je débranche la prise de l'aspirateur pendant que mon frère passe l'aspirateur. Ce qui pourrait ne pas être super drôle si mon frère n'était pas malentendant. Après, je lui dis, mais t'avais dit que tu passais l'aspirateur, c'est dégueulasse. Ma fille, t'as maté l'aspirateur. Ne fais comme ça, mais t'as marre de pas. Un autre truc que je fais, alors celui-là, je vous le dis à vous, ça sort pas d'ici, hein, parce que c'est pénal. Je sors dans la rue, comme ça, devant chez moi, comme ça, vers 3, 4 heures du matin, et j'attends. J'attends d'en voir passer des petits chats. C'est juste que je les aime pas. En général, j'attends pas trop longtemps, d'abord parce qu'il y en a plein dans ma rue, et ensuite parce que je porte des vestes en saucisse de Strasbourg. J'aime Lady Gaga. Je me mets comme ça, bras ouverts, au milieu de la rue, et ils viennent à moi, ils commencent à me respirer, puis à manger des petits morceaux de saucisse de Strasbourg. Alors j'en prends un au hasard et je le caresse. Je le caresse entre les oreilles, sur les côtés, et puis dès qu'il commence à bien ronronner, schlaf. Je lui brise les cervicales. Ensuite, alors qu'il est encore chaud et malléable, je le dispose contre la roue de la voiture de mes voisins pour qu'ils pensent qu'ils l'ont écrasé la veille. Le lendemain, quand ils vont à leur voiture pour bosser, je les guette par la fenêtre de ma cuisine. Ils ont l'air tellement gênés. Alors je sors de chez moi en trombe et je fais « Oh mon Dieu, fripouille !» Vous avez tué fripouille. C'est la seule chose qui me retenait à la vie. Faut bien s'amuser. Faut bien s'amuser. Merci.
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4: Il m'est arrivé un truc marrant, je sais pas, vous allez en décider vous. Il y a pas longtemps, j'ai participé à l'émission Fort Boyard. J'ai manqué de vigilance, vraiment. J'aurais dû relire plus l'énoncé. Mais moi, je savais pas que pour aller à Fort Boyard, il fallait une condition physique. Et comment vous dire, je suis arrivé physiquement pas prêt du tout, vraiment. Je me suis fait le dernier McDo le matin même du tournage, quoi, vraiment. Donc une sorte de boule de bowling qui arrivait sur l'île de Fort Boyard. La première épreuve pour moi, ça a été de suivre le nain, là. Il est rapide. Je suis arrivé sur site, j'avais le cardio à moins 100 000. Je me dis, bon Edgar, reprends-toi, tu dois avoir encore un peu le temps de respirer. Et là, on me dit, Edgar, tu passes en premier. J'ai dit, ah, là, c'est le noir qui m'a au début du film aussi. Je me dis, bon, quand il faut y aller, il faut y aller. Jésus, prends le volant. On me dit, épreuve numéro 1, Casino Royal. Le nom est marrant, mais l'épreuve, c'est l'enfer. Vraiment, tu te mets sur une sorte de fauteuil incliné. Tu t'allonges sur le fauteuil. Une fois dessus, tu actives une manivelle. Alors, le fauteuil se met à tourner sur lui-même à 360 degrés à 100 km/h. Tu sors de là, Bordeaux, c'est à gauche, Toulouse, dans ton cul. Vraiment. Tu chopes une bassine, tu dois marcher ensuite sur trois plaques qui tournent sur elles-mêmes, ça tournait pas assez comme ça, voilà. T'arrives au bout, il y a une fontaine d'argent là, tu mets la bassine, tu replaces les trois plaques qui tournent sur elles-mêmes, Inch'Allah, voilà. Tu remplis un récipient, la clé monte, tu la prends, tu gagnes. J'ai perdu, hein, vraiment. Une défaite de lumière. C'est allé vite, hein. Je me suis levé, brrr, vraiment. 2 heures à l'infirmerie, 4 vomitos. J'allais appeler ma mère, celle qui sait le médicament qui me calme, s'il vous plaît. Et là, le nain me dit, Edgar, suis-moi, on y va. Et là, il y a un moment donné, le nain, il se stoppe. Il y a deux gars autour de moi qui me fixent, comme si je me dis, ils veulent mon oseille, ça m'éclate. Et ils me disent, Edgar, arrive, tu vas nous suivre, on va t'emmener au sommet du fort et on va t'équiper. J'ai fait, Je suis pas un enquêteur de renom, mais... Sommet du fort équipement, ça sent le vol plané quand même, non? Mais on sait jamais, faisant leur confiance, on va bien voir. J'arrive au sommet de Fort Boyard. Petit point géographique, messieurs, dames, le sommet de Fort Boyard, c'est haut, hein? C'est très haut, hein? T'es dans le salon des oiseaux, littéralement, hein? Tu peux prendre l'apéro avec les corbeaux sans pression, hein? C'est haut, hein? Bon. Et là, on m'installe sur une catapulte. Soudainement, on met des chaînes autour de mon cou, comme ça. Je dis, mais vous avez prévu de me demander mon avis pour l'épreuve, quand même. Ils me disent, ah, vous voulez la faire? Ah ben non, pas du tout. Ça tombe bien que tu demandes, vraiment, je veux pas. Il me dit, oh Edgar, come on, tu es quand même là pour te battre, pour une association, pour des enfants. Il dit, ouais, mais les gosses, faut qu'ils se gèrent maintenant, vraiment. Je n'en ai plus rien à foutre, moi, monsieur. J'étais venu faire de la promotion, moi. Ils ont pas des parents, ouais, ben appelez-les, hein, parce que là, l'assaut, ils vont faire zéro, hein, je te le dis. Hein. Moi, j'ai pas le temps, je fais 120 kilos ta machine, là, ça va être un vrai plongeon, hein, vraiment. J'ai pas du tout envie d'y aller, quoi. Et me dire, oh, come on, Edgar, fais-nous confiance. J'ai dit, quelle confiance? Nique ta mère, t'es un fou, toi. Je vais vous dire un truc par rapport à la confiance qui est drôle, un truc de backstage. Quand tu débarques à Fort Boyard, par rapport à la confiance, ils te font signer une décharge. C'est bien pour la confiance, ça, non? Comme quoi, si tu meurs, tes proches reçoivent 90 000 euros. Alors, la daronne va être contente, mais enfin bon... Moi, c'est quand même un départ définitif, quoi. C'est pas genre, je vais à Bordeaux, je reviens demain matin, quoi, tu vois. On est sur un ciao pantin, quand même, quoi, tu vois. Et si tu ne meurs pas, mais que tu perds un bras ou une jambe, tes proches reçoivent 150 000 euros. Les calculs sont bizarres, déjà, hein. Très chelou, cette histoire. Donc, je dis non, je refuse de faire. Là, il me dit, Edgar, je vais te rassurer. Pour te rassurer, je vais te décrire l'épreuve. Je dis, ouais, vas-y, toujours. Il me dit, alors, on va te propulser à 80 km/h dans le vide. Je dis, je me sens beaucoup mieux, là, c'est vrai. Il dit, là, tu vas faire une chute de 100 mètres. Vraiment, ça va beaucoup mieux, vraiment. Et là, l'élastique te ramène à 50 mètres de hauteur. Et là, il faut avoir le réflexe d'attraper une clé suspendue dans les airs. d'ouvrir le cadenas à ta cheville, de filer le col à tes poteaux et tu gagnes. J'ai perdu, hein, vraiment. Une défaite de lumière.
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18: Tu mesures combien? Ah, qu'est-ce que t'es grand! J'entends ça tous les jours. Je mesure 1m93. C'est trop bon. Rien que le concept d'être grand, c'est cool. T'arrives, on voit que toi, t'en imposes. Y'a que des avantages à être grand. Déjà, on voit pas ma calvitie. Faut pas de serviette de bain à ma taille. Maintenant, je prends mon drap de lit, 200 sur 200. À la plage, je suis le seul mec à avoir une place de parking. Après, je vais me baigner. Il y a des gens qui nagent loin. Moi, je marche loin. C'est vrai, hein. Je rends des services, le grand est généreux. Je croise toujours des gens dans la flotte qui me font « Monsieur, j'ai une crampe. Vous pouvez m'aider à revenir ?»« Allez, montez. » Des fois, j'en ramène 2-3 sur le rivage. Attention, des pickpockets peuvent être à bord. Attentifs ensemble pour les rendez-vous. Que des avantages d'être grand. Je dis à un mec, on se retrouve à la gare. Où à la gare? Près du marchand de journaux? Non, à la gare, je te dis. Mais où à la gare? Donne-moi un point précis. Je suis le point précis. Soyons honnêtes, il y a aussi des inconvénients à être grand. Il y a des inconvénients. Le grand souffre d'un complexe de supériorité. Moi, je me la pète grave. Surtout la tête quand j'oublie de la baisser dans le métro. Mesurer 1m93, c'est devoir se baisser toute la journée. J'ai l'impression d'être un putain de yo-yo dans ma vie, c'est incroyable ça. Les toilettes de TGV. Les toilettes de TGV sont faites pour les hobbits. Je ressors, je suis arqué, je suis trempé, sale. Maintenant, je laisse la porte ouverte, je pisse du couloir. Je ne pouvais pas faire ça. Dégage, je suis grand. En voiture. Moi, en voiture, j'ai démonté le siège conducteur et je conduis à l'arrière. Au péage. Oh, une voiture sans conducteur. Ouh, je suis derrière. La vaisselle. La vaisselle. Une fois que je fais la vaisselle, j'ai une sciatique. C'est pour ça que je fais pas la vaisselle. Non, non, non. Et quand t'es un enfant, que t'as 10 ans, que tu mesures 1m70, t'as le corps d'un adulte avec un cerveau d'enfant. Si un mec te demande, s'il vous plaît, vous avez du feu, ma maman est partie chercher mon goûter. Mais bon, la liste est longue, hein, je pourrais vous en faire des heures. Mais le vrai problème du grand, c'est le petit. C'est le petit qui vient tous les jours te dire « Ah, vous êtes grand, vous faites du basket ?» Non, et toi, t'es jockey. Et après, il te sort des clichés. « Vous devriez faire mannequin !» Ouais, tu devrais faire Playmobil. Moi, j'ai été martyrisé par un petit à l'école. Benoît Choupinard. « Alors la girafe, ça va ?» Il m'humiliait. « Ah, voilà le grand comte Guibet, c'est pas de leur faute !» Ils sont nés comme ça, et ils ont été élevés dans des petits appartements, dans des petits meubles, ils conduisent des petites voitures sur le siège avant. Nous les grands, on souffre, on doit se battre tous les jours. Dans l'avion, je me bats pour pas qu'un petit prenne le siège près des sorties de secours. Ça, ça devrait être interdit aux petits. Si j'arrive en retard à l'enregistrement, je me retrouve au fond de l'avion, plié en 12 en mode origami. L'autre jour, je prends l'avion, qui est-ce que je vois confortablement installé près des sorties de secours ? Benoît Choupinard. « Hey, salut la girafe, tu te rappelles de moi, on était à l'école. Qu'est-ce que tu fous là ? Eh ben, je pars en vacances, mon grand con. »« Non, qu'est-ce que tu fous là, assis ? Ah, mais moi, il faut que j'allonge mes jambes. »« Non, Choupinard, un petit n'allonge pas ses jambes, il les laisse pendre. » De retour à Paris, je suis allé au salon des grands. Minimum 1m80 pour les femmes, 1m85 pour les mecs. Le salon des grands, c'est tout petit. Il y a deux salles, une pour les chaussures, une pour les vêtements. Ça se résume à ça, le salon des grands. Trouver des vêtements qui ne s'arrêtent pas au coude. Et il y a des femmes, des grandes femmes avec des talons hauts. Qu'est-ce que c'est beau, des mecs qui se tiennent droit. Et là, dans le salon, je tombe sur un mec encore plus grand que moi. Je fais « Waouh ! Tu mesures combien ?»
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19: Je vais faire de l'escrime. Qu'est-ce que c'est que ce sport de double escrime, sans déconner? Putain, deux mecs qui se battent avec une épée. C'est moi, à chaque fois que je les vois, hein, je vais leur dire « Oh les gars, ouais, on est en 2011, il y a des flingues. » Et vous avez vu, les escrimeurs, en plus, quand ils se battent en duel, ils ont un masque de protection et souvent, il est enfilé. T'sais, avec leur look, t'as l'impression qu'ils vont aller chercher du miel. « Allez, les abeilles, on y va. » Attention aux ours. L'épée d'escrime, c'est considéré comme une arme. Honnêtement, est-ce que tu te vois braquer une banque avec un fleuret? Tu vois la tronche des gangsters avant le braquage? Bon les gars, on va se faire la banque. Vous êtes prêts? Putain, il me serre un peu ce collant, c'est chiant. Vous êtes prêts? À mon signe, on y va. Allez, go! Allez, tout le monde par terre! Tout le monde pas! Putain, les gars, filez du mou sur l'élastique! Hein. Didier! Didier, lâche! Lâche l'élastique de con! Didier! Lâche, putain! Ben oui, bah continue à avoir peur! Bah, ouh, ça fait peur! Eh, mais je suis bloqué dans la porte! Putain, banque UBS de merde! C'est bon, c'est bon! Et la caissière, là! Donne-moi tout ton fric, sinon. Je te pique! Et il y a pire que l'escrime. Il y a pire comme sport. Il y a le lancer de marteau. Oh putain, est-ce qu'il y en a un parmi vous ce soir qui pratique le lancer de marteau? Il n'y en a jamais, c'est normal. Et en même temps, si on avait un, j'aurais juste envie de lui dire, eh ben chapeau mon gars, parce que franchement, faut quand même y aller pour se dire, tiens le mercredi, je sais pas quoi faire, je vais prendre une licence, je vais jeter un marteau dans l'herbe, ça va me faire du bien. Oh, ça me saoulait le catéchisme. Et tu vois, moi, à chaque fois que je regarde cette épreuve à la télé, je me pose cette question. Qui a dit que c'était un marteau? Franchement, les athlètes sont tarés. Ils ont jamais été dans un magasin de bricolage ou quoi? Non, parce que pour un marteau, c'est une boule avec une petite chaîne. Ouh! Va poser un cadre avec ça.

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2: Oui, allô?
3: Bonjour monsieur, je suis bien à l'exploitation agricole.
2: Oui.
3: Monsieur Martin, à l'appareil, les productions Martin.
2: Oui.
3: Faut que je vienne repérer les lieux pour voir où je vais installer les caméras.
2: Les caméras de quoi des caméras?
3: C'est pour Koh-Lanta et dans le pré, vous savez, l'émission d'amour et d'aventure extrême à la campagne.
2: Oui, et alors?
3: Et alors, j'ai retenu votre candidature.
2: Bah non, on n'a jamais posé de candidature pour ça.
3: C'est normal, c'est parce que je vous ai mis candidat surprise.
2: Non, ça nous intéresse pas. Alors pas du tout.
3: Ah, alors malheureusement c'est trop tard parce que je viens de confirmer votre sélectionnage.
2: Ah bah non, hors de question. Vous désignez des gens alors qu'on n'est pas d'accord.
3: Non mais vous serez juste hébergiste.
2: Non.
3: Les aventuriers vont camper chez vous.
2: Non.
3: Si, et vous leur ferez passer les épreuves.
2: Bah non, je refuse.
3: Si, parce qu'il y a une épreuve où les aventuriers doivent chasser vos vaches avec un kit de pêche.
2: On n'a pas de vache.
3: Ah, vous êtes agriculteur et vous n'avez pas de vache.
2: Bah non, je vous dis que non.
3: C'est pas grave, je vais vous en louer.
2: Non.
3: Si, non mais vous ferez comme si c'était les vôtres.
4: Oui, allô?
3: Ah, un autre monsieur.
4: Non, c'est une dame.
3: Pas de problème, si vous le dites.
4: Oui, mais attendez, monsieur. Vous allez venir filmer quoi?
3: C'est ce que je disais. Je viens filmer Koh-Lanta et dans le pré. Deux équipes d'aventuriers qui doivent survivre sur les terres hostiles d'un agriculteur.
4: Non, mais moi, je regarde pas. Ça ne m'intéresse pas, ces conneries-là.
5: On n'a pas de vaches, voyons.
3: Alors, rassurez la dame qui est derrière. Les vaches, c'est ce que j'ai dit. Moi, je vous en apporte.
4: Non, c'est pas la peine. On vous a dit que non, qu'on ne voulait pas.
3: Bah oui, mais moi, je vous ai inscrit en disant que vous étiez vachiste.
4: On est quoi?
3: Vachiste, ceux qui élèvent des vaches.
4: Non, mais ça ne m'intéresse pas.
3: Ah, apparemment la personne derrière est d'accord en plus.
4: Ouais, c'est mon mari, non, il est pas d'accord du tout, c'est pas vrai.
3: Madame Marie, vous dites? Ah bah je me souviens très bien, c'est justement la personne qui s'est inscrite.
4: Oh, c'est pas vrai, monsieur.
3: Ah bah je reconnais sa voix, elle m'a dit pas de problème, dites que je suis vachiste.
4: Bon bah tiens, paraît que tu gardes divers. Monsieur.
5: Non, je ne connais pas ce monsieur.
3: Ah bah si, on se connaît.
4: Ah bon, vous connaissez?
3: Oh bien sûr, oui, elle a même insisté pour que je vous apporte des vaches parce que vous n'en avez
4: non,
3: pas.
4: Non, bah c'est pas la peine d'apporter les vaches ou quoi que ce soit, j'ai dit non, et c'est non.
3: Pardon, mais mettez-vous d'accord, parce que je peux pas vous inscrire vachiste sans vaches.
4: Mais j'ai pas besoin de vaches, où c'est que je les foutre vos vaches?
3: Oh bah en journée, elles sont dehors, il faudrait juste les ranger dans un hangar la nuit.
4: Mais j'ai pas d'hangar, j'ai rien.
5: Écoute.
3: Bah sinon dans la maison, tout simplement.
5: Non.
3: Ah oui, mais alors si votre collègue dit oui et qu'après...
4: Moi, j'ai pas de collègue, monsieur.
3: Et celle que j'entends derrière vous?
4: Eh ben, c'est mon mari.
3: Ah bah voilà, c'est ça, c'est ce que je disais. C'est lui qui insiste pour faire Koh-Lanta dans le pré.
4: Allez, au revoir, parce que...
3: Ah, là, j'ai entendu, il a dit, on se rappelle, je crois que c'est oui.
4: Non, c'est pas vrai, il a dit qu'il allait appeler la gendarmerie.
3: Non, c'est pas du tout ce qu'il a dit.
5: Je vais appeler la gendarmerie, c'est tout.
3: Ah, ils ont raccroché et redécroché trop vite. Ils sont en train de faire un numéro, donc sûrement la gendarmerie. Tuuut. Gendarmerie de Martinville, bonjour.
6: C'est qui là?
3: Gendarme Martin à l'appareil.
6: Bon.
3: Excusez-moi, mais je vous connais, non?
6: Non, pas du tout.
3: Ah, mais si, c'est pas vous le vachiste dans Koh-Lanta et dans le pré?
6: Ah, arrêtez!
5: Allez hop, pas de village! Tu raccroches!

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1: Au collège, il y a quand même une matière qui nous a tous sauvé la vie. C'est notre matière préférée à tous. C'était génial, la flûte. En revanche, tu pouvais avoir flûte que dans les collèges et des lycées normaux. Tu ne pouvais pas avoir flûte en ZEP. Flûte en zone d'éducation prioritaire. Dans ma classe, au bout de 2 minutes de flûte, mec, ma classe avait déjà roulé un joint avec la flûte. Faut souffler, Mahmoud. Oh, smihli. 12 mecs en survêtement Lacoste, jaune, poussant, en train d'essayer de chanter. Allô, maman, bobo. Allô, maman, bobo. Les mecs les plus dangereux de l'établissement, balafrés, leur manquaient des dents, chantaient fou le sentimental. On a soif idéal, attiré par l'étoile, les voiles, ouais. Et ils kiffaient, ouais, Jean-Luc Sardou, ouais. Si, si, Thierry Souchon, aïe, aïe, aïe. Daniel Hallyday, ouais, ouais, ouais. Ouais, ouais, ouais. Dans ma classe, avec des phrases à base de ouais, ouais, ouais, ça va, ouais, ouais. À ce rythme-là, dans 2 ans, ouais, ouais, ouais, ça peut devenir la version Kaira du dessin animé, oui, oui. Je te jure, le générique de Oui, ça peut devenir dans 2 ans. Eh ouais, ouais, ouais, ouais, au pays des jouets. Mip, mip, mip. Eh ouais, ouais, ouais, ouais. Eh, fini Oui en voiture rouge et jaune. Oui, BMW cabriolet. Potiron. Potiron. Tirompo. Wesh, Tirompo, viens, on va aller voir les lutins, ce fils de thème. Viens, viens, viens. Wesh, les lutins, bien ou quoi, les lutins? Ça dit quoi, les lutins?
2: Eh frère, on est là, on est des lutins, on galère. Hein.
1: Frère, la tête de WAM, on est là, on est Zepo, les gens ils croient qu'on fait pas, mais t'inquiète pas, on fait frère. On est Zepo, on est des lutins, on est peut-être en bois, on chose du douce, mais frère, t'inquiète pas, les choses se passent comme il faut, on est là, on avance, on soum soum, blah, on nous voit à quoi. Mais je parle à... Ah oui, oui, t'inquiète, t'inquiète pas. Non, parce que oui, oui, frère, tu sais quoi, tête de WAM, je te dis à toi, je sais que t'es un mec, t'as des principes, tu vois. Je sais, t'es pas comme les autres putes de jouer là, Zama, qui... Elles vont en soirée, elles frottent leur plastique toute la soirée. Moi, ce que j'ai envie de te dire, c'est les gens, ils boycottent. Ah, mec, les gens, ils boycottent, frère. On est là, ils croient qu'ils nous boycottent, mais nous, on avance. Nous, on est propre. Frère, j'ai pas donné mes fesses pour travailler à Jouer Club ou... Tu vois? Moi, mon bois, il est net, c'est un beau bois. C'est un vrai bois de chêne, tu vois? Y a pas de... Mais t'inquiète pas, frère. Moi, je les vois, tous les autres, les fomblards, là. On sait ce que... Voilà, nique le plastique.
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17: Bonsoir à la Réunion, bienvenue à Saint-Gilles. Ah, Manu. Espèce de déconneur. Qu'est-ce que je suis content d'être à la maison. Qu'est-ce qui fait chaude. Trop content d'être à La Réunion. J'ai pris Air Austral. Côté petit Sega dans l'avion. Trop bien. Les stewards, des gars qui étaient à l'école avec moi au collège Bourbon.
18: Manu, vous rappelle les gamins? Parce que Midano Lutissier a fait chaud, mais mes côtés aussi vous sortent, moi. Pas sous de figure toujours.
17: J'ai déjà revu la famille. Ils étaient là. Regarde à vous.
18: Dis Manu, tonton va te demander quelque chose. Par contre, Manu, on veut pas de tonton. Tonton demande, il essaye. Mais quand tu fais l'émission Berger Quiz, hein.
17: Quelle émission, tonton?
18: Berger. Vous faites gagner des jeeps Cherokee, vous. Tu vois où ça, tonton, et ça va là. Regarde un petit jeep, tonton.
17: Quand je dis des conneries comme ça, à chaque fois, je pense à ma mère, parce que quand j'étais petit, je disais des conneries. Ma mère, elle supportait pas que je dise des conneries, ça l'énervait. Elle détestait ça. Elle allait voir mon père pour lui dire que je disais des conneries. À chaque fois, elle allait voir.
18: Il est encore en train de dire des conneries, Gérard, j'en peux plus, cet enfant. Mais fatigué avec lui, Gérard.
17: Et mon père demandait toujours de répéter les conneries que je disais parce qu'un papa assez bien connu, ça n'écoute pas.
18: Je dis, qu'est-ce qu'il a encore dit comme conneries? Mais peux même pas dire où, Gérard, tellement les cons. Mais peux même pas répéter. Son cerveau y emprunte des chemins de couillonnisse encore jamais inexplorés. Quelqu'un a dû prendre son pied dans le câble de la couveuse à la clinique Lamarck. Elle n'a pas été irriguée en oxygène pendant un moment. Son cerveau a dû s'atrophier. Lui est complètement débile. Rien que des couillonnisses. Putain de bordel. Tant d'espoir à placer dans ce premier enfant. Hein. Voilà, c'est un baisement plutôt qu'autre chose. Il ravage, il fait que ravager, Gérard. On l'a appelé Emmanuel, on lui a donné le prénom du Christ et c'est le diable qui vit à la maison, Gérard. L'enfance a été stricte. Ma mère est catéchiste. C'est un autre baisement. Ma mère enseigne le catéchisme depuis tellement longtemps. Ça s'enseigne encore le catéchisme aujourd'hui ou c'est devenu une appli aussi ici? Non. Ma mère enseigne le catéchisme depuis tellement longtemps. Pour le grand patron. Pour lui. Et tous les gars qui travaillent dans le cloud. Ma mère, c'est une gradée. Genre un général, ma mère, là-haut, tu vois. Il l'attend, il y a déjà des photos d'elle et tout dans les couloirs. Ils passent devant, ils font ça, tu vois. Si on monte tous ensemble, qu'on fait la queue devant les portes du paradis, ma mère, elle fera pas la queue. Elle a un fast-pass comme à Disney. Ça c'est quoi? C'est de la merde, peut-être? Fallait vous confesser, les mecs. Désolé. Il y aura pas des hosties pour tout le monde. Si moi, je monte après ma mère, qu'elle est déjà à l'intérieur, elle peut, comme en boîte, sortir pour me faire rentrer. C'est le petit avantage à être fils de Monique. Vous gâtez pas trop, elle est là ce soir. Elle s'appelle Monique. Ah, Monique. Toi aussi? Ah bon? C'est ton deuxième prénom? Ouais, en général, on le cache.
17: Monique. Ma mère s'appelle Monique et tenez-vous bien, mon père s'appelait Gérard. Ça, c'est la France. On dirait un jeu de Michel Drucker. Prochain candidat, Gérard et Monique. Gérard. Mes parents s'appellent Gérard et Monique et ils ont jamais compris pourquoi je voulais être comique. C'est quand même extraordinaire. En plus, c'est deux sketchs de Coluche. Gérard, Monique, c'est mes parents. Ça s'invente pas. Je comprends pas pourquoi il veut être comique, Gérard. Je comprends pas cette nouvelle lubie de vouloir être comique. Voilà, il chante dans la salle de bain. Monsieur, il chante dans la salle de bain comme il est là. Mon père avait à l'époque une analyse un peu plus directe du truc. Il serait pas surtout un peu pédé? On pense plus s'il est pédé, moi. Moi, je viens d'une famille où quand tu chantes, t'es peut-être pédé. Faut s'accrocher, faut avoir envie de finir là. Mais bon, ça m'allait, tu vois, c'était l'éducation à la dure à l'époque, toi. C'était comme ça. C'était l'époque. C'était comme ça. Ça m'allait. Il n'y a pas de problème avec ça. Tant que je recevais la redoute de maman deux fois par an. Ah, putain. Le La Redoute, pour les plus jeunes d'entre vous, c'est un catalogue de ventes par correspondance. Je vous explique, faut même expliquer pour les plus jeunes ce que c'est un catalogue. T'imagines où on est, comment on est vieux. Avant, on recevait le La Redoute à la maison, c'est un gros livre. On achetait tout dans un gros livre et les choses venaient de France. Enfin, la première année, le facteur a déposé ça à la maison à Belle-Pierre. La deuxième année, il s'est pas fait baiser, c'est trop lourd. Donc, ils nous ont envoyé le bon. Quand tu recevais le bon à la maison, il fallait chercher le La Redoute en bas à Saint-Denis. Tu vois ? C'était un événement pour nous quand le catalogue est arrivé de France. On disait, allez, mettez un linge correct sur vous, on va chercher le La Redoute, là. Sort en France, hein. Et quand on était petits avec mon frère, tu vois, on allait regarder dans La Redoute parce qu'à la fin, il y avait les jouets. Il y avait les jouets de France. On disait, allez, c'est où les jouets? C'est où les jouets? On faisait des jeux avec mon frère. Cette page-là, c'est tes jouets. Cette page-là, c'est mes jouets. On regardait, on rêvait, on adorait ça. Et puis après, tu grandis, tu passes 13, 14 ans et les jouets, c'est plus à la fin. C'est au milieu. C'était les pages lingerie. On n'avait pas Internet, on n'avait pas la 4G. Nos premiers émois d'adolescents, on les a vécus dans le La Redoute. Il y avait des femmes en soutien-gorge, en porte-jartel, avec les prix à côté. Mais nous, avec mon frère, on n'était pas choqués par les prix parce qu'on n'était pas là pour acheter, tu vois. Dans celui du printemps, il n'y avait pas les jouets. Et ma mère ne comprenait pas pourquoi on était quand même content de le recevoir.
18: C'est pas la peine de sauter au plafond comme deux idiots, c'est celui du printemps, y a pas les jouets, hein. Je sais pas pourquoi vous êtes excités comme ça, les deux, là.
17: Nous, on faisait des petites danses. Mon frère allait d'abord aux toilettes faire du repérage pour son grand frère. Il faisait son menu best-of. Il ressortait avec le catalogue, avec son doigt dans sa page préférée, il me le tendait, page 330. La nouvelle saison est dingue. Après, c'était mon tour. J'y allais, c'était la grande cérémonie. C'était les premiers spas. C'était les premiers spas pour mes moments de détente, entre deux baisements. Je mettais là comme ça, tu mets le catalogue ici. Bon, c'est chiant, c'est lourd, ça glisse. C'est pas fait pour ce que tu vas en faire là maintenant. Ils ont pas pensé à ça. Ma mère comprenait pas pourquoi on restait 1000 ans dans les toilettes le jour où on recevait de La Redoute. C'est très bizarre de raconter ça quand tu sais que ta mère est dans la salle. Et pourtant, elle venait taper à la porte. Mais qu'est-ce que vous faites dans ces toilettes pendant 107 ans? C'est pas possible! Vous êtes malade? Quoi, vous avez mangé à midi? Qui c'est qui est là dans ces Nicolas? Non, c'est Emmanuel. Maman, je t'en supplie, arrête de me parler! Faut que je recommence tout! Mon père savait très bien ce que je faisais dans ces toilettes. Il m'attendait à la sortie pour m'intercepter comme dans un dessin animé en tapant du pied. Ouais, ouais, ouais, c'est ça, ouais. Et pour me dire sa grande phrase que j'ai entendue toute mon enfance, pas de ça chez moi, bonhomme. Mon père m'a toujours dit, pas de ça. J'ai longtemps cru que j'étais le coloc de mon père. Pas de ça chez moi, bonhomme. Il disait toujours ça. En fait, mon père, il était très très pauvre quand il était petit. Il a tellement travaillé pour construire une maison, pour nous mettre dedans, que même à nous, il nous disait qu'on n'était pas chez nous. Il m'attendait devant la porte des cabinets pour me bocher. C'est un vieux mot aussi, ça. En plus, quand t'as 13-14 ans, tu sors des toilettes, ça se voit sur ta gueule que tu viens de vivre un grand moment de ta vie. Tu peux pas le cacher, tu vois. T'es un peu palo, t'as laissé toutes tes forces à l'intérieur. Tu sors de là, tu marches plus droite. La Redoute est plus lourd qu'en rentrant, tu titubes. Portez-moi un brancard et des fruits secs. Je vois des petits points. Et mon père m'interceptait. Qu'est-ce que je t'avais dit? Pas de ça chez moi, bonhomme. Et il rajoutait, tu feras ça chez toi.
12: Je dis, papa, j'ai 14 ans. Si je ne le fais pas aujourd'hui chez toi, un soir à table, je vais vous exploser dessus.
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15: C'est quand même curieux les langues, hein, c'est vrai. Pourquoi on parle des langues différentes au fond, c'est vrai, alors qu'à l'origine tout le monde parlait la même langue. À l'origine, LV anglais, LV2 espagnol, ça n'existait pas tout ça. Hein. Ah ouais, les gens à l'origine, sur leur CV, ils écrivaient langue parlée, oui. Et puis après c'est parti en vrille, je sais pas pourquoi. On n'a même pas réussi à se mettre d'accord sur ce qu'on entend. C'est vrai, par exemple, les onomatopées. Les onomatopées varient d'un pays à l'autre, vous le savez ça. Par exemple, en Europe, pour désigner un choc ou une collision, on va dire boum, paf, crash. En Malaisie, ils disent gelebak gedebuk. On l'a vu récemment, hein. Il est où l'avion? Gelebak gedebuk. Bon alors, les cris d'animaux, c'est pareil. Quand un animal crie, hein, par exemple, je sais pas moi, on entend tous la même chose. Eh ben non, en France, le chien fait waf waf. En Italie, il fait baobao. Au Brésil, il fait au au. Au Maroc, il fait abab. En Chine, bon, il ferme sa gueule, hein. Alors, arrêtons les clichés, faut pas stigmatiser, hein. Le chat aussi, il flippe, hein. Alors, autre exemple, le veau, hein. Le veau. Le veau, selon la région où on se place, il fait pas le même bruit, hein. Le veau, dans les Limousins, il fait meu. En Alsace, il fait mou. En Île-de-France, il fait ici, c'est Paris. Et puis alors, le coq, hein, le coq qui vous réveille le matin. Eh ben, on n'est pas les fait. En Irlande du Nord, véridique, il fait. Et au Japon, il fait. Coca-coco. Il est tout gentil, le coq japonais. On dirait une ado fan de manga. Avec ses nattes et sa jupe, comme ça. Coca-coco. Il bouscule personne le matin, le coq japonais. Il te dit juste, écoute mon ami, c'est l'heure de te réveiller. Si tu ne te réveilles pas, c'est pas grave. Tu risques juste d'arriver en retard au travail. Te faire licencier. Te faire plaquer par ta femme. Sombrer dans l'alcool et te faire harakiri. Coca-coco. Alors que moi, je croyais que le coq faisait cocorico, point barre. C'est quand même universel, cocorico. Même en Corse, il fait cocorico. À 16 heures après la sieste, mais quand même. Ou au moins un cocorico à l'échelle européenne, je sais pas. Et ben non, en Allemagne, il fait kikiriki. Bienvenue sur Arte. Et c'est sur des critères débiles comme ça que s'est formée l'Union Européenne. Autour de l'Allemagne et de la France. Ils ont organisé un casting géant à Maastricht, comme ça, ils ont dit, tu veux rentrer en Europe? Vas-y, fais-moi le cri du coq. Alors, il y a les Italiens qui arrivent, aïe, kikiriki. Suivi des Espagnols, vamos, kikiriki. Ils ont dit, ok, tout ça, ça sent l'Européen, on les prend, il n'y a pas de souci. Les Grecs, kikiriku. Ils ont dit, ouais, ça sent l'Européen, et puis en plus, économiquement, ça a l'air solide, on les prend. Même les Suédois, ils les ont pris. Pourtant, c'était pas gagné d'avance avec les Suédois. Kikiliki. Ils se sont dit, on sait pas trop si c'est un coq ou un nom de commode, hein. Mais on les prend. Suivant, le coq roumain. Koukouligou. Là, ils se sont dit, quand même, un coq avec une dent en or, c'est louche, hein. Mais on le prend. Hein, Michel, on le prend. Bah ouais, ça fera bosser nos poulets. Humour de Maastricht, hein. Humour de fort mauvais goût, j'en conviens, hein. Mais un humour qui a quand même ramené avec cette histoire de Rome, de Roumain, une notion sur la table, la notion d'identité nationale. La race. Confusion de l'homme et de l'animal. J'ai plombé l'ambiance, là. Non, mais c'est vrai que c'est une idée qui a fait son petit bonhomme de chemin. Hein. Bah oui, qui permet de constater qu'aujourd'hui, en France quand même, une personne sur deux pense que Marine Le Pen est la meilleure alternative au gouvernement. Une personne sur deux dans un pays de 60 millions d'habitants. 30 millions d'amis. J'espère que j'ai vexé personne, là. Non, parce que l'autre jour, il y a un type qui vient me voir à la fin de mon spectacle qui me dit « Ouais, t'as pas le droit de faire de vannes sur le FN et tout. » Je lui dis « Écoute, mon ami, il faut être un peu ouvert d'esprit. Je veux dire, j'ai le droit d'avoir des idées. T'as le droit de pas en avoir, hein. »
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30: Aujourd'hui, pour la moindre petite occasion, le moindre petit dîner entre potes, on monte un gros WhatsApp, comme si on allait gérer un truc de fou. Tu montes un groupe, ok, tu crées un gros WhatsApp, c'est bon, on va dîner, ok, t'avertis Mathilde, d'accord, tu mets Rémi dans le groupe, c'est parti, ok, je peux plus, je sors des groupes, j'en ai marre, je veux plus être dans des groupes. En plus, c'est chaud, ça se voit, quand tu sors d'un groupe, hein, c'est écrit en grand, t'es cramé, genre, regarde à qui t'es le groupe, ah. Il y en a un, je peux plus, les amis. Le groupe WhatsApp le plus insupportable pour moi, c'est celui des parents d'élèves. Non, pas la famille, je le connais, famille. Tu l'as, famille? Family, hein? Vous l'avez, family? On l'a amené en anglais, ça m'a c'est plus cool, family. Groupe WhatsApp de la famille, il n'y en a pas un, il parle anglais, il s'appelle family. Non, le groupe WhatsApp qui me dérange vraiment, les amis, c'est celui des parents d'élèves. Je peux plus. Qui sont ces gens surinvestis dans la scolarité de leurs enfants? Ils ont pas de vie, ces gens, c'est spécial. L'autre jour, à 23h15, carrément, groupe WhatsApp du CE2. Bing. Maman Bérénice écrit. Alerte poésie. Alerte poésie, bordel. Alerte attentat, oui, ça m'inquiète. Alerte enlèvement, je suis soucieux. J'ai fait même alerte à Malibu, ça m'amuse, mais alerte poésie.
31: Salut à tous. Bérénice a oublié son cahier de récitation en classe. Est-ce que quelques bonnes âmes...
30: C'est une vanne de parents d'élèves, c'est entre eux, je sais pas. C'est... Moi, je trouve pas ça marrant. En tant que spécialiste de l'humour, je ne considère pas cela comme étant une blague. Mais bon.
31: Est-ce que quelques bonnes âmes auraient l'amabilité de m'envoyer une capture d'écran de Petit Crocodile, la récitation à prendre pour demain?
30: Moi, j'ai envie de répondre la chose suivante. Je ne le fais pas, mais j'ai envie d'écrire... Maman Bérénice, il est tard, va te coucher. Ils ne sont qu'en CE2. Demain est un autre jour. Va plutôt t'occuper de papa Bérénice. Ça c'est moi, parce que les autres ils ne l'entendent pas de cette oreille. Eux ils sont à fond. Ils envoient des captures d'écran, rafales de réponses. 27 membres dans ce groupe WhatsApp, 27 réponses, des captures d'écran même de la récitation de la semaine prochaine. Petit panda, petit écureuil, des mots de soutien. On est avec toi ma louloute, Bérénice ne lâche pas l'affaire. Bérénice. Il y a même un papa, il a écrit « Je suis Bérénice ». T'es sérieux? Parce qu'ils veulent connecter, ils veulent communiquer, ça les rassure eux. L'école m'envoie des mails tous les jours, putain, j'en peux plus. Ils m'ont envoyé un mail l'autre jour, objet du mail, urgent, votre enfant, j'ai speedé, je suis devenu fou, j'ai monté les marches 4 à 4 de l'immeuble, j'ai toqué à la porte du CE de Rouge. Et là, la maîtresse m'a accueilli avec cette gestuelle caractéristique de toutes les maîtresses de France. Je pense qu'il y a un coaching du ministère de l'Éducation sur la gestuelle des maîtresses. Et moi, je dis, arrêtez, madame, dites-moi ce qui se passe là, parce que je suis en stress. Elle me dit, voilà, je vous le dis, il tient très mal son stylo.
0: Ok, j'ai envie de rire, j'ai envie de partir. Mais je suis un papa consciencieux, je pense à tout. Je lui dis, ok, qu'est-ce qu'il faut faire? Elle m'a dit, est-ce que vous l'avez déjà emmené voir une psychomotricienne? J'ai dit non, il n'a pas de psychomotricienne. Il m'a dit, il voit une ergothérapeute, j'imagine. Alors c'est pour ça qu'il voit pas de psychomotricienne. J'ai dit, non, il voit pas d'ergothérapeute ni de psychomotricienne. Il a une orthophoniste qui le suit régulièrement. Non, il a pas une orthophoniste régulièrement. Il a une pédopsychiatre, j'imagine, qui peut nous faire un... Oui, il a pas une... Je sors de là, les amis, je culpabilise comme un con. Je me dis, il faut que je trouve une psychomotricienne. J'en connais pas. J'ai pas, ok? Alors, pour trouver une psychomotricienne, je vais sur le groupe WhatsApp. Pour connecter avec eux immédiatement, j'écris « Salut les bonnes âmes ». Est-ce que quelqu'un, qu'une...
1: Très important. En France, aujourd'hui, et encore plus, dans un groupe WhatsApp, tu fais pas le malin. Qu'un, qu'une. Il n'y a pas qu'un, il n'y a pas qu'une. Quand c'est qu'une, c'est qu'un. Il n'y a pas qu'un, qu'une, c'est... Ah non, c'est chaud, sérieux. Tu mets que...

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2: Dans une église en plein milieu de l'Italie, vous savez, alors l'Italie très très puritaine et tout, et la porte de l'église s'ouvre et c'est la Cicciolina. Elle est là, elle rentre, elle est magnifique, elle est à moitié nue et tout, et t'as le curé qui la regarde, fait oh là là, oh là là, oh. Allez, bonjour curé, bonjour, bonjour, bonjour Cicciolina, bonjour, bonjour. Et c'est de se retenir, curé. Alors jusqu'à aujourd'hui, j'ai fait l'amour avec 4257 hommes. Ah bon, ah bon, ah bon. Aujourd'hui, je vais faire l'amour avec la religion. Ah bon, ah bon, ah bon, ah bon. Et aussi, je ne vois personne d'autre que vous pour représenter la religion. Ah bon, ah bon, ah bon, ah bon. Una minuta, Cicciolina, una minuta. Il court, il court, il court, il va devant le Christ. Mon Dieu, excuse-moi, écoute, elle veut faire l'amour avec la religion. Il n'y a que moi qui peux le faire. Elle est là, elle demande, il n'y a que moi qui peux le faire quand même. Et là, t'as Jésus sur la croix qui fait, décroche-moi, connard.
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4: J'habite à Paris, bon, pour des raisons pratiques, je me suis acheté un appart, bon, je vous raconte, hein. Bon, je me suis lâché, je l'ai acheté, puis je suis content, j'aime pas trop parler d'argent, mais je vous le dis quand même. Ah, t'es contente. J'ai commencé à payer mon crédit l'année dernière, c'est cool, plus que 129 ans. Ouh ! Ah bah c'est Paris, c'est pas donné, hein. Bon, bah c'est pour ça, quand je cherchais, j'ai fait appel à des particuliers, et effectivement, il y en avait qui étaient particuliers, hein. Le premier appart que j'ai visité était avec poutre apparente. Et le propriétaire aussi. Très bien. Bien, alors l'appart, eh ben écoutez... Je suis un peu surpris, en fait. Hein. Bah, vous indiquiez refait à neuf. Donc, ah oui, mais on s'y est mis avec 8 potes, on l'a refait à neuf. Ok. Et attention, on a gardé le charme de l'ancien. Hein. Ah, c'est ça l'odeur, alors. Ok, je l'ai pas pris. Hein. Alors, l'appart suivant était indiqué sans vis-à-vis. Et effectivement, pas de fenêtre. Hein, Celui d'après était annoncé avec point d'eau. J'ai cherché, c'était vrai, point d'eau. C'est dommage, le suivant me plaisait. Petit inconvénient, WC sur le palier. De l'immeuble d'en face. Donc, je l'ai pas pris, hein. Non, mais il faut savoir persévérer à Paris, vous savez, faut se lâcher, faut chercher. Et je suis content, je suis enfin tombé sur la perle. Alors, évidemment, attention, c'est pas très grand, hein, mais c'est à peu près neuf. Hein. À peu près 9 mètres carrés. Hein, un demi-pièce, ils appellent ça très fréquent sur Paris. C'est comme un loft, hein. Mais c'est grand comme un oeuf. C'est un oft. Hein. Et attention, avec poutre apparente encore, hein, et gênante. Hein. Et cette fois-ci, pardon madame, WC indépendant et portatif. Est-ce que vous avez au choix, hein, seau, bassine, Tupperware Ouais, c'est dégueulasse, mais c'est Paris, vous savez, c'est pas facile. Hein. L'immobilier à Paris, vous savez, des loyers de plus en plus élevés, des surfaces de plus en plus réduites. Alors, à qui profite ce business? Ah, je suis content, il y en a qui ont reconnu, hein. Ouais, j'adore ce genre de reportage capital, truc comme ça. Et souvent, je me demande, mais les journalistes, ils parlent comme ça que pour le boulot, ou alors... Mais comment ça se passe? Ils continuent chez eux? Ils arrivent... Chérie, veux-tu bien me passer la salade? Ainsi que la vinaigrette. Rien à dire, c'est vraiment meilleur avec du balsamique. Alors, les enfants, à l'école, comment ça se passe? Bien, à présent, allez vous coucher, papa doit parler à maman. C'est vrai, vous avez 14 et 16 ans, il est 19h30, mais papa revient de 3 mois de reportage. Il a vraiment besoin...

Moi, mes héros aujourd'hui, ce sont mes amis. Mes vrais amis. Vous savez, les vrais amis, ceux qu'on connaît bien et qu'on aime quand même. J'ai eu beaucoup d'amis dans ma vie, j'en ai perdu beaucoup. Chaque fois que je me séparais, je perdais toutes les copines de ma femme et leur mec. La solidarité féminine n'ayant d'égal que la lâcheté masculine. Non, mes amis aujourd'hui, ce sont les gens avec qui je travaille. Vous avez par exemple mon metteur en scène, c'est un ami, Éric Théobald, il est dans la salle ce soir, on peut l'applaudir. Éric, c'est mon metteur en scène, il m'accompagne toujours en tournée, toujours. Ça lui a profité, hein. Il a pris 9 kilos en un an. On l'appelle monsieur, pourquoi pas. Un petit fromage, pourquoi pas. Un petit dessert, pourquoi pas. Vous avez aussi Samuel Le Bihan. Voilà Samuel, mon producteur, mon ami des débuts. Celui qui m'a découvert, mon Christophe Colomb à moi. Alors si j'étais pas tout à fait acteur, Samuel, il n'était pas du tout producteur. Oui. Toutes les conneries de production, on les a faites. On nous étudie en cas pratique en école de commerce. Il me dit, j'ai loué un théâtre de 700 places. Je lui dis, Samuel, personne ne me connaît, il n'y aura personne. Il n'y avait personne. Un jour, il me dit, ce soir, tu joues devant une salle pleine. Et ceux-là, ils ne pourront pas partir pendant le spectacle. Je lui dis, c'est où, Samuel? Il me dit, à Fleury-Mérogis. Samuel, c'est mignon parce qu'il veut s'installer dans toutes les régions où il va. C'est le nymphomane des régions. Il les lui faut toutes. C'est ici. Quoi? C'est ici. Dunkerque, t'es sûr? Du coup, c'est lui qui organise les vacances. Et il y a 2 ans, Samuel a eu une révélation. Le Bihan a découvert la Bretagne. Pas la Bretagne. C'est quand on part en vacances qu'on appelle ça la Bretagne. Quand on emménage, on appelle ça le Finistère. Le Finistère et ses 4 saisons. L'été, l'hiver, l'hiver et l'hiver. Nous avait rejoint Michael Quiroga, mon co-auteur. Michael, je l'adore, il écoute du rap, il fait du free fight. Pas moi, j'en fais pas du... Faut pas que je fasse ça. Michael, il dort avec un couteau. Ouais. Ouais. Pour nous, c'est un sabre, pour lui, c'est un couteau. Comme ça, je saurais les recevoir. Qui ça, Michael? Ceux qui font du homejacking. Du quoi? Du homejacking. C'est quoi ça, le homejacking? C'est des types qui s'introduisent dans les maisons pour te violer. Oui, mais tu sais, toi et moi, au niveau du viol, on est assez peinards quand même, hein. Puis le dernier homejacking qu'il y a eu à Bénodet, c'est Eric qui est rentré bourré chez la vieille d'à côté, hein. Et il est resté 2 jours, mamie voulait plus le laisser partir. Eric, c'est lui qui fait les courses. Enfin, c'est des courses à la Eric, hein. Enfin, Eric, t'as pris pour 2 mois, on reste 1 semaine. On fait Bénodet, on fait pas Koh-Lanta. 30 packs de bière, 18 caisses de 20 millilitres d'eau. Il y a vachement trop d'eau. C'est vrai qu'on picole. Oh, qu'est-ce qu'on picole? Le jour où on arrête de boire, la Bourgogne, elle ferme. Mais c'est vrai qu'on est entre pères célibataires, on refait le monde devant une cheminée avec une bonne bouteille. Ben oui, la cheminée parce que c'est le mois d'août en Bretagne. Sur mon divorce, je dirais qu'une seule chose. J'ai donné beaucoup d'argent à une avocate pour qu'elle dise du mal de mon ex-femme. Ma mère le faisait très bien et gratuitement. Et puis on part avec les enfants. On part avec les enfants. Et puis on a les ados aussi maintenant. Alors les ados c'est super parce que quand il fait pas beau, ils sont sur leur portable. Et puis les ados c'est super parce que quand il fait beau, ils sont sur leur portable. Les adolescents c'est comme les chevaux. C'est toujours mal coiffé. Ça bouffe que les céréales. Et ça a une chambre qui sent l'écurie.

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2: Moi, avant, j'étais grossier, vulgaire. Hein, et maintenant, je me sens beaucoup mieux. D'ailleurs, j'étais pas très éloigné pour plein de trucs que tu regardes bien, parce que quand j'ai attaqué la culture, j'ai attaqué par les grands penseurs antiques. C'est Socrate, parce que Socrate, c'est la base. Hein, moi, j'étais sur le cul hein, quand j'ai appris que ce mec-là, Socrate, il a rien écrit du tout. Tu vois. Pas une ligne. Tu vois. Ah bah, il a rien branlé. D'ailleurs, tu vas dans une librairie, tu demandes un bouquin de Socrate, il y en a pas. Tu vois. Pas de cassette, pas de vidéo, rien. Même dans la collection Harlequin, t'en trouveras pas. C'est Platon, après, qui a gratté un disciple à lui. Mais lui, Socrate a rien branlé. Hein. D'ailleurs, en général, le philosophe antique, il en fout pas lourd. Hein, j'ai étudié ça. Toi, philosophe antique, je veux dire, c'est un gars, au départ, il médite pendant 8 ans. Ah oui, oui, oui, mais attention, 8 ans de méditation pure. Il dit pas un mot. J'aime autant te dire, les autres autour, ils ont les oreilles dressées. Hein, ils attendent, hein. Bah oui, parce que vers 4 ans et demi, il y a un moment, il fait... Et là, tout le monde dit, attention, il va dire quelque chose. Et puis non, en fait, il remettait juste sa toche, tu vois, qui était un petit peu froissée. Et alors, au bout de 8 ans, seulement, il sort une phrase. Il sort une phrase du genre, un être en tant qu'être, ne pourrait-il pas être autre qu'il n'est, s'il n'explique pas lui-même son être? Et là, tous les autres autour, ils disent « Génial !» Putain, on n'en a pas des siècles à réfléchir là-dessus. Hein? Et c'est vrai qu'il y en a qui se font encore chier avec cette phrase-là. Hein, Ah ben, moi, je me suis fait chier rien qu'à l'apprendre, hein, déjà, pour te dire le truc. Bon, alors, évidemment, après, je me suis intéressé à des auteurs vachement plus récents, des philosophes, notamment, comme Leibniz. Leibniz, c'est un type super, toi. Puis lui, il en a écrit des bouquins. Et notamment, il a écrit un bouquin sur la nécessité et la fatalité, qui est formidable. Je suis sûr que vous avez déjà entendu parler hein, de ce mec-là. C'est Leibniz, c'est ce mec-là qui pensait que tous les événements sont liés entre eux. Moi, j'y crois vachement à ça. Hein. Mais tu sais que même dans la vie de tous les jours, attention, tu sais qu'à 2 mètres, hein, à 3 mètres près, ça change tout. Hein. À 3 mètres près, déjà, tu vois le monde différemment, déjà. Par exemple, imagine là, une file de mecs tout nus. Je prends un exemple simple. Hein, pour que tout le monde comprenne. Par exemple, imagine, t'arrives là. Hein? Donc, tu les regardes de face. Hein? Tu vas dire, ils sont à la queue leu-leu. Hein? Maintenant, imagine, t'arrives là. Donc là, tu les regardes de dos, ce coup-ci. Tu vas dire, non, ils sont en rang d'oignon. Bon, eh ben, mon vieux, tu leur mets une plume dans le cul, ça fait une file indienne, mon vieux. Tu vois que ça tient à rien.
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17: Ah bah c'est la nouvelle mode ça, se séparer d'un commun accord. Pourquoi pas un pot de départ pendant que tu y es? Ah bah bientôt on va se faire larguer en ASMR.
18: Tu prends ta valise et tu t'en vas. Attends, je t'ai préparé un tupperware.
17: Moi je suis pas comme ça. Moi à la base je suis quelqu'un de passionnel. Moi quand je me sépare je te bloque partout. WhatsApp, Facebook, les cervicales. Une fois, j'ai un ex, il a réussi à me retrouver sur Vinted, s'il te plaît. Au bout d'un moment, je fais mes mecs, tu l'achètes ou pas, la robe? C'est moi qui te l'avais offerte. Et ben maintenant, c'est 50 balles. Non, mais ce qu'il y a de bien avec les malheurs en amour, c'est que ça consolide les amitiés. Ah bah moi, mes copines, elles m'adorent. Ouais. Mais c'est important dans un groupe d'avoir quelqu'un qui va un petit peu moins bien, pour le bien-être général. Mais oui, comme ça, on peut se comparer. On aime bien, nous, se comparer, les humains. Puis on fait pareil avec les enfants, vous savez, quand ils veulent pas manger. On leur dit, oui, pense aux petits Africains qui mangent pas. Eh bah, ben mes copines, elles font pareil. Quand elles ont pas envie de faire leurs devoirs conjugaux, allez, pense à Hélène. Elles font des pipes humanitaires, en fait. Ouais. Mais je trouve que c'est compliqué, la communication. On a du mal à se comprendre aujourd'hui. Je pense qu'il faudrait dire tout ce qu'on pense, comme ça, sans filtre. Tiens, par exemple, moi, j'ai l'impression que le mouvement MeToo, ça a plus perturbé les mecs bien que les connards. Parce que les connards, ils ont continué à être des connards. S'il suffisait d'un hashtag pour faire changer les mentalités, ça fait longtemps que j'aurais lancé le hashtag clignotant. Non, parce que c'est vrai, les mecs bien, ils étaient bien avant, ils nous courtisaient dans le respect. Maintenant, c'est plus du respect, les mecs. Hein. C'est des questionnaires de satisfaction. Dès que tu changes de position, tu te retapes toutes les conditions générales. Faut accepter les cookies. Tu aimes, tu es sûr? Oh, tu dis oui, mais ton visage a l'air de dire non. Chut. Ils sont perdus, les mecs. Hein. On les a tellement déconstruits qu'il manque des pièces. Tiens d'ailleurs, mesdames, si vous cherchez un homme pas encore déconstruit, allez chez Brico d'Épaule dimanche matin. Ouais, ils sont tous là-bas, en jean et en polaire, hypnotisés par des étagères en inox et des tondeuses coupe bordure. C'est quand même fascinant, hein, ce souci du détail pour vos pelouses quand on voit l'état de vos narines. Les hommes sont perdus. Et je pense que l'exemple le plus probant que j'ai à vous donner, c'est qu'ils n'osent même plus payer à la fin du repas parce qu'ils ont peur que ça nous vexe. Alors je vais passer un message qui n'engage que moi. Ça me vexe pas du tout. Non, ils sont plus pudiques maintenant, j'ai remarqué. Ils mettent plus de temps à se dévoiler. Ça prend, pour dire je t'aime, ça prend des semaines, des mois. Alors par contre, aucun problème pour te foutre une bifle au bout de rancard. Hein, ça, il n'y a pas de préavis, il n'y a pas de préambule. Hein. J'aime bien voir vos visages sur le mot bifle. Ça fait pareil quand tu l'entends, quand tu te la prends. C'est curieux comme pratique quand même. Hein. Moi, je me suis demandé comment était née la première bifle. Hein. À mon avis, c'est né d'un malentendu en deux mots. Imaginons. À la préhistoire, Monsieur Sapiens se réveille en forme comme tous les hommes depuis des millions d'années. Et qu'est-ce qu'il voit pas au fond de sa grotte? Un tigre à dents de sabre. Il va pour chercher son gourdin en bois, mais Madame Sapiens l'avait rangé dans le meuble à gourdin de chez Grotte du Monde, parce que, oui, la charge mentale, ça ne date pas d'hier. En allant le chercher, il se prend les doigts de pied dans la putain de table basse. Oui, à la base, tous nos doigts de pied faisaient la même taille. Mais à force de prendre des tables basses en silex, ils ont été sectionnés. Toujours en forme, dans sa chute, il tombe et rip sur la joue de Madame. L'animal se barre, Madame se réveille, personne ne dit rien. Et de ce non-dit serait né un genre de consensus. L'impuissance acquise de la femme biflée qui n'a pas su dire ce qui lui passait par la tête. Oui, parce que si on disait tout ce qui nous passe par la tête, on aurait moins mal aux joues.
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3: Ah non, je suis toujours là.
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2: Et là, vous me dites que vous me parlez pas, et pourtant, je vous entends. Il y a vraiment un problème. 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
1: Oui, allô ?
2: Oui, c'est Monsieur Martin. 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
1: Mais il y a aucun problème.
2: Ah bah pardon, mais là, ça vient de couper en pleine conversation.
1: Non, j'ai raccroché volontairement.
2: Parce que vous ne m'entendiez plus, d'accord ?
1: Mais si, bien sûr.
2: Avouez que vous avez du bol que je vous ai appelé. Juste à temps, hein.
1: Non, mais vous allez pas bien, vous, hein.
2: Oh bah, c'est vrai que j'ai beaucoup de boulot, mais vous inquiétez pas, je vous mets en top priorité.
1: Bon, je vais vous passer le patron, vous allez voir que ça va pas se passer comme ça.
2: Super, prévenez-le quand même qu'on s'est déjà mis d'accord sur pas mal de trucs.
1: Mais alors...
4: Allô ?
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4: 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Et déjà, pour faire des choses, il faut des signatures, monsieur.
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2: Ah si, justement, on vous fait aussi les interventions, c'est ce que j'expliquais.
4: Vous avez déjà arrêté de me prendre pour une conne ?
2: Pardon, mais déjà, la conne, c'est moi.
4: Et vous allez oublier mon numéro de téléphone.
2: D'accord, donc à tout à l'heure ?
4: Oh, pas du tout, à tout à l'heure.
2: Ah oui, mais comment on fait pour l'intervention qu'on a programmée avec votre collègue ?
4: Non, mais je suis pas une vieille mamie de 85 ans qu'on peut abuser.
2: Alors ça, c'est marrant que vous me parliez de mamie, parce que vous allez pas me croire, mais il y a justement Mamie Martin qui est passée me voir au bureau aujourd'hui.
4: Oh là là, mais je pense que ça va me prendre la tête, là.
2: Oh, bah attendez, elle est à côté, je vous la passe.
4: Mais putain, mais t'insistes en plus ?
2: Mamie Martin, j'ai un client qui veut te parler.
4: C'est bon, j'ai autre chose à faire que de perdre mon temps avec vous.
2: Allô ? Bonjour, mon petit garçon !
4: Bon, allez.
2: C'est Mamie Martin, là-bas.

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2: Mesdames, j'ai un message pour vous, vous savez. Il faut que vous arrêtiez le syndrome de l'infirmière, syndrome de la sauveuse. Parfois, vous voyez un mec, vous dites, il est brisé, je vais le reconstruire. Fuis, malheureuse, fuis. Fuis, il va gâcher ta vie, fuis, malheureuse. Parce que, mesdames, il y a des hommes, leur but, c'est de gâcher vos vies. Quand vous les voyez, fuyez. En plus, vous avez un sixième sens qui vous dit, n'y va pas. Tous les voyants sont rouges. Warning, warning, toxique, toxique, n'y va pas. Mais vous, vous êtes là, non, moi quand même, ce que j'aime, c'est les mecs brisés. J'aime les mecs détruits, j'aime les mecs névrosés, j'aime les mecs, on dirait, un peu ténébreux, genre, ils ont un secret. Excuse-moi, c'est quoi ton secret? Je vais gâcher ta vie. Voilà. Il y a des mecs, leur but, c'est de gâcher vos vies. Mesdames, quand vous les voyez, fuyez, il y a des signes avant-coureurs. Le mec, il n'a pas de voiture, pas de travail, pas d'argent, pas d'ambition. Il vit chez sa mère, il dort dans un lit superposé. Il a 40 ans, il fraude le métro. Fuis, madame. Fuis. Fuis, madame, OK? Vous faites l'amour, le mec, il fait pas de cuni, mais il veut des grosses pipes. Fuis, madame. Fuis. C'est du win-win. Tu n'es pas là pour assouvir son plaisir, tu n'es pas sa mère. Fuis, madame, d'accord? Il te frappe. Il s'excuse, il le refera, c'est un lâche. Il te frappe, il te fait croire que c'est à cause de toi, il le refera, c'est un lâche. Fuis, madame. Il s'installe chez toi, il paye pas le loyer, il fait pas les courses, il fait pas à manger, il fait pas le ménage, il met les pieds sur la table, il dit on bouffe quoi ce soir? Fuis, madame. Fuis, chez toi c'est pas un bed and breakfast. Fuis. Il arrive chez toi, premier rendez-vous, pas de bouteille d'alcool, pas de bouteille d'eau, même pas une bouteille de jus, même pas des capotes, il ramène que sa dalle. Elle est où la chambre? Fuis, madame. Il faut fuir, mesdames, fuyez. Il faut fuir. Parce que si vous ne fuyez pas, vous serez là. Oh, mais je comprends pas. Avant lui, j'étais heureuse, j'étais belle, j'avais des rêves, j'avais des ambitions. Maintenant, à son contact, je me sens comme une merde. Mais c'est normal, madame. Il a ramené ses névroses, il a ramené son côté pervers narcissique, il a ramené sa toxicité. Tes étoiles dans les yeux, il les a pris et il a chié dedans. Il y a des mecs, leur but, c'est de gâcher vos vies. Quand vous les voyez, fuyez. Après, attention, mesdames, je vais pas vous faire peur sur tous les hommes. Là, je vois qu'il y a des hommes qui doivent être sûrement bien. Je parle pas de ces hommes-là, ok? D'ailleurs, je vois qu'il... Est-ce que dans ça, par plus, il y a des hommes qui sont en couple avec leur femme depuis plus de 5 ans? 5 ans. À partir de 5, c'est... Tous les couples au-dessus de 5, pour moi, vous êtes les meilleurs des couples. Parce que vous avez survécu au Covid. Ensemble. Le Covid, on est d'accord, c'est l'épreuve de Koh-Lanta la plus dure pour le couple. Être enfermé avec sa partenaire. Le couple n'est pas fait pour ça, madame. On se met en couple, pas pour se voir tout le temps. On se met en couple pour échanger un petit peu. Bonjour, bonne nuit, c'est tout, c'est tout. Mais non, mais c'est vrai. Le couple a été créé pour qu'on soit ensemble et pas tout le temps. Et c'est pour ça qu'on a mis plein de distractions entre nous. On a mis les enfants, le travail, les amis, les hobbies. Mais là, pendant le Covid, t'as vu, on était là. Et même ta copine, t'as beau l'aimer, hein, ou ton mec, tu l'aimes, mais tu te réveilles, il est là. Bon. Accessoirement, il vit là. Pourquoi pas? Tu vas aux toilettes, il est là. Tu manges, il est là. Il y a un moment, même si tu l'aimes de toutes tes forces, et un moment, tu le regardes et tu as envie de dire « Meurs, en fait, meurs, vraiment. » Parce que tu n'en peux plus. Tu as envie de lui dire « Meurs. » Non, mais tu veux qu'il meure, mais qu'il ressuscite, madame. Tu vois, mais qu'il meure le temps de la pandémie. Parce qu'on se comprend pas, je vous jure. Nous, les mecs, nous sommes particuliers. Parfois, même les mecs, vous le voyez qu'on sert à rien. Tu vois que ton mec sert à rien, parfois. Tu le vois, madame. Même dans la salle, à côté d'un mec, regardez-le bien et vous allez dire, qu'est-ce que je fous avec cette merde? Regardez bien. Mais non, mais tu le sais, parfois tu sors le matin très tôt. Tu vas faire une journée de dingue. Ok, tu rentres le soir, tu trouves ton mec, il est sur le canapé. Là. Tu dis, chérie, je comprends pas, ce matin, quand je suis parti au boulot pour bosser comme une tarée, je t'ai demandé de faire une seule chose. Une, pas deux, une seule chose. Je t'ai dit, quand tu sors, descends les poubelles. Je suis rentré, t'as rien foutu. Lui, avec sa répartie masculine, ouais, mais vu que je suis pas sorti. Tu dis, Dieu, t'existes, tue-le, vraiment. Vous êtes là, on sert à rien, les mecs. Vous le voyez qu'on sert à rien. Même parfois, vous nous demandez de vous surprendre. Ne jamais demander à un mec de te surprendre. On comprend pas cette phrase. Mais chérie, tu me surprends pas assez. Non, on dit, mais c'est pas mon boulot, en fait. T'as pas une passion, t'as pas des amis, toi? du surprends-moi, surprends-moi. Il y a un truc qui marche, je vous le donne, moi je l'ai essayé. Quand ta copine elle te dit chérie, surprends-moi, et ben tu sais, quand elle rentre du boulot, tu te mets derrière la porte d'entrée comme ça. Tu prends ton caleçon, tu mets sur la tête. Et quand elle passe, tu fais l'hélicoptère. Elle sera surprise. Elle peut te quitter, mais elle sera surprise. Moi, je l'ai fait, elle a été surprise. Mais il y avait sa mère. Pourquoi sa mère, elle passe aussi comme ça avec elle en même temps?
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9: Il y a un vieux dicton marin qui dit quand le goéland se gratte le clan, c'est signe de mauvais temps. Ah, quand il se gratte le cul, il fera pas beau non plus. Il paraît que la planète se réchauffe. Eh ben moi je dis tant mieux. Eh ben on va tous mourir, mais bronzés, beaux gosses. C'est vrai quoi, pareil, attends, le tri sélectif à la maison. J'ai 3 poubelles selon ce que je jette. Bientôt il me faudra 3 chiottes selon ce que je mange. J'ai emmené mon premier garçon à la crèche. Je suis arrivé devant le panneau. Halte, garderie, te préviennent, n'entrez pas. À l'intérieur, c'est les Jeux Olympiques du nez qui coule. Ils marchent comme ça, comme des zombies, c'est Walking Dead. Je vous jure, les nanas qui travaillent là-dedans devraient leur donner des médailles. Ou des serpillères quand elles survivent. Non, mais c'est... Il y en a ici des éleveuses de nains?
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10: Et y a pas de féminin pour beauf, ça n'existe pas. Comme y a pas de masculin pour cougar. Hein, vous savez, une femme qui aime les hommes plus jeunes, on dit que c'est une cougar, alors qu'un homme qui préfère les femmes plus jeunes, bon bah c'est un homme. Hein? Et un homme qui préfère les femmes encore plus jeunes, bon bah c'est un prêtre. Voilà. Mais... vous savez, c'est vrai que selon qu'on soit un homme ou une femme, moi je trouve qu'il existe beaucoup de différences de vocabulaire en fait. C'est vrai, par exemple pour nous les filles, tout est petit. Un petit haut. Je me suis acheté un petit haut. Bon, attention parce qu'un petit haut ça veut rien dire. Hein. Un petit haut pour un mec c'est un pull de Barbie. Et pareil, quand une fille dit « je mangerais bien une petite glace ». Bien sûr, ce qu'elle visualise c'est un pour le kilo d'Agendas cookies and cream. Et une pelle. Alors, pour le vocabulaire des garçons, pas du tout comme nous, les garçons. Beaucoup plus poétique. Oui, alors souvent, les garçons, ils utilisent des métaphores, des comparaisons. Hein. Souvent, en utilisant le mot « comme ». Par exemple, « t'es chaude comme une baraque à frites ». Ou « elle m'a sucé comme un Mr. Freeze ». Ce genre d'informations, hein. Mais c'est vrai, attention, parce qu'à un moment donné, je dis ça à un moment donné, les deux manières de parler des filles et des garçons, à un moment, peuvent décrire la même chose. Et oui, par exemple, là où un mec dira « Putain, j'ai niqué comme une bête !» Une fille dira « On a fait un petit câlin. » Après, il y a aussi quand il fait froid. Quand il fait froid, une fille dira... Ouh, j'ai froid. Je t'ai dit j'ai froid. Comment j'ai trop froid? Mais je vous l'ai dit, j'ai hyper froid. Mais tout à l'heure, j'ai hyper froid. Froid, froid, froid, froid, froid, froid, froid, froid, froid. Alors qu'un garçon, quand il a froid, bon bah, il va chercher un pull. Voilà. Attention, ça marche aussi avec j'ai soif. J'ai soif, hein? Je t'ai dit j'ai soif, mais comment j'ai trop soif? Ah bah depuis tout à l'heure, j'ai hyper soif, j'en peux plus, j'ai soif. Et c'est vrai, c'est comme ça. C'est vrai que les filles, on a tendance à verbaliser beaucoup plus que les garçons. D'ailleurs, quand elles se sont désaltérées, les filles diront « Ah, ben j'avais soif, hein !» Je sais pas pourquoi on fait ça, on a besoin de dire à voix haute les choses comme ça, c'est marrant, hein. Mais c'est pour ça que nous les filles, on dit tout le temps « Tu penses à quoi ? Tu penses à quoi ? Et là, à quoi tu penses ?» Alors que les garçons, bah eux, ils pensent pas. Toujours dans le vocabulaire, il y a aussi un secret. Ça, un secret pour un homme et une femme, c'est pas du tout pareil. Ah non, parce qu'un secret pour un homme, c'est un truc que tu dis qu'à une personne. Et un secret pour une femme, c'est un truc que tu dis qu'à une personne à la fois. Sorte de nuance. Et d'ailleurs, j'ai remarqué qu'il existait des différences de façon de parler entre copines. Moi je vois par exemple avec ma copine Salomé, écoutez on parle pas du tout pareil. Et alors Salomé, je l'ai croisée la semaine dernière, j'arrive, je lui dis « Salut Salomé, tu vas bien ?»« Non ça va pas, ok ?»« Non mais attends Béron, je suis vénère là. »« Non mais je suis révoltée. Je sors de chez Zadig et Voltaire, je sais pas qui c'est qui pète les plombs, si Zadig ou si c'est Voltaire. » Non mais attends, sérieux, c'est abusé quoi. C'est abusé grave quoi. Non mais attends, 290€ le pull. Non mais en plus c'est de la merde. Mais tu les portes deux fois au pressing, sont tout déformés, merci beaucoup. Mais merci beaucoup, j'en ai pris 6. Mais attends Salomé, tu sais combien on peut nourrir d'enfants maliens avec un de tes pulls? Ah bah s'ils mangent des pulls les petits malins. Première nouvelle. Salomé, 300€, c'est hyper cher. Ah mais carrément quoi. Et tu vois, ce serait pas si cher, ça vaudrait carrément moins quoi. Mais un peu comme en province. Moi j'adore la province. J'adore la province quoi. Ah bah attends, hier encore j'étais dans le 18e arrondissement. Mais t'es paysan à mort. Mais attends, y'a pas un sushi box, pas un Starbucks, pas un Costa, rien quoi. Ah bah je sais pas ce qu'ils mangent. Je ne sais pas ce qu'ils mangent. Et à mon avis, si on dit 18e, c'est pour le siècle dans lequel ils vivent quoi. Dans Salomé, ça veut dire que les gens qui vivent dans le 7e, ils vivent au 7e siècle. Oui bah ça va, de toute façon moi les deux choses que je sais le moins bien faire c'est compter. Donc

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2: C'est extrêmement dur, je trouve, de trouver le bon mode de communication en couple. En plus, nous, on n'a pas du tout la même manière de fonctionner avec mon mec. C'est très différent. Par exemple, dans la manière de gérer les conflits, de les résoudre, lui, il a de manière générale juste qu'une envie, souvent, c'est que ça s'arrête. Dans sa tête, pour résoudre un conflit, ça fonctionne comme les enfants de 4 ans. Vous voyez, les enfants de 4 ans, tu dis « Oh, stop !» Tu dis pardon, tu fais un bisou. Fin de la dispute. Pour lui, ça fonctionne comme ça. Il y a des fois, je fais un long discours pour expliquer ce qui m'a saoulé dans ce qui vient de se passer. Et lui, il me dit « Bon, ok, allez, désolé. » Et il se casse, très content de lui. Il va se resservir un truc dans le frigo, comme si de rien n'était. Pour lui, c'est la fin de la dispute. Et il a pas tort. C'est la fin de cette dispute. Mais le début d'une autre. Eh bah super, donc désolé, pourquoi ? Alors, et là je vois dans ses yeux le vide. Oh putain, interrogation surprise. Qu'est-ce qu'elle a dit ces 10 dernières minutes ? Merde ! Et c'est pénible, parce que du coup, moi je passe pour la relou, celle qui veut parler pendant des heures. Pas du tout, moi j'aimerais que ça dure aussi 2 secondes. J'aimerais avoir en face de moi un adulte empathique qui accepte de discuter. Lui, ça le saoule de discuter, de mettre des mots sur les émotions. Et je le vois, hein, d'ailleurs c'est souvent les hommes qui sont comme ça, parce qu'avec ses potes il est pareil. La dernière fois je le vois avec son meilleur pote. Il était là, mais non, donc elle t'attèche comme ça, au bout de 7 ans. Oh ouais, chaud. Fin de la discussion. Échange terminé. Moi j'étais à côté, je me dis mais il va quand même lui demander comment tu te sens, quelles émotions te traversent. Pas du tout, ça s'est arrêté là. Je pense qu'il savait que s'il avait demandé à son pote, gros, comment tu vas, son pote lui aurait dit écoute, on est là, hein. Voilà, ça n'aurait pas été plus loin. Au moins eux, ils se sont trouvés niveau communication. Et il me l'a dit en plus quand je lui ai demandé après. Je lui ai dit, mais pourquoi tu lui as pas demandé? Peut-être qu'il avait des choses sur le cœur, il avait peut-être envie d'en parler. Il me dit, mais non, nous on se comprend. C'est vrai que c'est moi qui ai pas fait l'analyse de texte. Chaud. Qu'est-ce que l'auteur a voulu nous dire? Voilà, c'est moi. Je pense que t'écoutes mon mec vraiment. C'est des résistants en temps de guerre. Ils se parlent en message codé, c'est moi qui n'ai pas accès au code. Le lapin est pris dans les phares. Je répète, le lapin est pris dans les phares. Et son pote à côté qui comprend tout. Bien reçu, le kiwi ne tombe jamais bien loin de l'arbre. On n'a pas eu tout la même manière de gérer les conflits. Et souvent, je dis que c'est souvent comme ça les hommes, parce que je vois la génération du dessus. Attention, c'est encore pire. Hein. Moi, je vois mon grand-père. Oh là là, mes grands-parents, niveau communication, ils ont lâché la rampe. Hein. Ma grand-mère, elle pose une question à mon grand-père. Il répond pas. Moi, je suis là, je regarde mon grand-père, je dis, bah, papy, mamie, elle t'a parlé ? Hein ? Ah ouais, je sais. Ils ont mal les couilles, voilà, c'est le niveau du dessus. Et ma grand-mère, elle est à côté, résignée, oh là là, mais il répond jamais, celui-là, hein ? Eh, 17 ans de couple, t'essayes encore de changer l'autre. Moi, j'y crois encore, je me bagarre encore pour le changer. 40 ans de couple, t'es résigné, t'as accepté. Oui, c'est un con, mais il a d'autres qualités. C'est ça, la vraie sagesse, c'est ça, la vraie sagesse. Bon, en même temps, mes grands-parents, je me dis, c'est vrai, ils se posaient moins de questions, hein, ne serait-ce que quand ils se sont rencontrés. Ils se sont posés beaucoup moins de questions. Moi, ma grand-mère, je le sais, elle ne s'est pas posée plus de 2 questions quand elle a rencontré mon grand-père. Est-il célibataire? Oui. Est-ce un membre de ma famille? Non. Boum, y a match.

0: Bon, alors j'ai bien ri. Au collège, en tant que cancre, fou de la classe, j'ai déliré. Hein. Mais c'est vrai que bon, où tu ris moins, c'est en fin de troisième. Ah ouais, puis là, à ce moment-là, t'as rendez-vous avec une dame spécialisée en avenir. Ah ouais, la dame, elle revient du futur que pour toi. Pour te donner ton chemin de la vie. Ah ouais, tu vois de qui je parle? La conseillère d'orientation.
1: Alors. Bon. Oh, Hamdoula. Ah, c'est le poisson pané de la cantine. Ah, il m'a tout ballonné, dis donc. Ah, c'est vraiment pas bon.
2: Oh, mais je vais quand même pas chier là.

0: Alors, voyons le prochain élève. Ben, dis donc, il est pas beau, celui-là. Oui, monsieur Ivanov ? Oui, c'est même pas que c'est lui. Allô ? Voilà, je suis madame Bigelot, tout à fait. Voilà, la conseillère d'orientation du collège. Oh oui, bon, allez-y, asseyez-vous, je vous en prie. Hein. Non, asseyez-vous sur la chaise. Oh, il est con, lui. Hein? Ah ben oui, c'est écrit là, d'accord. Élève très très con, d'accord. Bon, ben, on va passer une bonne après-midi, hein. Bon, écoutez, monsieur Zazazov, Ivanov, ah ben excusez-moi, j'ai écorché. Ivanov, je pense que c'est joli comme nom, Ivanov. C'est de quelle origine, ça? Russe, d'accord. Bon. Votre papa est alcoolique? Oui, bon, ben on va le noter, hein. Qu'est-ce que j'ai fait de ma trousse? Attendez, je viens toujours au collège avec ma trousse, quand même. 20 ans de collège, j'ai jamais oublié ma trousse. Attendez, excusez-moi, je suis embêté. Oui, Martine. Oui, je suis embêté, je ne trouve pas ma trousse, Martine. Et ce matin, j'avais ma trousse, à qui j'ai reçu avant M. Ivanov. Hicham. Et François, d'accord. Bon, vous pouvez me reconvoquer, Hicham, s'il vous plaît. Comme ça, au hasard, hein. Alors, monsieur Tchoupatchou, alors. Ça fait combien de temps que vous êtes au collège, vous? Parce que j'ai l'impression de vous avoir vu grandir. 8 ans, ah oui. Oui. Ben, c'est bien, vous relâchez pas. Hein. Ah ben, vous aurez la prime d'ancienneté avant moi. Hein. Vous avez une explication à ça? Le collège est à côté de chez vous, oui. Le lycée, c'est trop loin. Faut prendre le bus. Et ça en fait une aventure, hein. Oui. Bon, allez-y, enlevez le doigt de votre nez, s'il vous plaît. Voilà, l'autre aussi, hein. Ah oui, c'est un nez, pas des moufles, hein. Bon, vous avez vu vos résultats du dernier trimestre? On n'est pas dans du chef-d'œuvre, hein. 1 en français. 1 en maths. 2 en histoire. C'est votre matière préférée. Ouais, on sent de la passion. Hein. Hein, dommage que la cantine soit pas notée. Hein. Ben là, on voit les efforts. Hein. Ouais, dis donc, je ne vois plus la chaise. Et on a aussi des gros problèmes de comportement. Hein. Vous nous avez quand même envoyé 4 professeurs en dépression. Ben, c'est énorme pour un seul élève. Évidemment, sans compter Madame Thibault. Hein. Il y a 3 semaines, on l'a retrouvée pendue dans sa baignoire. Avec votre copine mathématique à la main. Hein. C'est un indice. Hein. Ah oui, mais Pythagore n'est pas un joueur du Real Madrid. Hein. Oui, mais bon, vous riez, mais quelqu'un est mort quand même. Bon, qu'est-ce que vous voulez faire plus tard? Est-ce que vous avez une idée d'un métier qui pourrait vous plaire, quelque chose? Oui.
1: D-E-S-S.
0: Du marketing, d'accord. Et plus précisément, ce serait pour faire quoi? Vendre des maillots de bain, d'accord. Ça, j'ai peut-être encore, hein. Ou une passion, est-ce que vous auriez une passion? Un rêve? Comédien? Ben, pourquoi pas. Oui. Vous avez du talent? Votre maman dit que oui. Oui, ben oui. Oui, oui, oui. Oui, oui, votre maman, c'est la dame qui est garée au milieu de la cour? Oui. Oui, qu'est-ce que c'est comme véhicule, ça? Un quad, d'accord. Elle fait des roues en attendant, d'accord. Bon, ben si la maman est dans GTA... Bon, écoutez, je pense que le mieux pour vous, et ce sera le plus clair, le plus possible, le plus simple, serait de partir sur un BEP chaudronnerie. Pour devenir chaudronnier, oui, monsieur. Ah, c'est comme le théâtre, exactement. Voilà, mais avec des chaudrons, quoi, hein. y a un spectacle de fin d'année, vous serez très bien là-bas. Voilà, pardon. Et pourquoi pas une seconde générale. LOL.

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2: Ça fait 15 ans que j'ai pas fait de sport. Ah, je le sens un petit peu quand même. Hein. Ouh. En plus, je... Ah, mort. 5 paquets par jour. Je sais 6, mais je m'endors avant. Oui, je sais, soi-disant, c'est mauvais de trop fumer, mais je fais attention. Enfin, je fume 5 paquets, d'accord, mais que d'un côté. Mais tout dans le même poumon, dans celui-là. D'ailleurs, on dirait un bâton de réglisse, celui-là, maintenant. Mais l'autre, il a rien, l'autre poumon. Ah non, celui-là, je le garde intact pour les radios. Oh, j'aime pas les sportifs, ça m'énerve. Un sportif, c'est con. C'est con comme un âne. Je comprends pas les sportifs. D'ailleurs, souvent, on les voit, enfin, on les reconnaît hein, dans les parcs ou dans les stades, hein, parce qu'ils sont fluo, hein, souvent. Hein. Hein, tout fluo, comme ça, et ils courent. Un sportif, ça court, hein, sans prévenir. Hein, ça... Et pendant des kilomètres, ça court, et hop, ça revient au même endroit. Mais tu viens de là.
3: Pourquoi t'es pas resté?
2: Non mais c'est vrai, qu'est-ce qu'ils ont besoin d'aller se ridiculiser à faire tout le tour en fluo? Mais là, ils sont tout aussi ridicules au même endroit. D'ailleurs, ils font un peu comme les pigeons voyageurs. À chaque fois, ils reviennent. Enfin, avec des messages, les pigeons. J'ai jamais vu un sportif revenir avec un message. Hein. Ah, jamais, je le sais, j'ai eu un ami sportif qui courait à longueur de journée. Ça va?
3: Ouais.
2: Ah, tu vas courir.
3: Ouais. T'as vu fluo.
2: Nous, on n'avait pas des conversations très passionnantes. Hein. Alors bon, je le détachais, puis fou.
3: Oh, il partait pour des kilomètres, mon sportif, des kilomètres.
2: Pour vous dire, c'est seulement à la tombée de la nuit.
4: Oh, c'est le mien.
2: Au même endroit. Puis un soir, il n'est pas rentré. J'ai perdu mon sportif, plus de nouvelles, j'ai fait des recherches, jamais retrouvé. C'est un peu de ma faute, hein, je l'avais pas bagué. Alors... Non, c'est méchant. Ça, c'est méchant. En plus, j'en ai fait du sport, alors...
3: Une fois.
2: Derrière un taxi, ouais.
3: J'ai couru 10 mètres et je suis tombé.
2: J'ai raté le taxi, c'est les pompiers qui m'ont ramené. Ce soir, avec l'entrée, deuxième sonnette d'alarme. Dès demain, je vire l'entrée, même pas de slow, tant pis, je ferai un sketch, un rappel, un salut, un support au lit.
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23: Et j'ai plein de peurs. J'ai peur de prendre l'avion, j'ai peur des poneys. Et surtout, j'ai peur des enfants, moi. Ça s'appelle la pédophobie, voilà. Il y en a qui ont peur des araignées, moi, c'est les enfants. Bon. Hein, sauf qu'une personne qui a peur des araignées, on est d'accord, quand elle en voit une, elle peut l'écraser. Eh ben oui, ben moi, avec un enfant, hein, eh ben je suis pas toujours en voiture. Oui. Et ma pédophobie, elle doit venir du jour où je suis allée visiter une copine à la maternité qui venait d'accoucher. Hein. Et elle était mais dégueulasse, mais démolie, mais oui. Allez, mais attention, j'ai essayé de la rassurer quand même parce que je suis une bonne copine. Je lui ai dit attends, calme-toi, tu vas te remettre, on se remet de tout. Hein, tiens, regarde, on va te rééduquer ton Pyrénées. Hein, oui, je suis comme vous, je vois pas trop ce que la montagne vient faire là-dedans. Ah oui, et puis je lui ai dit, tu te rends compte, c'est magique, tu vas produire du lait. La vache. C'est dingue, et puis ça va, c'était son premier, ça va, attends, c'est quand tu en as 2, 3, 4, là, oui, c'est dur, bon. Attends, moi j'estime qu'au bout de 6, c'est plus un vagin que t'as, c'est une sortie d'école. Bah, si ça pouvait permettre à mon mec de ralentir quand il passe devant. Non mais pourquoi je parle de ça? Parce que c'est vrai, je vous avoue, j'ai peur d'être déformée, c'est normal. En plus, on est d'accord que les hommes te regardent plus de la même manière une fois que t'as accouché. Hein? On te regarde comme une vieille serpillière gorgée d'eau. Hein? Oui, sauf que tu sens pas la javel, tu sens le vomi. Ben non mais attends, c'est injuste parce qu'un jeune papa, c'est hyper mignon. Hein, les filles, c'est hyper mignon un jeune papa. Attends, moi, chaque fois que j'en vois un, je fais une flaque. Attends, non mais l'autre jour, j'en ai croisé un. J'étais hystérique. Heureusement que ma meilleure amie était à côté de moi pour me calmer. C'était n'importe quoi. Je regarde comme il est mignon avec son enfant dans les bras. Elle me dit, mais arrête, ça se trouve, c'est un salaud, il trompe sa femme. Oh oui, tant mieux. Non, puis un enfant, ça te change la vie, hein. Hein, après, tu peux plus sortir comme tu veux. Là. Ah oui, à chaque fois que tu veux faire une sortie, t'es obligé de prendre une nounou. Moi, j'ai une copine, elle est maline. Tous les étés, pendant les vacances, elle file les enfants aux grands-parents. Sauf que là, malheureusement, les grands-parents nous ont quittés. Bon. Ouais, les enfants, là, cette année, leur ont dit qu'ils s'étaient un petit peu ennuyés. Hein. Bah, 15 jours au cimetière, c'est beau. Non, puis un enfant, ça parle tout le temps. C'est vrai, on est d'accord, ça pose plein de questions. Ah, et des questions qui n'existent pas. Maman, elle fait quel cri la girafe? Non, puis, et parfois, je suis sûre que tu peux pas répondre. Pourquoi? Parce qu'il n'y a pas de réponse. T'imagines l'enfant qui vient te voir et qui te dit « Maman, je vois des gens qui sont morts. » Eh ben, si tu vois papy, tu lui demanderas où sont planqués les lingots. Ah. Je vais être une mère catastrophique, hein? Ben ouais, puis je vais avoir aucune autorité, là. Attends, faut avoir de l'autorité avec un gamin, hein? Hein, en plus, avec la loi qui est passée, là, on peut plus donner de fessée, hein? Attention, me faites pas dire ce que j'ai pas dit. Faut pas taper les enfants, hein? Faut pas lever la main sur un gamin, on est d'accord? Hein, faut la baisser, sinon on tape pas la tête! J'arrête. Non, parce que depuis le début, je vous dis tout ça, attends. Eh, ça va, je lutte contre ma pédophobie, hein? Attends, je suis hyper fière de vous annoncer qu'il y a 3 semaines, eh ben, j'ai eu un enfant. Oui, il courait un peu vite. Mais je l'ai eu avec ma voiture.
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2: Allô ?
3: Bonjour monsieur, c'est bien la station service ?
2: La station service, oui.
3: Vous êtes sûr ?
2: Oui.
3: Monsieur Martin à l'appareil, société de planification Martin-Villoise. Je viens installer une barrière de filtration pour faire le triage de vos clients, vous devez être au courant.
2: Non, je suis pas au courant de rien du tout. Vous me parlez comme si j'étais du chinois.
3: Ah bah ça m'étonne pas, il y en a plein qui me disent ça en ce moment.
2: Là, vous me parlez chinois, franchement.
3: Ah mais attendez, c'est mon téléphone, il a dû se mettre en traductionneur automatique.
2: D'accord.
3: Parce que là, je vous parle en français pourtant, mais vous m'entendez en chinois.
2: Non, là ça va là. Là, je suis en français.
3: Alors, attendez, je change le réglage. Chinois activé. Kung Fu, les tchitofu.
2: Ouh, là non, ça va pas là.
3: Feng Shui, tai chi chinois.
2: Non, français.
3: Pout, pout. Chinois désactivé. Allô?
2: Oui, là ça va.
3: Ah.
2: Allô?
3: I am Mr. Martin.
2: Non.
3: I appelle you for the barrier.
2: Non.
3: Yes, I come at the station service.
2: Là, vous êtes en anglais.
3: Comment ça, in anglais? You speak English?
2: No, I don't speak English.
3: Ah, ok. I push the button of the telephone to remettre en French. 2 secondes.
2: Yes.
3: Allô?
2: Oui?
3: Si, muy bien, señor. Tu entends d'amis une française?
2: Non.
3: D'accord, au minuto. Guten Tag, monsieur. Ich parle dich französisch.
2: No, French.
3: Bon, et là, vous m'entendez pas en français non plus?
2: Ça va, français. C'est bon, ok.
3: Comment ça, ok? Ah bah maintenant, c'est moi qui vous entends en anglais.
2: Non, là, je suis en français, moi.
3: Ah bah là, je viens d'entendre I am in roast beef, donc je vous entends en anglais.
2: Ah bah oui, vous avez un problème avec votre téléphone. Hein.
3: Dans ce cas, essayez de me parler en espagnol. Ça va peut-être annuler l'anglais et je vous entendrai en français.
2: Non, je parle pas espagnol, moi.
3: Attendez, je rappuie sur le bouton. Allô?
2: Je parle français.
3: Très bien, touchez plus à rien, je vous entends en français.
2: Très bien, alors.
3: Alors, je vais donc venir vous installer une barrière de filtration, comme vous le savez déjà.
2: Non, je suis pas au courant de rien.
3: Ah, bah je vous explique. C'est pour vous permettre de filtrer vos clients à l'entrée de la station.
2: Non, mais je veux pas filtrer les clients, moi.
3: Mais si, parce que la barrière, par défaut, elle est fermée.
4: Allô?
3: Ah, oui, bonjour monsieur.
4: C'est quoi cette barrière de filtration?
3: C'est parce que maintenant, vos clients qui veulent prendre de l'essence, il faudra d'abord qu'ils prennent rendez-vous, comme chez le coiffeur.
4: Ah, à cause il risque d'y avoir pénurie de carburant?
3: Non, pas du tout, mais le problème, c'est que les gens, ils s'affolent et ils veulent tous faire le plein d'essence.
4: Eh oui, c'est le défilé, là, ils viennent faire tenir le plein.
3: Ah bah voilà, qu'est-ce que je disais. Donc, pour que vous soyez pas embêtés avec tous ces clients qui veulent absolument vous acheter de l'essence, vous ouvrez la barrière que pour ceux qui ont réservé un rendez-vous pompeur, comme on dit dans le métier.
4: Mais ils vont réserver sur quoi? Sur un site?
3: Non, ils vous appellent, vous notez les réservations. Quand il y a un client avec rendez-vous, vous lui ouvrez la barrière et vous refermez juste après pour pas laisser les autres rentrer.
4: Non, mais nous, on va pas faire le cirque là toute une journée à ouvrir la barrière, fermer la barrière. J'ai autre chose à foutre.
3: Bah oui, mais enfin, les gens, ils m'ont quand même payé des réservations chez vous.
4: Ah, mais ils vous ont payé? Non, mais on a signé quelque chose?
3: Pas besoin, parce qu'en échange, vous savez ce que je vous ai fait?
4: Ah non, mais vous me faites rien du tout, je m'excuse.
3: Oh, mais vous excusez pas, je vous ai fait une carte top priorité. Grâce à elle, vous avez le droit de passer devant tous vos clients quand vous voulez prendre de l'essence.
4: Ah, mais moi, je passe devant tout le monde, moi, déjà, j'ai pas besoin de carte.
3: Et si je vous fais carrément une carte VIP, Very Important Pompiste?
4: Mais j'en ai rien à foutre, moi, de la carte VIP.
3: Alors mieux, une carte VIP.
4: Non, pas du tout.
3: Et avec la carte VIP, vous êtes prioritaire à la pompe et aux toilettes.
4: Oh non, on peut.

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2: Tu fais des rêves, toi?
3: Oui, mais surtout la nuit, quand je dors.
2: Il paraît, enfin c'est ce qu'on dit, hein, paraît que tous les rêves ont une signification cachée.
3: Ah bon, cachée? Comment ça?
2: Eh ben, par exemple, si tu rêves d'un cheval, ça ne veut pas dire que tu as vraiment rêvé d'un cheval.
3: Pourtant, je l'ai vu, le cheval.
2: Oui, mais il y a un sens caché. Ce cheval, ça peut très bien en réalité être une personne humaine qui, dans ton rêve, revêt l'apparence d'un cheval.
3: Mais ça, c'est drôle alors, parce que justement, l'autre jour, j'ai rêvé d'un cheval.
2: Ouais.
3: Et je croyais que c'était parce que j'avais joué au tiercé.
2: Ben non, ce serait trop simple. Qu'est-ce qu'il faisait, ce cheval? Il galopait, il était à l'écurie.
3: Il était à l'écurie, ouais. Et j'allais le caresser en lui donnant un sucre.
2: Ah, voilà qui est intéressant. Qu'est-ce que c'est l'écurie pour le cheval? C'est sa maison. Eh ben toi, dans ton rêve, l'écurie, c'est ta maison.
3: Ah mais chez moi, c'est plus grand, puis il y a le confort.
2: Mais non, mais il s'agit de la maison sur le plan symbolique.
3: Oh, alors?
2: Qui est-ce qui habite sous ton toit en ce moment?
3: En ce moment, on héberge ma belle-mère, parce qu'elle est en travaux.
2: Encore? Ben elle était à l'hôpital le mois dernier.
3: La maison qui est en travaux, c'est pour ça qu'elle habite chez nous.
2: Ah, ouais. Et quel âge elle a, ta belle-mère?
3: Elle va sur ses 70 ans.
2: Elle a les cheveux gris, je suis sûr.
3: Comment tu le sais?
2: Et ton cheval, dans ton rêve, il avait une robe grise?
3: Comment tu le sais?
2: CQFD, ils ont tous les deux la même couleur de poils. Dans ton rêve, le cheval, c'est ta belle-mère.
3: Pourquoi j'irais donner un sucre à ma belle-mère? Elle est diabétique.
2: Eh ben voilà, c'est parce qu'en fait, ta belle-mère, tu lui veux du mal, puisque le sucre, c'est mauvais pour elle.
3: Et pourquoi je caresserais ma belle-mère?
2: Tu le caressais comment, ton cheval? De la tête à la croupe?
3: Ouais, et après, je lui flattais la croupe. En tapotant.
2: C'est ça, tu le caressais dans le sens du poil. Mais en fait, c'est pas compliqué, je vais t'expliquer. En réalité, tu débarrassais de ta belle-mère. Enfin, tu veux la faire partir de chez toi. Mais tu veux pas qu'elle s'en rende compte, alors tu fais mine d'être gentil avec elle. Tu la flattes. En fait, je suis sûr que t'es mielleux avec elle.
3: Je suis poli, sans plus, hein. C'est vrai qu'elle a beaucoup d'argent et que je voudrais m'acheter une nouvelle voiture.
2: Eh ben voilà. Ah oui, c'est ça l'interprétation des rêves. Tiens, pas plus tard que la nuit dernière, eh ben moi j'ai rêvé que j'étais avec Sharon Stone. Eh ben si ça se trouve, c'est pas avec elle que j'étais.
3: Ton rêve était érotique?
2: Oh, pas plus que ça, elle avait un comportement bizarre.
3: Mais elles sont spéciales, hein, ces actrices d'Hollywood.
2: En fait, j'allais chez elle pour lui livrer une pizza. Bon.
3: Elle avait commandé quoi? Une 4 saisons? Une 4 fromages?
2: Non, une 4 saucisses.
3: Ça existe, ça?
2: Ben je sais pas, mais là dans le rêve, elle avait envie de saucisses.
3: Qu'est-ce que ça peut bien vouloir dire? Une femme qui a envie de saucisses?
2: Toujours est-il que sur sa pizza, il y en avait que 3, il en manquait une et elle n'était pas contente, hein.
3: Et c'est sympa chez elle, il y a de jolies choses, doit y avoir une piscine, non?
2: J'ai pas vraiment fait attention à son intérieur. J'étais fasciné par son regard, surtout qu'elle était nue.
3: Mais si ça se trouve, Sharon Stone, tu vas la rencontrer, hein. C'est peut-être prémonitoire.
2: Ah bah c'est possible, c'est encore autre chose ça, les rêves prémonitoires.
3: L'autre jour, je rêve que Nicole Kidman sonne à ma porte.
2: Ouais, ouais.
3: Et que je vais lui ouvrir en pyjama, à peine réveillé.
2: Ouais, ouais.
3: Et ben 2 heures après,
2: ouais.
3: On sonne à ma porte. Je vais ouvrir le releveur des compteurs.
2: Et alors?
3: Mon rêve s'est réalisé, puisqu'on a sonné à ma porte.
2: Ben, c'était pas Nicole Kidman.
3: Non, mais j'avais le même pyjama que dans mon rêve.
2: Tiens, moi, une nuit comme ça, j'avais rêvé que je volais. Bon.
3: Dans un magasin?
2: Non, Gérard. En l'air, au-dessus de la tour Eiffel. Bon.
3: C'était à Paris?
2: Alors ça, je sais pas.
3: T'as rencontré une hôtesse de l'air?
2: Non, mais il paraît que dans un rêve, quand on vole, c'est sexuel.
3: Ouais, on le dit, ça. Le rêve était un poulet. J'étais dans une cour et un type me poursuivait. Mais je pouvais pas voler. J'étais au sol.
2: Et le gars, il t'a chopé dans la cour?
3: Non, parce que je gueulais, hein. Je lui ai dit, si tu m'attrapes, je te mords. Et grippe aviaire.
2: Mais là, en fait, c'est pas un rêve que t'as fait, c'est un cauchemar. Et quand on fait un cauchemar, c'est dû à un problème de digestion. Qu'est-ce que t'avais mangé la veille au soir?
3: Je vais passer le week-end en Alsace chez mon beau-frère.
2: C'est celui qui a épousé ta sœur?
3: Non, c'est l'autre. C'est celui qui est dans la police.
2: Ah ben, c'est pour ça que t'es arrivé de poulet.
3: Non, c'est parce que leur nourriture est très lourde. Lui, il est de Mar et elle de Castelnaudary.
2: Ah, ça doit faire un bon mélange au niveau culinaire.
3: Ouais, mais pas en été. Là, il m'avait fait un spunzel cassoletto. C'est une goulage de boudin et de lard, servie dans une miche de pain rassis, recouverte de tripes et de fromage à l'huile.
2: Oh là là, et avec ça, un bon petit Cahors?
3: Non, de la bière tiède avec du schnapps. Mais avec modération, parce qu'il y a déjà eu des morts. Ah, évidemment, les rêves, c'est pas toujours comme on voudrait. Hein.
2: Oui, mais ce qui est bien dans les rêves, c'est que ça permet de rêver.
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8: Je pourrais bien vous raconter mon accouchement maintenant. Je plaisante, non, je peux pas. Non. Je suis comme toutes les mamans, hein. Je veux dire, c'est pas parce que je suis connue que je déroge à la règle. Hein. Moi aussi, je suis sous secret maternel, hein, comme vous toutes. Ah bah, les mamans, ils nous font signer une clause de confidentialité en sortant de l'hôpital. C'est tout grand, ça. C'est pour pas qu'on effraie les générations à venir, les futurs. Eux, ils ont réalisé que si jamais on racontait, on ébruitait réellement le bonheur que c'est, eh bah, l'humanité pourrait s'éteindre en 50 ans à peine, ils ont calculé, dis-moi. Ah mais non, c'est très sérieux, attention, c'est pour ça qu'on a pour consigne de la fermer, vraiment, hein, ou de rester évasive. Et ça, on le sent que les mamans sont évasives, hein. Ah bah si, quand t'es enceinte pour la première fois, t'es super inquiète, alors tu te tournes vers elle, évidemment, tu leur demandes, mais raconte, alors c'est comment? Moi, je ne sais pas, dis-moi, ça va faire mal, c'est comment le ventre? Mais je m'en rappelle plus, écoute, alors là... tout ce que je peux te dire, ma chérie, c'est que quand on te met le bébé sur le ventre, c'est merveilleux. Non, mais bon, moi, ce que je voudrais savoir, c'est quand il passe de dedans à dessus. C'est ça qui m'intéresse, mais ça, elles n'ont pas le droit de vous le dire, moi non plus. On a juste le droit de dire trois phrases suivantes.
9: La grossesse? Ouais, c'est un petit peu long, surtout vers la fin.
8: Deuxième, c'est la césarienne? Ouais, ça tire un petit peu, je te cache pas. Et le troisième, c'est la péridurale?
10: Non, ça fait pas mal.
8: Ce sont les trois seules phrases qu'on a le droit de dire, tout le reste est interdit. En tout cas, tout l'accouchement, c'est silence radio, quoi, vraiment. D'ailleurs, c'est peut-être pour ça qu'on appelle ça accoucher par voix basse. Moi, je connaissais pas l'expression, moi, ceci dit. Quand ils m'ont dit, est-ce que vous souhaitez accoucher par voix basse? Je dis, oh, bah, je sais pas.
10: Je promets pas de ne pas crier.
8: Ah, par voix basse, pardon, j'ai cru à voix basse. Alors, ça me paraissait... Est-ce que je veux accoucher par voix basse? C'est-à-dire, il y aurait une voix haute? Comment? Est-ce qu'on a... On a le choix? Comment ça se passe? Est-ce qu'on peut tousser un bébé? Comment ça... Non? On peut éternuer des jumeaux? Ah non, parce que je comprends pas... Ah d'accord, c'est... Non, c'est juste pour dire accoucher normalement. Très bien. Ça fait partie du magnifique vocabulaire de la grossesse et de l'accouchement. Dont je ne peux pas vous parler, alors je peux vous parler des alentours... Enfin, des autours, quoi, des périphériques. Qu'est-ce qu'il y a? Le baby blues, notamment. J'adore ce terme. Léger, comme terme. Un peu léger. Blues. T'as pas le blues quand tu viens d'accoucher, non? Johnny, il a le blues. Pendant que toi, tu fais une dépression postpartum. Il y aurait... Il y aurait... C'est autre chose. Mais comme le mot dépression est vilain, comme ça fait peur, évidemment, ils voulaient pas effrayer la jeunesse, ils ont changé. Ils ont réuni des publicitaires et ils ont trouvé baby blues. C'est bon, ça va prendre ça, baby blues. Ben, c'est vrai que c'est mignon. Ça fait américain, t'as presque envie de l'avoir. Oh, pourvu que je l'ai.
10: Oh oui, tu l'auras. T'inquiète pas.
8: Enfin, tu l'auras. Non, évidemment, je dis ça, mais il y a toujours des filles qui vous diront qu'elles l'ont pas eu, hein, évidemment. D'ailleurs, en général, ce sont les mêmes qui vous disent que l'accouchement, c'était le plus beau jour de leur vie. Ce que je respecte, hein, je comprends. Je me demande juste, ces filles-là, c'est à quoi ressemblent les autres jours de leur vie. Ah bah, c'est sûr que oui. Bien sûr, oui. Si t'es afghane. Ah bah, si tu vis en temps de guerre ou que t'es séquestré, violé tous les jours par ton oncle. Là, éventuellement, l'accouchement, ça peut être le plus beau jour de ta vie, évidemment. Hein. Non, mais je vais trop loin, hein, je le sens. Ouais, non. Attendez, je voudrais pas décourager les jeunes filles. Hein. Non, je voudrais pas être responsable, je vous jure. Là, les filles, vraiment, j'en rajoute volontairement, mais c'est pas si terrible. Hein. Vous verrez, par exemple, la grossesse, c'est rien du tout. La grossesse, c'est... Non, je cherche une métaphore poétique. Eh bien, la grossesse, c'est comme un... C'est comme une gastro qui dure 9 mois. Et encore, pendant une gastro, tu maigris. Donc c'est au-delà de ça, comment dire, c'est comme une gueule de bois qui dure 9 mois. Celle où tu te lèves le matin, tu vomis et tu te dis plus jamais je boirai une goutte d'alcool, plus jamais. Bah la grossesse c'est pareil, tous les matins tu te lèves, tu vomis et tu te dis plus jamais je ferai l'amour, plus jamais. Ce qui revient à dire plus jamais je boirai une goutte d'alcool, plus jamais. Non mais sinon, attendez, parce qu'il faut que je véhicule un message positif moi aussi sur la grossesse, sinon je vais me faire engueuler, donc la grossesse c'est plein d'avantages. Par exemple, quand t'es enceinte, ouais, t'as des hémorroïdes, ouais, non, merde, pardon, lapsus. Même en chantant, ça fait mal, pardon, je sèche, ok, léger, chaussure, ouais, fais. Donc, varices, les œdèmes, ça fait pas bien non plus. Ah, t'as bonne mine quand t'es enceinte. Et toute la journée, on te le dit, c'est vrai, qu'est-ce que t'as bonne mine, c'est fou, t'es hyper belle. Ah, je te promets, je t'ai jamais vue aussi épanouie. Alors, épanouie, c'est une manière courtoise de dire que t'es grosse, hein, je vous le dis. Non, pas du tout, Florence, tu es cynique. Non, je t'assure, vous avez quelque chose, vous, les femmes enceintes, vous avez une aura. Non, j'ai pas d'aura, connard, ça fait juste 9 mois que j'ai pas bu une goutte d'alcool, que j'ai pas touché une clope et que j'ai 20 kilos en trop. Donne-moi ta cigarette, dépêche-toi. Non, mais c'est vrai que t'as bonne mine, évidemment, parce que tu es en santé, hein, tu te ménages, donc... T'as des beaux cheveux aussi quand t'es enceinte. Ouais. T'as des beaux ongles. Et nous, on s'en fout, les filles, d'avoir des beaux ongles, ça sert à rien. Ce qu'on veut, c'est faire un petit 36. Ça sert à rien d'avoir des beaux ongles. Enfin, t'as déjà essayé de ramener un mec avec tes cuticules. Ah ben voilà. Mais évidemment, fallait que je démarre par là. Quand t'es enceinte, voilà l'avantage, tu as des beaux seins. Enfin, beaux, gros. Ah ouais, non, parce que beau, faut voir ce qu'il y a dessous. Hein. Bah, le réseau autoroutier français en filigrane. Les veines apparentes, magnifique. Google Maps en permanence, sur le cas. Oh, si, il y avait un truc, si. Je trouve qu'il y a un moment sympa quand t'es enceinte quand même, c'est quand le bébé bouge. Même si c'est pas il bouge qu'on devrait dire, mais plutôt il bouge tous mes organes, l'enfoiré. C'est plus juste. Ah bah attention, hein, il s'installe, hein. Il te refait la déco à l'intérieur, laisse tomber ça. C'est Valérie D'Amido, le gosse, hein, c'est... 9 mois pour tout changer, ok. Alors mes chouchous, mes petits lapins, mes choupinous, voilà ce qu'on va faire. On va commencer par déplacer la rate, ok? Ça va libérer vachement d'espace. Ici, moi, les filles, j'ai envie de faire une chambre de princesse. On va dégager les côtes. Et pour la vessie, ben, j'ai envie de dire qu'on va appeler Francky et on va maroufler la vessie.

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2: Là, mais ça, j'ai un problème dans la vie, et peut-être que certains dans la salle ont le même problème que moi. Vous savez, dans la vie, on nous dit souvent cette phrase, il y a des gens qui font pas leur âge. Moi, je sais pas mon salaire. Est-ce que vous voyez ce que c'est comme problème ou pas? Je fais plus que ce que je gagne réellement. En fait, je crois que j'ai trop d'assurance. Je veux dire, je crois que j'ai trop d'assurance qui fait que les gens pensent que j'ai de l'argent, alors que pas du tout. Et je pense que c'est un sein de mon père. Mon père, c'est le genre de personne qui a jamais eu d'argent, mais qui marche torse bombée. Mon père, il est ouvrier, donc ça va pour lui. Moi, j'ai un problème, c'est que je suis humoriste. Très joli métier, humoriste. Mais le problème d'humoriste, c'est qu'on est pas beaucoup en France. On est 500 en France. Et donc, ça fait qu'on se connaît tous. C'est pas beaucoup, mais c'est pas énorme. Moi, je connais très bien Gad Elmaleh. Je connais très bien Florence Foresti. Je connais Blanche Gardin. Est-ce que vous voyez la différence entre eux et moi ou pas? Des millions, voilà la différence entre eux et moi. Ce sont mes collègues de travail. En fait, moi j'ai des groupes WhatsApp avec des gens qui peuvent racheter WhatsApp. C'est comme si en fait t'étais salarié et t'es pote avec le PDG de ta boîte. Vous voyez un peu l'idée? Mais vous avez commencé ensemble il y a 10 ans. Et lui, il est monté, il est monté, il est monté, il est devenu PDG de la boîte. Et toi, comme tu voulais baiser Martine de la compta, t'es pas monté de ouf quoi. T'as pas forwardé tous les mails quoi, si vous voyez ce que je veux dire. T'es un peu occupé. Ah, mon meilleur ami s'appelle Artus. Peut-être certains connaissent Artus. Ok. Artus, très bon ami à moi. Ok. Je l'adore. Je l'adore. On a plein de points communs. On adore le football américain tous les deux. Et la dernière, il me dit pendant l'été, il me dit mec, ça te dit qu'on regarde la finale du Super Bowl ensemble ce week-end? J'ai dit grave mec, tu veux qu'on aille chez toi ou chez moi? Il m'a dit non mec, on va à New York. Je lui ai dit rassure-moi, c'est un bar vers République ça. Le New York à côté de. Oh, c'est ça, hein? Artus voulait aller à New York pour le week-end. Vous savez ce que j'ai fait en tant que personne qui n'a pas d'argent? J'ai tapé sur Ryanair, vol Beauvais, New York. Je vais vous spoiler, il n'y a pas de vol Beauvais, New York, les copains. Tu peux avoir le nombre de miles que tu veux, tu ne peux pas le faire, ce trajet. C'est chiant, l'argent, quoi, c'est chiant. Je vieillis aussi, j'ai 38 ans, souvent on me dit, je ne fais pas mon âge. Pas ce soir, d'accord, c'est noté. En fait, le truc, c'est quand tu vieillis, tu ne sais pas, parce que tes amis vieillissent en même temps que toi. Donc ça fait que tout le monde, personne ne se rend compte qu'il vieillit. Tout le monde avance, on est jeune. Ah, pas vraiment, hein. Vous êtes tous vieux, frère. Vous êtes à l'EHPAD, vous êtes vieux. Franchement, vous êtes vieux, quoi. Vous vous mentez mutuellement, quoi. Comment savoir si tu vieillis? Il y a des indices dans la vie qui sont positionnés à des endroits très clés qui te montrent que tu deviens vieux. Jusqu'à il y a un mois, je pensais que j'étais jeune. Il y a un mois, je suis parti en boîte de nuit. Je trouvais la musique trop forte. J'ai regardé le DJ, je fais excusez-moi, est-ce qu'on peut baisser la musique ou pas? Je vous jure, j'étais en soirée hip-hop, j'adore le hip-hop, il y avait des filles qui dansaient, je trouvais qu'elles dansaient trop vite. Elles twerkaient, tout le monde voit ce que c'est le twerk ou pas?
3: Oui.
2: Non, c'est avec les fesses où tu fais... Je vous jure, les filles, elles dansaient toutes comme ça, je me dis, mais il y a quoi dans les fesses des femmes aujourd'hui? Des batteries de Tesla, vraiment, calmez-vous, mesdames! Vous voulez danser ou essorer du linge? On sait plus faire la différence, vraiment. 1100 tours minute tes fesses, calme-toi ma grande un peu quand même, hein. Moi je suis je commence à devenir vieux, je vous jure, je sens que je commence à devenir vieux. En plus les anciens, là, je vous dis, les boîtes de nuit c'est pour les 18-35 ans. J'ai créé une règle, c'est pas une loi encore, mais ça devrait l'être. Pourquoi? Parce qu'en fait, après 35 ans on est vieux un peu. Sauf qu'au début de la soirée on le sait pas, tout le monde danse. À partir d'une heure du matin, les anciens ils ont mal aux pieds. Tu les vois, ils s'assiedent. Les gars, ça veut dire pas rentrer faire un loup-garou à la maison plutôt? Je suis un peu fatigué là quand même, hein? Rentrons nous coucher!
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5: C'est un monsieur très bien qui se balade dans un square pour rêver, comme ça, pour méditer sur la politique.
6: Ça va pas. Monsieur très bien sur la politique.
5: Oui, mais justement, il y a un petit garçon qui vient le voir et qui lui fait Monsieur, tu me fais faire adada sur tes genoux? Alors il se tourne vers la maman et lui dit Excusez-moi, madame, est-ce que votre fils fait encore pipi dans sa culotte? Et la dame fait Non, vous inquiétez pas, mon fils est propre depuis longtemps. Donc il prend le petit garçon sur ses genoux et il fait Allez. Adada, adada, sur mon bidet, adada. Et là, le petit garçon lui fait pipi dessus. Il fait, mais madame, c'est dégueulasse, mais assurez que votre fils était propre. Elle fait, oui, mon fils, oui, mais là, c'est mon neveu.
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0: concernant l'affaire Ramirez, que je ne commente pas de boulette. Le Portugal se situe bien en Afrique du Nord.
1: Bah non, je suis con, c'est le Benelux. Ok,
0: vous faites entrer le prévenu, s'il vous plaît.
2: Bonjour, José, tu t'assois, s'il te plaît. Bonjour, vous êtes le papa, j'imagine.
3: La maman, hein?
1: Prenez un balai, prenez une chaise, pardon.
0: On va prendre ton identité, Ramirez. Bon, comment tu t'appelles, Ramirez? Ton nom de famille, c'est quoi? Ramirez. Bon. Ton prénom de famille à ce moment-là? Ramirez.
1: Bon, pourquoi pas.
0: Le nom de jeune fille de ton père? Dominguez.
1: D'accord.
0: Et ta sœur? Rodriguez. Mais ta père, elle s'appelle comme ton mère? Non? Martinez?

0: Prothèse, Pierre Boulez, Jean-Louis Pontes, Charentaise, Franck Pontes, Prothèse, attends, Marie-France, ça va vous?
1: Bon, ton adresse, on va mettre rez-de-chaussée, ce sera plus simple. Hein. Bon, tu es portugais, j'imagine que tu es... Tu es né à Madrid. Tu vides tes poches, s'il te plaît. Qu'est-ce que tu fais avec un rasoir, Ramirez?
0: Tu sais que c'est considéré comme une arme de catégorie 4. Comment? C'était pour un cadeau? Bah tu l'offriras à ta mère une prochaine fois.
1: Bon, on va voir dans le procès verbal ce qu'on a commis comme un boulette, hein. Alors, je sous-signais... Alors, je sous-signais Ramirez.
0: Son acarmagnon.
1: Pardon, t'es mal, Ramirez. T'es très mal.
0: Je sais pas comment ça se traduit en portugais, mais c'est pas demain que tu vas bouffer de la morue.
1: Excusez-moi, madame. Hein. Bon, on va voir dans le procès verbal la déposition de la victime. Hein. T'as de la chance, dans cette affaire, on n'a pas de témoin binoculaire. Hein. Je sous-signais, madame Renée. Domiciliée au 48 de la rue des Acacias. À capitale de la France.
0: Déclare avoir été agressé par un individu de l'apparence d'un ours. Il était de petite corpulence, portait un tapis de poils, un casque de chantier et de plus était pourvu d'un regard belliqueux. Regarde-moi, José. Oui, tu as le regard belliqueux. Tu es le maillon faible.
1: Le contrevenant a très rapidement sorti une énorme... qu'il a très rapidement tenté d'introduire dans mon... très rapidement compris qu'il désirait m'en...
0: Mais... Mais qu'est-ce qui t'est passé par la tête, Ramirou? Quand t'étais en face de cette personne âgée, qu'est-ce qu'il y a? Tu voulais lui mettre la main à la... À la vieille? Qu'est-ce qu'elle va penser de toi, ta grand-mère, à Lisbonne? Comment? Elle est décédée? Eh ben, c'est peut-être de ta faute, José! Quoi? Je ne comprends rien ce qu'il me raconte. Comprends pas.
2: Les mains.
0: Quoi? Traduction. Que? Tu voulais lui demander l'heure?
1: Alors toi, t'as pas de montre, alors tu demandes l'heure. Hein?
0: Je trouve ça normal, toi. Ben, vous avez une drôle de mentalité, vous, les Portos. Je vais t'apprendre à poser du carrelage en prison, moi, tu vas voir. Et puis tu feras moins le fierro quand on t'aura fait couler du ciment dans la gueule. Et puis on va prendre les bigoudis à maman Ramirez et on va te les foutre dans le fion, tu vas voir. Commence à claquer du fessier, là, hein.
1: Excusez-moi, madame, hein, c'est des méthodes à l'américaine. Hein.
0: Comment? Oui, c'est raciste aussi, oui.
1: Non, ce qui m'ennuie, Ramirez, dans cette affaire, c'est pas que t'es tenté de violer une personne âgée. T'es jeune, t'as le droit de t'amuser. Hein, qui n'a pas cassé les mains d'une personne ou poussé un aveugle du haut de l'escalier? Non, ça, je peux le comprendre. Non, ce qui m'ennuie, Ramirou, c'est que tu as 9 ans. Peut-être falloir que t'arrêtes tes conneries.
0: Mais tu crois pas que maman Ramirez, elle serait pas plus heureuse à te voir, je ne sais pas moi, au Brésil par exemple, voilà, hein, sur une plage de Copa ou de Cabana, hein, entourée de putes, de danseuses, hein. Oh, José, le Brésil, Copa Cabana.
1: Non, le problème, Ramirez... c'est que vu ton âge, on va te libérer. Alors ta maman va être contente, mais moi, je vais être pas content. Et puis tu vas recommencer, alors on va te reprendre, on va te relibérer. Alors ta maman va être re-contente, mais moi je vais être re-pas content. Et puis tu vas re-re-re-re-re-commencer. On va te re-re-re-re-re-reprendre. Et puis on va te re-re-re-re-re-re-libérer. Ta maman va être re-re-re-re-re-re-contente, mais moi je vais être re-re-re-re-re-re-re-pas content. Comment, José? C'est chiant?
2: Oui, je sais.
1: Il fallait pas commencer.

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1: Vous savez comment on appelle un Français à l'étranger ? Un connard, tout simplement, cherchez pas plus loin. Et d'ailleurs, vous savez quels sont les touristes qui souffrent le plus de nos incivilités lorsqu'ils viennent à Paris ? Les Japonais, exactement. Les Japonais, c'est pas des blagues. Quand les Japonais viennent à Paris, ils développent un syndrome qui s'appelle le syndrome de Paris. Les symptômes sont peur, stress, angoisse, anxiété, dépression. Ça choque personne, dépression. Réussir à foutre en dépression un peuple qui a survécu à deux bombes atomiques. Fukushima, Mireille Mathieu, on est des fils de pute, voilà, il faut le savoir. Le Japonais, quand il vient à Paris, pour lui, sa capitale de l'amour, du luxe, du romantisme, il cherche des coins comme les Champs-Élysées, il cherche le Moulin Rouge et il atterrit à Barbès. T'imagines le choc qu'il prend dans la gueule ? Ceux qui ne connaissent pas Barbès, Barbès, c'est le seul quartier dans tout Paris où tout le monde veut te vendre quelque chose. T'as rien demandé à personne, tu marches dans Barbès, tranquille, t'as un mec qui arrive. Un téléphone portable, mon frère ? Non, c'est bon, j'en ai déjà. Eh, mais c'est le mien ! Et le gars, il s'en va comme ça. On met pas assez en avant la diversité française. Il y a encore des gens à l'étranger qui pensent que l'image du français est représentée par un mec avec un béret qui joue de l'accordéon. Le pauvre touriste qui pense ça quand il arrive à Paris, il y a effectivement un mec qui joue de l'accordéon. Mais c'est un robe, effectivement. Le touriste est perdu. T'sais. Oh mon Dieu, cet homme joue comme ses pieds. Mais voyons, chérie, il n'a pas de piège. C'est vrai que les Roms prennent cher. Hein. Les Roms prennent cher. Et ce qui m'attriste, c'est que les Roms prennent cher, mais la plupart du temps, c'est de la part des autres minorités. T'sais, c'est bizarre, ça. On dirait le racisme, c'est comme une course de relais où les communautés se passent le bâton de la stigmatisation en fonction de l'ordre d'arrivée dans le pays. C'est comme si les Portugais l'ont passé aux Espagnols, les Espagnols aux Italiens, les Italiens aux Juifs, les Juifs aux Arabes, les Arabes aux Noirs, les Noirs aux Chinois, les Chinois aux Roms. Les Roms ont pris le bâton, métro, flûte de pan, tranquille comme ça, tu sais. Au lieu de le passer aux migrants syriens qui attendent aussi comme ça derrière, tu sais. Ils vont dans le métro faire chier tout le monde avec des reprises claquées d'Edith Piaf, là. Et après, ils osent te dire, c'est pour la musique, va te faire foutre, sérieux. T'as tué mes tympans, je vais te payer en plus. Et tout le monde les stigmatise dans une impunité totale, ça en devient gênant. Le pire, c'est quand j'entends des politiciens dire à la télé, il y a trop de Roms en France. Oh, j'ai envie de leur dire, hé les gars, fallait pas voter Maastricht. Ouais, il faut être allé au collège pour la comprendre, celle-là. Ouais. Ouais, on a le public qu'on mérite, hein, à un moment. C'est... Non, c'est vrai, ça, chez Blanche Gardin, c'est applause, hein, mais là... c'est ça l'humour, madame. Quand c'est des blagues de cul, tout le monde rigole. Dès que c'est pointu, tu perds des gens, toujours. J'ai vu dans le regard de la plupart, j'ai vu le vide. Celui m'a regardé là-bas, genre, Maastricht, le fromage. Il faut valoriser les minorités, c'est la clé du vivre ensemble. Il faut valoriser les Roms. Les Roms, ce sont des êtres humains, c'est une population qui fuit la guerre, la misère, la précarité pour chercher asile en France. Et on oublie que les Roms sont des êtres humains, il faut les remettre au centre de l'humain. J'ai envie que tous ensemble, nous créons un label. J'ai même pas encore dit, ils ont fait « non ». Il faut créer un label, les Roms ont du talent, parce que les Roms ont du talent. Ils sont chanteurs, musiciens, acteurs, comédiens, danseurs. Ils feraient un carton dans les comédies musicales. Faudra adapter, je suis pas con, bien sûr. Genre, après Robin des Bois, Roumain des Bois, tu vois le délire ? Genre, le gars il vole, mais il a pas de bras, tu vois ou pas l'intrigue ? On a enfin un révolutionnaire avec un accordéon. I have a dream, manger. On fait des concepts comme ça. On met à la bande originale le Rome le plus connu de France, Kenji Girac. T'imagines Kenji sur TF1 comme ça, toi, toi, ma belle roumaine, sache qu'en France personne ne t'aime. Quand tu mendies avec ton bébé qui est mort, bah ça nous gêne. Toi, ma belle. Vous êtes tellement pas prêts pour le changement, putain.
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1: Oui, allô ?
2: Bonjour madame, c'est bien la station service ?
1: Déjà c'est monsieur.
2: Ah bon ?
1: J'ai pas une voix de femme.
2: Ah oui, mais ça se voit pas au téléphone, pardon.
1: Ah ok.
2: Monsieur Martin à l'appareil, établissement Martin Business of the Internet, on vend de tout sur Internet.
1: C'est pour ?
2: C'est pour que je vous envoie des clients à moi qui vont faire le plein chez vous, il faudrait juste leur avancer l'essence.
1: Ah ben nous on peut pas, non, il faut qu'ils payent, on peut pas avancer le carburant.
2: Si, parce que moi je récupère du sans-plomb la semaine prochaine, donc après je pourrais vous rapporter l'essence que vous avez avancé.
1: Bah, vous nous ramenez de l'essence, on peut pas vous nous...
2: Ouais, comme ça il y a plus qu'à la rajouter dans vos cuves et hop, c'est réglé.
1: On peut pas la rajouter monsieur, on peut pas ouvrir des cuves, nous.
2: Oh, bah moi, je peux vous les ouvrir. Vous avez une clé anglaise.
1: Ok, mais sinon, j'ai mon responsable. Je peux directement vous le passer.
2: Oh, mais avec plaisir.
1: J'ai un monsieur qui veut envoyer des clients pour qu'ils mettent de l'essence. Vous pouvez descendre 5 minutes, s'il vous plaît.
2: Bon, pourquoi vous voulez que je descende?
1: Non, je vous ai pas parlé à vous, monsieur.
2: En plus, mon bureau est au rez-de-chaussée, donc on n'a même pas de câble.
1: Il y a mon responsable qui descend. Oui, attendez, 2 petites minutes, mon responsable, il arrive.
2: Ah, c'est lui qui descend?
1: Oui, il arrive, c'est parce que nous, on a l'étage.
2: Parfait, bah dites-lui que je l'attends dans mon bureau.
1: Mais monsieur, vous êtes où?
2: Moi, je suis au rez-de-chaussée, j'ai une plaque avec mon nom sur la porte. Martin Martin.
1: Vous êtes où, monsieur? Vous êtes à la station?
2: Pas du tout, non, je suis à Martinville. Pourquoi?
1: Mais monsieur, non, il est pas chez vous, il est chez moi, mon responsable.
2: Ah, ok. Mais alors, pourquoi vous l'envoyez dans mon bureau?
1: Non, mais attendez, je vous donne mon responsable.
3: Oui, bonjour.
2: Bonjour madame, comme j'expliquais, je vous envoie des clients à moi pour faire le plein chez vous.
3: Mais oui, c'est très bien. De toute façon, du moment qu'ils viennent avec une carte bancaire ou une chose comme ça, il n'y a pas de souci. Hein.
2: Oh, bah, il n'y aura aucun souci, d'autant plus qu'il n'y a même pas besoin de carte bancaire vu que vous leur avancez l'essence.
3: Non. Là, c'est négatif. Négatif. Si c'est pas payé à la prise, à l'enlèvement, ils ne seront pas servis. Hein.
2: Oh, bah, merci. Moi, je vous envoie des tas de clients gratuits.
3: Non, mais monsieur, point final.
2: Oui, enfin, point virgule, parce que moi, je récupère de l'essence russe la semaine prochaine.
3: Non, monsieur, stop. Je veux même pas en entendre parler.
2: Bah dans ce cas, n'écoutez pas ce que je vais vous dire, mais vous inquiétez pas, je viendrai remettre
3: votre... Non, mais ça marche pas comme ça.
4: Allô?
2: Et bonjour monsieur.
4: Mais non, moi ça m'intéresse pas ça. Moi, mais j'ai déjà mon produit. Je vends à mes clients et terminé, ça s'arrête là.
2: Alors vous inquiétez pas. Mes clients, je leur ai fait des bons pour un plein d'essence qui vont échanger chez vous.
4: Mais attendez, pas avec des bons. Moi, mais je prends pas avec des bons. Ils peuvent se pointer, je leur servirai pas.
2: Hein. Bah pardon, mais en plus ils ont payé.
4: Ils ont pas payé chez moi, monsieur.
2: Ah non, ils ont payé chez moi.
4: Mais c'est quoi votre site, monsieur?
2: Le site, c'est celui de Martin Business of the Internet.
4: Et ça s'écrit comment? Alors Martin, bon Martin, B après B.
2: Comme ça se prononce, Business of the Internet.
4: Eh ben voilà, c'est ça.
2: Exactement, donc vous connaissez déjà.
4: Mais vous voulez quoi qui...
2: Bonjour madame.
4: Pourquoi que je leur avance les sous, c'est ça?
2: Oh non, je me permettrai pas. Non, vous leur avancez juste l'essence.
4: Oui, et puis en pire, je les suis en même temps, non?
2: Oula, pardon, je crois qu'on ne parle pas de la même prestation.
4: Moi non plus, je crois qu'on parle pas de la même prestation. J'avance pas l'essence. Bah,
2: moi je dis ça, c'est pour vous, parce que si vous devez rembourser tous les clients qui viennent avec
5: non,
2: un bon...
5: Non, je te dis, va te faire enculer, merci.
2: Ah, c'est gentil, mais là encore, erreur de prestation.

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2: Par contre, il y a un truc qui n'a pas changé, messieurs dames. Quand je reprends la route comme ça, que je pars en tournée dans toute la France avec mon spectacle, tu sais, il y a toujours un petit fan discret qui vient me voir comme ça et qui me regarde et qui me dit oh, Ducray, blessier, Brazzatoro, cinto. Toujours une petite dame qui vient me voir qui me dit oh, qu'est-ce que vous êtes grand. Ah, qu'est-ce que vous parlez vite. On ne comprend rien. Et dites-moi, il y a une madame. Alors voilà, monsieur, je vous le dis. Oui, voilà, je vous le dis ce soir, pour même les auditeurs qui nous écoutent, il y a une madame et on s'est mariés il y a un mois. Voilà. Bon. Ouais. Non mais hey, j'en vois deux, trois qui tirent la tronche. Et les filles, rien n'est irréversible. Oh, je plaisante, je l'adore, je l'aime, c'est ma femme, attends, tu te rends compte, c'est extraordinaire. Alors elle, c'est son deuxième mariage, et moi c'est mon premier mariage, voilà. Mais au moins on se marie pour les bonnes raisons, les impôts. On s'est rencontrés sur l'émission de Vendredi, tout est permis, elle était venue faire un petit show de pole dance, vous voyez la pole dance ou pas? Vous voyez, c'est avec la barre comme ça quand tu tournes, comme ça autour, hein, je sais ce que vous vous dites, hein, hein, vous dites, ah ouais, c'est une pute. Elle l'a validé, hein, tu peux y aller, hein. Mais non, mais j'adore ce qu'elle fait, vous vous rendez pas compte. J'ai beaucoup de respect pour son travail, c'est circassien, c'est extraordinaire. Tu sais, elle fait des combos autour de la barre comme ça avec des petits maillots à paillettes, elle fait des drapeaux, des trucs qui servent à rien, mais c'est joli, tu vois. C'est... Bon, le problème, c'est que dès qu'elle voit une barre, elle peut pas s'empêcher. Hein. C'est, Ah bah, hey, quand tu prends le métro, c'est plus la même. Hein. Et ta gueule, barre-toi avec tes jambes, toi. Mais j'ai beaucoup de respect, tu verrais le corps qu'elle a, elle est extraordinaire, elle est magnifique, elle a des abdos, elle a des bras, je te jure, elle est hyper musclée. Des fois, j'ai l'impression de faire l'amour à un pote, Francis. Je déconne. Oh. Personne n'a un pote qui s'appelle Francis. Enfin, ça va pas ou quoi? Ah là là. Et par contre, je vais te dire un truc. Quand on a démarré notre relation avec ma chérie Claire, c'était assez compliqué parce qu'elle m'avait caché un truc. Enfin, trois trucs, des triplés. Je te jure. Ah bah quand j'ouvre la porte, j'ai pris une claque. Hein. Enfin, du coup, j'en ai pris trois d'ailleurs. Hein. Vous rendez compte, messieurs-là, je suis arrivé, moi j'ai mon fils maintenant, je suis arrivé à Paris, j'étais tout seul, moi j'ai mon petit bonhomme, Oscar, mon fils de 9 ans, il en fait 12, je te jure, c'est une baraque mon gamin, à 7 ans il était videur chez Sephora l'autre. Quand je suis arrivé à Paris, j'étais tout seul, maintenant Claire, moi les triplés et Oscar, on est 6, tu te rends compte, 6 ça te change la vie. Bah avant je pouvais aller au restaurant, comme ça sur un petit coup de tête, j'arrivais, oui bonjour, excusez-moi, je peux avoir une petite table pour lui avec ma chérie, hein, 5 minutes, on va boire un verre au bar, bah y a pas de problème, bien sûr, merci beaucoup, c'est gentil, maintenant t'arrives à 6, bah, écoute-moi bien, déjà tu passes ton permis poids lourd. Bonjour, pas avoir une table pour 6 avec les enfants. Ta gueule, merci. Même quand je me balade dans la rue, tu sais, je suis obligé d'avoir un drapeau comme les visites guidées pour pas perdre les gamins dans la rue. Alors évidemment, t'as toujours un ou deux chinois qui viennent se greffer au groupe. Je pense que je suis guide touristique. Alors qu'est-ce que je te dis, moi je les invite au resto, de toute façon 6, 8, 10, ça change plus grand chose. Hein. Sauf quand tu prends la commande, t'as l'impression de faire l'appel des 3e B. Angélique, Florian, Oscar, Léo, vous prenez une entrée? Ouais, ok, super. Monsieur et Madame Chang.
3: Sinta, chote, kessie, po, tie. Antosata, chote, ku, ni, ne, ha, ta, chote. Koto, sien, tu, yu, hi, he, ho. Atason, ta, ta, si, tu, ho, to, yo, kan, ti, he. Masan, ta, ha, chue, chou, ti, fo, kan, ti. Isi, tu, yo, ka, sien, ne, ma, ka, ti. Santé, si tu veux, tu as un peu de
2: temps. Ouais, ok, un œuf mayonnaise. Bon, alors. Alors, écoute-moi bien, hey, les gamins, ils n'ont pas de goût, mais ils sont curieux. Alors, j'ai 4 côtes de bœuf, 2 stores de Rossini, 5 de mi-homard et 8 bouteilles de rouge. Hein? Non, ça, c'est que les entrées. Ensuite, j'ai 12 bourrées d'huîtres, un cochon de lait, un veau, 7 wraps, dont un burger, 8 mojitos, une cassonette d'escargot, 7 soufflés mollo au chocolat, 3 baba au rhum et un déca pour les chang. Tchin tchao, bah, je vous en prie. Puis après, quand tu commences à manger, écoute-moi bien. Ah bah là, c'est assis à table avec les gosses, c'est la cantine d'Harry Potter. Quoi. C'est-à-dire que là, c'est les victoires de Louis XIV. Quoi. Et ça, c'est que mon fils. Puis alors, écoute-moi bien. Après, bah, tu demandes l'addition. Enfin, à ce tarif-là, c'est la multiplication. Bonjour. Ouais, super. Ouais, et je peux avoir la note, s'il vous plaît? Alors, où c'est que c'est? Oh, hein? Qu'est-ce qu'il y a, Claire? Oui? Non, non, t'inquiète pas, tout va bien. Oui? Non, non, je vais pisser. Ouais, ouais, je reviens. Ça marche. Ouais. Tout, tout, tout, tout. Allô? Oui, bonjour. Oui, c'est Monsieur Ducray. Oui, excusez-moi de vous déranger. Oui, voilà, je voulais savoir, est-ce qu'il est possible de parler au petit bonhomme qui s'habille en buisson vert? La réponse de 72 heures? Ça va faire un peu long. Les enfants? Tout le monde a ses baskets? Monsieur et Madame Chang? En tongs? En bois. Ça va nous ralentir cette histoire, hein. Bon, Oscar, tu prends monsieur et madame Chong sur tes épaules, et à trois, on y va. Un, deux...
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9: J'adore les photos, ma tombe. J'adore ça. Tu vas tomber ta série de photos. Il y a un con qui est passé devant moi. Là. Hein? C'est moi? Ah non, là, là. Moi, ce photomaton, j'ai l'air d'un tueur. Mais curieusement, c'est exactement la tête que j'ai après 12 heures de vol. 12 heures en avion, j'ai l'air d'un tueur. C'est là où ils sont forts, photomaton. Ils anticipent. Ils te font la tête que tu auras après 12 heures de vol. Et là, le mec d'immigration, il peut pas se tromper. Il a une tête de con devant lui, il a la même sur le passeport. Allez-y, passez. Et là, tu passes, après, il faut attendre ta femme. Enfin, ta femme. L'épouvantail qui est derrière toi. Non, non, attends. Moi, j'ai une femme magnifique. C'est une très belle femme. Mais tu l'as jamais vue après 12 heures d'avion. Ah non, mais c'est terrible. En plus, elle a un problème, c'est l'électricité statique. Dès qu'elle rentre dans un avion, t'as la frange. Tu sais, des fois, je la regarde, j'ai l'impression de voyager avec Jimi Hendrix, là. Hein. Ça va, chérie? I feel good! Tu la vois à la descente de l'avion après 12 heures de vol. Sans déconner, les gens, ils la voient, ils pensent tous qu'elle a fait tout le voyage, la tête à la portière. En plus, quand elle dort dans l'avion, elle dort pas comme tout le monde. Elle dort la tête appuyée sur le dossier devant elle. Toute la nuit, les mecs, ils passent à côté de moi, ils me font « Elle est morte ?» Je dis « Non, elle dort !» Au bout de 12 heures, elle se réveille, elle a tout le logo d'Air France imprimé sur le front. Non, quand elle arrive à l'immigration, avec la frange à la verticale, et le logo d'Air France sur le front, là, les mecs, ils pensent qu'elle se fout de leur gueule. Là. Ah non, non, bah non. En plus, quand elle dort, alors, elle met l'air à fond, tu sais, le filet d'air, là, à fond. À fond la caisse, ça. Sur l'œil, allons-y. La dernière fois, ça y a soudé les paupières. Là. Puis le filet d'air, en plus, ça y a bloqué les cervicales. En plus, après 12 heures passées dans l'avion, elle a quand même toujours des fourmis dans les jambes. Là. Avec la décompression, là, ça y bouche les oreilles. Elle n'entend absolument plus rien. Là. Dès que je dis quelque chose, quoi, qu'est-ce que tu dis? Sans déconner, je voyage avec la fille Carabosse, moi. Hein. Qu'est-ce que tu dis? Non, je dis, si tu vois un balai qui traîne par terre, tu le ramasses pas. Hein, attends, on est arrivé à la douane. Attends, le douanier m'a dit, vous avez quelque chose à déclarer? J'ai dit, oui, je veux rentrer chez moi. Quand il a vu ma femme, il a compris. Hein. Il m'a dit, le balai, on le déclare? Non, on va le laisser là. Mais en plus, après 12 heures de vol, des fois, tu te tapes une heure de bus. Oh, la dernière fois, on était dans le bus avec ma femme, comme ça, là-dessus. Le mec, il donnait des coups de frein en pleine ligne droite. J'ai dit, oui, il freine comme ça, ce con, là. Hein? Il essaye les freins, putain. C'est pas la peine, hein? J'ai vu les pneus, ils sont lisses. Putain, non, mais là, il faut qu'il arrête, hein? Puis qu'il arrête de freiner, là. Ça, mais connais, sinon, je vais faire comme Chirac sous l'Arc de Triomphe. Je vais déposer ma gerbe. Hein. En plus, ce qu'ils m'ont donné à manger dans l'avion, c'était déjà pas très beau quand c'était bien rangé dans la barquette. Je te dis pas la tête que ça va avoir quand ça va sortir en vrac dans ton sac. Hein. T'as bien fait de prendre le grand, ouais. Alors, moi, un sac en papier. Mais tu as vu comment ils sont petits, ces sacs en papier? Mais quand la machine s'emballe, comment tu fais? Qu'est-ce qui se fait? Il est plein ton sac. Tu le retournes, tu fais quoi là? Admettons, t'es plus malin que tout le monde. J'arrive à t'arrêter pile. Oup! Le sac est rempli à bord. Il y a juste que tes deux petits pouces qui sont au sec. T'en fais quoi de ton sac là? Chérie, tu peux me le tenir deux secondes, hein? Non, mais je te comprends. Non, je t'en veux pas, non. Même moi, ça me lève le cœur, alors. Hein. Hein, je vais demander au chauffeur, là. Et là, t'aperçois que c'est assis au fond du bus. Il va falloir que tu remontes toute l'allée centrale, là. Pourvu que le mec donne pas un coup de frein, là. Faites pas les cons, mais poussez pas derrière, hein. Et là, une demi-heure après, t'arrives derrière le chauffeur. Et là, tu lui signales ta présence, ainsi que ton désarroi. Help. Help. Et là, tu sens le sac qui commence à se déchirer. Help. Là, t'as tous les passagers. Le mec il voit rien. À un moment là, il se retourne, il voit le sac, il donne un coup de frein. J'en vais. Ne vous inquiétez pas. Non, la casquette, je vais aller la vider. C'est pas grave. C'est pas... Ah non, moi j'aime pas les voyages. T'arrives dans ta chambre d'hôtel, tu te dis je vais prendre une douche. Tu rentres dans la douche, et là dans le siphon de la douche, t'as la bébête qui fait bonjour. Ah, tu fais couler l'eau pendant au moins une heure. Je dis bon, c'est pas grave, je vais la noyer, la salope. Une heure après, tu fermes le robinet, t'as la bébête, bonjour. Un jour, j'ai versé un litre de rhum. Un litre de rhum. L'autre, elle est sortie, c'est... Il n'y a pas des apéricubes avec l'apéro, là. Après... Tu t'assois sur le lit, tu me reposes un petit peu, et là, sur l'oreiller, tu vois 5 poils qui t'appartiennent pas. Quand c'est des poils à nous, ça va. Quand c'est des poils qu'on n'a pas élevés nous-mêmes, ça fait peur. Alors oui, la réception, vous pouvez m'envoyer quelqu'un, s'il vous plaît? Oui, parce que là, j'ai l'impression qu'il y a un chimpanzé qui a dormi sur mon oreiller, là. Hein? Alors, ils nous ont envoyé un homme de ménage, très sympa, John. Yes, good morning, John. Alors voilà, avec my wife, là, dans notre bedroom, là, chérie, comment on dit poils en anglais? Hein? Poils. On a trouvé des poils. Et des poils. Une famille de poils. Oui, la Mother, le Father et les Bambinos. Là, au prix où je paye la chambre, ça me gonfle un petit peu les amygdales. Amygdales, amygdales. Chérie, comment on dit amygdales en anglais? Hein? Testicules. Ça me gonfle un petit peu les testicules. T'es sûr de toi, là, chérie, là? Non, parce qu'il me regarde bizarre, hein, Johnny Bigood, là. Hein?

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2: Là, ça va, je suis dans une phase de ma vie où je commence à avoir des nouveaux achats, des nouveautés dans ma vie. Là, j'ai acheté une machine, par exemple, machine à laver. Très content, c'est révolutionnaire pour moi. Avant, j'étais obligé de fréquenter une laverie à côté de chez moi. Le principe de la laverie, utile. C'est le seul endroit qui te propose des machines que t'as pas chez toi. Il n'y a pas ça genre pour les fours. T'es là, tu fais ton gratin. Tu mets le gruyère, tu dis, mais j'ai pas de four, moi. C'est pas grave, heureusement, il y a une fourverie à côté. Le concept est génial. Moi, ce qui me dérange dans les laveries, c'est les baies vitrées. Pourquoi on fait ça? Pourquoi on met des fenêtres transparentes dans toutes les laveries de France? Quelle est l'intention des propriétaires de laveries? À part nous humilier, c'est quoi le principe? Mettez des vitres teintées, cachez-nous, faites quelque chose. Pourquoi nous, les pauvres, on expose aux yeux de tous, en fait? C'est ça ma question. On dirait qu'on est dans une galerie d'art. Tu sais, il manque plus qu'un guide qui disait maintenant, regardez sur votre droite. Vous pensiez être pauvre? Regardez. Attention, ne les touchez pas, c'est contagieux. L'ancien guide est là-bas. Ce que je faisais, c'est que j'essayais de repousser au maximum le moment d'aller à la laverie. Tu sais, j'attendais de plus avoir de vêtements disponibles dans mon placard pour aller à la laverie. C'est très grave de faire ça. Quand j'ai pas de caleçon disponible, je me disais pas tout de suite, allez laver. Moi, j'envisageais d'autres options. J'étais créatif. Je me disais, franchement, maillot de bain, ça passe. Allez, maillot de bain. Il y a un petit délire dans le maillot de bain. Tout le monde me disait piscine, je disais, je suis prêt. Même j'essayais d'écourter le moment, je mettais très rapidement mon linge dans la machine, très rapidement. Si tu me voyais, on dirait que je prépare un braquage, vraiment. Je ne triais jamais les couleurs de mon linge, parce que j'ai du mal avec ça. Je suis contre le racisme, c'est important de mélanger toutes les couleurs. Je vois pas pourquoi, même quand il s'agit de vêtements, les blancs ont un traitement différent. Est-ce que c'est le fruit du hasard? Je ne pense pas, non. Moi, je mélange toutes les couleurs, et si j'ai un t-shirt qui déteint, je dirais que c'est un t-shirt métis. C'est ma philosophie, c'est comme ça que je fonctionne. Non, il était temps pour moi d'acheter cette machine parce que juste à côté de la laverie, collé à la laverie, ils ont installé un pressing. C'est pas bien de faire ça. Tu vois deux catégories de personnes, tu vois. Tous les gens en galère, ils vont à la laverie. Et tous les gens qui ont déjà une machine chez eux, mais ça suffit pas. J'ai besoin de quelqu'un qui nettoie mon linge, il va au pressing. Moi, j'ai jamais été au pressing, mais ça se voit, il y a une ambiance de fou là-bas. C'est sûr, eux, ils attendent leur linge avec du concombre dans les yeux et tout, c'est sûr. Donne du concombre aux gens de la laverie. Nous, on va le manger, le concombre. On va dire, ben, il y a du concombre maintenant. Je savais pas ça. Tu les vois ressortir, ils ont la classe. Leurs vêtements, ils sont cintrés, bâchés. Leurs vêtements, ils sont plus propres que quand ils les ont achetés. Nous, parfois, on sort de la laverie, notre linge, il est même pas sec. On se dit, c'est pas grave, je finirai au sèche-cheveux à la maison. Plus que 8 heures. Non, je suis dans une phase de ma vie où je me projette pas mal. J'ai pas mal d'amis qui commencent à avoir des enfants, à avoir une vraie situation stable et tout. Je me pose la question des enfants, sauf qu'il faut être stable financièrement pour avoir des enfants. Ouais, j'ai pas envie de dire à mon enfant, t'as pas 5 euros qui traînent là? Va voir dans ta tirelire, s'il te plaît. Là. J'ai pas envie d'être ça, mais j'ai l'idée qui me vient en tête. Je me projette. Tu sais, en venant, j'ai pris le métro et il y a une jeune maman qui était bloquée avec sa poussette au niveau des escaliers. Vous voyez souvent cette situation? Elle était bloquée, il y a personne pour l'aider à monter les marches. Moi, j'ai l'impression de voir une Sims. Une Sims bloquée devant un obstacle. Tu sais, elle était là, ah, gadou! Aïe! Elle m'a fait de la peine, je l'ai aidée à porter la poussette. Le problème, c'est qu'en ce moment, je me projette. J'ai porté la poussette, le bébé m'a souri, j'étais devenu le daron de la famille, vraiment. On a monté les marches ensemble, j'ai posé la poussette en haut des escaliers. Elle m'a dit « Merci beaucoup, monsieur, vous êtes très gentil. » Je lui ai dit « De rien, madame, de toute façon, je ferai tout pour notre enfant. » Après, elle a voulu partir. Elle n'y arrivait pas parce que je retenais la poussette. J'étais « Vous allez laisser mon fils, oui ?» Je paierai la pension. Il est dans les loges, là.

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2: C'est une maman qui demande à sa fille de 8 ans ce qui lui ferait plaisir pour Noël. Alors, la petite fille réfléchit et puis elle répond « Je voudrais une boîte de Tampax. » Ah, une boîte de Tampax, répond la mère. Bah, mais pourquoi faire? Bah, parce qu'avec Tampax, on peut nager, jouer au tennis, faire du cheval et danser.
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Il y a un truc que je vous ai jamais raconté, mesdames et messieurs, sur ma sœur et mon beau-frère Bernard. C'est les Noëls chez ma sœur. C'est un jour où tu dois être prêt mentalement et physiquement. Parce qu'à Noël, comme beaucoup de gens d'ailleurs, ma sœur, elle se transforme. Et elle devient pas la reine des neiges, mon pote, je te le dis. Déjà, première épreuve, les courses à Carrefour. Ouh là là. T'arrives sur le parking, c'est la guerre. Pour trouver une place, les mecs, ils sillonnent les allées comme des miliciens. Dès qu'ils trouvent une place, fusée éclairante. Et les mecs, ils défendent la gâche à la baïonnette jusqu'à ce que la bagnole en arrive, comme ça. Nous, ça faisait 20 minutes qu'on tournait sur le parking avec ma sœur et Bernard. Ma sœur, elle était chaude comme un pot de 103 décalaminé. Et Bernard, il se gare à côté d'un mec dans une Smart qui était sur deux places. Et il dit, il baisse sa vite, il dit au mec, excusez-moi monsieur. Et il dit, est-ce que vous pouvez vous pousser comme ça, on tient sur les deux places et on est tranquille. Le mec, il baisse sa vitre, il dit à Bernard, il lui dit, je me pousserai quand les poules auront des dents. Connard. Moi, j'étais assis derrière Bernard comme ça. J'ai regardé le mec, j'ai dit comme ça, mauvaise réponse. Ma sœur, elle est sortie de la bagnole comme ça. Donc, elle va voir le mec comme ça, elle frappe au carreau, bam! Elle lui dit, oh, pamprenelle! Tu vas bouger ton carrosse tout de suite, sinon celle-là va venir se garer dans ta gueule sans faire de créneau. Et elle lui dit, et les dents qu'on va ramasser, on les filera aux poules. Les gars...

Le mec, je vous jure, il a filé comme un lézard sur une dalle chaude. C'est garé. On est rentré dans le carrefour. Oh là, mais là, tu nous verrais. On dirait un commando, une opération spéciale. Ah ouais, parce qu'avant d'aller à Carrefour, ma soeur, elle nous donne des instructions. Nous, on est assis dans le canapé avec Nanet comme ça. Et elle, elle fait les 100 pas comme ça. Elle dit, oh, écoutez-moi bien, les têtes de pioche, là. Quand on arrive à Carrefour, vous allez directement au fromage et à la viande et vous ramenez les commandes dans l'allée centrale, d'accord? Sans vous arrêter au rayon bricolage pour acheter des merdes qui marchent jamais, là. Comme vos patins à la con, soi-disant, on peut déplacer des armoires normandes à la main. Ça marche, ça marche. Après, on revient, tu dans l'allée centrale, tu me trouves pas, tu cours partout, muson en l'air, on dirait un suricate. Donc on est là dans le carrefour, on pousse nos trois chariots comme ça. On a trois chariots, parce que nous on est 1 million à table chaque année à Noël. C'est simple, il y a toute la France qui débarque. À Noël, t'as 2 rassemblements majeurs en France. T'as les Gitans en Sainte-Marie-de-la-Mer et Noël chez ma sœur. Voilà. Sauf que nous, il y a moins de guitares et plus de poivrons. Terminé. Voilà. Donc on est là, on pousse les trois chariots, ma soeur elle pousse ça, on dirait le transsibérien qui traverse Carrefour. Les mecs ils croient qu'elle travaille là-bas, qu'elle remet en rayon, tellement il y a des... Nous on remplit les chariots comme des wagonnets de mine, blam blam. Et après on va aux caisses qui sont blindées à mort évidemment, les mecs ils font la queue depuis 3 générations. Et là, grandiose, t'as ma soeur qui balance toute la bouffe sur le tapis, comme un marin qui balance des caisses de poissons sur un quai, blam, blam. T'as la caissière qui s'en bat la rate de tes courses, qui balance tout comme dans une usine de recyclage, blam, blam, tes œufs de caille, tout, blam, blam, blam. Et au bout du tapis, y'a qui? Y'a moi et ce comte Bernard avec son chapeau de Noël qui clignote. On remplit les sacs à la vitesse de l'éclair, comme si on fourrait des marrons dans le cul d'une dinde. Faut pas se faire brasser par ma soeur qui arrête pas de nous gueuler dessus. Ah, qu'est-ce que vous foutez? Vous les videz ou les remplissez les sacs? Les courses de l'enfer. Deuxième épreuve de Noël chez ma soeur, c'est les décorations. Oh là là. Les deux là, avec les décos, ils sont barjots. Leur slogan, c'est toujours plus. L'année dernière, en plus de tout ce qu'ils mettent, ils ont rajouté un Père Noël gonflable à l'hélium de 4 mètres. Ça a coûté une blinde en gaz. Le mec, quand il a livré les bonbonnes, il croyait qu'on faisait décoller un dirigeable. Donc les décorations. Bernard, son obsession, lui, c'est les guirlandes électriques. Normal, il bosse à l'EDF, il paye pas le jus, il en met pas. Tellement il en met, tellement ça brille dans son jardin. La nuit, t'es obligé de mettre des lunettes de soudeur, comme ça. Sinon, ça brûle la rétine. Et tellement il en met, il est obligé d'allumer par tranche, sinon ça fait des baisses de tension dans le quartier. Les voisins, ils gueulent, là. Et alors lui, tellement il en entoure des guirlandes comme ça autour de sa baraque, ça a fait comme un champ magnétique géant, un électro-aimant géant. Tu passes sous le portillon comme ça, t'as les cheveux qui se dressent sur la tête. Bah t'as fait un brushing, t'es contente. Et tous les objets métalliques que t'as sur toi, tes clés, ton portable, tes lunettes, blam! C'est tout collé à la baraque. Le soir, quand tu t'en vas de chez eux, t'es obligé de couper le général pour récupérer tes affaires. Blam! Par contre, l'année dernière, on a rigolé. Hein. On a rigolé avec ça parce qu'il y a Tata Lucette, je vous parlais tout à l'heure, qui est venue à Noël, comme chaque année. Et Tata Lucette, elle a une vieille hanche en métal des années 80. Il y en a qui ont compris, il y en a qui ont compris. Elle a passé le portillon, Tata Lucette, comme ça. Le champ magnétique, ça l'a soulevé en l'air comme ça. Comme Magneto dans X-Men. Et d'un coup, blam! Ça l'a jeté sur la baraque comme un radin sur une promo. Blam! On a rigolé. Hein. Le tonton Robert, le mari de la tête à Lucette, mort de rire comme ça. Sauf que le tonton Robert, on n'a pas pensé. Il avait une vieille dent en métal des années 60. Le chicot, il lui est sorti de la bouche comme une balle de fusil. Bam! Dans la baie vitrée, 2000 boules. Joyeux Noël, Félix!

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1: Alors pour résumer un petit peu, premier spectacle, j'ai fait des sketchs divers et variés, notamment sur nos amis les rappeurs. Je sais pas si vous vous souvenez un petit peu ou si vous avez suivi. Ouais, un petit peu. Ouais, c'est vrai que les rappeurs, ils m'ont donné du taf. Hein. Ah, c'était limite mes employeurs, mon pote. Mais attention, beaucoup de rappeurs sont venus au spectacle. Bon, beaucoup n'ont absolument rien compris. Et limite, certains sont venus m'embrouiller. Hey, pourquoi tu parles de pas de nous, hein? Qu'est-ce qu'ils croivent? Hey, c'est de la diffamation, ça, hein. Oh, calme-toi, Jules, je parlerai toi dans le prochain spectacle, laisse-moi tranquille. Jeune rappeur marseillais. Ah, les mecs, ils abusent, juste au niveau des pseudos. Il y en a, il s'appelle Lafouine. C'est quoi? C'est le fils de René Latope? C'est quoi l'histoire? Attendez, avec ces conneries, il va lancer une mode, et derrière les mecs, ils vont suivre. Il y en a, il va débarquer, moi, la loutre. Je viens avec le furet, le castor. C'est ça le niveau de subversion des rappeurs? Nouveau rappeur, la nouvelle génération, j'en parle même pas. T'as un groupe, ils ont cartonné en France, ça s'appelle Section d'Assaut. Section d'Assaut. Tu sens les mecs ont suivi en cours d'histoire. Eh les gars, les sections d'assaut, c'était les ancêtres des SS, les miliciens du Troisième Reich. Avec un pseudo comme ça, ils ont cartonné en France, les mecs. Moi, j'ai hésité. Je me suis dit, second spectacle, je vais revenir, je vais me faire appeler le comte de la Wehrmacht. C'est jamais, c'est à moi de faire des zéniths. Mais pour moi, celui qui passe les années et qui reste au-dessus des autres, Booba. Bah Booba, pour moi, il est au-dessus des autres. Il est survol. Un condor. En trois mots. Mais c'est pour le plaisir et pour ceux qui n'avaient pas vu le premier spectacle. On va réécouter un petit extrait de Booba. Focalisez votre attention sur la spiritualité de la phrase. C'est pas bon, c'est délicieux.
2: Je me lave le pénis à l'eau bénite. Je vais rentrer au...
1: Je me lave le pénis à l'eau bénite. J'aimerais pas aller à la messe avec ce mec-là. Mais t'imagines la gueule de Jésus dans l'église?
3: Booba. Booba. Booba. Laisse cette eau bénite.
1: Mais repose cette bite. Laisse. Le curé va s'en charger. Non mais ça, messieurs dames, ça c'était il y a quelques années. Moi, Booba, j'ai laissé à ce niveau-là. Je me suis dit, il va évoluer dans son écriture. Eh ben, il a vachement évolué. Et en exclusivité pour vous ce soir, sur Rire et Chanson, on écoute son évolution. Tu veux détrôner le duc, tu vas te la prendre dans le huc. Donc maintenant, Booba, rappeur, proctologue, ok? Alors Booba, on va entrer dans les annales du rap ou quoi? Y'a des fans de poésie ce soir? Mec Booba, vous allez être servi.
2: Je vais faire un manteau de fourrure avec les poils de ta chatte.
1: C'est une bonne idée cadeau pour la Saint-Valentin. Mais c'est Brigitte Bardot qui va faire la gueule. Oh mesdames, ne vous épilez plus, Booba est là. Attendez les amis, j'ai trouvé encore plus farfelu que Booba, Maître Gims. Y'a des fans de Maître Gims ce soir? Dehors. Ah, Maître Gims, un club pseudo, maître, tu dis soit il est avocat, soit il est instituteur, il va t'apprendre quelque chose, j'attends encore. Bon, on va écouter ce qu'il nous apprend, Maître Gremlins.
4: La vérité, c'est que je m'auto-déteste.
1: Tu t'auto-détestes? T'as pris le français à l'auto-école? Qu'est-ce qui t'arrive, toi? Ah non, non, ça c'est rien du tout. On va écouter un autre extrait. Alors là, faut être pointilleux avec l'oreille, parce qu'il y a plusieurs informations dans une seule phrase.
5: À la base, c'était le darwinisme, bien sûr, monsieur Bonaparte, sachant que ce mec était banal, mais qu'il avait un Bonaparte.
1: Calmez-vous, on va décortiquer les dires de cet abrutisseur de jeunesse. Donc le gars dit à la base, c'était le darwinisme, et bien sûr, monsieur Bonaparte. Donc il passe du darwinisme à Bonaparte, genre c'est une évidence, mais c'est bien sûr. T'avais l'histoire pour les nuls, maintenant t'as l'histoire selon maître Gims. C'est une histoire Ikea, tu la montes toi-même. Tu choisis ta chronologie. Et j'imagine les conversations historiques avec ses potes au quartier. À un moment, quand Hitler, il découvre l'Amérique. Après avoir guillotiné François Ier. Là, il fait une alliance avec Clovis, le roi des francs-maçons. Exactement, les Portugais, là. Ensuite, il dit, sachant que ce mec était banal, Bonaparte banal, le mec, il a juste conquis l'Europe. Là, déjà, Laurent Deutsch, il pleure du sang. Hey, parle pas comme ça de Bonaparte. Ensuite, il dit sachant que ce mec était banal, mais qu'il avait un bon appart. J'ai plus les mots. Qu'est-ce qui t'arrive, Maître Gims, avec ton appart, là? T'es le cousin de Stéphane Plaza ou quoi? Je propose pour ce délinquant musical soit une lapidation au Larousse, soit une pendaison et une balançoire de quartier la plus rouillée par le prépuce.
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18: J'espère que ça va. Deux réponses, ça marche, c'est énorme. C'est le ratio pour Paris, il me semble que c'est très bien. L'impression d'arriver dans un immense groupe WhatsApp, quoi. J'ai envoyé un message, tout le monde a lu, 2 traits bleus, tout le monde se dit, on espère que quelqu'un va lui répondre. Mais moi, ça va. Il y a peut-être des gens qui me connaissent déjà dans la salle. Allez, des meufs et tout, let's go! Eh ben écoutez, tous les autres qui me découvrent ce soir, ça fait pas mal de monde en vrai. Eh ben écoutez, tout le monde, bienvenue à cette conférence sur l'islam. On va commencer. C'est une bonne blague, la vérité, c'est une bonne blague. Eh, c'est une bonne blague partout. J'ai essayé. Suisse, bonne blague. Belgique, bonne blague. Montréal, bonne blague. Il y a que en France, très bonne blague. Je sais pas. ce qui se passe, je te jure, il se passe un truc dans le regard des gens, ils sont comme divisés en deux, les pauvres, ils ont un œil rieur et tout, mais un œil qui vérifie moi si je rigole quand même, tu vois. Et ça, c'est ma France, putain. Bon, on peut parler, vous, ou c'est que blague. Ça marche. Un rire qui est une réponse pour moi. C'est un genre de rire qui voulait dire on a payé, tout simplement, monsieur. À deux doigts de me dire diverti, troubadour. Mais non, mais. Non, mais c'est ma tête, c'est comme ça. J'ai une tête bizarre, je le sais. C'est là. Si, tu dis non parce que t'es loin. Mais si, je te jure. En fait, tu vois, les gens plus proches rigolent. Comment je pourrais décrire ma tête? En fait, pour les gens qui nous écoutent, j'ai une barbe noire, un visage trop mignon. Un genre de début de calvitie, c'est horrible. J'aurais préféré avoir une vraie calvitie, la vérité. Là, j'ai un début de calvitie bizarre. Il y a des débats sur ma calvitie. Je sais pas si vous vous rendez compte. Je sais pas si tu te rends compte de la chance que toi, avec ta calvitie parfaite. Mais moi, genre, non, respect. Moi, il y a des fois dans le public, des gens qui se posent des questions. Je sais pas si tu réalises. Je suis sur scène et j'entends dans le public des. Je crois qu'il a juste des cheveux très fins. C'est horrible. Trop marrant. Bah oui, c'est facile pour toi de rire, t'es une femme. Bah oui, c'est facile pour une femme de se moquer de la calvitie. Ça t'attendra jamais, c'est facile de se moquer. Hey, moi, je peux avoir des enfants jusqu'à quand je veux. Allez hop. Et allez pour le patriarcat. Allez, allez. Tout seul, hein. On devient des belles salopes. Bref. Non, mais c'est ma tête. En fait, je vais vous dire, elle a quoi exactement ma tête. Ma tête, elle est pas bizarre. Moi, je suis juste difficilement jaugeable au premier regard. C'est ça qu'elle a dit la dame quand j'étais petit. Et en gros, je te jure, c'est ça. Non, je te jure, c'est ça. En fait, les gens, quand ils me voient la première fois, je sens qu'ils comprennent pas. Je sens, même quand je monte sur scène, je vois, tu sais, les gens, ils applaudissent, les mains, elles disent bienvenue, mais les regards, ils ne mentent pas. Je te jure, je monte sur scène et je vois dans les yeux des gens des regards qui disent qu'est-ce donc ? Quand est-ce que Choupi et Hagrid ont copulé ? Qui faisait la maman? Enfin, je sens qu'il se pose plein de questions. C'est sûr, c'était Choupi, en vrai de vrai. En vrai, c'est sûr, c'était Choupi, la vérité. Eh, non, pas par rapport à Choupi, par rapport à sa personnalité et tout. Mais parce que Hagrid, il aimait trop les enfants. Je suis désolé. Hagrid, il était bizarre. Rappelez-vous, dans quel Harry Potter, Hagrid, il dit pas Ron, Harry, vous aviez raison. Allons en parler dans ma cabane, sale pervers. C'était un pervers. La forêt interdite. Interdite pourquoi? Avec ta grosse bécane. Mais non, je rigole, ça va, on rigole. Ça va, c'était un pédophile magique, donc ça va, c'est ok.
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2: Bonjour.
3: Bonjour monsieur, c'est bien la boulangerie ?
2: Oui, bonjour.
3: Monsieur Martin, établissement Martin écologistique.
2: Oui.
3: Je vais venir installer des bacs de dessalage pour le pain.
2: Attendez, des bacs de quoi ?
3: De dessalage.
2: Et pourquoi ?
3: C'est rapport à la nouvelle norme, vous savez qu'il faut baisser le sel dans le pain là.
2: Et pourquoi que j'ai besoin des bacs ?
3: Parce que vous allez faire tremper le pain dedans pour le dessalager.
2: Est-ce que vous avez vu ça avec les patrons ?
3: Ah non, pas du tout.
2: Bon bah alors voilà, vous allez pas venir m'installer quelque chose que les patrons sont pas au courant, hein ?
3: Qui sont pas au courant, mais enfin que vous aurez qu'à leur expliquer.
2: Non mais que c'est ça. Celui-là.
3: Celui-là vous entend, hein.
2: Qu'est-ce que c'est que ces conneries-là ? Allô ?
3: Bonjour, madame.
2: Des bacs de dessalage.
3: Voilà, c'est ce que j'ai expliqué. Comme ça, quand le pain est cuit, vous avez plus qu'à le faire tremper dans l'eau pour le dessalager.
4: Bah, j'en ai rien à foutre. Il y a deux questions, je vais se mentir en mettant mon pain dans la flotte. Parce que je trempe mon pain dans l'eau, il est mort.
3: Mais non, moi j'ai mon beau-frère, il fait ça depuis des années, ça marche impeccable.
4: Mais votre beau-frère, il fait ce qu'il veut, je m'en fous.
3: Bah, lui, il est poissonnier, il fait ça très régulièrement.
4: Eh ben, il est poissonnier, il est pas boulanger, qui dessale ses poissons s'il veut, mais foutez-moi la paix avec mon pain.
3: Alors attendez, vous êtes la patronne, c'est ça ?
4: Écoutez, je suis boulanger, ok ? Je sais comment qu'on fait du pain et je sais comment qu'on le vend.
3: Ah oui, vous savez comment qu'on fait du pain, mais vous êtes pas patronne.
4: Non,
3: ah, bah c'est elle que j'entends derrière, non ?
5: Mais alors ?
3: Bonjour madame.
5: C'est monsieur, c'est pas madame déjà.
3: Ah bah parce que oui, on devait me passer monsieur le responsable justement, oui.
5: Oui, bah.
3: Eh bah si vous pouvez me le passer.
5: Bah c'est pas. Qu'est-ce que c'est du bordel là ? Va mettre du pain dans l'eau, sinon ça va pas le faire.
3: Si, si, c'est ce que je disais. Mon beau-frère, il fait ça avec la morue depuis des années.
5: Mais oui, mais moi, le poisson, il faut le remettre dans l'eau, mais du pain, on le met pas dans l'eau une fois qu'il est cuit.
3: Bah si, c'est logique.
5: Non, c'est pas du tout logique, non. Du poisson et du pain, c'est carrément différent.
3: Non, déjà, les deux commencent par la lettre P.
5: Ça n'a absolument rien à voir. Un poisson, même s'il est cuit, vous pouvez le remettre dans l'eau.
3: Ah oui, mais le pain, vous le mettez cuit dans l'eau.
5: Bah non, bah, on peut pas le mettre cuit du pain, parce que le pain, après, il est foutu.
3: Bon, et pourquoi ?
5: Eh bah, ben, une fois qu'il est cuit, il faut surtout qu'il reste sec, il faut pas qu'il soit mouillé.
3: Ok, eh ben vous mettez de l'eau chaude dans ce cas.
5: Bah c'est encore pire.
3: Bah non, parce que l'eau chaude ça sèche, ça c'est scientifique.
5: Tu sais pas qui a inventé ça, mais c'est des conneries. Hein.
3: Ah bah merci, c'est moi qui ai inventé le système. En plus, je vous ai sélectionné pour en profiter.
5: Bah non, j'ai jamais dit oui ni non ni quoi ni à personne. Personne m'a demandé quoi que ce soit. Donc
3: bah voilà,
5: moi,
3: c'est
5: j'en
3: ça.
5: Veux pas.
3: Comme vous dites, vous avez pas dit non.
5: Bah j'ai pas dit non, j'ai pas dit oui, personne m'a appelé.
3: Ah oui, mais alors le problème c'est.
5: Ah non, y a pas de problème, j'en veux pas quoi, c'est tout. C'est de la connerie à deux balles. On met pas du pain qui est cuit dans de l'eau.
3: Non mais vous inquiétez pas, l'eau qu'on vous livrera, elle sera tiède.
5: Mais y a pas d'histoire que elle sera. On met pas du pain cuit dans de l'eau. Après, il est foutu.
3: Écoutez, je vais passer, comme ça je vous fais une démo.
5: Venez, on va rigoler deux minutes.
3: Oh bah là, on est parti pour un bon 3 minutes, à mon avis.
5: Oh.
6: Allô ?
3: Bonjour monsieur, vous êtes l'autre patron, j'imagine.
6: Je peux savoir c'est quel organisme qui vous envoie ?
3: Ah non, que c'est pas quel organisme qui m'envoie, je me suis auto-envoyé.
6: Bah vous vous auto-envoyez, c'est nouveau ça.
3: Bah comme je disais, j'ai développé moi-même le procédé de dessalage panifique.
6: Ah d'accord, donc vous développez vous-même le procédé, vous décidez de prendre des rendez-vous vous-même et donc du coup vous faites les démarches vous-même.
3: Ah bah bravo, c'est exactement ça.
6: Ah bah d'accord, bah, c'est nouveau, donc on a même plus le droit de choisir ce qu'on enfin on est même plus le droit de ce qu'on veut quoi.
3: Bah voilà, comme vous dites. Donc je vais venir pour vous montrer comment faire tremper votre pain.
6: Mais moi je m'en fous de tremper le pain ou pas tremper le pain. Je fais ce que je veux.
3: Alors, si je peux pas mettre un petit conseil quand même.
6: Mais on va pas débattre pendant 107 ans au téléphone.
3: Oh non, non, c'est pas le genre.
6: Bah, c'est un petit peu ce que vous êtes en train de faire depuis tout à l'heure. De vous faire tremper le pain, faut faire détremper le pain.
3: Oula, non.
6: Je me range.
3: Alors, pardon. Tremper, oui,
6: stop.
3: Mais pas détremper.
6: Stop.
3: Non, parce
6: stop.
3: Que si vous faites une détrempette,
6: stop.
3: Vous devrez stop. Refaire une trempette après.
6: Stop.
3: Qu'on appelle d'ailleurs une retrempette.
6: Stop, arrêtez.
3: Ok, alors, jusqu'à particulier.
6: Oui, non, mais stop.
3: Que faire en cas de surtrempette ?
6: C'est bon.

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3: Excusez, Maud ne m'a pas dit, rappelez-moi, c'est pour quelle chaîne déjà? Cuisine TV. Il y a pour combien de temps? 2 minutes. C'est une pastille. Ah ben, très bien. Eh ben, j'aime bien les pastilles. Comme ça, ça va vite. Alors, ben, je vais me mettre là. Voilà. Eh ben, écoutez, quand vous voulez. 2 secondes. Maud, ça va les cheveux? Hein? Ça va la mèche? Hein? Ça fait naturel? Ben oui, ça fait naturel. C'est mes cheveux, je ne porte pas de moumoute. Comme vous voulez. Oui, j'aime bien manger. Ben, je crois que ça se voit. Sucré ou salé? Salé. L'été, ben l'été, des plats légers. Et l'hiver, des plats moins légers. Le plat que je fais le mieux? Ah oui, ça c'est passionnant. La blanquette de veau, voilà. Non, je la fais à la classique. Mon mot préféré en cuisine, à table. Voilà, c'est fini? Ah bon, en effet, oui, c'est parfait. Très bien, comment? Vous voulez la refaire? Pourquoi? Qu'est-ce qui se passe? Je faisais la gueule? Non. Non, mais en plus, mais vous avez raison en plus, maintenant vous me le dites. Mais bien sûr, mais c'est-à-dire que c'est Maud aussi. Vous voyez, ça c'est. J'ai été contrariée avec ça. Alors, d'abord, toutes mes excuses, et on va la refaire. C'est pas le temps que ça prend. On va le refaire tout de suite. Vous voulez bien? Et vous coupez ce qu'on vient de faire, parce que là, vraiment, hein, on la refait plus joyeux, plus. Bah, bien sûr, c'est bien normal. Bien sûr. Alors, on y va. Oui, oui, j'aime bien manger. Oh, ça se voit, je suis un peu ronde. Comment, sucré ou salé? C'est pas facile cette question. Vous voulez dire sacré ou sulé? L'été, bon, l'été, des plats légers, et puis l'hiver, pff, des plats moins légers. Ça va, c'est pas trop là, c'est bon? Bon, le plat que je fais le mieux, la blanquette. La blanquette. La blanquette, la blanquette, la blanquette. De beau. Mon mot préféré en cuisine. Oh, à table. Hein, je peux plus après, là, tiens. C'est plus d'air, voilà. C'est mieux, là, c'est mieux. Vous aviez raison, on a bien fait, comme ça, c'est plus sympathique, hein, bien sûr. Vous voulez encore la refaire? Qu'est-ce... Alors là, je j'ai pas suivi le truc, là. Pardon, pour mes mimiques, avec des mots plus rigolos? Oui, bien sûr. Oh, vous inquiétez pas, je suis prête. Alors là, je suis au taquet, là. Oui, j'aime bien bouffer, c'est pas pour rien qu'on m'appelle la grosse. Sucré ou salé, je m'en tape, je bouffe tout ce qui passe. Bah l'été, l'été, un barbecue avec un petit rosé, bien frais. Un arbre énorme, hein. Et l'hiver, je cuve. Le plat que je fais le mieux, c'est reparti, la blanquette de veau. Comment je la fais? Tu vas pas le croire, avec du veau et de la blanquette, dis donc. Mais pour l'épiphanie, pas con, je rajoute la fève. On rigole avec cette fève. Mon mot préféré en cuisine, 2 secondes. Cuisine TV, bien sûr.
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3: Excuse-moi, mais avant de partir, j'avais quelque chose de très important à te dire.
14: Oui, mais enfin, Willy, c'est peut-être à le moment, il y a un peu de monde là.
3: Non, je m'en fous, les gens me gênent pas du tout, il n'y a aucun problème. Voilà, tu sais que ça fait un petit moment que je suis seule.
14: En fait, tu es seule depuis toujours.
3: Oui, bon, donc tu sais que je suis seule depuis un bon moment. Et malgré ça, bien écoute, j'ai pris une grande décision.
14: En fait, tu veux dire une décision à ta taille?
3: Oui. Voilà, Anne, j'ai décidé d'avoir un enfant.
14: À toi ?
3: Bah oui, moi. Voilà, ça y est, là, je me vois déjà, là, en train de jouer avec lui dans le jardin, là, en train de le laver, en train de le brosser, en train de le voir creuser un petit trou, en train de...
14: Mais t'es sûre que c'est un enfant que tu veux, c'est pas un chien ?
3: Non, ça y est, je m'imagine bien en train de pouponner, là. Ah, je me vois bien, là, ne plus dormir les nuits pendant 2 ans, galérer pour trouver une place dans une crèche, avoir peur qu'à 14 ans, il pique des portables pour payer sa beuh.
14: Ah bah, t'es optimiste, c'est un bonheur. Hein.
3: Non, je suis réaliste.
14: C'est vrai que tout le monde rêverait d'avoir un enfant qui te ressemble, hein.
3: Ah bah, ça, c'est gentil, Anne, merci.
14: Non, mais c'est vrai, franchement, tout le monde rêverait d'avoir un bébé d'1m60 avec une voix d'hôtesse d'accueil. Bon, abrège, qu'est-ce que tu veux ?
3: Anne, j'ai besoin de toi.
14: Ah non, Willy, je t'aide pas à t'occuper de ton futur bébé. Moi, je veux dire, j'ai eu des enfants, merci, j'ai déjà donné.
3: Ah non, mais attends, mais personne te parle de t'en occuper, je veux pas que tu t'en occupes, je veux que tu le fasses.
14: Avec qui ?
3: Avec qui ? Avec moi !
14: Ah non, mais moi, je couche pas, enfin, avec... je sais même pas comment ça s'appelle, d'ailleurs.
3: Non, bon, sérieusement, Anne, accepterais-tu d'être la mère de mon enfant ?
14: Enfin, tu veux dire la mère adoptive ?
3: Non, la mère porteuse ! J'ai besoin de ton ventre, Anne.
14: Oh, écoute, ça va pas,
3: non ? Oh, écoute, avec tous les régimes que tu fais à longueur d'année qui marchent jamais, bon, bah là, au moins, pour une fois, t'aurais un gros ventre et ça serait pour la bonne cause.
14: Quoi ? Excuse-moi, c'est pas écrit kill ou tout, hein ? C'est pas open bar sur mon ventre, c'est pas happy hour sur mes ovules.
3: Allez, Anne, s'il te plaît, donne de ta personne.
14: Ah, parce qu'en plus, tu veux le faire naturellement ?
3: Bah oui, comme un homme et une femme normale, quoi. Je veux un enfant bio.
14: Oh !
3: Quoi, bah, prends pas cet air dégoûté non plus, hein. Oh, écoute, Anne, ça fait 5 ans qu'on se connaît, je t'ai jamais rien demandé. Là, tu peux bien coucher avec moi 5 minutes.
14: Ah, parce qu'en plus, ça va durer que 5 minutes ?
3: Ah oui. Que 5 minutes, parce que plus, je ne tiens pas, donc...
14: Alors, excuse-moi, Willy, si ça dure que 5 minutes, je préfère au moins me taper un Toblerone, comme ça, j'aurai le ventre rempli par quelque chose de bon.
3: Oui. Bon. Écoute, dans ces cas-là, prends plutôt un mini-mars, au moins au niveau de la ressemblance, tu seras pas dépaysé.
14: Non mais oui, excuse-moi, il faudrait quand même que tu me plaises un minimum, quoi.
3: Eh ben justement, laisse-moi te draguer. Tiens, tu veux pas ? Laisse-moi te charmer. On essaye, s'il te plaît, regarde. On imagine qu'on est tous les deux dans un bar, on se connaît pas, et je viens te draguer, s'il te plaît, on essaye. Tu veux bien ? Ah, merci. Allez, musique.
15: Allez, Anne, oublie tes tabous. Laisse parler ton corps.
14: Ah, je vais fermer les yeux, alors, parce que là...
3: Bon, imagine, Anne, imagine. On est dans une maison à la campagne. Le feu crépite dans la cheminée. Il commence à faire chaud. Tu as chaud, là ?
14: Ah oui, j'ai chaud. Ouais.
3: Oublie tes tabous, Anne, vas-y. Là, tu es allongée sur un tapis moelleux.
14: Ah oui, il est bien moelleux, ce tapis.
3: Les flammes projettent nos ombres nues sur le mur.
14: Ah oui, j'aime bien ça. Puis là, tu fais quoi ?
3: Là, je me rapproche et je te prends.
14: Ah !
3: La main.
14: Ah. La main, c'est original. Et après, tu fais quoi, Willy?
16: Là, je prends le tison, je remue les braises et oh, je mets une bûche.
14: Oh, une bûche?
16: Oui.
14: Oh, elle est dure, cette bûche. Oh, elle est grosse, cette bûche.
16: Non, non, mais c'est bon, Anne, n'exagère pas, ça va.
14: Oh, mon petit bûcheron. Hein? Oh, viens m'élaguer les branches.
16: Non, je vais rien t'élaguer du tout, le feu éteint, c'est bon, Anne, reviens, c'est bon, ça va.
14: Ah non,
16: c'est bon. On arrête.
14: Ah non, je suis toute excitée.
16: Hein? Non, non.
14: Oh, mon gros sapin roi des forêts.
16: Non, non, non, non.
14: C'est moi l'amour.
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1: Moi vraiment, j'encourage toutes les femmes à faire OnlyFans, devenir riche, changer de vie, faire croquer amis, famille, collègues, qu'il y aura de bonheur autour de ces personnes. Pour moi, c'est que du positif. OnlyFans, vous voyez ou pas? Oh, tout le monde n'a pas répondu. J'explique très rapidement. En gros, c'est une plateforme sur laquelle des gens ils mettent des photos, vidéos intimes. Et pour y avoir accès, tu t'abonnes à la personne, comme tu t'abonnerais à un journal. Je sais pas, au lieu de mettre 10 balles par mois pour Le Monde, bah là, c'est pour Natacha. Et au lieu de te plomber le moral, ça te met le sourire. Voilà. Et il y a des meufs là-dessus qui font des fortunes. Vraiment, renseignez-vous. Il y a de très belles histoires sur cette plateforme. Il y a de très beaux parcours personnels. Vraiment, renseignez-vous. Franchement, pour moi, c'est que du positif. Les gens, ils consomment le contenu, ils sont contents. La meuf, elle fait de l'argent. En vrai, il est où le problème? Ok, j'ai peut-être un truc à redire, et encore, c'est un détail. J'ai juste un petit pincement au cœur pour la vieille prostituée qui a bourlingué pendant 20 ans dans un véhicule utilitaire, dans une forêt sombre, à esquiver les coups de couteau, et qui voit la petite jeune qui débarque, pantoufle à la maison, en télétravail, et qui fait 20 fois son salaire. Je me dis, ça doit être dur à voir. J'ai toujours une grande empathie pour les petits commerces de proximité qui ont raté le virage du digital. Je t'aime bien, mais j'ai l'impression que tu me loues un DVD. Pff, non, ça va pas le faire, quoi. Ah, franchement, à part ça, ça m'a l'air plutôt pas mal. Après, j'ai conscience d'une chose, c'est je pense qu'on entend parler que des belles histoires. Des meufs qui font de l'argent. Il y a sûrement des meufs là-dessus qui galèrent. Il y a sûrement des meufs sur OnlyFans, elles ont quitté leur taf en mode « J'ai besoin de personne, connard !» Paf, claque la porte, va faire son truc pendant quelques mois, arrive l'heure du bilan, 37 euros. Bon. Obligé de revenir au travail, mais tout le monde a vu les photos, les vidéos. C'est un peu gênant. C'est des collègues lourds qui sont là. Je t'ai fait un café, hein, crème. Toi, ça te fait pas marrer parce que t'as juste perdu confiance en toi. Donc moi, j'invite les gens à le faire s'ils ont envie de le faire parce que je pense qu'il y a de l'argent à aller chercher. Mais je vous le dis, voilà, juste soyez sûr de vous. Voilà, c'est juste ça. Si on vous a jamais sifflé dans la rue, focus boulot. Voilà.
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16: Tu sais, au Moyen-Âge, les soldats, tu sais, les soudards,
17: ouais,
16: ils rentraient dans les fermes, ils violaient, ils volaient, tu vois. C'était le bon temps, on le regrette tous un petit peu. Et on raconte cette vieille histoire dans une ferme où il y avait ces soudards qui rentrent, qui claquent la porte, ils rentrent et dans la ferme, t'as une pauvre mamie qui a 99 ans, et puis c'est la petite fille qui a 16 ans, et elle voit les soldats qui rentrent, et elle se jette aux pieds des soldats, et puis si vous vous plaît, monsieur les soldats, faites-moi tout ce que vous voulez, mais je vous en supplie, laissez ma grand-mère tranquille. T'as la vieille au fond qui fait, oh, c'est la guerre pour tout le monde, hein.
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3: Il est 17h, vous êtes sur Rire et Chanson. On est le 1er mai, le jour où personne ne travaille. Mais comme nous, on a la chance d'être payé pour vous faire rigoler. Et ben on est là, quoi qu'il arrive. Il n'y a aucun jour férié pour la rigolade, surtout quand elle est magique. Avec notre invité qui cartonne depuis sa finale d'incroyable talent. Puis des passages très nombreux chez Arthur. Je voudrais une ovation pour celui qui passe la semaine avec nous, qui fait des tours de magie tous les jours pour vous, qu'on vous met sur les réseaux sociaux. J'arrive pas à dire réseaux sociaux, c'est très dur à dire réseaux sociaux. Je commence bien l'émission. Ovation pour Gus Illusionniste, s'il vous plaît.
4: Oh mais merci, oh là là, mais arrêtez.
3: Arrêtez, tu fais un peu François Cluzet, arrêtez.
4: Déconnez les gars, putain, mais ensuite non, je sais pas le faire, beaucoup de balances.
3: Mais c'est pas mal, c'est pas mal.
4: Alors, je suis le parent de ton fils.
3: Voilà, j'aime beaucoup. Sachant que la semaine prochaine, on reçoit justement Rim Kérissi qui sort un film.
4: J'ai trop envie de voir ce film, pour le plaisir.
3: Eh ben exactement, pour le plaisir.
4: La bande-annonce est exceptionnelle. Le casting est dingue. Vraiment, je ne connais pas cette réalisatrice. Enfin, évidemment, je l'ai vue en actrice dans plein de films, donc c'est pas de la promo déguisée. Ouais. Ça donne tellement envie. Juste regarder la bande-annonce, elle est vraiment dingue.
3: Et ben voilà, en plus, moi.
4: Enfin, regardez le film, évidemment. Voilà. Mais là, il n'est pas encore sorti, donc je vous donne envie, quoi.
3: Ben moi qui, justement, vend au Black des Womanizers.
4: Ah, toi, t'as déjà vu les trucs?
3: Oui, j'ai déjà vu, bien sûr. Ben, je sais, je suis vraiment... Mais je suis là, moi, je suis dans le game. Et Sabrine l'a vu également, mais bien sûr.
5: Bien sûr, mais on travaille, on prépare. Le spectacle, on l'a vu.
4: Le parrain du Cinoche.
3: Ah, t'as vu ça? Bah oui, tout le Cinoche, ça passe par ici. Tu sais, aucun film ne marche sans passer ici.
4: Enfin, un gros bisou à François Cluzet de ma part, vraiment.
3: Bien sûr. Mais il vient pas. Il vient pas, François Cluzet, c'est que. Mais en revanche, je te laisse.
4: Cette émission commence très bien. J'espère que vous êtes dans des bouchons, parce que sinon, c'est sûr que vous allez faire autre chose.
3: Alors, l'avantage, c'est que là, normalement, le vendredi 1er mai, il y a moins de monde, puisque les gens sont en slibard chez eux à nous écouter. Tu vois, ils sont pas en voiture dans les bouchons, puisque le 1er mai, en général, tu pars le jeudi. Donc, en tout cas, on vous embrasse. On est avec vous jusqu'à 18h, comme tous les jours. Les podcasts à retrouver, bien évidemment, vous le savez. François Cluzet dit donc, enfin, il n'y a pas le podcast. Tu vois, il parle toujours comme ça. Donc, quand il n'y a pas le podcast, il y a un petit retard, il n'est pas content. Sachez que, il y a aucune transition dans ce que je dis. Gus est à retrouver en spectacle. Ça s'appelle Givray. Je vous conseille d'aller voir ça. Un mélange de rigolade, un mélange de magie, d'interactivité. Les gens montent sur scène, redescendent de scène parce que tu les séquestres pas après.
4: Oui, non, bien sûr, il n'y a aucun séquestrage de personne. C'est juste, en fait, le temps d'un numéro. Mais c'est le plus drôle pour moi de faire monter des gens sur scène parce que c'est ce qui fait que chaque spectacle est différent tous les soirs. Donc,
3: exactement, c'est génial.
4: Il
3: n'y
4: a pas de question, mais je t'ai carrément piqué la parole. J'avais envie de te parler.
3: Et ben, ça fait plaisir quand je n'ai pas à travailler. Tu vois, tu fais tout le boulot à ma place. Par exemple, tu peux dire où tu es le 5 mai, le 6 mai, le 7 juin.
4: Je serai dans le sud de la France.
3: C'est pas possible.
4: Le 5 mai, je serai à Sanary.
3: Ouais.
4: Le 6

0: mais à la Grande Motte et le 7 juin à Marseille.
1: C'est bien, je t'ai fait réviser tes dates toute la semaine.
0: Je les connaissais pas au début de la semaine, mais là je peux vous dire que je suis au taquet.
1: Voilà, et si je te dis le 27 novembre, donc
0: 27 novembre, je suis à Vegas.
1: À Coignères.
0: Mais pareil,
1: manifestement, tu ne veux pas aller à Coignères. Les Coignérois vont t'en vouloir. Mais c'est pas grave, j'irai à ta place. Je ferai donc un petit spectacle de magie. J'ai une petite boîte de magie, tu sais, que j'ai acheté chez Jouet Club. Ah, il faut que je dise la grande récré. Il faut que je dise Smith aussi. Il faudra m'expliquer pourquoi il y a 5. Exactement. Pourquoi il y a 50 tours et il y en a 49 qui marchent pas. T'as 50 tours, t'en as 49 qui marchent pas.
0: Bah, je pense que c'est plus le problème du bonhomme qui a ouvert la boîte.
1: Tu penses que c'est moi? Tu penses que c'est moi vraiment?
0: Mais c'était acheté pour quel âge?
1: Pour 6 ans, 7 ans? Pour ma fille?
0: Ouais, c'est inquiétant.
1: Ouais, il y a 2-3 trucs qui marchent.
0: C'est pour ça que j'ai pas de boîte de magie. On m'a proposé plusieurs fois, mais c'est pour pas frustrer des gens comme toi qui disent oh, je vais devenir magicien. Ils ouvrent, ils font n'importe quoi.
1: Mais ouais, je veux faire un peu le malin devant ma fille, tu vois. Et hop, non, j'ai pas réussi. C'est un peu bizarre. En tout cas, profitez de ce premier jour férié, en tout cas du mois de mai, parce qu'on va bientôt disparaître. Les jours fériés, il y aura plus de jours fériés, vous le savez ça.
0: Ah non, je savais pas.
1: Ah, ça, bah si, parce que Macron, il fait tout disparaître. Tout ce qui est bien, il fait disparaître. Vous savez, les retraites, c'est fini, il n'y a plus. Les indemnités chômage, il n'y a plus. Les avantages SNCF, il n'y a plus. Les lits d'hôpitaux, il n'y a plus. Il n'y a plus rien. Heureusement, Rire et Chanson est toujours là. Et heureusement, elle est toujours là. Sabrine Zayani est avec nous, bien sûr.
0: Ovation pour Sabrine. Sabrine, oulala.
1: Sabrine, mais oui. Bah, Sabrine, ça fait plaisir que tu sois là.
2: Eh bien, merci.
1: Parce que je sais que le vendredi, normalement, est plutôt pour les dates.
2: Ouah, l'un n'empêche pas l'autre, moi j'enchaîne. Il n'y a pas de transition, mais j'ai passé le week-end avec un cheval parce que j'étais à la campagne.
1: Ah oui,
2: c'est pas une métaphore.
1: Le week-end dernier?
2: Oui, c'était pas une métaphore, c'est un vrai cheval.
0: Le vendredi, donc le week-end qui est passé déjà la semaine dernière.
2: Voilà.
1: Bien sûr.
2: Et voilà, et il a fait une course hippique.
1: D'accord.
2: Et j'ai appris un truc, je ne savais pas si vous saviez.
1: Non.
2: Mais en fait, on ne laisse pas les chevaux faire l'amour parce que c'est trop dangereux.
1: Alors j'ai le même souci effectivement avec ma femme. Donc je comprends ce que tu veux dire.
2: Ils peuvent se faire mal. Ils empêchent les. Parce qu'il y a trop d'argent en jeu, les chevaux, ils veulent de l'argent.
0: Ah ok, je
2: et en fait,
0: pas,
2: le cheval, il monte sur la dame cheval, la jument.
1: D'accord.
2: Et il peut la blesser parce qu'il est lourd, fait 800 kilos. Et il peut glisser. C'est vrai que c'est fou.
0: On a envie de partager ton émotion parce que nous on encaisse la nouvelle. Toi, déjà, c'était le week-end dernier, tu sais le raconter. Nous, on prend conscience de ça.
2: Et c'est vrai, ils empêchent l'essai.
1: Vous êtes sur Rire et Équitation, ce qui n'intéresse absolument plus personne. Déjà qu'on est le 1er mai, qu'il n'y a personne qui nous écoute, c'est en plus. Voilà, on a une imitation maintenant de chevaux.
0: Ça, c'est le trop. Allez, on y va.
1: C'est très fort, c'est très fort. En plus, avec des cheveux dessus, ça marche.
0: Moi, je suis à la base, j'étais un poney.
1: Félicitations, ça fait plaisir. On ne parlera plus de chevaux pendant au moins 2 ans dans cette émission. On va se retrouver dans un instant. On va se plonger dans les émissions de télé culte. Pour toi, Gus, parce que tu viens de la télé, tu as été repéré dans Incroyable Talent. Tu as fait beaucoup de télé et tu continues à en faire beaucoup avec Arthur. On va plonger un peu dans tes souvenirs de télé. Et puis, il y aura l'interview déjà fait ou jamais fait sur la magie. Parce que moi, il y a plein de choses que j'ai envie de te demander, comme tu es magicien. Et puis, peut-être qu'on va chanter, comme on est vendredi, on verra si on va chanter. Je vais décider ça dans quelques instants. A tout de suite sur Rire et Chanson avant le tour de magie de Gus en fin d'émission. Fin de semaine, l'apothéose. A tout de suite.
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16: On donne des droits SACEM aux frères Gallagher qui ont besoin d'oseille en ce moment parce qu'ils ont divorcé. Il y en a un des deux qui a divorcé. Juste, tu savais pourquoi ils se sont remis ensemble, Oasis?
17: Non.
16: Alors qu'ils voulaient plus parler, etc. Ils s'étaient mis sur la gueule. C'est parce qu'en fait, il y en a un des deux qui a divorcé. Ça va lui coûter tellement cher qu'il s'est dit, je suis obligé de me remettre dans Oasis pour.
17: La vérité,
16: pour
17: gagner l'oseille.
16: Non, mais je te jure, c'est vrai. Je ne dis pas que des conneries. C'est la vérité. En même temps, toute personne qui a divorcé sait qu'effectivement, il faut beaucoup d'oseille. C'est pour ça que je travaille beaucoup. Vous êtes sur Rire et Chanson.
17: Divorcé
16: comme tout le monde.
17: Ah bah non.
16: Comme tout le monde. T'inquiète pas, ça viendra. Hein, ne t'inquiète pas.
17: Non, ah,
16: oui, je te préviens, ça viendra comme tout le monde.
17: On se reverra.
16: Et ben on se reverra.
17: Dans 27 ans, dans le même studio. Ouais. Toi, alors, t'auras pris le melon, tu viendras juste pour ton 50 minutes inside. Moi, je serais encore en train de faire des tours de cartes et de galérer. Et je te dirais, toi, je suis encore avec ma femme, c'est vraiment le bonheur.
16: Ah, ok, et malheureusement, ça n'arrivera pas. Alors, nous sommes sur les chansons, bien sûr. Je rappelle que je suis voyant, Gus.
17: Oui, enfin, vraiment sur le mentalisme, je te fais pas du tout confiance.
16: tu as raison.
17: Très bel animateur, en revanche, sur la voyance, zéro.
16: Ok, bon. Il n'y a pas de soucis.
17: Juste sur ce sujet, sinon, tu vois quand même vachement bien les trucs.
16: C'est vrai que je vois bien.
17: T'avais su pour l'OM avant.
16: Oui, je sais, malheureusement, dès que la saison a commencé, je savais comment ça allait terminer.
17: Parce que ça veut dire ce que je dis.
16: Bien sûr.
17: Il a rebondi, c'est incroyable. Tout marche avec le foot.
16: Tout marche avec le foot, bien sûr. Tu as compris. Sabrine, par exemple, toi, tu as vu un match au Vélodrome, tu m'avais dit.
18: Ouais, tout à fait.
17: Avec Tony Vérel.
16: Avec Tony Vérel au Vélodrome, non.
17: Non, ça, c'est Lens.
18: Je me rappelle pas des joueurs, c'était OM, PSG. J'avais une doudoune OM.
17: T'étais en date?
18: Non, mais j'étais avec des amis de tout sexe.
16: D'accord.
17: Potentiel date.
16: Très bien. Potentiel date toujours avec Sabrine. N'hésitez pas. On lance l'émission L'humour est dans le pré. Rappelez-vous cet été où Sabrine va rencontrer plein de gens et on va voir lequel est le bon peut-être. On fera cette session. Nous inquiétez pas sur le podcast pour Sabrine. Alors on t'a découvert, Gus, dans Incroyable Talent. En tout cas moi, j'étais traumatisé que tu aies perdu contre un chien dans Incroyable Talent.
17: Il était mieux dressé que moi, c'est tout.
16: Ah, on est d'accord, c'est ça. Il était mieux dressé, c'est vrai.
17: Ouais. Et non, mais après, ce qu'il faisait, c'était quand même dingue. Tu vois, moi, je me suis battu avec mon numéro. Je faisais un tour avec un harpon, tu vois, où il y a un spectateur qui choisissait une carte. Le jeu de cartes explosait. Je tirais dans un nuage de cartes avec un fusil harpon.
16: Ouais.
17: C'était Gilbert Rozon. Je lui ai piqué sa montre d'ailleurs
16: à
17: l'époque. Il a pas volé ça. Et en fait, le chien, il savait sauter dans les cerceaux. Il faisait plein de trucs que moi, je savais pas faire. Donc, je l'ai pas eu mauvais. Je me suis dit, Charlie, il s'appelle.
16: Comment on fait pour se remettre d'une défaite contre un chien à la télé?
17: On prend un chat.
16: D'accord, ok, très bien. C'est vrai. Non, mais j'ai ça t'a pas énervé.
17: Tu nous entends.
16: Ça t'a pas saoulé.
17: Non, en vrai, j'étais hyper heureux d'arriver en finale et je me suis jamais projeté dans une victoire. Alors, pour être honnête, moi, je regardais pas l'émission.
16: D'accord.
17: Je regardais très peu. Enfin, je regarde pas vraiment pas beaucoup la télé.
16: Ah, ça m'arrange pas pour ce qui va se passer dans un instant, mais bon, okay, très bien.
17: On m'a appelé, tu sais, parce qu'on pense qu'il y a des castings ou ça, mais la vérité, c'est qu'on m'a appelé, on m'a demandé de participer. Mm-hmm. Moi, j'avais fait une télé avant, la télé chante pour le site d'action, là, donc c'est comme ça qu'ils avaient dû voir ce que je faisais. Et j'y suis allé sans trop connaître l'émission, les règles, les trucs. D'ailleurs, avec le recul, j'ai pris beaucoup de risques. Complètement débile, mais ça s'est bien passé. Et à chaque nouvelle étape, pour moi, c'était, j'avais gagné dans ma tête. Je faisais un premier numéro, deuxième, demi-finale, finale. Donc non, j'étais pas malheureux de pas gagner. Je me suis pas dit, je vais gagner 100 000 balles.
16: D'accord, ce qui aurait été plutôt sympathique, 100 000 euros net vendeur, c'est quand même ce que je vous gagne tous les mois ici.
17: Oui, toi, bah, t'as le train de vie qui va avec, moi j'ai pas besoin.
16: Toi t'as pas besoin, c'est vrai, toi juste quoi, des Twinuts, ça te suffit, des chipsers. Des Twinuts, c'est des petites cacahuètes, tu sais, au bacon.
17: Ah, j'aime bien ça,
16: bacon.
17: Je préfère les amandes.
16: Ah, aux amandes, c'est vrai.
17: Sans celle ajoutée.
16: Parce que t'es LC, toi, c'est pour ça.
17: Ah, bah, mais de toute façon, nous les sportifs de haut niveau, tu vois bien sur mon corps qui n'a pas de muscles.
16: Mmh. Bah oui, moi je les ai perdus en même temps que mes cheveux, mes muscles. Et d'ailleurs, vous vouliez que je vous raconte l'anecdote de Barney Stinson, donc le fameux
17: personnage. Tu peux nous raconter l'anecdote de Barney Stinson, s'il te plaît?
16: Oui, donc le personnage. Donc de How I Met Your Mother, on est d'accord, une série américaine qui était soi-disant le nouveau Friends, mais pour moi c'est quand même bien en dessous de Friends. J'aime bien, mais c'est quand même bien en dessous de Friends. Mmh. Et donc Barney Stinson, son vrai nom, Barney Stinson.
18: Patrick.
17: Neil Patrick Harris.
16: Neil Patrick Harris, effectivement.
18: Patrick.
16: Donc en fait, je vous parle d'un temps bien lointain. Et j'avais du temps. Pourquoi? Parce que, comme tous les humoristes, j'avais beaucoup de temps. Donc j'allais beaucoup à la salle de sport. Je passais mes journées à la salle de sport. Donc j'étais bien physiquement, etc. C'était une belle époque. Et un jour, je suis dans ma salle de sport, dans le premier arrondissement, tout seul. Il doit être à 10h du matin, je suis tout seul. Et je vois arriver au loin un gars. Je me dis, non, c'est pas possible. On est tout seul, il y a un gars qui arrive. Mais je le connais, ce gars, c'est pas possible. Et à l'époque, je regardais tout le temps cette série. Alors, Mathieu Moser.
17: On est sur une salle où clairement, ils renouvellent le matériel tous les jours. C'est pas un truc de schlag.
16: Il y a de l'oseille. J'avais beaucoup d'oseille. J'étais un humoriste au chômage, mais je préparais la suite. Et donc, je regarde arriver le gars. Je dis, mais c'est pas possible, c'est pas Barney Stinson qui arrive là. Et là, il me regarde, l'air de dire, je sais que tu m'as reconnu, mon gars.
17: Peut-être que lui, il est en mode. C'est pas mon Cédric.
16: C'est possible. Il a dit, I love your canular. Je sais pas. Et donc, il arrive vers moi et il me dit, en gros, il me fait, vas-y, tu peux me parler. Et je lui dis, hello. Et je lui fais, mais how is it possible? It's you. What are you doing in Paris, Barney Stinson? Et là, il me dit, yeah, I'm shooting, you know, a new movie, you know, motherfucker. Et je dis, mais qu'est-ce qu'il me dit? Il me dit, je t'aime bien, etc. Il me dit, my new movie. Je dis, mais c'est quoi ton nouveau movie? Il me dit, Les Schtroumpfs 2. Ah, je dis, bon, Les Schtroumpfs 2, c'est pas non plus le film que j'attends le plus. Et là, je fais, oh yeah, very cool. So you're in Paris, so we're gonna see each other every day, you know. Il m'a dit, yeah, thank you. Et hop, il est parti faire son sport tranquillement. Tu vois, comme quoi, il n'y a pas de chute non plus.
18: Mets-toi mon jingle, s'il te plaît.
16: Le jingle, c'était l'anecdote inutile, mais indispensable de Cédric Cizer. J'ai rien fait de plus, j'allais pas être le relou, tu vois, qui allait le saouler et dire, oui, alors machin. Pas de photo. À l'époque, en plus, j'avais un Blackberry. Il n'y a même pas de photo sur le Blackberry, on est d'accord.
17: Et t'étais gaulé, t'aurais pu lui dire, if you need help, si c'était. Problème avec tes poids.
16: À l'époque, j'étais bien, ouais, mais il était gaulé quand même. Il est très gaulé.
18: Il est gay en plus.
16: Oui, tout à fait. À l'époque, j'étais gay aussi. À l'époque, j'ai changé. Mais voilà.
17: T'as tout fait, c'est dingue.
16: Ah, j'ai tout fait. Elton John, je pense que tu vois, ça aurait pu se faire. On va se retrouver dans un instant après cette belle anecdote de Barney Stinson. Je vous conseille d'aller voir ça sur les réseaux sociaux. How I Met Your Mother, il y en a qu'une qui a vraiment continué derrière, c'est Robin.
18: Oui.
16: Robin qui est dans les films Avengers. Sinon, on n'a pas trop de nouvelles de Ted, par exemple.
18: Non.
16: Si, il y a Marshall. Bien sûr que si, Marshall. Bien sûr que si.
18: Oui, Marshall.
16: Je dis absolument n'importe quoi. Ils ont tous réussi après. On les recevra bientôt sur Rire et Chanson. À tout de suite avec, dans quelques instants, un nouveau tour de magie de Gus Illusionniste. À tout de suite, merci beaucoup.
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1: Oui, allô?
2: Bonjour monsieur, je suis bien à l'exploitation agricole.
1: Oui.
2: Monsieur Martin à l'appareil, les productions Martin.
1: Oui.
2: Faut que je vienne repérer les lieux pour voir où je vais installer les caméras.
1: Les caméras de quoi des caméras?
2: C'est pour Koh-Lanta et dans le pré, vous savez, l'émission d'amour et d'aventure extrême à la campagne.
1: Oui, et alors?
2: Et alors, j'ai retenu votre candidature.
1: Bah non, on n'a jamais posé de candidature pour ça.
2: C'est normal, c'est parce que je vous ai mis candidat surprise.
1: Non, ça nous intéresse pas. Alors pas du tout.
2: Ah, alors malheureusement c'est trop tard parce que je viens de confirmer votre sélectionnage.
1: Ah bah non, hors de question. Vous désignez des gens alors qu'on n'est pas d'accord.
2: Non mais vous serez juste hébergiste.
1: Non.
2: Les aventuriers vont camper chez vous.
1: Non.
2: Si, et vous leur ferez passer les épreuves.
1: Bah non, je refuse.
2: Si, parce qu'il y a une épreuve où les aventuriers doivent chasser vos vaches avec un kit de pêche.
1: On n'a pas de vache.
2: Ah, vous êtes agriculteur et vous n'avez pas de vache.
1: Bah non, je vous dis que non.
2: C'est pas grave, je vais vous en louer.
1: Non.
2: Si, non mais vous ferez comme si c'était les vôtres.
3: Oui, allô?
2: Ah, un autre monsieur.
3: Non, c'est une dame.
2: Pas de problème, si vous le dites.
3: Oui, mais attendez, monsieur. Vous allez venir filmer quoi?
2: C'est ce que je disais. Je viens filmer Koh-Lanta et dans le pré. Deux équipes d'aventuriers qui doivent survivre sur les terres hostiles d'un agriculteur.
3: Non, mais moi, je regarde pas. Ça ne m'intéresse pas, ces conneries-là.
4: On n'a pas de vaches, voyons.
2: Alors, rassurez la dame qui est derrière. Les vaches, c'est ce que j'ai dit. Moi, je vous en apporte.
3: Non, c'est pas la peine. On vous a dit que non, qu'on ne voulait pas.
2: Bah oui, mais moi, je vous ai inscrit en disant que vous étiez vachiste.
3: On est quoi?
2: Vachiste, ceux qui élèvent des vaches.
3: Non, mais... ça ne m'intéresse pas.
4: On va être emmerdé avec ça.
2: Ah, apparemment la personne derrière est d'accord en plus.
3: Ouais, c'est mon mari, non, il est pas d'accord du tout, c'est pas vrai.
2: Madame Marie, vous dites? Ah bah je me souviens très bien, c'est justement la personne qui s'est inscrite.
3: Oh, c'est pas vrai, monsieur.
2: Ah bah je reconnais sa voix, elle m'a dit pas de problème, dites que je suis vachiste.
3: Bon bah tiens, paraît que tu as dit monsieur.
4: Non, je ne connais pas ce monsieur.
2: Ah bah si, on se connaît.
3: Ah bon, vous connaissez?
2: Oh bien sûr, oui, elle a même insisté pour que je vous apporte des vaches parce que vous n'en avez pas.
3: Non, bah c'est pas la peine d'apporter les vaches ou quoi que ce soit, j'ai dit non. Et c'est non.
2: Pardon, mais mettez-vous d'accord, parce que je peux pas vous inscrire vachiste sans vaches.
3: Mais j'ai pas besoin de vaches, où c'est que je les foute vos vaches?
2: Oh bah en journée, elles sont dehors, il faudrait juste les ranger dans un hangar la nuit.
3: Mais j'ai pas d'hangar, j'ai rien.
4: Écoute.
2: Bah sinon dans la maison, tout simplement.
4: Non.
2: Ah oui, mais alors si votre collègue dit oui et qu'après...
3: Moi, j'ai pas de collègue, monsieur.
2: Et celle que j'entends derrière vous?
3: Eh ben, c'est mon mari.
2: Ah bah voilà, c'est ça, c'est ce que je disais. C'est lui qui insiste pour faire Koh-Lanta dans le pré.
3: Allez, au revoir, parce que...
2: Ah, là, j'ai entendu, il a dit, on se rappelle, je crois que c'est oui.
3: Non, c'est pas vrai, il a dit qu'il allait appeler la gendarmerie.
2: Non, c'est pas du tout ce qu'il a dit.
4: Je vais appeler la gendarmerie, c'est tout.
2: Ah, ils ont raccroché et redécroché trop vite. Ils sont en train de faire un numéro, donc sûrement la gendarmerie. Tuuuut. Gendarmerie de Martinville, bonjour.
5: C'est qui là?
2: Gendarme Martin à l'appareil. Excusez-moi, mais je vous connais, non?
5: Non, pas du tout.
2: Ah, mais si, c'est pas vous le vachiste dans Koh-Lanta et dans le pré?
5: Oh, arrêtez!
4: Allez hop, ma pilote!
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6: Je suis sûr que Gus, illusionniste, utilise ses pouvoirs magiques pour avoir des avantages dans la vraie vie. J'en suis persuadé. Ça sera dans un instant dans l'interview déjà fait ou jamais fait. Le vendredi, on va chanter un blind test spécial et en fin d'émission, le dernier tour de magie que va nous faire Gus. C'est le programme dans un instant sur Rire et Chanson. À tout de suite.
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13: Nous sommes le 1er mai, jour de fête du travail. J'ai jamais compris d'ailleurs ce truc. À la fête de la musique, on fait de la musique. Et jour de la fête du travail, on travaille pas.
14: J'ai jamais... du muguet.
13: On fait du muguet, effectivement. J'espère que vous avez tous pris du muguet. Du miguel. Pour votre femme. Muguet, en tout cas, pour votre maman. Ouais, je suis fatigué. On est vendredi, hein, c'est férié. Voilà, j'ai plus la caisse, tu vois. J'ai plus la forme. Tu vois, avant, j'avais la coffre. J'avais le coffre. Tu vois, je pouvais comme ça dans le pays de l'Ovalie. Je faisais du rugby, tu vois. Et là, je peux plus. C'est terminé. Mais comme, voilà, je suis en forme quand même. Pourquoi? Parce que je sais que dans un instant, on va chanter. Est-ce que vous avez envie de chanter tous les
15: oui.
13: deux? Est-ce que dans la voiture vous avez envie de chanter? J'ai entendu que tout le monde dit oui dans la voiture. Eh bien tout de suite, j'ai envie qu'on fasse un blind test sur le travail. C'est la journée du travail. Eh bien c'est parti.
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13: Un blind test spécial sur des chansons qui parlent de travail ou des métiers, d'accord? Ça peut être un métier, ne vous inquiétez pas. Je m'adresse d'ailleurs à nos amis fonctionnaires qui nous écoutent. Le travail, c'est une activité d'au moins 8 heures par jour où il faut réfléchir et faire des efforts afin de gagner de l'argent. Je rappelle les règles de ce blind test. Celui qui marque le point doit désigner tout de suite la personne qui doit chanter, d'accord?
14: Ah non.
13: Et si, et si, et si. Attention, premier extrait très très rapide, c'est très facile. Sur le travail, je vous rappelle, Blind Test travaille dans la voiture, ils ont trouvé depuis une demi-heure déjà. Hein. Non, une princesse qui chantait.
15: Stéphanie dans la cour.
13: Elle vient de dire son, le nom de la chanson.
14: Le travail.
13: Faut que je travaille. Princesse ouais. Erika. Mais le refrain. Faut que je travaille. Et je veux pas qu'on pousse.
14: Non, vous connaissez pas cette chanson. Moi, je suis trop triste parce que c'est vendredi et j'attendais le blind test Disney et là c'est le travail.
13: Ah non, il y a pas de blind test Disney. Je vous conseille de... Alors
14: ça
13: vous connaissez
14: cher,
13: pas cette chanson
14: par l'argent.
13: C'est très cher. Ah ouais, non, très très très cher. Donc ça vous connaissez pas cette chanson. Faut que je travaille de Princesse Erika.
15: Il va être bien ce blind test.
13: Mais si vous connaissez rien, bon, non, celle-là vous connaissez forcément. Deuxième extrait.
14: Changer la vie, Jean-Jacques Goldman, tu chantes.
13: Moi je chante. Pouah, allez vas-y.
18: 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Ainsi passait sa vie au milieu de nos heures.
13: J'adore.
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13: Vous chantez avec moi, hein. Attention.
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13: Là dans la voiture, vous êtes comme des oufs, je le sais très bien. Tout le monde connaît par cœur.
18: Il changeait la vie.
13: Très belle chanson de Jean-Jacques Goldman.
14: Chante
13: que
14: bien
13: j'embrasse.
14: En plus, parce que tu fais le con, mais tu chantes bien. Ça, c'est un peu, c'est dur j'essaie. Pour nous, tu vois, parce qu'on te regarde et on se dit, waouh.
13: Ouais, j'essaye. En plus, j'aime bien imiter Jean-Jacques Goldman parce que j'ai trop saigné. Tu vois, c'est toujours le bien. Toujours le bien. J'ai trop saigné. Et j'aime bien. Il faut
14: quand tu singes les gens, tu prends vraiment que le meilleur, quoi. Tu vraiment
13: c'est ça le principe de l'imitation. Bon, elle est facile à imiter. C'est sur le travail, blind test travail. Vous jouez avec nous dans la voiture.
15: Rihanna, work.
13: Oh, alors qui chante?
15: Rihanna.
13: Oui, mais... Ah, okay. Ça fait deux ans qu'elle est avec moi dans cette émission, qu'elle connaît le concept qu'il faut désigner quelqu'un.
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14: Il faut que tu danses, il faut que tu shakes un peu ton boule.
15: Oui, vas-y.
13: Je bouge lui, mais ça ne joue pas.
14: Je peux te dire, mais ça ne me dérange pas.
13: Je crois que c'est avec Drake, hein, ce truc-là. Vous êtes en train de twerker dans la toin gauche, je vous vois. Attention, quatrième extrait sur le blind test travail.
14: Je ne veux pas travailler, Sabrine.
13: Oh, Sabrine qui va chanter.

0: Magnifique, magnifique. Blind Test travail. On va avoir un dernier extrait. Alors, attention. Il est pas mal. Et surtout là, on va avoir mon chanteur préféré de tous les temps.
1: Moi, je vous trouvais pour pas chanter.
0: Ok.
2: Francis Cabrel.
0: Non. Quelle chanson?
1: La cabane au fond du jardin.
0: Il a jamais chanté ça. Il a jamais la cabane au fond du jardin.
1: Non,
0: c'est pas lui, c'est Laurent Gérard. C'est quoi le nom? La cabane de quoi?
2: La cabane de
0: la cabane de qui? La cabane de qui?
1: Sa grand-mère, du pêcheur.
0: La cabane du pêcheur. Qui chante?
2: Francis Cabrel.
0: Mais c'est pas possible.
1: Je connais pas les paroles.
0: C'est pas possible. Ça fait 5 ans qu'on fait ce blind test. Où dès que dit qui chante,
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0: Elle croit qu'elle va gagner 100 000 euros.
1: Au bout d'une semaine, j'ai compris le jeu en fait. C'est incroyable.
0: Ça fait 2 ans qu'elle est avec moi, elle ne comprend pas ce qui chante. Mais dis-moi qui doit chanter parmi nous.
1: C'est pas possible. Je connais pas les paroles, moi je connais celle de Laurent Gérard.
0: Je vais t'aider, je vais t'aider.
1: On va le faire en duo.
0: Je vais t'aider. Vas-y. Justement, c'est ce que je voudrais savoir. Et j'ai dit, viens t'asseoir dans la cabane du pêcheur. Ah oui, oublie-le. Tes rêves sont toujours trop clairs ou trop noirs. Alors viens faire toi-même le mélange des couleurs. Tu m'aides beaucoup, Gus. Mur de la cabane du pêcheur.
1: Regarde avec amour.
0: Et bon, on se retrouve dans un instant. On garde Francis Cabrel, bien sûr. J'ai envie de refaire un blind test juste pour que Sabrine me dise qui chante Johnny Hallyday. J'ai juste envie de faire un blind test tout à l'heure pour finir. On va se retrouver dans un instant sur Rire et Chansons. On va faire un petit jeu sur la magie de Gus. Déjà fait ou jamais fait? Est-ce que t'as déjà utilisé ta magie pour pécho, par exemple? Réponse dans un instant. Et on terminera, malheureusement, dans quelques minutes, cette semaine magnifique où tu vas nous faire un dernier tour de magie.
1: Avec le plaisir.
0: Et ça va être magnifique. A tout de suite sur Rire et Chansons et la cabane du jardin.
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3: Sur Rire et Chanson, passionné de trompette comme moi, j'adore cette chanson parce qu'il y a de la trompette. C'est pour ça que vous êtes sur Rire et Chanson avec Gus l'illusionniste, notre invité. Coucou. Toute la semaine. Et il ne nous reste plus que, allez, 20 minutes, 25 minutes à passer ensemble. Et je suis triste, Gus, mais
4: on va se revoir,
3: bien sûr qu'on va se revoir. Et alors sachez que là, maintenant, je vais poser des questions très intimes à Gus. Sache-le, Sabrine Zayani.
5: Okay.
3: Des questions très intimes parce que tu es un magicien, un grand magicien, produit par Arthur, je le rappelle, dont on a parlé hier. Et j'ai envie de te faire une interview déjà fait ou jamais fait.
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3: Utiliser ta magie pour draguer. Déjà fait ou jamais fait?
4: J'ai rencontré ma femme quand j'étais au studio des Champs-Élysées et elle travaillait au studio des Champs-Élysées, elle aussi. Donc forcément, on s'est rencontré grâce à la magie. Donc un peu oui, mais c'était pas volontaire pour l'anecdote, parce que je sais que peut-être ça va vous...
3: On est friands.
4: Ça va vous amuser.
3: On est friands d'anecdotes.
4: Donc Alice est comédienne et chanteuse, et à ce moment-là, elle travaillait au théâtre, parce que c'était une période de 3-4 mois où elle avait moins de boulot. Et donc elle plaçait les gens dans le spectacle, au studio et à la Comédie des Champs-Élysées. Et donc elle voyait le spectacle le soir, et elle a dit à ses parents et sa sœur de venir voir le spectacle, parce qu'elle le trouvait sympa. Et en fait, dans ce numéro, je faisais un truc de comédie romantique où je faisais monter une nana sur scène, idéalement plus âgée que moi. Je faisais un truc qui se voulait très romantique sur Love Actually, tout ça. Et après, je faisais encore plus romantique avec le mari de cette fille, cette
3: D'accord.
4: femme. Et en fait, je jette un truc dans le public et ça tombe sur la maman d'Alice,
5: oh là là.
4: Que je ne connais pas, évidemment, parce qu'Alice, on se connaît très peu. Elle monte sur scène et après, je fais le truc avec son père. Et à cette époque-là, je faisais un numéro où je faisais semblant d'embrasser le mec. Et j'ai un pote, Victor Vincent, que vous connaissez,
3: qui est très bon
4: metteur en scène aussi, et qui m'avait dit, franchement, le mec, tu fais semblant, mais embrasse-le, c'est rigolo, ça fera marrer. Et donc, on est en décembre, et j'embrasse 5 mecs par semaine sur la bouche, ça dure une demi-seconde, et ça tombe sur le père de ma future femme.
3: Non, mais non.
4: Suite à ça, Alice m'envoie un message en disant, tiens, c'est marrant, j'ai dit à ma famille de venir voir ton spectacle, mais je pensais pas que t'allais emballer mon père, ça serait bien qu'on en discute. Et c'est comme ça qu'on s'est vu en dehors du théâtre pour discuter de tout ça. Et,
3: donc en fait, c'est grâce au fait d'avoir galoché ton beau-père,
4: ouais,
3: que maintenant t'es avec ta femme.
4: Oui, parce qu'il embrasse tellement bien, je me suis dit, ça va être fou avec sa fille.
3: Bien sûr, mais évidemment. Et alors, il faut savoir que Alice, moi je la connais, parce que j'en ai la Star Academy. Elle était dans la Star Academy, oui. Oui, elle était en finale.
4: Tout à
3: finale. C'est-à-dire que toi, t'as été finaliste d'Incroyable Talent.
4: Ouais.
3: Malheureusement, tu as perdu. Et ta femme était en finale de la Star Academy, les loups. Et face à Mikkels, on est d'accord, c'était Mikkels. Mikkels est là. Mikkels, bon, il est plus là. En tout cas, il est là. Et donc, c'est fou quand même. C'est quoi cette famille? Ta fille, elle va faire The Voice Kids, c'est pas possible.
4: Ah ben, c'est pas peut-être.
3: Enfin, tes filles, parce que t'as deux
4: filles. Après, si c'est pour perdre en finale comme ses parents, vaut peut-être mieux faire une vraie carrière.
3: Mais comment c'est possible? Est-ce que t'as déjà consulté un thérapeute pour expliquer pourquoi toi, t'as perdu en finale et ta femme à la finale, et ça vous a peut-être rapproché tous les deux?
4: Peut-être, ouais. Peut-être ça, le...
3: Tu vois, c'est la première fois que tu
4: se retrouver dans la défaite et.
3: Et comme ça, tu galoches ton beau-père et boum.
4: Doux sur la galoche. Hein. C'est un bisou qui durait vraiment moins d'une seconde. C'était vraiment. Il y avait une musique ultra romantique, on se rapprochait et on se touchotait les lèvres une demi-seconde.
3: Écoute, j'ai eu Gérard au téléphone, ton beau-père, hier, et il m'a dit qu'il s'en souvenait encore et qu'il était très ému, très émoustillé. Donc tu vois, c'est quand même pas rien.
4: C'est pas rien.
3: Et comment ça s'est passé la première fois que tu as retrouvé ton beau-père du coup?
4: Ah, étrange. Je savais pas comment interagir. En fait, j'allais pour l'emballer. Il m'a dit non, c'était le spectacle. J'ai dit ah oui, c'est vrai, t'as raison. Pardon, beau papa. Et après, ça a roulé.
3: Ça va, donc ça va mieux. Il n'y a plus besoin de faire une galoche quand tu le vois maintenant.
4: Ça va hyper. On s'embrasse plus sur la bouche finalement. On a décidé de faire simple, on se fait la bise.
3: Bon, bah c'est bien. Deux ou trois?
4: Deux.
3: Deux, ok, bah d'accord. Je comprends, mais ce que chez moi, c'est trois, tu as compris.
4: Ouais, bien sûr.
3: Eh bien, pour terminer, est-ce que tu as déjà utilisé ta magie pour faire chier tes voisins?
4: Oui, bien sûr. Bah, répéter un numéro en musique qui fait du bruit, des explosions, de confettis, de trucs.
3: C'est vrai.
4: On peut avoir laissé de canon à confettis facile quand on n'aime pas ses voisins.
3: C'est vrai.
4: Ouais, ça m'arrive.
3: Et après, ça gueule un petit peu.
4: J'étais pas content. Hein.
3: C'est vrai.
4: À Lyon, en fait. Non, mais j'habitais à Lyon. Et le problème, c'est que dans le vieux Lyon, il y avait des endroits dans le plafond, enfin, qui étaient leur. Le sol en bois sur lequel on marche. C'est du.
5: Le parquet.
4: Du parquet, exactement. J'ai beaucoup de mal à trouver ce mot.
5: Il y avait. T'es forte en blind sol.
4: Et il y avait des rainures dans le parquet qui étaient pétées, donc ils entendaient vachement. Ils avaient fait venir un mec qui étudie le son pour dire qu'il fallait reboucher, remettre un faux plafond, alors que c'était un truc en poutre magnifique. Ils m'ont tellement saoulé avec leur truc de bâtiment de France que de temps en temps, ça durait pas longtemps parce qu'ils descendaient et ils gueulaient. J'ai dit, ah pardon, désolé, alors que j'avais pas du tout besoin d'essayer mon numéro, tu vois, mais c'était pour voir un peu.
3: On embrasse ces messieurs lyonnais, bien sûr, qui doivent pas avoir beaucoup ton spectacle. À mon avis, ils ont
4: je pense qu'ils ne me suivent pas sur les réseaux sociaux. Ils sont trop vieux.
3: Ils t'ont unfollow, bien sûr. Est-ce que t'as déjà utilisé ta magie pour obtenir un boulot?
4: Non, mais j'ai déjà cru qu'on m'embauchait. Parce que j'étais magicien, alors que pas du tout. Et ça, c'était hyper dur.
3: C'est-à-dire, comment ça, on t'a embauché pourquoi alors?
4: Quand j'étudiais, après avoir étudié à Hong Kong, j'ai étudié au Danemark à Copenhague, et c'est le moment où je rêvais de devenir magicien. J'avais vu les DVD, lu le bouquin d'un mec qui s'appelle David Stone, qui explique comment devenir magicien, comment faire un métier. Et donc, j'étais allé, un mec d'école de commerce, j'avais imprimé mon CV, des lettres de motivation dans des, que j'avais mis dans des enveloppes, et j'allais voir tous les plus beaux restos de Copenhague, et parce qu'il expliquait comment vivre du pourboire dans les restaurants. Et j'arrivais, est-ce que je peux parler au chef? Vous avez du feu? Ah, tu fumes? Non, pff, je faisais apparaître une flamme, et dans la flamme, il y avait CV, lettres de motivation.
3: Wow.
4: Et personne ne me rappelle, sauf un, je me souviens, c'est un resto libanais, et qui me dit, ouais, pas de soucis, on cherche du monde, donc top, tu commences vendredi. Coïncidence de dingue, on est vendredi. C'est ouf comme anecdote.
3: Et comment
4: c'est...
3: ce soir, quoi.
4: C'est vraiment.
3: Ah, bah oui, bah
4: c'était
3: oui.
4: pas ce soir, c'était il y a 10 ans. et quand j'arrive pour me préparer, il me donne un tablier. Je dis, oh non, I don't need the tablier for the magic, don't worry. Tu vois, je suis habillé comme ça, je suis à la cool, machin. Il me dit, comment ça, la magie et tout. Je dis, attends, mec, j'ai fait apparaître mon CV dans une flamme. Ah, je t'ai fait une lettre pour dire que j'étais magicien. Il dit, quoi, magicien, attends, nous, on a besoin de serveurs. Donc là, dépêche-toi, là, il faut faire les corbeilles à pain, les bouteilles d'eau. Les premiers clients sont là, d'où tu commences. Hein. Et là, j'ai le tablier dans les mains. Je vis dans une ville où c'est trop cher pour vivre si on veut payer les open beer à profiter avec les copains. Donc je me dis, quoi, est-ce que je fais le mec fier de, bon, je suis magicien, je travaille pas dans un restaurant libanais alors que je suis pas magicien. J'ai déjà été serveur, je sais très bien comment ça marche. Et donc j'accepte pendant une semaine. Et là, je change de stratégie pour les autres restos dans lesquels je vais. Et je finis par être embauché au resto du nouveau théâtre de Copenhague. Donc ça va. Mais il a fallu pipoter de l'espace.
3: Exceptionnel. Bah, magnifique. Bah, voilà, faites attention si vous faites apparaître votre CV comme ça avec du feu.
4: Ouais, ça ne marche pas.
3: Ça ne marche
4: si
3: pas.
4: Vous faites apparaître un CV dans une flamme, vous devenez serveur. Donc c'est chouette aussi. Mais c'est pas le projet.
3: Ça marchera pas. Eh bien, merci beaucoup. On va se retrouver dans un instant. Justement, je vais pas te demander de servir un diabolo menthe. Je vais te demander de servir un tour de magie.
4: Oh yes,
3: le dernier. Mais oui, tu sais faire. On va se retrouver dans un instant pour la dernière partie de l'émission, dernière partie de la semaine, avec un dernier tour de magie. Je rappelle que les tours de magie, les 4 premiers, vous pouvez les retrouver sur les réseaux sociaux de Rire et Chanson, et donc le dernier va être en ligne, allez, dans 10 minutes à peu près, un truc comme ça, 14 minutes, à tout de suite sur Rire et Chanson.
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1: L'After Work du Rire, le plus magique de l'histoire, c'était toute la semaine avec Gus Illusionnier, notre invité. Merci d'avoir été avec nous, Gus.
2: Merci à vous de m'avoir supporté pendant une semaine.
1: Bien sûr, bien sûr que oui, tu es bien venu. Et on est bien, il fait chaud, il y a des madeleines, il y a de l'eau, il y a du café, il y a du thé, il y a tout. Franchement, il y a tout, il y a Sabrina.
2: C'est bien qu'il y ait du café.
1: C'est bien qu'il y ait du café. Voilà, moi j'en bois pas, mais en tout cas, il paraît que c'est sympa. Il paraît qu'on a les meilleures madeleines du monde.
2: Elles sont chaudes. Elles sont croustillantes sur le dessus et moelleuses à l'intérieur.
1: Je dirais comme ça, elles sont croustillantes, t'as compris, t'as vu? Bien sûr, petite imitation au passage de Philippe Etchebest. Alors, vous êtes sur Rire et Chanson. Toute la semaine, on vous a habitué à passer du temps avec notre ami Gus. Son spectacle s'appelle Givré, en tournée dans toute la France. 5 mai à Sanary-sur-Mer, 6 mai à la Grande Motte, 7 juin à Marseille, 23 octobre, Marny-les-Compiègne, etc., etc. Et donc, on a pris cette habitude, cette tradition, que tu termines l'émission avec nous en faisant un tour de magie. Tu nous as bluffé, comme disent les jeunes, depuis lundi. Est-ce que tu veux bien nous bluffer une dernière fois avec un tour de magie? Alors attention, dernier tour de la semaine de Gus Illusionniste sur Rire et Chanson.
2: Sabrine, tu es prête?
3: Je suis grave prête.
2: Tu peux te rapprocher un petit peu, tu vas vérifier que toutes les cartes sont bien différentes. On est d'accord?
3: Ouais,
2: ça va. Oh, t'en as pris une dans l'œil. Je vais effeuiller comme ça et tu me dis stop quand tu es contente. Tu es prête?
3: Oui.
2: C'est parti.
3: Stop!
2: Ok. Alors on va découvrir la carte ensemble, je vais aller doucement.
1: D'accord.
2: Tu t'es arrêté sur le valet de trèfle. Je voudrais que tu mettes ta main comme ça, s'il te plaît. Tu bouges surtout pas et moi je vais prendre la carte suivante. C'est le 2 de carreau. Donc, toi t'as le valet de trèfle, moi j'ai le 2 de carreau. Ce qu'on va essayer, c'est de se les échanger à distance, mais sans que les cartes se touchent. On va les incliner un peu comme ça pour qu'on la voit bien aussi à la caméra. Et attention, on s'approche un tout petit peu et... Ah, ça y est!
1: Non. Donc là, tu viens de claquer ta carte contre la carte de Sabrine.
2: Si ça a marché, moi je me retrouve...
1: J'espère que ça n'a pas... Il n'y a pas eu de changement de carte.
2: Si ça a marché, moi je me retrouve avec le valet de trèfle de Sabrine. Et toi? Tu peux leur montrer?
1: Donc là, ils ont échangé leurs cartes sans toucher en fait. C'est ça que je sais pas comment t'as fait.
2: Bah ça c'est...
1: C'est la magie,
2: ouais, c'est magic. Le c'est ce que tu magic. Refuses à l'émission. Tu préfères le 2 de carreau ou le valet de trèfle?
3: Le 2.
2: C'est vrai? Ouais. Tu le trouves plus cool? Est-ce que tu veux bien le signer sur la face s'il te plaît? Tiens, je donne un stylo, il faut appuyer sur le dessus pour qu'il se...
1: Donc là Sabrine est habituée à donner son 06.
2: Juste un autographe.
1: Elle va donner son 06.
2: Je vais la perdre à peu près au milieu du jeu, donc la carte est juste ici. Vous allez entendre dans le micro que ça c'est un mélange.
1: Voilà.
2: Ça c'est un accordéon. Ça c'est une coupe. Sur la table pour faire deux fois plus de bruit.
1: Sur
2: l'accordéon. J'ai failli tout tomber par terre.
1: Je sais pas comment il fait ça.
2: Donc alors, on va mettre le jeu dans l'étui. Vérifie qu'il n'y a rien dans l'étui. Tu peux vérifier vraiment?
3: Ah,
2: t'as pas eu peur. Super. Je mets l'étui dans le jeu et j'ai un petit cadeau pour toi. Tu aimes bien les petits cadeaux?
3: J'adore les gros cadeaux. Mais ok pour un petit.
2: Rien à l'intérieur? Tu peux y aller.
3: Fais gaffe.
2: Le petit cadeau. Et on va utiliser un truc pas dangereux du tout. C'est un...
1: Un couteau. Un couteau à cran d'arrêt.
2: Je suis passé sans aucun problème à la sécurité avec ce couteau. Preuve que vraiment chez vous, vous ne risquez rien. Ça c'est pour toi.
3: Je prends le couteau.
2: Tu es à l'aise avec les couteaux? Ce que tu vas faire dans un instant, tu vas jeter le couteau en l'air. Faut qu'il fasse idéalement deux tours. Il se plante dans le...
3: C'est pas mal.
2: Tu le sens pas?
3: Non.
2: Si tu le sens pas, faut pas le faire.
3: Non, je te sens pas du tout.
2: Tu le sens pas là?
1: Non, je le sens pas là.
2: Et bah le fais pas. C'était une réplique des bronzés.
1: Ouais, c'est vrai. Mais oui.
2: Rien à l'intérieur. L'étui est bien fermé.
3: Ouais.
2: Mais à l'intérieur, tu peux le mettre comme ça sur la table.
1: Oh là. Donc là, il a traversé. On explique, t'as transpercé donc
2: le jeu est dans sa boîte, qui est dans la poche. Et là, le couteau vient de transpercer la poche et peut-être le jeu ou une carte. Il a transpercé une seule carte, ton couteau.
1: Ah non.
2: Tu peux regarder.
1: Mais non. La carte signée par Sabrine apparaît maintenant alors qu'elle était dans le paquet.
2: Cadeau pour toi.
1: C'est incroyable. Merci beaucoup, Gus. Énorme. À retrouver tout de suite sur nos réseaux sociaux en vidéo parce que voilà, la radio, forcément, c'est pas forcément très pratique pour voir. Mais merci beaucoup et bravo.
2: Mais merci à vous.
1: Incroyable. Sabrine, elle est hallucinée. Elle cherche le truc, mais il n'y a pas de truc. C'est la magie. Et oui, c'est le Harry Potter français.
2: Mais je sais pas comment il fait.
1: Ça m'en rend fou. Ça m'a rendu fou toute la semaine.
2: Je viens de vomir des cartes.
1: Fou également sur allez voir donc en spectacle notre ami Givré, c'est son surnom, c'est le nom de son spectacle,
2: tout à fait,
1: c'est Gus, allez voir ça, c'est partout en France. Merci beaucoup d'avoir été avec nous toute la
2: merci
1: semaine.
2: Merci à vous, ça passe si vite une semaine avec
1: ça
2: vous.
1: Ça passe vite, ouais, je sais, c'est ce qu'on me dit souvent, ça passe très vite, trop vite. Sabrine, merci beaucoup d'avoir été là.
3: Merci infiniment.
1: On te retrouve au Festival d'Avignon cet été.
2: Ah bon, oui. Ce week-end. Ah pardon, ouais, Festival d'Avignon avant.
3: Et je sais plus si j'ai annoncé que je faisais deux dates exceptionnelles
1: à Paris,
3: le 30 mai et le 18 juin au Métropole. Oui, je l'avais annoncé avec Toledano et Nakash.
1: Là, vous avez vu, là, elle a placé le fait qu'on a eu il y a quand même 15 jours. Eric Toledano, Olivier Nakache, tu vois, c'est facile.
2: Et qu'elle va être au métropole. Attention, deux informations.
3: J'aurais pu dire Eric et Olivier.
1: Oui, Rico et Olive. Moi, je les appelle Rico et Olive, bien sûr. On se tape dans le dos.
2: Ils seront d'ailleurs au métropole, c'est ce qu'ils ont écrit. Là, on a vu pendant l'émission.
1: Ils ont promis qu'ils seraient là. Ils ont promis qu'ils seraient là, donc on verra s'ils seront là. Merci beaucoup, François, à la réalisation vidéo. Merci beaucoup,
2: monsieur François.
1: Louis, à la réalisation audio. Est-ce que tu peux passer le micro au petit jeune qui est à côté de toi? Anis?
4: Oui.
1: Ça va?
4: Ça va et toi?
1: Quel âge as-tu?
4: J'ai 17 ans.
1: 17 ans, c'est un petit stagiaire. T'es stagiaire de quoi?
4: Je suis stagiaire en CAP.
1: Ouais.
4: Et j'ai fait une demande de stage et ils ont accepté que je vienne ici pendant une semaine.
1: Alors sache que j'ai accepté que tu viennes assister à l'émission après seulement avoir vu ton bulletin de notes. Voilà, s'il avait été nul, tu n'aurais pas pu assister à l'émission. Voilà, bah, comme merci. Il est bon, tu as pu assister à l'émission.
4: Merci de m'avoir laissé permis d'assister à l'émission et merci à Gus pour toutes les anecdotes qui étaient vraiment

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1: Alors, se termine toujours par une nouvelle blague. Alors,
3: c'est Samuel et Rachel qui fêtent leur 50 ans de mariage. Voilà, noces d'or. Et donc, ils sont là. Et Samuel, il va voir Rachel. Il dit, écoute, moi chérie, ça fait 50 ans qu'on est mariés. Je voudrais que tu me dises, est-ce que tu m'as déjà trompé? Alors, il dit, oh, mais Samuel, pourquoi tu me demandes ça? Pourquoi tu me... À quoi ça sert, tout ça? Non, mais Rachel, il faut vraiment que je sache si tu m'as trompé ou pas. Bon, Samuel, je t'ai trompé 3 fois. 3 fois en 50 ans. Bon, c'est pas énorme, mais quand même, il faut que je sache. Hein, c'était quand? Eh bien, la première fois, c'est quand t'avais 35 ans, que tu voulais monter ton commerce d'import-export, qu'on n'avait pas de sous, que les banques nous refusaient les prêts. Et si tu te souviens, un jour, il y a un banquier qui est venu à la maison et il a signé sans réfléchir. Oh, maman, oh, Rachel, c'est grâce à toi qu'on a monté la boutique et tout ça. Oh, tu m'aimes. Et il dit la deuxième. Eh ben, la deuxième, c'était quand t'as eu ton attaque au cœur et que c'était la troisième fois et que plus personne voulait t'opérer, que le chirurgien est venu des États-Unis et qu'il t'a opéré, qu'il a pas demandé ni un sou ni rien. Quoi que ce soit. Oh, il dit, oh, Rachel, c'est grâce à toi que je suis en vie. Et la troisième fois, c'était quand? Elle dit, ben, la troisième fois, tu sais, c'est quand t'étais au Lions Club, que tu voulais devenir président et que tu manquais 35 voix.
0: L'heure se termine toujours par une nouvelle blague. 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
2: Levez la main ceux qui sont heureux.
3: Oui.
2: Maintenant, levez la main ceux qui sont mariés.
3: Oui.
2: Il y en a qui m'ont entendu qu'on levait la main deux fois. C'était un piège. Pour moi, le bonheur, c'est de passer du temps avec les gens qu'on aime. C'est pour ça que je suis ce soir devant vous. Ce soir devant vous, loin de ma femme et de mes enfants. J'ai 4 enfants. Une aînée, Vanessa, majeure. Un ado, Enzo, un peu bébête. Un troisième, un petit dernier. En fait, avec ma femme, on s'était dit qu'on allait faire un enfant jusqu'à ce qu'on en aime un. Et au quatrième, on s'est dit, c'est pas notre truc. On préfère l'acrobranche. Du coup, je suis tombé en dépression. Voilà. Donc, pour aller mieux, on m'a admis à Sainte-Anne, voilà, pour un hôpital psychiatrique pour me reposer, voilà, comme on fait quand on fait un burn-out. Donc, je me suis retrouvé avec des tarés. Donc, j'ai fait connaissance avec des tarés. Donc, à un moment donné, je discutais avec un type. Je lui disais que j'avais une théorie comme quoi Michael Jackson n'était pas mort, il était planqué sur une île du Pacifique. Mais il y a, c'est n'importe quoi, je peux pas être à deux endroits à la fois. Bon, après, je suis allé voir le psy. Ah, il m'a donné des trucs pour être heureux. Et comme vous êtes là pour être heureux, je vais vous les donner. Pour être heureux, il faut que votre estime de vous-même augmente. Et on va faire des tests. On va faire maintenant des tests, vous allez voir. Regardez discrètement autour de vous, maintenant. C'est bon? Vous allez certainement voir des gens plus moches que vous. Mais ne me regarde pas, je ne peux pas partir de l'expérience. Hein, t'es vu? Ou alors tu louches, rassure-moi, tu louches, non? Même de manière intellectuelle, vous répondez bien à une question. Votre estime de vous-même monte, vous êtes plus heureux. On essaye? Allez, tiens, on parité oblige. Une question pour les hommes, une question pour les femmes. On y va, messieurs? Vous allez voir, je vous pose une question, vous allez être plus heureux si vous répondez juste. Une question pas évidente, allez. Messieurs, tiens, messieurs, dans le film Titanic, quel est le nom du bateau? Titanic, voilà. Vous vous sentez mieux, messieurs? C'était pas évident. Mais tiens, mesdames, même genre de question. Allez, mesdames, sur le Titanic, combien y avait-il de hublots? Si vous voulez pas être plus heureux, je peux pas faire de miracle, moi, bon. Bon, le psy m'a dit, surtout, si vous voulez être heureux, il faut jeter ça, le téléphone portable. Ça rend malheureux. Je passe 9 heures par jour sur mon téléphone. 9 heures! D'ailleurs, ma femme en a ras-le-bol. Hier, elle m'a dit, soit tu jettes ton téléphone, soit je me barre. C'est un boulet au pied, le téléphone, d'accord? Pas un boulet au pied, non?
4: Ouais.
2: T'es parti de chez toi depuis 5 minutes. Tu reçois un premier SMS de ta femme, tu rentres quand? C'est lourd, non?

0: Même chose quand je fais l'amour à ma femme, au bout de 5 minutes, elle m'envoie un SMS, tu rentres quand? Donc il m'a demandé d'arrêter WhatsApp, arrêtez WhatsApp. Vous savez notamment les trois petits points qui apparaissent, vous les voyez, les trois petits points qui apparaissent avant que le message tombe, vous les voyez ou pas hein? Oui. Tiens, l'autre jour, je fais des analyses médicales. Bon, il y a un ou deux trucs qui me froissaient, j'envoie un message WhatsApp à mon médecin, vous en pensez quoi? Et là, il y a trois petits points qui apparaissent, je commence à flipper, et là, ça tombe, profitez à fond de vos enfants. En fait, il avait inversé deux dossiers, quelle horreur! Vous vous rendez compte, quelle horreur! J'ai passé du temps avec mes enfants pour rien. Mais il y a aussi d'arrêter les groupes WhatsApp. Ça rend malheureux. Vous êtes dans des groupes WhatsApp? Bon, moi je suis dans un groupe WhatsApp, les parents d'élèves du petit dernier. Et il y a 10 jours, je fais une vanne horrible. Une vanne que je regrette évidemment. Une vanne horrible. Bon voilà. Alors évidemment, ça m'a rendu malheureux. Évidemment, je vais pas la faire ce soir. Bon. Je la fais sous la menace. Moi j'avais une vanne que j'assume pas. J'avais écrit qu'est-ce qui fait plaisir à 9 personnes sur 10? Un viol collectif. S'il vous plaît, s'il vous plaît. J'ai été courageux, j'ai quitté le groupe. Il m'a dit aussi d'arrêter d'envoyer des photos sur WhatsApp. Parce que vous pouvez l'envoyer à la mauvaise personne, ça vous rend malheureux. Ça m'est arrivé aussi. T'as l'autre jour, un copain me dit, pour pimenter ton couple, tu devrais envoyer une photo de toi nue à ta femme. Alors je l'ai fait, mais par erreur, je l'ai envoyé à ma belle-mère. J'ai confondu, elles sont toutes les deux dans Indésirables. Donc j'envoie une photo de moi nue à ma belle-mère, elle m'a répondu. J'imagine que vous sortiez d'un bain glacé. Il m'a dit aussi d'arrêter d'envoyer une notification. Ça rend malheureux de recevoir les notifications d'actualité. Vous les voyez, il faut arrêter ces notifications d'actualité sur le téléphone. Ça rend malheureux. Tiens, l'autre jour. Dîner romantique avec ma femme dans un restaurant, je reçois une notification, crash d'un avion en Chine, 150 morts. Qu'est-ce que je peux faire? En hommage, j'ai repris des NEM. Je me suis quand même renseigné sur la compagnie. Troisième crash en 5 ans. Troisième crash en 5 ans. Je peux vous dire, j'ai noté le nom de la compagnie. C'est bientôt l'anniversaire de ma belle-mère. Elle rêve de visiter la Grande Muraille. Elle va l'avoir de très très près, la Grande Muraille. Mais même vous, même vous, ça peut vous rendre malheureux, ça vous rend malheureux. Tiens, on en parlait tout à l'heure en première partie. Le Tinder, tiens voilà. Un homme sur deux, lors de son premier rendez-vous Tinder, il passe plus de temps à regarder son téléphone qu'à discuter avec son rendez-vous galant. Mais qu'est-ce qu'il fait ce malade avec son téléphone? Bon, j'ai réfléchi, en fait j'ai trouvé, il joue au jeu des 7 différences. Excusez-moi la personne sur la photo, elle vient finalement ou je passe la soirée avec vous en fait? Oh. Des chiffres étonnants. Une personne sur trois décroche son téléphone alors qu'il est en train de faire l'amour. Ça m'est arrivé. L'autre jour, ça sonne. C'était ma femme. J'ai décroché. Ça aurait pu être quelque chose de grave.
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2: Oh la gueule! Oh la vache!
3: Oh, oh là, là, là. Et fait la grosse nouba de patachon de ma race. Et comme je flirte avec les 40 ans, c'est bien d'ailleurs la seule chose avec laquelle je flirte, hein, ma tronche a fait une descente d'organe. Je ressemble à un furoncle. Puis alors c'est quoi cette odeur de fausse sceptique là qui m'a... Oh vache! Oh, c'est moi! Oh mon dieu! Oh mon dieu, mais j'ai une haleine! Oh, j'ai l'impression d'avoir le cul derrière les dents. Oh. Oh, il me faut une aspirine. Ah bah tiens, je vais tester mes nouvelles aspirines en suppo. Il paraît que t'as le dernier effervescent. On va voir. Oui, ma chambre, c'est là. Il y a un monsieur tout nu dans mon lit. Mais je sais pas qui c'est. Oh, un miracle! Oui! Ah, oui, eh ben, bonjour la gueule du miracle. Ah, ils m'ont cyclé un vieux machin tout pourri. Ah, oula, je me suis trompée d'appart en rentrant cette nuit. Et pourtant, ça ressemble. Ou alors, ma bouillotte est une bouillotte magique qui s'est transformée en mec. Reste à savoir quand est-ce qu'elle se retransforme en bouillotte, hein, parce que j'aurais l'air malin avec une bouillotte dans le cul si des fois... Oh, ça y est. Oh, ça y est, tout le monde vient. Oh, non. Vous aimeriez bien savoir, hein. voilà, hier, on a fêté la liposuction de gras double. Je me suis jeté sur la vodka à l'herbe de bison. J'ai l'impression d'avoir brouté toute la toundra. Et du coup, j'ai fricoté avec... Non, c'est pas Klaus. Non, non, non. Non, pourtant, il est pas français. Mais c'est un nom de réfugié, genre... Banane. Je crois qu'il est kurde. Ou un truc des boueurs, comme ça. Oh, en plus, il est tout vieux. Oh, mon Dieu! Il a les cerises qui tombent de l'arbre. Ah, moi, j'ai du succès en soirée. Je braconne. Bon, faut dire à ma décharge que ça faisait 6 mois que ma chatte faisait du macramé. Mais de là, suis sauté du vieux gland kurde. Non, mais j'adore les vieux. J'adore les vieux, mais pas pour me les mettre dedans, je suis pas un cercueil. Boulawan. Oh, en plus, cette nuit, comme on était bourrés, on a fait n'importe quoi au niveau sexe. J'ai fini assise dans l'évier. Les miches dans une poêle à frire. Paco Rabanne, fringant comme une tarte molle. Un gant de vaisselle sur le zboub. Oh mon Dieu, mais j'ai honte, j'ai honte. Oh, je ne pourrais plus jamais regarder Benoît XVI dans les yeux. Oh, un poil de kurde. Oh là là là là là, mais qu'est-ce que je vais faire quand il va se réveiller, Pétrolane? Oh, oh mon Dieu, voilà peau d'âne. Hello, como es que vas? J'ai envie de dire. Ah, vous parlez français? Ah, ben je comprends pas parce que moi j'étais persuadée que vous étiez kurde. Américain? Pardon? Bourguignon! Ah, c'est bien aussi, ouais. Bah, vous voyez, en tout cas, c'est mieux avec le dentier. Mais alors, si vous êtes bourguignon, vous ne vous appelez pas Cellophane. Stéphane! Bon, et ben, qu'est-ce que vous prenez le matin, Stéphane? Un taxi? Ah, mais bien sûr que je vais vous tutoyer un jour, oui. Hier? Bah oui, mais alors hier, vous aviez les cheveux. Allez, trêve de boilade. Hein, je sais pas quelle heure qu'il est, parce que pour l'instant, j'arrive pas à lire les chiffres arabes. Mais une chose est sûre, c'est que je voulais travailler, moi. Alors allez vous habiller, vieux con. Vieux lion, oui, voilà. Hein? Si on se revoit, vous n'êtes pas marié? Veuf.
4: Oh.
3: Oh! Un veuf bourguignon. Hein? Vous voulez mon numéro? 0825 030 030. Vous en bouffez de la Pizza Hut. Ah, ça y est, vous avez récupéré vos cheveux, vos lunettes, vos bretelles.
4: Ouais, non, c'est bien, ouais, ouais, ouais.
3: Oui, alors, au témoin d'un doute, vous aviez pas d'autres matos, non? Des béquilles, une poche. Mais je demande. Allez, au revoir, Stéphane. Hein? Ah non, je prends pas votre numéro. Non, non. Non, non, non. Attends, alors écoute, maintenant, Stéphane, moi je vais être très franche. Hier, j'étais bourrée. J'avais pas les yeux en face des bons trous. Alors voilà. Eh ben, tu m'oublies et tu rentres sans faire l'histoire à ta maison de retraite où doivent se mettre la rate au courbouillon. Bon, en même temps, des fois, on se dit qu'une bonne canicule.
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18: Notre fils est pour PSG. Oh, je suis contente. Mais lui, il était devenu fou. Hein. Quand il y avait Mbappé au PSG, là, il ne voyait que pour Mbappé. Il a 5 ans, il était devenu fou. Une fois, il était venu me voir, mon fils. Il m'avait dit, maman, si Mbappé tombe amoureux de toi, est-ce qu'on pourra vivre tous ensemble et comme ça, j'aurai deux papas? Je lui ai dit, mon fils, Mbappé m'envoie un message, papa, il dégage. Et tu dégages aussi, tout le monde dégage. Ah bah oui, tu rigoles ou quoi? Oh, j'ai appelé mes copines en détresse, je leur ai dit, il y a trop de foot à la télé, je fais quoi? Elles m'ont toutes répondu la même chose. Amy, tu as 40 ans, deux gamins, 10 ans couple, pimente. Mets de l'audace, sois audacieuse pendant un match, tu débarques en petite lingerie. Oh, moi, tu me dis ça, j'écoute les copines, hein. Alors vite fait, sur Amazon Prime, j'ai commandé une petite lingerie, un petit sextoy, et puis j'ai rajouté un livre de choupi pour notre fils, il faisait que de me le réclamer. Ben, j'aurais dû séparer la commande. T'imagines le préparateur chez Amazon? Bah qui est cette tarée qui se touche sur du choupi? En plus, c'était choupi, adore sa maîtresse, putain. On a essayé de pimenter, tu penses bien que tu pimentes, hein. L'autre fois, on a mis un peu de piment, on a mis un miroir devant nous. Bah c'était pas beau à voir. On a tourné la tête, hein. Personne n'a envie de voir Timon et Pumba en insuffisance respiratoire. Ouais. Vos rires me font très mal. Après, je suis rassurée. Hein. Je suis très rassurée. Moi, j'ai regardé un reportage animalier sur les coccinelles. Oh, vous savez quoi? Je vous donne une vraie info. Les coccinelles ont des rapports intimes qui durent jusqu'à 13 heures d'affilée avec un orgasme de 30 minutes. Je regarde plus du tout les coccinelles de la même manière. Moi, je suis traumatisée. L'autre fois, j'étais au parc avec ma fille. Ma fille, elle court vers moi comme ça. Elle me dit, regarde, maman, j'ai une coccinelle au bout des doigts, mais elle bouge pas. Bah, dans ma tête, je me suis dit, c'est normal qu'elle bouge pas. Elle s'est fait éclater depuis 8 heures. Moi, tu m'éclates 8 heures, je bouge pas non plus. Déjà 10 minutes, je suis en mort cérébrale. La vérité, ce soir, entre vous et moi, au bout de 2 minutes, je suis en train de me demander quelle viande je vais sortir du congélo pour demain midi. C'est bien, il y a de la daronne ce soir, ça s'entend. On est fatigué, on est KO. Les filles, je ne suis même plus jalouse. Plus jalouse, plus du tout. Avant, j'avais peur qu'ils me ramènent une MST, là, j'ai juste peur qu'ils me ramènent pas mes tupéroirs, alors je te le dis. J'ai passé un level. Allez, daronne et le tupéroir, c'est quelque chose. Je suis orpheline. Ouais, on va enchaîner. Je suis une enfant de la DAS, vous connaissez la DAS, l'ASE, l'aide sociale à l'enfance ? Ouais, moi j'ai été placée quand j'étais petite et j'ai grandi 21 ans dans des foyers, des familles d'accueil. Ça ouvre des portes incroyables. Et moi j'ai un souvenir, c'est que je rêvais de faire les émissions de télé parce que je suis née dans les années 80 et forcément on est une génération de télévision. Et il y avait une émission phare que je voulais faire absolument, c'était l'école des fans de Jacques Martin. Oh, cette émission, j'ai rêvé de la faire. Et au final, à 40 piges aujourd'hui, je me dis heureusement que j'ai pas fait cette émission. Oh, t'imagines comment j'aurais cassé l'ambiance ? T'imagines Jacques quand il m'aurait demandé « Mais tu es venu avec qui, toi ?» Eh ben, avec le juge des enfants, voilà. « Et tu vas nous chanter quoi ?»« Papa où t'es ?» Voilà, ça sera un banger dans 30 ans. Après, il y a des avantages, attendez. Hein. Entretien d'embauche, oh, à la question « Pourquoi vous ?» et pas une autre. Si je réponds mot pour mot, ben voilà, je n'ai pas de famille, je suis de l'ADAS. Du coup, j'ai personne qui croit en moi, je me disais que j'avais peut-être vous. Bon, bah ben, j'ai le poste. Ben, je vous le dis, j'étais surveillante de baignade pendant 2 ans, je ne sais pas nager, donc je vous le dis. Bon, après, j'en profite pas, hein, j'en abuse pas. Moi, j'aimerais gagner à l'euro million, j'aimerais être riche. En plus, la dernière fois, mon mec, il m'a dit « Amy, si tu gagnes à l'euro million, on fait quoi ?» Bon, bah, son « on », il m'a dérangé, tu vois. Moi, je pense que je peux gagner à l'euro million. Vous savez pourquoi ? Il m'est arrivé une histoire folle il y a un an. Il y a un avion qui s'est crashé dans mon jardin. Il y a eu un crash d'avion dans un jardin en banlieue parisienne. Et c'était chez moi, dans mon jardin. Timing parfait, les amis. 17h. Mes enfants veulent pas aller au bain, veulent pas ranger leur chambre. Et moi, je suis partie les voir en plus en mode détente. Je leur ai dit, écoutez les enfants, si vous rangez pas la chambre, maman va faire une dinguerie. Et là... Merci la vie! On a ouvert la fenêtre, il y avait un avion dans le jardin. Waouh! Ils ont tous survécu à un crash de ouf pourtant. Mais ça veut dire quoi dans la tête de mes enfants depuis un an? S'ils ne rangent pas la chambre, maman va les buter à l'avion. Ils sont traumatisés, j'en ai rien à foutre, j'ai un appartement nickel depuis un an. Eux, ils vont grandir en se disant le 11 septembre. Ah bah maman était en colère. Ouais. C'est tout pour moi, c'était Amy. Merci beaucoup de m'avoir écouté.
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19: Il vient de m'arriver une histoire de dingue il y a quelques mois. C'est une histoire vraie. Je vais vous la raconter telle que ça s'est passé. Je vous jure, je n'invente rien. Voilà. J'ai une voiture de vedette.
20: Hein? Une Mercedes limousine.
19: Ah, ça change de la Twingo d'avant. Hein? Ah, y a une place à l'intérieur, c'est dingue.
20: C'est même du réchauffé tellement c'est grand dedans.
19: Voilà, j'étais donc dans ma voiture de vedette, hein, dans Paris. Je faisais un créneau, un très beau créneau, mais un créneau de Twingo. J'avais 4 mètres de voiture en trop. Oh, ça a touché, non ? Effectivement, j'avais défoncé le pare-choc dans un poteau parisien. Qui a pas gueulé, c'est étonnant pour un poteau parisien. Voilà, donc j'avais bien défoncé le pare-choc et tout. Dans ces cas-là, on va le faire réparer là où on a acheté la voiture, hein, au garage concessionnaire qui est à 2-3 km de là où on habite, maximum 10. Sauf que le mien, de concessionnaire Mercedes, il est à 250 km de Paris, chez Mercedes Tourcoing. Et c'est là que ça se gâte, parce que déjà, pour faire une vidange, je fais 250 km aller, 250 retour. J'arrive à Paris, je fais 500 km tout juste, pas je retourne faire notre vidange. Et là, j'appelle pour dire que j'ai un problème avec la voiture, toute une organisation pour remonter dans le Nord, ça. Alors, heureusement, comme je suis connu, ils me prennent tout de suite au téléphone. Hein. Bon, je suis vedette, je suis traité différemment, c'est normal. Hein. Mais alors, on fait le comique avec la voiture. Vous voyez, c'est différent. Et donc, je remonte dans le Nord. J'arrive à Tourcoing, hein, je me garde devant chez Mercedes.
20: Mercedes ?
19: Oui, parce que le M est tombé. À Tourcoing, le gros M de l'aventure, il est tombé. Ouais, et au lieu de le remettre, eh ben, il l'enlève de toutes les voitures. Ouais, même les neuves, hein, même les neuves. Hein. Dès qu'il y a une voiture neuve qui arrive d'Allemagne, comme ça, ils vont derrière, et ils font sauter le M. Il dit, et voilà, Mercedes, c'est le bon garage. D'ailleurs, je leur ai posé la question, je leur ai dit, mais c'est pas plus simple de remettre le M sur l'aventure ? Et ils m'ont répondu textuellement, on trouve plus l'escabeau. On est très très loin de l'ambiance germanique, hein, chez Mercedes Tourcoing. Donc voilà, j'étais garé devant,
0: Il y a le concessionnaire qui me voit, il vient comme ça, il fait « Alors, le commu, comment que ça... Oh, » Oh, va Dieu, là, les dents. Elle pare-choc, là, il y a plus choqué que paré, hein. Pas mal, celle-là, faut pas me la piquer, hein, sinon faut payer des droits d'auteur. Voilà, c'est fait, j'enverrai un chèque, hein, dès demain, hein. Donc il regarde, vous me dit « Ouais, je crois qu'on peut réparer pour demain, ouais, je crois que... » Enfin, faut quand même que je demande au chef d'atelier, j'espère qu'il est encore là, Bibi. 19h, Bibi! T'es là, là, Bibi? Hé, si t'es là, viens réparer quelqu'un, t'as bien ici, moustachu,
21: Mercedes, pourquoi?
0: Et Bibi, il avait fini sa journée. Hein, et il était au volant de sa voiture, comme ça, il s'arrête à notre niveau, chef d'atelier Mercedes, il descend de sa voiture, puis il fait...
20: Vous avez de la chance que je suis encore là? Parce qu'on a fêté le départ d'un collègue, et il voulait plus partir. Qu'est-ce qu'il y a? Qu'est-ce qu'il y a?
0: Ça m'a fait peur, hein, quand il a fait... Surtout qu'il était rouge picombière, hein. Ah, dans le Nord Pas-de-Calais, quand on est rouge picombière, c'est qu'il y en a plus dedans que dehors. Hein. Donc il fait... Oh,
20: on dirait le comique, là. Oh, comment il s'appelle? L'autre, là... Oh. Ah, c'est lui? C'est le rouge d'Andor? Oh, c'est Andor, viens faire un bisou, viens ici, viens. Moi, moi. Hé, c'est un orthographe pour les gamins.
0: Et dans le... Ah, ça fait... 19 degrés, oh. J'ai une confirmation, oh, puis combien? Ah, rien qu'en respirant, j'en ai bu 4 d'un coup. Je suis monté à 1,8 g, je pouvais plus conduire. Il y avait une concessionnaire qui disait « Bibi, arrête d'emmerder la vedette, là. Fous-lui la paix, j'ai plutôt un œil au pare-choc pour voir si tu peux réparer pour eux demain, va aller. Allez, y a rien à ton pare-choc, là. » Le concessionnaire dit « Non, Bibi, ça c'est la tienne de voiture. » Ah, je me disais aussi, le comique qui roule dans une poubelle ou quoi? Ouais, je crois que c'est bon pour demain, ouais. Bon, en tout cas, j'ai pas bien vu en dessous, là. Par conscience professionnelle, faut que je vais la mettre sous le pont à l'atelier. Donne-moi les clés, le comique. Je les ai perdus. J'ai hésité un moment, hein, puis je me suis dit, bon, il a l'habitude, hein, du pont, pas que du bigombière. Hein, donc, je lui donne mes clés, il me dit, il y en a par 2 minutes, elle tente de la mettre sur le pont, et puis ça va. Je
20: suis fatigué. Hein.
0: Il démarre, hein, il part avec ma voiture de vedette. Là, j'ai regretté la Twingo. Hein. Il y a le concessionnaire qui me dit « Venez, on va faire les papiers. » Je dis « Ouais, attendez, ça vous dérange pas qu'on aille voir l'atelier Mercedes? J'en ai jamais vu de près, ça m'intéresse. » Il accepte et sur le chemin, de loin, au lieu d'entendre « Blum, blum, blum, blum », on entend « Blum ». 2 secondes de blanc et « J'ai compris que c'est grave, parce que le concessionnaire a fait « Oh, va de Dieu, merde !» Puis il s'est mis à courir comme ça, comme un dératé. Donc on arrive à l'atelier comme ça, et Bibi, il avait pris le pont. Au début, impeccable, de première roue impeccable.
21: Un peu vite, hein, un peu vite. Hein.
0: Impeccable, et après, oh, il a mis son clignotant. Il a tourné sur le pont. C'est une histoire vraie. Je sais pas, il a dû suivre un reste de GPS, je sais pas. Je vous jure, il a mis un coup de volant sur le pont à une allure folle. Il a tapé le rebord, comme ça la voiture a fait un bond. Elle est retombée sur le pont, mais pas sur les roues. Il était de travers, il a tout arraché en dessous. Il accélérait dans le vide, Bibi, sans comprendre. Il y avait le concessionnaire qui gueulait. Oh là, de Dieu, Bibi, arrête tout là! Arrête tout, mais qu'est-ce que t'as fait à la voiture, à Monsieur Boum? On est parfois très seul. Et Bibi, il descend de ma voiture, il fait... Il se met derrière, ça. Il ferme un œil. Et il dit... C'est pas moi. C'est le pont qui a bougé. Il était tellement bourré, le chef d'atelier Arcelès, qu'il est allé jusqu'à attraper ma voiture et faire... Hey, venez m'aider. À 3, on va la remettre. Il disait arrête Bibi, même à 3 ça pèse 2 tonnes là. Arrête, tire pas comme ça, tu vas te désaffecter tout le corps d'un coup, arrête ça. Oh pardon monsieur Boum, pardon. Choisissez n'importe laquelle. On vous la prête en attendant. Parce que ça sera pas prête pour demain. Alors vu comment il l'a mis. mis sur le pont, la bébé. Ah bah, faut compter 2-3 semaines. Et encore, je sais pas comment on va faire pour la descendre. Non, bah, pour être sûr, fais ça. Ah, peut-être en la poussant. Ah, si jamais elle tombe de l'autre côté. Comptez 2-3 ans pour être sûr. Et donc, ils m'en ont prêté une Mercedes toute neuve que j'ai là. Et avant de la rendre, je vais aller la mettre dans le mur. Je vais la plier et je vais dire, oh, c'est pas moi, c'est votre mur qui a bougé.
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2: Tu verras, quand t'auras un enfant, il va te dire, papa, je veux une feuille pour dessiner. Tu vas lui donner le bloc entier, tu vas lui dire, tiens, vas-y, fais des dessins, éclate-toi. Il va te demander, est-ce qu'il fait une maison? Tu vas lui dire, fais tout le quartier avec tous les voisins, des voitures, des avions, fais ce que tu veux. Après, tu vas t'extasier devant les dessins de l'enfant alors qu'ils vont être bidons. Ça, d'ailleurs, j'aime pas. Moi, je fais pas. La plupart des dessins d'enfants, ils sont nuls et tout le monde fait, oh là là, c'est incroyable, oh là là, tu l'as fait tout seul? Ben, heureusement, si quelqu'un l'a aidé en plus, alors là... Et pour mon fils, il m'a montré une maison. Putain, je lui ai dit, écoute-moi bien. On habiterait une maison comme ça. On serait dans la merde. Alors tu vas aller me faire une maison en bonne et due forme, hein? Avec... C'est qui ça? C'est maman ça? Oh putain, ne lui montre pas, ne lui montre pas. Non sérieux, ne lui montre pas. Va refaire ta mère, va refaire ta mère, non sérieux. Et ça c'est qui à côté? C'est qui? Ça c'est moi? Ça c'est moi? Papa, il est plus petit que maman et il est bleu. Tout le temps, cette hypocrisie à s'extasier devant les dessins d'enfants, c'est exactement comme pour les photos d'enfants. C'est incroyable. Les gens qui te proposent de voir la photo de leur enfant et qui te la montrent, déjà, ils te proposent de voir la photo de leur enfant. Comme si on pouvait répondre non, tu sais. Tu imagines quelqu'un qui dit, tu veux voir une photo de mon fils? Tu lui dis, franchement, non, je le sens pas, je pense. Sérieux, non, j'ai pas envie, voilà. En plus, s'il est moche, il va être mal à l'aise, laisse tomber, j'ai pas envie. Et quand il te montre la photo, enfin, même pas quand il te la montre, il a à peine fait le mouvement pour la sortir, t'as même pas vu encore le visage de l'enfant que déjà tu dis... Il est mignon. Mais arrête. Les enfants, ils sont pas mignons. Il y a des enfants, je te montre la photo, tu dis, il est vivant. Cette hypocrisie permanente, toujours. Si c'est le papa qui te montre la photo, tu lui dis qu'il lui ressemble pour lui faire plaisir. Si c'est la maman qui te montre la photo, tu dis qu'elle lui ressemble. Et bien sûr, tu vas pas dire le contraire, putain, qu'est-ce que c'est que ce délire? Tu t'imagines dire, oh, tu sais qui on rappelle? Non, non, non, comment il s'appelle, là? Bébert, le mec qui bossait avec ta femme, là, tu te rappelles? Bébert. Moi, je trouve que Bébert, ça fait partie de ces prénoms français que les mecs, ils les ont eus qu'après un certain âge, quoi, tu vois, non? La semaine dernière, à propos de prénoms... J'ai reçu un faire-part de naissance par texto, et parce que ça se fait de plus en plus. Il y a juste une chose que je comprends pas, mais vraiment, je vous jure que j'aimerais comprendre. C'est le besoin d'indiquer le poids du bébé quand on annonce la naissance. C'est juste, moi je trouve ça super impudique, c'est intime quoi. C'est sa vie privée quoi, déjà on dévoile à tout le monde quoi. C'est... Pourquoi? Parce que c'est un bébé, sous prétexte que c'est un enfant, on peut tout dire à tout le monde. T'imagines, pour les adultes, tu ferais ça? Non, franchement, sérieux. Je vous invite aux 30 ans de ma femme, 75 kilos. Mais je m'en fous de savoir que le bébé fait 2 kg 739. Ah là là, c'est une belle quantité d'humanité. Qu'est-ce que je pense à rien? J'arrive pas à comprendre ce truc. C'est... Il y en a même, ils font mieux. Alors là, ça me fascine. Mais là, ils te prennent pour des cons. Hein. Ils te font croire que c'est le bébé qui t'a envoyé le texto. Tu connais ce truc? Attends, oh, on est où là? L'autre jour, je reçois, bonjour, je m'appelle Bilal, ma maman se porte bien, mon papa est fou de joie, je suis arrivé au monde, voilà, putain, j'ai pris le portable, j'ai dit, Bilal, dis à ton père qu'il arrête de se foutre de ma gueule, s'il te plaît, merde, tu pars mal, calme-toi, oh!
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2: Oui, bonjour.
3: Bonjour, monsieur, c'est bien l'agence immobiliste.
2: Ce serait mieux bonjour, madame.
3: Bah, sauf si on est un monsieur.
2: Pardon ?
3: Bah oui.
2: Mais...
3: Monsieur Martin à l'appareil, société Martin Télécom. Bonne nouvelle, on vous bascule sur notre nouveau forfait gratuit à vie.
2: De quoi vous me parlez ?
3: Je vous parle de votre ligne téléphoniste qu'on va récupérer chez Martin Télécom.
2: Il n'en est pas question, vous ne touchez à rien. On est déjà engagé.
3: Vous inquiétez pas pour ça, on peut vous aider à vous dégager.
2: Bah, attendez, moi je vous connais pas.
3: Pourtant, c'était clairement écrit sur le courrier que je vous ai envoyé. Nous allons vous dégager sur notre nouveau forfait gratuit.
2: Mais je ne peux pas savoir, j'ai pas eu de courrier.
3: Bon, comment ça ?
2: Je ne l'ai pas reçu, ce courrier.
3: Vous n'avez pas eu de courrier ? Attendez. Oh, bah non, vous allez rire, je l'ai pas envoyé, votre courrier, il est encore dans le dossier.
2: Oui, donc...
3: Eh oui, parce que sur le courrier, c'est quand même bien écrit, merci de nous prévenir avant si vous ne voulez pas être dégagé sur Martin Télécom.
2: Mais si on l'a pas eu ?
3: Ah oui, vous l'avez pas eu, pas faux.
2: Il y a un gros problème.
3: C'est pas grave, je jette le courrier, vous dites que vous l'avez reçu et hop, problème réglé.
4: J'avais vu ça !
3: Ah, allô ?
4: Oui, il est là !
3: Eh ben, y a plus personne.
4: Ah non, je suis toujours là.
3: Ouh là là, ah oui, alors je vous entends, mais alors votre téléphone débloque complètement.
2: Donc vous ne touchez à rien de notre numéro?
3: Ah, ça y est, oui, je vous entends, touchez à rien, parce qu'en plus, il y a un problème technologiste sur votre poste.
2: Mais non, on n'a pas de problème technique.
3: Ah bah si, ça faisait comme si vous parliez plus devant le téléphone. Donc je vous cale une intervention pour un échangisme téléphoniste.
2: Vous rêvez ou quoi?
3: Non mais c'est inclus. Avec votre forfait gratuit, vous avez droit à toutes sortes d'interventions payantes.
2: Mais il n'y a pas besoin d'intervention, mais...
3: Ah bah si, la preuve, écoutez... Vous voyez, là, je vous entends pas parler.
2: Je n'ai pas parlé, mais vous êtes pas bien ou quoi?
3: Et là, vous me dites que vous me parlez pas, et pourtant, je vous entends. Il y a vraiment un problème. Elle m'a raccroché au nez, évidemment, je rappelle.
5: Oui, allô?
3: Oui, c'est Monsieur Martin. Vous voyez qu'il y a un problème?
5: Mais il y a aucun problème.
3: Ah bah pardon, mais là, ça vient de couper en pleine conversation.
5: Non, j'ai raccroché volontairement.
3: Parce que vous ne m'entendiez plus, d'accord?
5: Mais si, bien sûr.
3: Avouez que vous avez du bol que je vous ai appelé. Juste à temps, hein.
5: Non, mais vous allez pas bien, vous, hein?
3: Oh bah, c'est vrai que j'ai beaucoup de boulot, mais vous inquiétez pas, je vous mets en top priorité.
5: Bon, je vais vous passer le patron, vous allez voir que ça va pas se passer comme ça.
3: Super, prévenez-le quand même qu'on s'est déjà mis d'accord sur pas mal de trucs.
5: Mais alors...
6: Allô?
3: Ah, bonjour monsieur, donc c'est vous le patron?
6: Non, mais je n'ai rien demandé. Si je veux payer plein pot, je paye plein pot.
3: Eh ben voilà. Alors qu'avec le forfait gratuit Martin Télécom, vous ne payez pas le forfait, on vous facture juste les interventions, les communications, l'entretien et l'abonnement.
6: Non, mais moi ça m'intéresse pas. À partir où on demande rien, je vois pas où l'intervention doit être faite.
3: Pas besoin de demander, puisque nous on s'est dit, forcément vous serez d'accord.
6: Non, mais nous on s'est dit rien du tout. En fait, on réfléchit pas à la place des gens. Et déjà, pour faire des choses, il faut des signatures, monsieur.
3: Oh ben non, on va pas s'enquiquiner avec des papiers pour un forfait gratuit.
6: Oh, alors vous avez le droit de faire tout comme ça, sans intervention.
3: Ah si, justement, on vous fait aussi les interventions, c'est ce que j'expliquais.
6: Vous avez déjà arrêté de me prendre pour une conne ?
3: Pardon, mais déjà, la conne, c'est moi.
6: Et vous allez oublier mon numéro de téléphone.
3: D'accord, donc à tout à l'heure ?
6: Oh, pas du tout, à tout à l'heure.
3: Ah oui, mais comment on fait pour l'intervention qu'on a programmée avec votre collègue ?
6: Non, mais je sais pas, une vieille mamie de 85 ans qu'on peut abuser.
3: Alors ça, c'est marrant que vous me parliez de mamie, parce que vous allez pas me croire, mais il y a justement Mamie Martin qui est passée me voir au bureau aujourd'hui.
6: Oh là là, mais je pense que ça me prend la tête, là.
3: Oh, bah attendez, elle est à côté, je vous la passe.
6: Mais putain, mais t'insistes en plus ?
3: Mamie Martin, j'ai un client qui veut te parler.
6: C'est bon, j'ai autre chose à faire que de perdre mon temps avec
3: vous. Allô ? Bonjour, mon petit garçon !
6: Bon, allez.
3: C'est Mamie Martin, là-bas.
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8: Madame Viala, s'il vous plaît, oui, c'est Monsieur Fion, là. Dites-moi, Madame Viala... qui est responsable, là, s'il vous plaît, je vous prie, pour les photocopies, là, le dossier Cogescus Thibault, là, c'est quoi, là? Hein, c'est quoi ce chiffon, là, s'il vous plaît, Madame Viala, hein?
9: Qu'est-ce que c'est?
10: C'est Brahim, moi.
9: Oui, d'accord, oui. C'est pourquoi? Qui demandez-vous?
10: Ah, c'est pour le stage, là.
9: Oui, d'accord, oui, je n'étais pas au courant. Madame Viala, il y a un jeune, là.
10: Ah, c'est Madame Viala.
9: Oui, Madame Viala, oui, ah, je suis, oui, c'est
10: parce qu'on fait un stage, nous, c'est pour ça.
9: Oui, d'accord, oui, qui êtes-vous? C'est pourquoi?
10: C'est parce qu'on doit faire un stage, nous, c'est
9: oui,
10: pour ça.
9: Oui, d'accord, oui. C'est pourquoi?
10: Parce qu'on est des jeunes délinquants, c'est pour ça.
9: Oui, bah écoutez, je ne savais pas.
10: C'est Madame Fabrieux.
9: D'accord, qui
10: êtes-vous? Juge d'application des peines.
9: Bien, qui êtes-vous? Qui demandez-vous? Quelle formation avez-vous? C'est qui, là, Madame Viala, là?
10: C'est Madame Viala qui m'a demandé,
9: Madame Viala, oui, Jocelyne, oui, pour l'instant.
10: C'est pour ça, parce qu'on fait un stage, nous.
9: Ça, je comprends, oui, c'est pourquoi. Qui êtes-vous? Quelle formation avez-vous? C'est pourquoi?
10: C'est Madame Viala qui m'a demandé.
9: Oui, Madame Viala, oui, d'accord.
10: Elle m'a demandé, Madame Viala.
9: Jocelyne, oui, Jocelyne.
10: Parce que nous, on fait un stage, nous,
9: oui,
10: c'est pour ça, nous.
9: Oui, d'accord, oui. Oui, alors c'est pourquoi? C'est qui, là?
10: Parce qu'on fait un stage,
9: oui,
10: nous, c'est Madame Viala qui m'a demandé.
9: Oh, dis donc, Monsieur Fion, il n'est pas sourd, hein. Allez, on va reprendre du début. Qui êtes-vous?
10: C'est Brahim et moi.
9: D'accord, qui demandez-vous?
10: C'est Madame Viala, elle m'a demandé de faire les tontons compis. C'est pour ça, moi. Et maintenant dit, madame, oui, viens là, vers les tontons profits. C'est pour ça, moi. C'est peut-être faire les tontons profits.
9: Oh, oui, d'accord.
10: Parce qu'on fait un stage.
9: D'accord, oui, ça va, tais-toi. Oui, d'accord, oui.
10: Parce qu'on est des jeunes
9: d'accord,
10: délinquants.
9: D'accord, oui, j'ai compris.
10: On doit faire un stage,
9: c'est pour ça. Oui, laisse ton copie, d'accord.
10: Moi, c'est madame Diana qui m'a
9: d'accord.
10: demandé.
9: Oui, c'est toi qui es la stocopieuse.
10: Moi, c'est moi qui veux les tontons profits parce qu'on fait un stage.
9: Très bien, bon. C'est toi qui es responsable de ce chiffon? Bon, il y a un problème. Jocelyne, madame Biala, il y a un problème avec un jeune là.
10: Qu'est-ce que tu me fais, toi?
9: Pardon, jeune homme? Mais vous savez à qui vous vous adressez exactement dans ce bureau là? Vous savez qui je suis exactement?
10: Oh, t'es un gros PD, toi.
9: Allez, hop. Allez, tu me débarrasses le plancher, je veux plus te voir. Allez, hop, tu me fous le camp. Allez, madame Biala. Il y a un problème avec un jeune, là. Hop, allez, tu me...
10: Pourquoi tu me fais ça,
9: quoi? Mais ça va pas, non? Mais qu'est-ce que c'est que cette histoire? Veuillez me lâcher, s'il vous plaît.
10: Parce que je suis un délinquant, c'est ça?
9: Mais enfin, mais écoutez, c'est pas mon problème, là. Madame Viala, il y a violence, là.
10: Toi, tu mets une bonne note pour le stage?
9: Mais écoutez, mais pas du tout, il n'en est pas question. Enfin, lâchez-moi.
10: Toi, tu mets une bonne note pour le stage?
9: Ça va, oui, dis donc. Oh, la gifle, elle peut partir aussi, hein? Ça va maintenant, hein?
10: Parce que moi, je retourne pas en prison, moi, tu comprends, toi?
9: Oui, mais pourquoi ils vous ont libéré, là? Hein? Allez, ça va maintenant, hein?
10: Parce que j'avais tué une personne, moi.
9: Tu sais que...
10: Toi, tu mets une bonne note pour le stage.
9: Mais écoutez, mais pas du tout, enfin, ça va, oui, s'il vous plaît.
10: On met une bonne note pour le stage, toi. J'ai pas de faire de mal, là, toi. J'ai juste m'intégrer dans la société, moi, c'est tout, moi.
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0: Et là, pour la fidélité, je veux des réponses honnêtes. Et il est important de mettre son expérience personnelle de côté. Bon, ils nous ont dit... Un homme, une femme. Ou une femme, un homme. Je n'ai pas de problème. Ça va de plus en plus vite maintenant. Donc, je l'ai dit, voilà, super. Une femme, un homme. Ou un homme, un homme. Ou une femme, une femme. Bon, après, j'arrête là parce que la liste est de plus en plus longue. On est de plus en plus créatifs, hein, je te le dis là. Il y a des cures de magnésium qui se perdent, hein, je te le dis. Ah, ils sont rendus à un homme, deux chihuahuas, je te le dis. L'humanité a entamé son dernier voyage. J'ai ma confiance. Alors, viens, on revient sur ce que moi je connais, le truc dans le... Bon. Tout le monde a l'image, c'est clair pour tout le monde. Voilà. Un homme, une femme, baiser le même cul pendant 60 ans. Vous comprenez ce que je vous dis, hein? Ouais. 60 ans, le même tamponnage. Hein? Tu comprends ce que... 60 ans, le même... 60 ans! Je sais même pas combien de jours... Il y a dans... Moi, je pense qu'au bout de 60 ans, franchement, je flambe ton cul au pastis. Faut qu'il se passe un truc, voilà. C'est... Mais qu'est-ce que tu fais, Michel? Je m'emmerde, Denise, va falloir que... La vérité, hein, ce sera le premier crime d'ennui, voilà. Le juge, pourquoi vous avez fait ça? Oh, je me faisais chier, monsieur le juge, vraiment. M'emmerdez. Ma fidélité, 60 ans. Mais c'est ça, même vous, mesdames... C'est sympa le trampoline, mais quand même, sauter sur le même truc... On est d'accord. Répondez aux questions, putain. Vous êtes là, le même cul, le même zizi, ça vous choque pas, votre histoire, vous? Vous êtes là, ben oui, c'est ce qu'on fait depuis 82, donc on, voilà, ben, moi je rentre dans Mireille, après je me douche, Mireille fait un thé, voilà, bon, mais... T'es quand même triste, avec tous les culs qui sont disponibles. Mais non, écoutez, le problème, c'est qu'en fait, on n'a jamais été honnête sur le sujet. Messieurs, venez, on leur dit. Je sais qu'on n'a pas voulu leur dire, parce qu'il y en a un d'entre nous, à qui il y en a une d'entre elles qui a dit, tu peux me dire tout ce que tu veux, mon cœur. Lui, il y a cru et on n'a plus aucune nouvelle. C'est vrai que depuis, on n'est plus réticents, c'est vrai. Mais venant leur dire, elles méritent de savoir. On leur dit, mesdames, ce que vous devez savoir, sûr et certain, s'il y en a un qui vous dit le contraire, il ment. Nous, personnellement, en ce qui nous s'agit de nous. Nous, hein, en tout cas, en ce qui nous concerne, on veut baiser tout le temps. Et pas que vous. C'est la subtilité du truc qu'on vous a pas dit. Mais c'est vrai. Moi, je respecterai le premier homme. Celui qui fera « Mon cœur, je t'aime. Je ne veux que toi pour femme. Tu es l'amour de mes jours, l'amour de mes nuits. » Je suis d'accord avec toi. Très peu crédible. Mais Allons au bout du sketch, frérot, voilà. Mais par contre, je te suis, hein. Que de la merde, je suis d'accord avec toi. Je t'aime profondément, passionnément, à la folie. Mais c'est juste que chaque samedi soir, j'ai envie d'enculer la terre entière, en fait. C'est la vérité. C'est la vérité, on vous le dit pas, mais c'est la vérité. Et pourquoi on vous le dit pas? Aussi parce que les femmes, faut reconnaître quand même que vous avez un sacré boulin. Et je pose la question, du coup, vous vous prenez pour qui, vous? Mais c'est pas de la faute des meufs. Attention, les meufs se la racontent, mais c'est pas de leur faute. Je vais vous dire pourquoi les meufs se la pètent un peu. C'est parce que, dès leur enfance, on les a mis devant Walt Disney. Et ça a niqué notre life pour toujours. Oui, parce qu'ils leur ont mis en tête que pour avoir leur cul, nous, on doit tuer 7 dragons. Normal qu'elle se la pète un peu, Mireille, derrière. Tu vois ce que je veux dire? Mais prends l'exemple des Walt Disney, la Belle au bois dormant, là. Le prince, il va dans la forêt, il se tape avec des dragons, il en tue 7. Il arrive au sommet de la montagne pour choper la meuf, elle dort. Même pas épilée, cette connasse. Tu vois ce que je veux dire? Elle est posée, puis on se fait dire, comme il a tué 7 dragons, tu peux quand même te raser, Denis. Excusez-moi, 7 dragons, normalement, tu suces un peu, ça choque comme... 7 dragons, on a dit.
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11: Ah, je suis ravi de jouer à Paris parce que ça me rappelle un peu ma région natale. J'arrive d'Auvergne. En Auvergne, c'est magnifique. C'est montagne, c'est campagne, c'est volcan, c'est montagne, c'est campagne, c'est volcan, c'est montagne, c'est campagne, c'est volcan, l'Auvergne et ses étendues de rien. Ce vide panoramique où même le mouvement d'un ver de terre provoque des échos. Moi, la chose la plus merveilleuse que je vous souhaite de vivre au moins une fois dans votre vie, c'est de tomber en panne au fin fond de l'Auvergne. En pleine nuit! Quelle aventure magnifique vous allez vivre. D'abord, il va vous falloir marcher 10, 20, 30 kilomètres avant de trouver un être vivant capable de vous aider. Donc, naturellement, vous allez aller frapper chez le premier des paysans qui d'abord porte très bien son nom. Oui, parce qu'il va vous ouvrir la porte sur laquelle aura été préalablement crucifié un hibou. Et il va vous répondre avec cet humour légendaire. Vous savez, cet humour atypique du paysan auvergnat. C'est l'accident, la route, la voiture. Vous n'allez rien comprendre. Vous n'allez rien comprendre, et c'est d'ailleurs en ça que je dis qu'il porte très bien son nom, c'est des paysans. Oui, parce que le paysan auvergnat, il est comme ça. Il se lève à 6h du matin, embrasse joyeusement sa femme, descend à la cuisine déjeuner du pain sec trempé dans un grand bol de Ricard. Puis, il fonce sur la départementale à 12 km/h avec son tracteur, emmenant avec lui un cortège de 60 bagnoles qui klaxonnent comme des cons parce que la ligne blanche est continue et qu'ils ne peuvent pas le doubler. Mais c'est merveilleux, on se croirait à un mariage. Mais lui, il les emmerde parce qu'il sait que toute la journée, il va plier le dos, labourer son champ, traire ses chèvres, porter des vaches à main nue. Et pour son seul jour de repos, le paysan auvergnat va faire ses courses. La première supérette du canton étant à 2h de marche à pied. Le plus rapide pour la rejoindre, c'est descendre en tyrolienne. Arriver au bord du lac, prendre le ferry, faire ses courses et repartir en hélicoptère. Alors, pensez bien que là-bas, les gens ne font même plus leurs courses. Eh ben non, ils se bouffent entre eux. Alors, pour éviter de tomber dans le cannibalisme, le paysan auvergnat va se perdre en centre-ville, découvrir des choses incroyables qu'il n'a jamais vues de sa vie. Oh, des grands bâtiments en béton, des gens qui parlent fort et qui marchent vite. Oh, il rencontre même quelques extraterrestres parfois. Oh, un noir. Oh, un arabe. Ah, un gay luron. Bouleversé, il va distribuer quelques centimes à chaque SDF qui jonche le trottoir, se laver les mains dans les jets d'eau du centre commercial, et lorsqu'on lui parle de Madonna, il croit qu'on lui parle d'un arbre. Il est complètement déconnecté de la réalité, et dans sa réalité à lui, il n'a même pas conscience que les passants se moquent de lui. Mais il reste digne, fier, la tête haute, ventre tripotant, les ongles noirs, il pousse la porte du PMU pour rejoindre ses quelques amis autour d'un dernier petit jaune, et dépenser l'argent qui lui reste dans une grille de loto qu'il ne gagnera jamais. C'est ça, l'Auvergne.
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12: 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Moi, parfois, je joue dans des endroits qui donnent envie de mettre fin à sa carrière. Et à sa vie, par la même occasion. Parfois, je joue dans des patelins que je savais même pas qu'ils existaient, devant des gens. Je savais pas que ça existait. J'avais déjà vu des tableaux de Picasso, mais je connaissais pas l'odeur. Parfois, je joue devant que des personnes âgées. Parfois même très âgées. Parfois même usagées. Des personnes devant lesquelles le terme de spectacle vivant perd tout son sens. Alors moi, je me présente, hein, je m'appelle Elodie Pou. Oh là là, c'est moche. Merci beaucoup, mais on ne choisit pas. Et alors moi, ça fait plusieurs années maintenant que je monte sur scène de manière professionnelle. Avant, j'avais un autre métier, hein, un métier que je ne souhaite à aucun être humain normalement constitué. Surtout s'il tient à le rester, hein, je travaillais dans les écoles maternelles. Ouais. Même si j'avoue que les enfants sont une grande source d'inspiration, hein, ça c'est vrai. Moi, je me rappelle par exemple de cette journée d'école où il pleuvait depuis des heures et des heures. Hein, vraiment, l'orage grondait, le vent soufflait, les enfants étaient tristes. Ils regardaient par la fenêtre avec leurs petites bouilles comme ça.
9: C'est pas juste. Il est vrai. Pourquoi tu nous laisses pas rentrer?
12: Non, je crois qu'il disait ça. Non, parce qu'on n'entendait pas très bien. Avec la foudre. Et ben, c'est ce jour-là, après les avoir fait rentrer et sécher, que j'ai démissionné. Enfin, je suis partie. Enfin, on m'a demandé de bien vouloir jamais revenir. Mais moi, j'ai dit ok, tant pis, c'est pas grave. De toute façon, j'aurais pas fait ça toute ma vie. Hein. Comme on dit sur nos belles plages françaises, faut pas se voiler la face. Je laisse toujours un petit temps. Non, mais j'ai dit c'est pas grave, trouvons un autre métier, tu vois. Trouvons autre chose. Mais quoi? Moi, je voulais un métier où tu travailles que le soir et où c'est bien payé, mais je suis allergique au latex. Alors j'ai dit bon, l'humour, pourquoi pas. J'ai choisi l'humour pour raconter comment j'ai survécu. Parce que c'est vrai, comment survivre? Comment survivre à 12 années d'école maternelle? Comment survivre à 8 heures par jour dans une classe de 17 mètres carrés avec 42 enfants de 3 ans qui peuvent pleurer pendant une demi-heure parce que leur prénom a été écrit en bleu? Comment survivre face à un enfant qui chiale sa race? Qui chiale sa race à la cantine parce qu'il veut pas manger les petits pois, parce que les petits pois, ils sont trop cuits, hein. Ils sont trop cuits, tes petits pois. C'est peut-être parce que c'est des lentilles, connard. Il y a des séquelles. Comment survivre? Eh bien, je possède une technique très simple, hein, que je préconise vraiment pour tous ceux qui doivent passer du temps avec des petits-enfants. Moi, personnellement, ce que je fais, c'est que je picole. Énormément. Pas d'hésitation, hydratation. Ah, tu rigoles, ça permet de passer des journées beaucoup plus intéressantes, hein, avec tous les petits enfants, avec le petit Clitis. Clitis que sa mère a appelé comme ça parce qu'elle adore Clitis Wood. Non, mais il y a des parents, quand tu colles ta tête à la leur, t'entends l'océan, puis c'est tout. Avec cette petite fille de 4 ans qui, comme toutes les petites filles de 4 ans, disait toujours
9: « Je suis une princesse, j'aime les licornes et les paillettes. Quand je serai grande, je me marierai avec un prince libéré, délivré. »
12: Moi, je lui disais, hein. Je lui disais « Mais non, mais t'es pas une princesse, Kimberley. Une princesse à 4 ans, ça pèse pas 67 kilos. Hein. » Ah ben j'ai regardé tous les Walt Disney, j'ai jamais vu un truc pareil. Hein. Et t'es gracieuse comme une boîte de thon, oui. Je te jure, les cheveux gras, de l'eczéma. On aurait dit une otarie qui a chopé la myxomatose. Non, en plus, moi je pense que les parents ne devraient pas laisser des enfants en surpoids porter des leggings. Surtout des leggings à imprimer zèbre ou léopard. Mais le résultat final est une insulte au règne animal. Hein. Ah ouais, moi je lui disais, mais mets des leggings avec des écailles, ça fera ton sur ton. T'es pas pas une princesse qui me verlait. Quand tu seras grande, tu te marieras avec un guignol en jogging qui fait du tuning sur sa R12. Puis tu seras caissière chez Lidl, hein. C'est la vie, Kimberley. Et puis Kimberley, pour te finir, si un jour tu veux être princesse, bah épile-toi les sourcils, hein, parce que là, elle avait des sourcils énormes, énormes. Un paillasson de chaque côté. Bienvenue, bienvenue. Fillon en 3D, la môme. Et je lui disais, hein, Kimberley, t'as pas froid aux yeux, toi, hein. Tu vois comment tu vas finir, Kimberley. C'est la vie, Kimberley. Mais ne t'inquiète pas, Kimberley. Et ne t'inquiète pas non plus. La vie, c'est comme une boîte de chocolat. Ça dure moins longtemps chez les gros.

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2: C'est un paysan qui a une vache qui produit 40 litres de lait par jour. Donc c'est super incroyable et il y a des journalistes qui viennent à la ferme pour voir un petit peu, pour constater la chose. Et donc ils interrogent le paysan et comment ça se fait tout ça. Et donc bah, il leur explique, bah, tout simplement j'ai motivé ma vache. Et alors comment vous avez fait? Bah, c'est facile, je la caresse et je lui demande qu'est-ce qu'on donne aujourd'hui, du lait ou de la viande?
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4: On vit dans un monde, mesdames et messieurs, où il y a trop de choses qui servent à rien. On va parler des voitures. Aujourd'hui, il y a tellement de choix, je sais même pas quoi choisir comme voiture. Tiens, regarde. Avant, t'avais le choix entre 2-3 options plus ou moins utiles. Et là, je vais parler pour les moins de 20 ans. À l'époque, tu pouvais prendre comme option un deuxième rétro. Attention, quand un mec il disait j'ai pris toute option, on disait wow. Le mec c'était un monsieur quoi, tu vois. Donc tu pouvais prendre, dis-moi donc, un allume-cigare. Ou alors écoutez bien, là, les moins de 20 ans, tu pouvais prendre deux bandes en caoutchouc qui traînaient derrière ta bagnole pour pas que tu dégueules. C'est vrai, hein. Et puis à l'époque, si t'étais blindé de thunes, mais blindé, hein, tu pouvais prendre une vitre électrique juste pour ta gueule. C'est vrai. Les autres, c'était manivelle. Aujourd'hui, tu peux même pas choisir les options. Il y en a trop. Vous avez vu les publicités? C'est bizarre. Comme c'est marqué voiture suréquipée. Ça veut dire quoi? Il y a trop d'options dans une voiture. Comment c'est possible? C'est bizarre, non? Sérieux, avant, avec ma femme, on avait une vieille Fiat Uno de 91. J'ai des preuves. On avait toutes les options dedans. Toutes les options. C'est ma femme qui faisait les options. Par exemple, on roulait sur l'autoroute comme ça. Régulateur de vitesse, je lui disais attention, je bloque la Fiat à 120. Bon, elle a passé tout le voyage à mater le compteur comme ça. Dès que tu dépasses, elle fait comme ça. Oh, tu dépasses. Oh. Bon. De fou, hein. Vous avez raison de recul. Elle descendait, elle disait vas-y, recule, recule. Vas-y, recule. Recule. Allez. Arrête, tu touches. Arrête. Ah, t'es con, quoi, je te dis que tu touches. Oh. Ah bah là, tu t'arrêtes, hein, c'est pas bip, bip, bip, bip, bip, bip, bip, bip. Ta gueule, t'es con, quoi, je te dis que tu touches. Oh. Oh, c'est température extérieure, elle avait un vieux thermomètre Picard. Oh, je te jure, le bras tout bleu, hein. 10 minutes plus tard. Après, elle faisait même les bruits comme ça. Ping. Risque de verglas. Ah, c'était la classe. Franchement. Mais mon kiff préféré, mon option préférée, c'était ouverture centralisée des portes. Ouais, quand on arrivait vers la Fiat à quoi, 15-20 mètres, elle courait devant, elle tournait autour, elle ouvrait les quatre portes comme ça. Quand j'arrivais, hop, hop. Ah non. C'est elle qu'il faut applaudir. C'est elle qui faisait tout le boulot. Hein, mais c'était, il y a trop de choses qui remplacent tout ça aujourd'hui. Tiens, regarde. Et dans les supermarchés, mesdames et messieurs, il n'y a pas trop dans les supermarchés. Regardez, maintenant dans les supermarchés, ils mettent des petites télés en tête de gondole qui diffusent des petits films tout merdiques pour vendre des produits juste en dessous, des produits tout merdiques aussi. L'autre fois, donc on était à Carrefour, on faisait les courses avec ma femme, elle m'avait posé devant une petite télé comme ça. Et puis là, j'étais content parce qu'elle m'avait laissé au bricolage. Alors ouais, d'habitude, elle m'aimait au linge, mais je m'emmerde au linge, tu vois. Ouais, là, j'étais au bricolage comme ça, ouais. Alors, on était 3-4 mecs dont les femmes faisaient...

Fais gaffe, Bob, tu vas te briser le dos. Bon, on dit, mais t'es con ou quoi? Aide-le au lieu de dire des conneries. Non, on est à fond avec l'autre, quoi. Et l'autre, avec sa raie, là, il sort des galettes en plastique grise. Il les glisse sous les pieds des meubles et il dit, regarde, Bob, grâce à mes galettes, rolling up everything. Je pousse cette armoire normande comme si elle ne pesait rien. Et le mec, il part avec comme ça. Oh là là, nous, on s'est jeté dessus comme si on avait trouvé de l'or. Attends, 70 euros les 4 galettes, j'en ai pris 2 paquets pour être tranquille. J'ai dit à ma femme, tiens, elle m'a dit, c'est quoi encore cette connerie? Je lui ai dit, t'inquiète pas, avec ça, je peux pousser la Statue de la Liberté avec 2 doigts comme ça. Elle m'a dit, mais tu t'es encore fait avoir. Évidemment, je me suis fait avoir, mesdames et messieurs. Il y a trop d'escrocs dans ce monde, il y a trop de choses, il y a trop de choses qui servent à rien, il y a trop de tout, tiens, regarde. C'est comme ce sketch. Oh, j'ai trop de phrases.

0: une imposture de Jean-Yves Lafesse.
1: Allô?
2: Allô, oui, bonsoir madame.
1: Bonsoir madame.
2: C'est madame...
1: Oui,
2: ah, bonsoir,
1: la femme à Pierre.
2: C'est la femme à Pierre, comment qu'il va mon petit sou?
1: Il est parti en installation, c'est pourquoi?
2: Il est toujours dépanneur télé.
1: Ah oui.
2: Bon, ben écoutez, est-ce qu'il peut passer alors?
1: Oui, ben vous allez me dire votre nom s'il vous plaît.
2: Voilà, madame Ledoux.
1: Ledoux.
2: Germaine.
1: Germaine.
2: À Gredizan.
1: À Gredizan.
2: Oui.
1: Bon, parce que vous n'avez plus de télé du tout.
2: Non.
1: Bon.
2: J'en ai plus du tout, hein, de télé.
1: Oui.
2: Il n'est plus là, le poste. Hein.
1: Ah, vous ne l'avez pas?
2: Ben, je ne le vois plus, c'est ça le problème. Je ne le trouve plus. J'ai regardé la télé hier soir et ce matin, plus de poste.
1: On vous a volé?
2: Vous croyez?
1: Ben, et si vous me dites que vous n'avez plus de poste?
2: Oui.
1: Et c'est plutôt les gendarmes qu'il faut appeler.
2: Mais oui, je les ai appelés.
1: Vous avez appelé les gendarmes?
2: Oui, il n'y avait personne là.
1: Puis vous ne les avez pas rappelés de nouveau?
2: Attendez, vous permettez?
1: Oui.
2: Je vais les appeler avec mon poste?
1: Oui.
2: Comme j'ai un dédoublement d'appel?
1: Ah, voilà.
2: C'est peut-être vous qui allez les avoir, hein?
1: Voilà.
2: Quittez pas.
1: Non, je raccroche pas.
3: Gendarmerie de Dole, j'écoute.
1: Bonjour, monsieur.
3: Oui, bonjour, madame.
1: Je suis madame... On tient un magasin de télévision.
3: C'est bien, oui.
1: Et je ne sais pas ce qui... Vous êtes les gendarmes de Dole?
3: Oui, la brigade, oui.
1: Bon, voilà. Il y a une dame qui nous téléphone. C'est madame Ledoux de Gredizan. Alors, cette dame, elle nous téléphone. Elle dit, écoutez, je voudrais bien voir votre mari. Ben, je dis, oui, mais pourquoi? Ben, elle dit, hier soir, j'ai regardé ma télé. Et ce matin, en me levant, j'ai plus de télé.
3: Oui.
1: Ah, ben j'ai dit appeler les gendarmes. Bon, ben, elle me dit je les ai appelés, ça n'a pas répondu.
3: Ah bah oui, parce que nous sommes en alerte générale.
1: Oui.
3: Est-ce que je peux compter sur votre discrétion?
1: Oui, oui.
3: Les radars de l'aviation ont signalé la présence d'extraterrestres au-dessus d'une petite ville qui s'appelle Gredizan.
1: Eh ben oui, puis cette dame, elle est là. Elle habite à Gredizan.
3: Ah, c'est pas possible, madame. On a fait évacuer tout le monde ce matin, c'est impossible qu'il reste quelqu'un.
1: Ben, elle me dit que si. Madame Ledoux, Germaine...
3: À Gredizan?
1: Ben oui, oui.
3: Attendez, elle dit... Quittez pas, hein.
1: Oui.
3: Allô, où est la brigade, là? Dis-moi, on me signale qu'il y aurait encore quelqu'un, là, sur Gredizan. Vous avez... Tout le monde est rassemblé, là? Il manque une dame?
1: Ah.
3: Madame Ledoux. Allô?
1: Oui.
3: C'est pas Madame Ledoux, par hasard?
1: Si, je vous dis, Madame Ledoux, Germaine, à Gredizan.
3: Écoutez, madame, c'est la seule personne qui manque à l'appel. On a fait évacuer tout le village. Vous savez ce que c'est que des ovnis?
1: Ah oui, moi, j'y crois pas, mais enfin...
3: Si, madame, il y a deux ovnis, absolument. Ah. Mais ce que je vous dis, c'est confidentiel défense, madame.
1: Oui,
3: surtout,
1: oui.
3: Ça reste entre nous. Hein.
1: Oui.
3: Les extraterrestres sont posés cette nuit sur Gredizan.
1: Oui.
3: Et ils ont, pour le moment, ils se sont attaqués à toutes les lignes électriques. Ils dévorent l'acier.
1: Oh là là.
3: Ils se nourrissent avec de l'acier. Ils ont mangé des antennes de télé sur les toits des maisons. Et ils dévorent des télévisions.
1: Ben oui, parce qu'il me dit... Et madame, je vous assure qu'hier soir, j'ai regardé ma télé. Ce matin, je me lève pour mettre ma télé, plus de télévision.
3: Bon, ok, donc c'est ça. Bon, alors ça veut dire qu'elle a des extraterrestres chez elle, madame.
1: Oh là là.
3: Écoutez.
1: Essayez d'aller la sauver, cette pauvre femme.

0: Troisième brigade, vous foncez sur Grodisan. Vous allez chez Madame Ledoux, vous la récupérez. Bon, madame, est-ce que vous pouvez lui expliquer la situation, sans lui faire peur, évidemment. Nous, on arrive.
1: Bon, ben, je vais essayer.
0: Essayez d'en savoir un peu plus, on reste en liaison avec vous, madame. Hein.
1: Bien, très bien. Allô?
2: Allô?
1: Bon, vous êtes toute seule chez vous?
2: Oh là là, oui, enfin, écoutez, j'ai l'impression qu'il se passe quelque chose de bizarre, hein. Je suis sortie, là. Je suis regardée sur le toit. Il n'y a plus d'antenne de télé.
1: Écoutez, n'ayez pas peur. De toute façon, hein, vous restez chez vous. Ne vous en faites pas.
2: Allô? Il y a une espèce de grosse grenouille verte qui rentre chez moi.
1: Oui, eh bien, écoutez.
2: Il y a une énorme grenouille verte qui rentre chez moi.
1: Oui.
2: Et qui est en train de manger ma machine à laver.
1: Oui, ça ne fait rien. N'ayez pas peur.
2: Là, c'est ça.
1: Hey, laissez-la.
2: Là, c'est ça.
1: Non, laissez-la. Répondez-moi.
2: Attendez, je vais chercher mon balai.
1: Non, répondez-moi.
2: Oh, mon Dieu.
1: Allô? Madame Ledoux.
2: Oui.
1: Madame Ledoux.
2: Oui.
1: Écoutez-moi. Vous ne risquez rien. Ne bougez pas. Restez au téléphone.
2: Il y a une deuxième grenouille verte.
1: Ça fait rien. Écoutez-moi.
2: Ils sont en train de manger ma voiture.
1: Mais ça fait rien. Laissez-les faire. C'est des extraterrestres. Ils ne vous feront pas de mal à vous. Vous m'entendez?
2: C'est quoi?
1: Des extraterrestres. C'est des êtres. C'est une sorte d'être humain, mais ils mangent que de la ferraille. Ils ne veulent pas vous faire de mal. Les touchez pas, ces bêtes-là. Les touchez pas. Restez au téléphone. Je vous tiens au téléphone pour vous tenir compagnie. Vous m'entendez?
2: Oh, mon Dieu!
1: Vous m'entendez, Madame Ledoux?
2: Ils sont en train de manger la poubelle!
1: Mais ça fait rien!
2: Oh,
1: mais
2: mon
1: n'ayez
2: Dieu.
1: Pas peur!
2: Non, mais j'ai pas peur!
1: Bon, les gendarmes, ils sont en conversation avec nous.
2: Alors,
1: Madame Ledoux!
2: Mais c'est pas vrai, hein?
1: Madame Ledoux!
2: Ils sont gonflés, ils sont
1: oui.
2: en train de bouffer tout, hein?
1: Écoutez!
2: Cesse-linge, vous savez...
1: Oui, Madame Ledoux.
2: Oui.
1: Écoutez-moi.
2: Mais qu'est-ce que c'est que
1: vous
2: ces grenouilles?
1: Écoutez-moi voir.
2: Qu'est-ce que c'est que ces grenouilles-là?
1: Ben, c'est des extraterrestres. Ils sont très gentils avec les humains. Vous n'avez pas des bottes de conserve?
2: Ah.
1: Ils mangent tout ce qui est en acier, en ferraille. Ils mangent tout ça. Donnez-leur des bottes de conserve. Ils vont être contents.
2: Vous croyez?
1: Oui. Parlez-leur. Vous leur dites que vous allez leur donner des bottes de conserve. Vous verrez, ils seront contents.
2: Bonjour, messieurs. Je leur dis messieurs ou...
1: Oui, si vous voulez.
2: Bonjour, messieurs.
1: Je vais vous donner des bottes de conserve.
2: Ils me parlent.
1: Oui, parce qu'ils sont contents. Donnez-leur à manger quelque chose.
2: Vous avez faim?
1: Voilà, ils ont faim.
2: Qu'est-ce
1: ils veulent manger. Donnez-leur à manger.
2: Qu'est-ce qui vous ferait plaisir?
1: Ben, donnez-leur des bottes de conserve.
2: Bop.
1: Des petits pois, des haricots, tout ce que vous avez.
2: Ils me tendent la main.
1: Eh ben, donnez-leur.
2: Ils sont contents.
1: Ils sont contents.
2: Ils sont en train de la gober.
1: Oui. Vous avez rien d'autre à leur donner?
2: Il a fait un rond.
1: Voilà, j'ai entendu. Vous n'avez pas une casserole sous la main, une petite casserole?
2: Ah oui.
1: Donnez-leur une casserole, ils seront contents.
2: Tenez.
1: Voilà, ils sont heureux.
2: Ils l'ont gobé.
1: Eh bien, ils sont contents. Vous allez voir, tout va s'arranger.
2: Vous voulez une deuxième, non?
1: Ben, donnez-leur une deuxième casserole.
2: Une casserole pour Tata Suzanne.
1: Voilà.
2: Bop. Une casserole pour Tonton Lulu.
1: Bop. Voilà. Et puis autrement, ben ma foi, il faut leur causer qu'ils sont gentils. Dites-leur qu'ils sont gentils.
2: Vous êtes gentils.
1: Ah, ils sont gentils.
2: Bop. Bop.
1: Voilà. Écoutez,
2: ah.
1: Allez chez le voisin. Dites-leur d'aller chez le voisin.
2: Vous pouvez aller chez le voisin.
1: Il y a du matériel à manger.
3: On a déjà tout mangé chez le voisin.
2: Il m'a parlé.
1: Il vous a tout mangé. Vous avez déjà tout mangé? Oh, ben la dame, elle est bien gentille avec vous.
2: Ah.
1: Essayez, elle va vous redonner encore une casserole si elle a.
2: Je voulais pas, ça.
3: Allô?
1: Allô?
3: Oui, bonjour, madame.
1: Bonjour, monsieur.
3: Premier à l'appareil, je suis le chef de la planète Acier.
1: Ah, eh bien, enchanté de faire votre connaissance et puis de pouvoir bavarder avec vous, parce que vous parlez très bien le français.
3: On a des convertisseurs de langage.
1: Ah, c'est pour ça que vous parlez si bien le français.
3: Nous arrivons de 353 milliards de kilomètres.
1: Ah!
3: Nous vivons sur une planète en acier.
1: Oui.
3: Et malheureusement, comme nous mangeons de l'acier, nous avons fini de manger notre planète.
1: Et puis vous n'avez plus rien.
3: Ben, on est tombé.
1: Ah, vous êtes tombé.
3: Nous
1: et
3: avons...
1: puis vous êtes nombreux?
3: Ah oui, nous sommes 43 756 millions.
1: Oh, ben
3: nous,
1: alors.
3: Nous sommes en train d'envahir la planète Terre, évidemment.
1: Oui.
3: Vous voyez, et le problème, c'est quand on est arrivé ici, on a mangé nos ovnis.
1: Ah, puis vous pouvez plus repartir à nulle part.
3: Voilà.
1: Ah, j'ai bien compris ce que vous me dites maintenant. Oui, mais enfin, c'est sûr que vous avez faim, mais vous mangez souvent.
3: Nous mangeons tout le temps.
1: Ah, vous mangez tout le temps.
2: Il est en train de becquer le téléphone, là.
1: Ah ben, mangez pas le téléphone, on pourra plus causer. Vous avez pas une casserole, Madame Ledoux?
2: Ah oui, je vais chercher une autre.
1: Donnez-lui une autre. Monsieur?
3: C'est bon, le téléphone, hein?
1: Oui, mais laissez-le qu'on puisse causer. On pourra plus causer après. Voilà.
3: Merci, madame.
1: Voilà. Elle est bien aimable, cette dame.
3: Ah, la poignée de la casserole est en plastique, madame Ledoux.
1: Ah, ben oui, mais nous, chez nous, sur notre planète, les queues de casserole, c'est en plastique.
3: Comment?
1: Chez nous, en France, sur la planète France. Vous comprenez?
3: Oui.
1: Bon, les queues de casserole, elles sont en plastique.
3: Mais pourquoi faire?
1: Pour pouvoir l'empoigner, parce que nous, nos casseroles, on les mange pas. On fait cuire de la marchandise dedans.
3: Cuire?
1: Oui, cuire.
3: Mais vous faites cuire sur quoi?
1: Une cuisinière.
3: Ah, la cuisinière, c'est en métal?
1: C'est de la fonte.
3: Ah, ben je vais aller goûter ça.
2: Ah ben non, laissez-moi ma cuisinière quand même.
1: Non, Madame Ledoux.
2: Oui.
1: Laissez-les faire. Ils ont faim, ils ont plus rien chez eux. Ils ont plus rien du tout à manger.
2: Mais d'où c'est qu'ils viennent?
1: Je ne sais pas, d'une planète dans le ciel. Allô, les gendarmes?
0: Oui, d'accord. Allô? Allô?
1: Allô?
0: Gendarmerie, oui.
1: Vous avez entendu?
0: Non.
1: Bon, il y a une grosse grenouille. Pour elle, elle c'est une grosse grenouille. Elle lui a mangé sa machine à laver. Elle a plus d'antenne de télé. Elle a plus de télé. Elle me raconte des choses, c'est abominable. Moi, je peux pas comment faire.
0: Ce sont les extraterrestres, madame.
1: Oui, ils m'ont parlé.
0: Ah, vous les avez eus?
1: Ah oui, le monsieur... Enfin, moi, je l'ai appelé monsieur. Il m'a dit bonjour, madame. Tout ça, il parle très bien. Il voulait manger le téléphone. Je dis, ne nous mangez pas le téléphone. C'est bon pourtant le téléphone. Mais je dis, laissez-nous le téléphone qu'on puisse vous parler. Moi, je dis, je suis enchantée de vous connaître. On pourra plus parler si vous mangez le téléphone. Bon, ben, il est encore bien obéi. Mais ils sont des millions et des millions qui ont atterri sur la France. Et puis, de toute façon, ils vont tout détruire partout.
0: Oh, merde.
1: Je suis assise, je serai debout, je me dirais, c'est une histoire à pas tenir debout.
0: Vous savez ce que c'est que des ovnis?
1: Ah oui, moi j'y crois pas, mais enfin... Ils sont très gentils avec les humains. Vous avez pas des bottes de conserve? Ils m'ont parlé.
0: Ah, vous les avez eues?
1: Ah oui!
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2: Moi, je vais évoquer un petit sujet avec vous. J'aimerais parler de charge mentale. Mesdames, vous voyez de quoi je parle? Messieurs, vous m'écoutez? Non, ça va être un moment un petit peu difficile, on va le vivre ensemble. Mais mesdames, vous avez de la charge mentale. Nous, on n'a pas ça, nous les mecs. Nous les mecs, on est sur Terre, on est là. C'est tout. Vous avez de la charge mentale. Une femme, ça pense à tout ce qu'il faut. Un mec, ça pense à tout, hein.
3: Sauf ce qu'il faut.
2: Et ça se vérifie très vite, hein. En tant que mec, tu rentres à la maison, tu dis « Chérie, il est où le petit ?» Elle va te répondre « Le petit, je l'ai cherché, il a mangé, il a fait ses devoirs, il a pris sa douche, il dort, c'est réglé. » En tant que femme, tu rentres, tu dis « Chérie, il est où le petit ?»
3: Le petit.
2: Le petit, le petit, le petit. Oh, je l'ai oublié dans la voiture. Oh, la boulette. Oh là là. Mais c'est vrai, vous pensez à tout. Moi, je le vois à la maison, parce que moi, j'ai des problèmes d'ordre ménager. C'est-à-dire que je fais le ménage, mais pas comme elle voudrait. C'est-à-dire que quand je rentre, elle me dit « T'as fait le ménage ?»«
3: Oui. » »«
2: T'as lavé les vitres ?»« C'est dans le ménage, ça. » C'est pas un autre procédé, je... Du coup, à un moment, qu'est-ce qu'elle fait? Elle s'est dit, tu sais quoi, je vais anticiper le fait qu'il ne fait pas les choses. La dernière fois, qu'est-ce qu'elle fait? Elle sort l'aspirateur, elle le met là, c'est un indice. Moi, je suis pas bête. Je rentre, je vois l'aspirateur, je range l'aspirateur. Ben, c'est elle, elle a dit, il faut ranger les choses, non? À un moment, je lui dis, tu sais ce qu'on va faire? Ça va être simple. Je vais faire une liste, comme ça, je sais les tâches que j'ai à faire. Toi, tu fais ce que tu as à faire. Tout le monde est content. Elle m'a dit, ça me va. Je lui dis, ok, à partir de maintenant, c'est moi qui fais les courses. Elle m'a dit, je préfère faire les courses moi-même parce que toi, tu as oublié des produits. Je fais pas de problème. Par contre, c'est moi qui range les courses. Elle m'a dit, je préfère ranger les courses moi-même parce que toi, tu vas pas les ranger au bon endroit. Je fais pas de problème. On s'adapte. Donc, par contre, c'est moi qui fais la lessive. Elle m'a dit, je préfère faire la lessive moi-même parce que toi, tu vas mélanger les courses. Je dis, pas de problème. À partir de maintenant, je fais plus rien. Elle m'a dit, voilà, c'est ça ton problème, ton manque d'implication dans les tâches ménagères. À un moment, laisse-moi faire quelque chose aussi. C'est compliqué. C'est très compliqué. Mais c'est vrai, mesdames, vous pensez à tout, c'est ouf. Hein. En fait, moi, c'est simple. J'ai compris un peu, j'ai analysé le problème. J'ai analysé le problème, c'est que j'ai grandi avec une mère qui m'a élevé seule, elle faisait tout à la maison. Et de temps en temps, je faisais une vaisselle. Donc, quand elle rentrait, elle me disait, mon fils, t'as fait la vaisselle? C'est bien, mon fils, c'est un champion, t'es un champion. T'as vu, maman, j'ai fait la vaisselle, t'as vu? Sauf que moi, j'ai gardé cette habitude. C'est-à-dire, des fois, ma meuf, elle rentre, je lui dis, chérie, t'as vu ou pas? T'as pas vu?
3: Ouais, je suis un champion, viens voir dans la cuisine, je suis un champion, j'ai fait la vaisselle.
2: Ouais, je vous jure. Après, mesdames, si je peux vous donner un conseil, vous voulez un petit peu vous décharger de cette charge mentale, on est d'accord? Mais écoutez, très simple, changez la formulation de vos phrases. Nous les mecs, on est des gens simples, il faut nous parler simple. Pour pas dire qu'on est teubés presque, tu vois ce que je veux dire? Donc, très simple, petit exemple. Chérie, fais la vaisselle. Chérie, j'adore quand tu fais la vaisselle.
3: C'est vrai?
2: T'aimes bien quand je frotte là, t'aimes bien. Eh, faites ça, ça va devenir un sport national. Des stades remplis de femmes. La vaisselle. Avec des chants comme dans le foot, tu sais, tu connais un petit peu, hein. Qui ne saute pas n'est pas vaisselle. Ménage, on tanque. Enfin, vous voyez un peu le... C'est vrai, mesdames, vous pensez à tout. Mesdames, vous pensez absolument à tout. Par contre, des fois, je sais pas, vous pensez à des choses où au moment où vous dites, là, je veux faire un truc, lui aussi, il faut qu'il le fasse. Et nous, on n'a pas trop notre mot à dire. Ça m'est déjà arrivé, je suis là, je suis dans mon coin, je m'occupe de mes affaires, hein, tranquille. Et là, madame qui arrive, qui me dit, viens, on joue à un jeu. Moi, j'ai pas envie de jouer à un jeu. Donc, je dis non. Elle me dit si. Donc, je dis si. Elle me dit, viens, genre, on se connaît pas. C'est nul! Mais je joue. Je lui dis bonjour. Elle me dit bonjour. Je lui dis vous êtes charmante. Hein? Elle me dit merci beaucoup. Là, je mets ma main sur sa cuisse comme ça. Elle a porté plainte. Elle allait trop loin dans le jeu.

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2: On a tous été à l'école. Non mais je vois les têtes à des niveaux différents, hein. Ah, je vois que t'as été jusqu'à la porte, toi, comme moi, hein. Bon, après, j'ai pas tout kiffé à l'école. Moi, ce que j'ai aimé à l'école, c'était la maternelle. C'est bien la maternelle, y a pas de notes, y a pas de conseil de classe, y a pas de bulletin, t'as faim, on te donne à manger. T'es fatigué, tu fais la sieste. Et t'es même pas obligé d'aller aux toilettes, tu fais tout sur place. Et quand ils te changent, ils sont contents. Ah, elle a fait caca, le petit boudère. Mais c'était bien la maternelle. On était tous mignons, la maternelle. Et même toi, non mais c'est vrai. Non mais attends, c'était bien la maternelle parce qu'après tu grandis. Et là t'arrives en primaire. Et primaire, c'est fini hein, la sieste. Hein. Ils ont changé la sieste par la dictée. Moi, c'était mon cauchemar. Un jour, sur 3 lignes, j'ai fait 75 fautes. Je me suis trompé même sur la date du jour. J'ai écrit « je », plus loin, « dit ». En plus, nous, moi, quand j'étais en primaire, la maîtresse, on l'a respectée. Parce que quand on faisait des bêtises, elle nous tirait les oreilles. Moi, elle me tirait les joues, comme ça. Hein ? J'étais beau gosse avant la primaire, moi. Mon pote, tellement on lui a tiré les oreilles, aujourd'hui, il a des iPads à la place, le pauvre. Et quand on abusait sur les bêtises, elle prenait une règle, elle nous tapait sur les doigts. Ouais, moi avant j'avais des doigts mignons. Regarde, on dirait des merguez maintenant. Et je pouvais même pas me plaindre chez mon père, je pouvais même pas voir mon père lui dire « Papa, papa, la maîtresse, elle m'a tapé !» T'es fou, je me faisais défoncer direct. Les merguez, j'ai retrouvé dans le couscous, je te le dis, moi. Mais non, mais parce que avant, tout le monde respectait la maîtresse. Tout le monde avait peur de la maîtresse. Aujourd'hui, c'est la maîtresse qui a peur de tout le monde. T'as vu quand elle se fait convoquer par les parents ? Hé, viens voir ! Pourquoi vous avez mis 0 au petit, là ? Vous voyez pas que c'est un génie ? Ah, c'est un génie, Enfin, il sait pas lire. Oui, c'est pas grave, mais il a quand même 22 ans, il est en primaire, votre fils, hein ? C'est vrai, ça. Et aujourd'hui, moi, je suis papa, tu vois, et mon fils, il est au collège. Et avec mon fils, on est en 4e. Je dis « oh » parce que je suis super investi dans l'école de mon fils. Et franchement, c'est dur la 4e, hein. Des fois, j'essaye de l'aider. Hein. La fois, il m'a dit « papa, papa, j'ai un devoir en géographie. » J'ai dit « assis-toi, je vais t'aider. » « C'est sur quoi ton devoir ?» Il m'a dit « sur les capitales d'Europe. » J'ai déjà les capitaux. Bah, un capital des capitaux, wesh. Bon, vas-y, commence. L'Espagne, facile, Real Madrid. L'Allemagne, Bayern de Munich, ça c'est facile. L'Italie, attention, une année sur deux, Milan AC, Juventus de Turin, ça dépend. Il est revenu avec un mot de sa prof. Monsieur Boudère, si vous continuez à aider votre fils, j'appelle la police.

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2: Allô ?
3: Bonjour monsieur, c'est bien la station service ?
2: La station service, oui.
3: Vous êtes sûr ?
2: Oui.
3: Monsieur Martin à l'appareil, société de planification Martinvilloise.
2: Mmh.
3: Je viens installer une barrière de filtration pour faire le triage de vos clients, vous devez être au courant.
2: Non, je suis pas au courant de rien du tout. Vous me parlez comme si j'étais du chinois.
3: Ah bah ça m'étonne pas, il y en a plein qui me disent ça en ce moment.
2: Là, vous me parlez chinois, franchement.
3: Ah mais attendez, c'est mon téléphone, il a dû se mettre en traductionneur automatique.
2: D'accord.
3: Parce que là, je vous parle en français pourtant, mais vous m'entendez en chinois.
2: Non, là ça va là. Là, je suis en français.
3: Alors, attendez, je change le réglage.
4: Chinois activé.
3: Kung Fu, les tutos fous.
2: Ouh, là non, ça va pas là.
3: Feng Shui, tai chi chinois.
2: Non, français.
4: Chinois désactivé.
3: Allô ?
2: Oui, là ça va.
3: Ah.
2: Allô ?
3: I am Mr. Martin.
2: Non.
3: I appelle you for the barrière.
2: Non.
3: Yes, I come at the station service.
2: Là, vous êtes en anglais.
3: Comment ça, en anglais ? You speak English ?
2: No, I don't speak English.
3: Ah, ok. I push the button of the telephone to remettre en French. 2 secondes.
2: Yes.
3: Allô ?
2: Oui ?
3: Si, muy bien, señor. Tu entends d'amis une française ?
2: Non.
3: D'accord, au minuto. Guten Tag, monsieur. Et je parle dich, französisch.
2: No, French.
3: Bon, et là, vous m'entendez pas en français non plus ?
2: Ça va, français. C'est bon, ok.
3: Comment ça, ok ? Ah bah maintenant, c'est moi qui vous entends en anglais.
2: Non, là, je suis en français, moi.
3: Ah bah là, je viens d'entendre I am in roast beef, donc je vous entends en anglais.
2: Ah bah oui, vous avez un problème avec votre téléphone. Hein.
3: Dans ce cas, essayez de me parler en espagnol. Ça va peut-être annuler l'anglais et je vous entendrai en français.
2: Non, je parle pas espagnol, moi.
3: Attendez, je rappuie sur le bouton. Allô ?
2: Je parle français.
3: Très bien, touchez plus à rien, je vous entends en français.
2: Très bien, alors.
3: Alors, je vais donc venir vous installer une barrière de filtration, comme vous le savez déjà.
2: Non, je suis pas au courant de rien.
3: Ah bah je vous explique, c'est pour vous permettre de filtrer vos clients à l'entrée de la station.
2: Non mais je veux pas filtrer les clients, moi.
3: Mais si, parce que la barrière, par défaut, elle est fermée.
5: Allô ?
3: Ah oui, bonjour monsieur.
5: C'est quoi cette barrière de filtration ?
3: C'est parce que maintenant, vos clients qui veulent prendre de l'essence, il faudra d'abord qu'ils prennent rendez-vous, comme chez le coiffeur.
5: Ah, à cause il risque d'y avoir pénurie de carburant ?
3: Non, pas du tout, mais le problème, c'est que les gens, ils s'affolent et ils veulent tous faire le plein d'essence.
5: Eh oui, c'est le défilé, là, ils viennent faire tenir le plein.
3: Bah voilà, qu'est-ce que je disais ? Donc, pour que vous soyez pas embêtés avec tous ces clients qui veulent absolument vous acheter de l'essence, vous ouvrez la barrière que pour ceux qui ont réservé un rendez-vous pompeur, comme on dit dans le métier.
5: Mais ils vont réservé sur quoi ? Sur un site ?
3: Non, ils vous appellent, vous notez les réservations. Quand il y a un client avec rendez-vous, vous lui ouvrez la barrière et vous refermez juste après pour pas laisser les autres rentrer.
5: Non, mais nous on va pas faire le cirque là toute une journée à ouvrir la barrière, fermer la barrière. J'ai autre chose à foutre.
3: Bah oui, mais enfin les gens ils m'ont quand même payé des réservations chez vous.
5: Ah mais ils vous ont payé ? Non, mais on a signé quelque chose ?
3: Pas besoin, parce qu'en échange, vous savez ce que je vous ai fait ?
5: Ah non, mais vous me faites rien du tout, je m'excuse.
3: Oh, mais vous excusez pas, je vous ai fait une carte top priorité. Grâce à elle, vous avez le droit de passer devant tous vos clients quand vous voulez prendre de l'essence.
5: Ah mais moi je passe devant tout le monde, moi déjà, j'ai pas besoin de carte.
3: Et si je vous fais carrément une carte VIP, very important pompiste.
5: Mais j'en ai rien à foutre, moi, de la carte VIP.
3: Alors mieux, une carte VIP.
5: Non, pas du tout.
3: Et avec la carte VIP, vous êtes prioritaire à la pompe et aux toilettes.
5: Oh non, on peut.

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2: Bon, Sylvain, allez, s'il te plaît, ça fait 5 heures qu'on est là.
3: C'est beaucoup, 5 heures. C'est moins déjà que j'ai regardé Titanic, 3 heures, bonjour, c'est long. Hein. C'est pas comme si on savait pas qu'écoulait le bateau. Hein.
2: Bon, Sylvain, ouais. J'ai des mecs qui sont en train de ratisser toute la forêt, ok ouais. On va la retrouver, la petite fille, ok? Donc arrête juste de nous faire perdre du temps. Dis-nous où elle est, Sylvain.
3: Commissaire, je vous ai déjà dit, je n'ai rien à voir avec la petite fille.
2: Écoute, on a retrouvé ton ADN sur le sac de la petite Pauline. T'es sorti du centre, t'as dit que t'allais chercher une gaufre. Les mecs des gaufres t'ont jamais vu. Arrête de mentir, en plus tu risques rien avec ton handicap, Sylvain.
3: Ouais, je ne suis pas handicapé, hein. J'ai un peut-être qu'en plus. Maman a dit, Sylvain, il a un petit truc en plus. Au centre, il m'appelle Sylvain 21.
2: Sylvain, oui. ça va te faire du bien d'avouer, tu vois, parce que tu gardes tout ça en toi, tu sais que c'est pas bien ce que t'as fait. Allez, dis-nous où elle est, la petite Pauline. Elle est peut-être encore en vie, en plus, tu vois. Dis-nous, ça va te faire du bien, soulage-toi.
3: Je vais vous dire quelque chose. Je ferai jamais mal à une mouche. Et moi, je suis pour l'amour, et j'aime tout le monde, et je ferai mal à personne.
4: Chef, on vient de trouver un corps près du lac.
3: Ah, ça, c'est moi. Mais, c'est pas la tes filles.
5: Le corps là, que vous avez retrouvé, là, c'est quoi comme corps? C'est le corps d'un enfant?
4: Négatif, chef, négatif. Ah. Squelette adulte, il est là depuis un petit bout de temps, impossible de l'identifier.
3: C'est possible de l'identifier. Oui. Oui, bonjour, c'est Sylvain. Il s'appelle Antoine. Le corps Antoine Bigot, il a disparu en... C'est quoi? Ça date. J'ai en mai 2014, à peu près, comme ça, à vue d'œil. environ, quoi. Voilà. Je vous embrasse. Besoin de plus en plus d'informations, vous me contactez. Alors, tu t'excuses un peu? Mais oui, tu fais un bisou. Tu fais un bisou.
6: Non, je te fais pas de bisou.
3: Tu m'as accusé, alors je sais pas moi, tu fais un bisou.
6: Non, je fais pas de bisou, jamais de la vie.
3: Si tu fais pas de bisou, je te dis pas où est la femme d'Antoine. Tu fais un bisou.
5: Y a un autre corps à côté du corps que vous avez retrouvé là?
4: Négatif.
3: Je peux dire, elle est bien cachée, Nathalie. Elle va pas la trouver. Tu fais un bisou, allez.
6: Non, je fais pas de bisou.
3: Tu fais pas de bisou, pas de Nathalie. Allez, tu fais un bisou.
4: Allez-y, chef, faites-lui un bisou, merde.
3: Tu trouveras Nathalie, non loin de là, dans le lac.
5: D'accord.
3: Je vais pas finir, mais tu trouveras également Nathalie dans la grotte des deux loups. C'est un peu en haut, très joli, très sympa.
5: Okay.
3: Ainsi que à l'emplacement 27 du camping des Deux Pins.
5: Ouais.
3: Tu peux pas romper. Au 28, c'est les Hollandais. Ils sont toujours là, ils sont gentils. Ah, adorables. Okay. La main sur le cœur.
5: Ok. Ouais, ouais. Ok. Bon, alors, donc vous fouillez le lac, vous fouillez la grotte des Deux Loups. Et on a une équipe au camping?
4: Oui, chef, ouais, on a une équipe au camping, ouais.
5: Ok. Alors, vous allez à l'emplacement. Quel emplacement?
3: 27.
5: Ok. 27. Emplacement 27. Vous creusez l'emplacement 27. Et à côté, il y a des Hollandais. Apparemment, ils sont toujours là. Vous essayez de les interroger, de voir s'ils ont vu quelque chose.
3: Chou.
4: Non, chef, il n'y a personne en 27 et en 28, il y a des Espagnols.
3: Ah ben, peut-être, mais sous les Espagnols, il y a des Hollandais. C'est sûr.
2: Sylvain, oui. C'est quoi tous ces gens que t'as tués? C'est quoi? C'est des gens qui étaient méchants avec toi? Ils se moquaient de toi, Sylvain?
3: Non, pas du tout. Au contraire, gentil, dans le partage, l'amour. Les Hollandais, comme ça. Vraiment, adorable. Moi, je creusais pour Nathalie, tu vois, là, passe-moi à côté. Et là, ils me disent, vous je vais pas faire avec les Hollandais. Et bref, ils me disent, venez, on boit une bière au bungalow. Moi, je vais, je bois une bière au bungalow. Tout se passe très bien. Là, je sais pas, d'un coup, sorti de nulle part, je prends la tête de sa femme, je la coupe. Lui, il me dit, oh non, je suis pas pour. je pose la tête à lui, je te coupe aussi. Et je pose deux têtes comme ça sur la table. Une bière, je crois que j'ai l'alcool mauvais.
4: Chef, on vient de retrouver la femme de l'emplacement 27. En fait, elle n'était pas enterrée très profond.
3: Oui, mais non, c'est pas calcaire. Hein. Mais fou. En plus, j'étais mal outillé. Tiens, petite parenthèse, ouvrez les guillemets, hashtag à la ligne. Je n'ai jamais Bricorama. Après, j'ai trouvé une petite boutique en centre-ville, très sympa. La vendeuse est comme ça. Elle a des longs cheveux blonds comme ça, ils sont tout doux. T'en veux?
2: Je veux quoi?
3: Tu veux des cheveux de la vendeuse?
2: T'as des cheveux de la vendeuse?
3: Non, j'ai pas. Tu m'as pris pour un fou, quoi? Non, j'ai la tête, mais du coup, il y a les cheveux. Ils sont accrochés.
2: Ouais.
3: C'est logique.
4: C'est bon, chef, c'est bon. Malheureusement, on a retrouvé deux corps juste à côté, certainement les Hollandais.
3: Non. Mais... Ouais, bonjour, c'est encore Sylvain? C'est l'organisateur de la chasse au trésor. Ouais. Mais il y a un petit méprise. Les Hollandais, ils sont quatre. Il y a des enfants. C'est deux. Vous n'avez pas votre pèse et ils se ressemblent, c'est les jumeaux. Ouais. Enfin, ils se ressemblent. Enfin, moi, non, ils doivent se ressembler encore plus maintenant, je pense.
4: Merci.
3: Je vous en prie. S'il y a besoin de plus en plus d'informations, je reste à votre disposition. Vous allez recevoir un mail de satisfaction.
2: J'ai une carte de la région, ok? Donc ce que tu vas faire, c'est très simple, regarde, on va gagner du temps, voilà, cette partie-là, voilà, regarde, je te donne un stylo, ok? Hop, et tu vas me faire des petites croix là où on doit creuser, ok?
3: C'est parti. Là, il y a un chien, c'est pas moi. T'es déjà là, moi je l'ai enterré, et à mes frères, j'ai rien demandé. Là, le lac, j'entoure, comme ça c'est plus facile. Parce que comme c'est de l'eau, ça bouge et je fais des croix. Après, vous allez là où il y a la croix, peut-être le corps il est plus là. Et c'est sur qui ça va retomber? Sur moi, alors c'est bon. Ah, là c'est très important. Là, il y a une petite rando, très sympa. En plus, je l'ai bien balisé, celle-là. Ouais. Ben ouais, je jure. Ça, c'est à faire en famille. Vous avez des enfants? Si vous en avez pas, vous en trouverez sur place. Hein.
4: Chef, c'est bon, on vient de retrouver la petite fille, elle a envie, en fait, c'était juste une fugue.
3: Et voilà, lavé de tout soupçon. Vous n'avez pas une carte d'Europe?

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2: Si j'ai un truc à dire sur le célibat, c'est ma petite opinion perso, ok? C'est subjectif, ça n'engage que moi. Le célibat, c'est de la merde. Franchement, tu manges, t'es seul. Tu te couches, t'es seul. Pff, oh, la lourdeur de l'existence, quoi. Tu baises, t'es seul. T'en es réduit à te baiser toi-même. À la main et tout, hein. Oh, moi, je suis même pas vraiment mon genre de mec, en plus. C'est terrible. Après, j'arrive à me branler quand même, hein. Comment je fais? Eh ben, c'est assez simple. En vrai, je vous donne mon petit truc. Mon astuce, en fait, c'est que dans le processus de la branlette, j'imagine que je suis le gars qui a la bite. Non, ça peut avoir l'air évident comme ça. Les gars, vous essayerez à la maison, tu te branles, t'imagines que t'es le gars qui a la main. Waouh, c'est pas du tout le même délire. C'est pas du tout les mêmes sensations. Eh ben, le célibat, c'est ça, ok? Et c'est nul. Franchement, il y a un truc qui vaut le coup, à la limite, quoi, quand t'es célibataire, c'est que t'es pas en couple. Non, je sais pas s'il y a des couples dans la salle, mais pff, c'est nul. Tu manges, il y a quelqu'un qui te regarde. Ça, tu te couches, il y a quelqu'un dans ton plumard. Allez, tranquille, quoi. Tu baises, maintenant, faut que tu fasses jouer une personne de plus. Pff. Ok. Donc, c'est moi qui nous fais jouir tous les deux, quoi. Toi, fais-toi jouir. Non? Ok. Ça fait moins rire les filles, hein, quand je dis ça. Je suis au courant. Là, les filles, elles sont en train de se dire quoi? Mais il est complètement taré. Nous, on vous fait bien jouir. C'est complètement normal. Vous avez assez peu de mérite. En vrai. Vous imaginez même pas à quel point c'est facile de faire jouir un mec. Moi, quand je baise, mon objectif numéro un, c'est déjà d'essayer de pas me faire jouir moi. On joue pas du tout au même jeu. Ok, les filles, elles sont là, elles essayent d'atteindre l'orgasme. Nous, l'orgasme, on fait tout ce qu'on peut pour lui échapper. Ok, si une fille fait jouer un mec, c'est pas la fille qui a gagné, c'est lui qui a perdu.

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2: Une petite blonde qui habite dans un quartier, elle a un petit peu besoin d'argent, donc elle va voir son voisin. Elle dit écoutez, je suis embêté, j'ai un petit peu besoin d'argent, je vous propose de faire des petits travaux si vous voulez, ça va m'aider. Alors, le mec, il est un peu gêné, il dit bah, écoutez, oui, mais vous faites quoi? Ce que vous voulez. Alors, écoutez, il y a tout le Porsche à repeindre, vous savez faire ça? Elle dit bah, oui, je sais le faire. Ok, mais ça va coûter combien? Elle dit juste 50 euros. Ah, ben 50 euros, bon, d'accord, le matériel est dans le garage, il y a les pinceaux, il y a la peinture, il y a tout. Donc elle va dans le garage, puis sa femme, quand même, elle dit quand même 50 euros, c'est pas cher. Elle se rend compte, le Porsche, il fait tout le tour de la maison, elle s'en rend pas compte. Elle dit écoute, 50 euros, 50 euros, comme ça, il sera fait, hein, tu vois. Et une heure après, elle revient, elle dit voilà, ça y est, j'ai fini. Et comme il restait la peinture, je fais une deuxième couche. Alors, le mec, il dit bah, c'est super, il prend les 50 euros, il donne les 50 euros, il dit merci. Puis elle se retourne, elle dit et c'est pas une Porsche, hein, c'est une Ferrari.
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0: théâtre. Est-ce que vous allez bien? Bonsoir, merci pour votre accueil, très heureux de vous retrouver ici ce soir en direct pour cette nouvelle édition de Rire et Chansons Comedy Club. Soyez les bienvenus si vous venez tout juste de nous rejoindre. Nous sommes lundi soir, il est 20h. Nouvelle édition qui va vous permettre de découvrir tout au long de cette soirée la nouvelle génération du rire. Il y a 6 artistes au total qui vont se produire et vous allez découvrir comme ça pendant à peu près une heure et demie environ, différents artistes, différentes formes d'humour. Certains viennent ce soir pour la première fois ici sur la scène de Rire et Chansons Comedy Club. C'est le cas tout à l'heure d'Avril, qu'on peut d'ores et déjà encourager. Il y aura également ce soir Omar Dom, Flora Amara qui sera avec nous, mais aussi Malik Fares, Philippine Deler qui va nous rejoindre dans ces prochaines minutes. Et puis tout de suite, premier artiste de cette soirée. Alors un artiste qui s'est déjà produit d'ailleurs sur la scène de Rire et Chansons Comedy Club. Ce soir, il revient pour vous offrir un extrait de son spectacle qui s'appelle Paye pour voir. C'est une expérience interactive, innovante, dans laquelle justement le public devient en quelque sorte acteur de cette représentation. Il joue son spectacle d'ailleurs ici à l'Apollo Théâtre. On en reparlera avec lui tout à l'heure. Je vous demande un tonnerre d'applaudissements, s'il vous plaît. Faites du bruit pour David Azria.
1: Ça va? Vous allez bien? Allez, on y va! On met l'ambiance! Je suis très content d'être là, les amis. Je suis le premier de cette soirée, donc on y va, on se lâche. Alors, je viens d'arriver, j'étais chez Lidl. Vous connaissez Lidl, c'est incroyable. Lidl, c'est un concept marketing innovant. Plus il y a de gens, moins il y a de caisses ouvertes. C'est horrible. Dès que t'arrives à la caissière, elle s'en va. C'est Fort Boyard de la caisse, Lidl. T'arrives, c'est sors. Ils veulent pas bosser, les gens, à Lidl. Des fois, ils te font des petites surprises. Ils t'annoncent des caisses qui vont ouvrir. La caisse numéro 2 va ouvrir. J'ai attendu 6 jours. Elle est jamais ouverte, la caisse numéro 2. Non, c'est génial. Il y a des emplois fictifs à Lidl. Alors, un emploi fictif à Lidl, le vigile. Si vous vous sentez inutile, imaginez le vigile de Lidl. S'il y a bien un endroit en France où tu vas pas voler, c'est Lidl. Il y a des pains au chocolat à 2 centimes. Imagine demain un mec qui se chauffe, il vole 2 pains au chocolat. Ça fait 4 centimes. T'es vigile. Tu cours derrière un mec qui a volé 4 centimes. Il y a un risque de chute de col du fémur. Tu le regardes, tu mets 5 centimes dans la caisse, tu dis viens chercher, il y a un demi-pain au chocolat qui t'attend, tu vois. Moi j'étais à Lidl avec mes enfants, alors j'ai 3 enfants, j'ai un petit dernier, il a 1 an, j'ai 2 enfants avant, j'ai une petite fille, elle est intelligente et j'ai un petit garçon. Bah, il respire, grâce à Dieu, tout va bien. J'étais à Lidl, je faisais la queue, il y a une vieille dame qui voulait passer. Moi, j'ai rien contre les dames âgées, juste les vieilles Pro Max, là, les super vieilles, là, qui disent, je peux passer devant vous, j'ai 2 articles. Mamie, c'est peut-être la dernière fois que tu viens à Lidl. Franchement, profite, le cadre est beau, il y a des imitations de chocolat, c'est pas des mon chéri, c'est des mon mari. Ok, ton mari est mort, mais pourquoi tu viens pas profiter une dernière fois? Non, c'est vrai, je veux passer, t'as quoi à faire? Il y a les 12 coups de midi, t'as encore 1h30 devant toi. Donc je lui ai dit, vas-y, passe devant moi, coquine. Elle passe devant moi. Elle arrive en caisse, 2 articles. Elle met sa carte. Elle me dit, j'ai oublié mon code. Je fais, oh purée. Pourquoi je l'ai laissé passer? Elle dit, c'est pas grave. Mais mamie, est-ce qu'il y a quelqu'un dans votre famille qui connaît votre code? Elle dit, oui, ma fille, connaît votre code. Je lui ai dit, bah, prenez mon téléphone, appelez votre fille. Elle me dit, j'ai oublié son numéro. Je fais, tu cumules là, mamie, hein. Et là, je vois le caissier, il en a marre, il est un peu vif. Et il dit, madame, c'est 11 euros. C'est sans contact. Sauf que moi, quand il propose le sans-contact, je vois au niveau de vieillesse de la dame le tremblement de la main droite. Il y a 5 bips dans le sans-contact. Je me dis, ça va jamais sans-contacter la dame. Donc elle essaye, ça fait bip bip, et ça va pas. Bip bip, et ça passe pas. Au bout de 3e coup, j'ai pris sa main, je l'ai plaqué sur le TPE. Et là, il y avait écrit paiement refusé. Ça m'a fait de la peine. Je me devais d'agir. Et je savais ce que j'ai fait, je vais aller au paradis, c'est sûr. Je l'ai aidé à remettre chaque article dans chaque rayon à part. Vous savez, madame, quand on a...

0: pas d'argent, bah, on se laisse mourir tranquillement, tout simplement, voilà. Ah, moi, il m'arrive que des folies dans ma vie. Il m'arrivait une dinguerie. On m'a appelé pour animer une vente aux enchères. Alors, je fais ça pour la première fois de ma vie. J'anime une vente aux enchères. Il y avait que des gens blindés qui achetaient des bibelots à 100 000, 200 000. Mais j'ai jamais vu des gens avec autant de flics. Donc, ça achète. Il y avait des stars connues, des footballeurs. Et à un moment donné, ils vendent un maillot de football d'un ancien joueur argentin qui jouait à l'Inter de Milan. Jusqu'à là, moi, je vois qui est un peu joueur. Début de l'enchère, 1000 euros. Personne lève la main pour enchérir. Moi, dans l'ambiance de gens blindés, je me prends pour eux pendant 5 minutes. Et à un moment donné, je lève la main, je dis pour moi. Mais dans ma tête, je me dis, il y a bien un connard qui va me surenchérir dans cette assemblée. Sauf que personne m'enchérit. Et là, d'un coup, le commissaire-priseur, il fait deux fois, trois fois adjugé vendu. Je dis, mais non, mais moi, je rigolais de base, j'étais animateur du truc. Mesdames et messieurs, j'ai acheté un bout de tissu 1000 euros. Je suis au bout de ma vie, la fin de la soirée arrive, tout le monde vient me remercier, merci. Je sais même plus s'ils me disent merci pour le bout de maillot ou pour la soirée que j'ai animée. Et là, je dois passer devant le paiement. Sauf que moi, je leur dis, mais c'était une blague. Ils me disent, on rigole pas ici aux ventes aux enchères. Et je dis, ça vous fera 1468 euros. Et je dis, ah non, madame, j'ai 10 000 euros, j'ai pas dit 1468. Elle me dit, ah, les frais. C'est quoi les frais? J'ai dit, oui, j'ai pris le t-shirt. Il est où? Il y a un mec qui s'appelle Frais, il a pris 468 euros, c'est pas possible. Elle me dit, non, c'est comme ça. Elle me dit, franchement, si j'avais été vous, je l'aurais pas pris, il est moche. Je dis, madame, si j'avais été moi une seule seconde, je l'aurais pas pris non plus. Hein. Elle me dit, vous avez vu, à 2000 euros de plus, vous auriez eu Zidane. Je dis, bah, à 2000 euros de moins, je serais très tranquille et je serais rentré chez moi, madame. Hein. Du coup, je rentre chez moi, je suis avec ma femme. Elle me dit, t'as l'air pas bien. Je dis, j'ai acheté un maillot, 1468 euros. Elle me dit, tu te fous de ma gueule. Je te montre mon compte en banque, 1468. Elle me dit, pourquoi t'as fait ça? Et moi, j'arrive pas à dormir. Je me dis, faut que je retrouve une personne qui peut être intéressée par ce truc. Et je lui revends. Mais à part ce joueur, qui peut être intéressé par cette merde? Donc j'essaye de rentrer en contact avec le joueur sur les réseaux, mais j'y arrive pas. Mais je vois qu'il a une sœur qui a 700 amis sur Facebook. Plus facile de communiquer. Je lui envoie un message. Hola, comme c'est des Argentins. Tengo la camiseta negra. Si te quiero, 1468 euros, je te rends le maillot. Elle m'a dit, non, je ne suis pas intéressé, c'est mon frère. Par contre, bravo pour le joli geste que vous avez fait. Si vous voulez, j'ai d'autres vêtements de mon frère à vous proposer. J'ai dit, ah non, madame, alors vraiment, non, vous n'avez pas compris. Moi, je veux m'en débarrasser, je n'ai plus rien du tout. Du coup, je ne sais plus quoi faire. Et j'ai décidé de mettre ce maillot tous les jours à mon spectacle. Je joue trois fois par semaine. Et la semaine dernière, je mets le maillot à mon spectacle. Et j'ai eu un commentaire d'une personne qui est venue. Elle s'appelle Audrey, je vous lis le commentaire. Et bonjour David, j'ai adoré votre spectacle. Par contre, si je puis me permettre, avec beaucoup d'amitié et d'amour, déjà si quelqu'un te dit ça, t'es sûr derrière il te charque la gueule. Elle me dit, c'est quoi cette dégaine de schlag? Ça gâche votre talent. Si vous me promettez de changer d'accoutrement, je préviendrai des amis pour venir vous voir. Amitié. J'ai pas répondu. Du coup, c'était les 10 ans de mariage avec ma femme la semaine dernière. Elle me dit, qu'est-ce que tu m'as offert? Je lui ai offert le maillot. Les 1468 euros, quand on aime, on compte pas, chérie. Vraiment, c'est trop fou. J'étais salarié avant de faire ce métier. J'ai arrêté. Enfin, ils m'ont arrêté, pour être tout à fait honnête. Parce qu'il y a trop de stress quand t'es salarié. Il faut poser ses vacances 6 mois à l'avance. Et moi, je sais pas ce que je mange ce soir, vraiment. En plus, c'est avec le CE de l'entreprise. Le CE, c'est toujours les mêmes vacances. C'est Center Park en septembre, le lundi ou le mardi. Quand tu vas à Center Park, t'as que des gens qui veulent pas être à Center Park. Tu les croises, ils sont dégoûtés, t'es dégoûté, tout le monde est dégoûté de Center Park. Non, mais je peux pas. En plus, moi, en entreprise, il y a trop de faux culs, j'arrive pas. Moi, je suis trop honnête, je raconte toute ma vie, je suis naïf. Mais alors, t'as passé un bon week-end? Tu vois, ouais, c'était sympa. Bon, j'ai pas aimé, j'étais chez mes beaux-parents, ils sont un peu relous. Et toi, comment ça va? Bah, comme un lundi. Pourquoi tu racontes pas ta vie, Sylvie? Et sinon, ça va aujourd'hui? Bah, il fait beau. Mais pourquoi tu racontes pas ta vie, toi, Sylvie? J'ai tout raconté, moi. Vous la connaissez, Sylvie de la Comta? Elle s'habille en multicouleur chez Disigual, c'est la seule cliente le midi, vous la connaissez? Et quand t'arrives en retard, elle veut se faire bien voir de la part du manager et t'enfoncer un petit peu. Bah, David, t'arrives en retard, du coup, j'ai trié tous tes mails. Trie déjà tes vêtements, connasse, avant de trier mes mails. Ah, Sylvie, tu la connais, tu l'entends au fond de l'open space, elle a des boules de Noël sur les oreilles en guise de boucle d'oreille. Elle gling, gling, gling, gling, gling, gling. Quand elle te fait la bise, elle t'embrasse le coin de la bouche parce que ça fait 8 ans, elle a pas roulé une pète. Tu la connais ou pas, Sylvie? Le vendredi, quand tu veux te barrer discrètement au week-end, quand t'as posé ta veste dans la pause café, elle lui fait, bah alors, David, on s'en va? T'as posé ton après-midi? Je peux plus. Donc j'ai arrêté, voilà, j'ai arrêté. Enfin, ils m'ont viré, je me suis fait convoquer par tous les managers, là, N plus 1, N plus 2, N plus 3. Pour ceux qui se demandent c'est quoi le N devant le plus 1, c'est tous les gens dans l'entreprise qui veulent te niquer plus 1. Voilà, c'est... À part eux, il faut avoir peur de personne dans la boîte, quoi, tu vois. Et puis du coup, il me convoque et tout. Il me dit, voilà, David, ça fait 3 jours que t'arrives en retard. Qu'est-ce que t'en conclus? J'en conclus qu'on est mercredi, quoi. Moi, j'arriverai en retard, peut-être aussi, quoi. Voilà, quoi. Je suis plus jamais revenu. Du coup, on a un peu de sous. Je fais des clubs de vacances des fois. Je suis animateur. Je vais faire un peu. Je n'y allais jamais. Moi, comme je suis juif, j'ai fait les clubs de vacances cachères. Alors, c'est une dictature. 9h petit déjeuner, 10h prière, 11h danse autour de la piscine, 14h. Tu te reposes jamais dans les clubs de vacances. C'est horrible. Je te jure. Et à tout moment, tu vois, pour te reposer, t'as un animateur torse poil, maillot Kalenji, qui veut te faire danser. Alors, la danse du club, c'était sur bande organisée, les rappeurs marseillais, là. Ils l'ont remixé en club organisé. Ça faisait ça. En club organisé, on est là pour s'amuser. Une honte, je vous jure, une honte. Et comme il y avait que des juifs dans le club, ils ont calqué les paroles sur le judaïsme. Ça faisait ça. Nique ta mère si tu bois de la bière. Nique tes morts si tu manges du porc. Tu vois ce genre de paroles? Je suis papa, j'ai 3 gamins. Je vais pas chanter ça, je vous le dis tout de suite. Hein. Mais je connaissais pas, il y avait des buffets à volonté. Alors, information importante, ne jamais partir avec des juifs dans des buffets à volonté. Au bout de 2 jours, il y en a, ils partaient avec des chaises et des tables. Je dis, vas-y, mon fils, à volonté, personne va rien te dire, de toute manière. Vous la connaissez, Josiane, elle vient avec le sac de piscine de Club Marmara 2008 à Hammamet. Elle vient, elle est en train de manger en même temps, elle vole du pain carré, du fromage. Elle vole, elle enlève les brassards, elle vole des petits Suisses. Sa fille, elle a 28 ans, la connasse, vous la connaissez, hein. Et je dis, maman, pourquoi tu fais ça? Mais tu seras bien content 14h quand tu sors de la piscine, Sarah! Maintenant, tu montes ça dans la chambre, tu remplis le frigo. Le frigo, ça fait 8 jours, il ferme pas tellement il est blindé. Il y a all inclusive, tu manges tout le temps dans ces clubs. C'est l'anarchie dans ces clubs. Les gens, pour avoir les meilleurs transats à la piscine, ils se lèvent hyper tôt le matin et ils mettent des serviettes sur les transats. Comme des cadenas sur les vélos, des serviettes. Et toi, t'arrives avec ta femme et tes gosses, attention, il n'y a que des serviettes. Et attention, tu piques un transat. L'hôtel est en train de voler les petits Suisses au petit-déj. Elle a un radar à transat. Fais, oh, ça c'est mon transat, tu vois. Ok, désolé. Toi, tu veux pas d'histoire, tu vas de l'autre côté de la piscine. Tu prends un autre transat. Fais, non, celui-là aussi, c'est le mien. Parce que le soleil, il tourne à 15h, il est de l'autre côté de la piscine. Elle a volé 9 transats, ils sont 2. Moi, au bout de 2 jours, j'étais parti en cacahuète. Je mettais mon réveil à 1h30 du matin. Ma femme dit, il y a quelque chose qui va pas. Je fais, non, t'inquiète pas, demain, on va voir des super transats à la piscine, rendors-toi. Je vous remercie, je m'appelle David Azria. Merci à vous, les amis. Merci beaucoup.
1: En direct et en live sur Rire et Chanson, David Azria.
2: Merci.
1: Merci David, bravo.
0: Merci.
1: Paye pour voir.
0: Paye pour voir, c'est 15 minutes gratuites, c'est un concept. Si vous aimez pas, je vous rends votre argent. Si vous aimez, bah vous payez. C'est aussi simple que ça.
1: Est-ce voilà. que des gens sont déjà partis?
0: Non, parce que je mets les 15 premières minutes, c'est les meilleures. Après, voilà, c'est.
1: On te retrouve tous les jeudis à 21h30 ici même
0: ici à la Apollo Théâtre.
1: Et puis il y a des dates de tournée, ouais, il y a Caen, Rouen, La Rochelle, Arras, Troyes, un peu partout dans toute la France. Et toutes les dates sur ton site
0: davidazria.fr.
1: Et bah tout est dit.
0: Merci à vous, David. Passez une bonne fin de soirée, salut Guillaume.
1: Allez, on continue avec une artiste, une comédienne formidable qu'on a pu voir récemment d'ailleurs dans la série culte sur Prime Video, série qui retrace toute l'histoire de Love Story. Vous la connaissez aussi grâce au travers de ses personnages qui ont fait son succès sur les réseaux sociaux. Et c'est d'ailleurs à travers ces personnages, eh bien, qu'elle vous parle de la famille, de ses réticences aussi à en créer une, du temps qui passe, de l'enfant qui sommeille en nous. Son spectacle s'appelle Fifi à Papa. Elle vient nous le présenter ce soir. Je vous demande un tonnerre d'applaudissements là aussi pour Philippine Delair.
3: Bonsoir Paris. Bonsoir à tous, bonsoir. Oh, merci pour cet accueil. En effet, comme bon, j'imagine qu'il y en a beaucoup parmi vous peut-être qui ne me connaissent pas encore. Bonsoir, je suis ravie de vous rencontrer. Et en effet, moi j'ai un spectacle qui s'appelle Fifi à Papa. Et comme toute bonne Fifi à Papa, à l'approche de la trentaine, je me suis mariée. Ambiance de fou. Et justement, je me suis mariée et c'est vrai que j'ai eu la chance d'avoir une demande en mariage absolument exceptionnelle. Mon mari, vraiment, il m'a fait une surprise de dingue. En fait, c'était une chasse au trésor parce qu'il savait que j'étais fan de chasse au trésor, donc tellement mignon, il a été incroyable. Et pour nos 2 ans de mariage, il m'a fait une surprise aussi absolument exceptionnelle que je n'ai absolument pas vu venir du tout. J'ai appris que j'étais cocu depuis 7 mois. Et en même temps, quand c'est arrivé, je me suis dit, mais Philou, à quoi tu t'attendais? Parce qu'avec une demande en mariage à ce niveau-là, mais il fallait que la découverte de l'infidélité, elle soit à ce niveau-là. Et justement, pour la demande en mariage, comme je vous ai dit, trop mignon, il savait que j'étais fan de chasse au trésor. Donc bien évidemment, il m'a fait une chasse au trésor. Donc bien évidemment, pour la découverte de l'infidélité, comme il savait que j'étais fan de chasse au trésor, qu'est-ce qu'il m'a fait ? Oui, une chasse au trésor tellement mignon ! Bon, il a toujours été très très attentionné. Bon, malheureusement, on a fini par divorcer. Voilà. Et c'est dommage parce que ce mariage avait plutôt bien commencé. Parce qu'il faut quand même le dire, on avait réussi à se mettre d'accord sur notre plan de table. Parce que je ne sais pas si ce soir il y a des personnes dans la salle qui sont mariées ou fiancées, mais le plan de table, pour moi, c'est vraiment l'épreuve ultime du mariage. Vraiment. Le plan de table, c'est genre, c'est les poteaux de Koh-Lanta, le truc. Si t'arrives à faire un plan de table, normalement, après ça, tu peux résoudre n'importe quel conflit dans le monde. Parce qu'entre ceux qui ont déjà couché ensemble une fois, ceux qui rêveraient de coucher ensemble, celui qui a couché avec toute la table, mais qui pour la première fois est venu avec une meuf, ce couple que t'as invité, tu sais, parce que tu t'es senti obligé de les inviter. Le problème, c'est qu'ils connaissent personne. Donc tu les mets à cette table, la fameuse table... pour tout. Voilà. Cette table, généralement, elle s'appelle Paprika Bis, parce que tu t'es même pas donné la peine de trouver un autre nom d'épice pour eux. À cette table, personne ne se connaît, personne ne parle la même langue, t'as un silence de mort. Et le problème, c'est que cette table, généralement, elle est à côté de la table des potes, des parents. Alors, eux, le souci, eux, c'est qu'ils se connaissent trop bien. Clairement, eux, ils sont là pour se faire un repas gratos. Ils en ont rien à foutre du mariage. Ils te foutent un bordel pendant les discours, mais ils sont carrés. Parce qu'ils savent qu'ils sont intouchables. C'est parce qu'ils sont là que les parents ont accepté de financer le mariage. CQFD, ils sont là pour se démonter la gueule. Alors qu'au même moment, il y a l'ami un peu trop intense qui est là en train de faire son discours et qui... Excusez-moi de vous déranger, mais c'est vrai que... Je me fais un petit peu avoir par l'émotion, mais parce que... Mais si vous étiez pas là...

0: fait son discours face à une table qui est vide. Cette table vide, c'est la table des témoins mecs. Eux, ça fait 3 heures qu'ils ont disparu pour préparer leur happening. Tout le cocktail, ils ont dit à tous les invités.
1: Non mais là, vous allez voir, vraiment, on a une idée de main poule. Non mais vraiment, vraiment, on a une idée de main poule. On a jamais fait ça, on a jamais fait ça, on a jamais fait ça. Vraiment, on a une idée de main poule. Même le plus du fou, ils nous ont dit, vous avez une idée de main poule.
0: Arrêtez de ma boule. En fait, c'est juste de tous venir avec la même perruque en rapport à une private joke que personne ne comprend. Les mecs, après leur passage, il est 22h, ils sont là.
1: Oh, oh, t'as vu quand c'était l'idée de ma boule? T'as vu quand c'était l'idée de ma boule? On est vraiment... ça redescend de ouf la pression.
0: Ils sont shot de Jet 27, ils ne verront jamais l'arrivée du gâteau. Et la table à côté, c'est la table des témoins meufs. Elle les regarde et elle les juge de ouf. Parce que là, elles, ça va être leur moment. Et elles sont pas là pour rigoler. Non, non, non, non, non. Elles, vraiment, c'est quasi militaire. Ça va partir en flash mob. Ça fait maintenant 8 mois qu'elles ont envoyé la chorégraphie par WeTransfer à tous les invités. Avec des petites piqûres de rappel passives-agressives, tous les 2 jours. Coucou, coucou tout le monde. Ouais, juste pour vous dire, voilà, de ne pas oublier de télécharger la chorégraphie sur le lien WeTransfer. Ouais, parce qu'il expire dans 2 jours. Voilà, après, c'est cool, cool, hein, vraiment. Voilà, ce serait juste dommage, voilà, d'être la seule personne le jour J à pas faire la choré. Voilà. Après, je le redis, c'est cool, cool. Hein. Vraiment, chacun fait comme il veut. Sachez juste que moi, ils m'ont vraiment dit que ça leur ferait super, super, vraiment super plaisir que tout le monde, tout le monde, tout le monde le fasse. Elles ont créé une conversation WhatsApp, e-message, Drive, Messenger. Il y a la macro Excel qui a été faite par la meuf de chez Deloitte. Les nanas, elles ont créé une start-up. Et moi, justement, il y a quelque chose qui m'a arrangée dans le fait de divorcer, pour être tout à fait honnête, c'est qu'après ça, les gens ont arrêté de me poser, vous savez, la fameuse question qui arrive instantanément après s'être mariée. Et alors, c'est pour quand? D'ailleurs, à ce moment-là de ma vie, les gens ont arrêté tout court de me poser des questions. Et en même temps, je peux pas leur en vouloir, parce que c'est vrai que moi, pareil, quand j'étais plus jeune, je me disais, voilà, moi, plus tard, je me marierai, dans la foulée, j'aurai des enfants, et puis... Et puis mes frères et sœurs en ont eu. Et c'est pas que ça m'a refroidi, hein. Mais ça m'a refroidi, voilà. Vraiment, pour vous situer chez moi, on est 4 frères et sœurs, et mes 3 grands frères et sœurs ont eu 5 enfants en 3 ans. Au total, hein, parce que là je vois les têtes, au total 5. Et c'est vrai que voir le visage d'un jeune parent qui dort 2 heures par nuit, c'est beaucoup plus efficace qu'un stérilé. Et moi, vraiment, mes frères et sœurs, ils ont beau me dire que c'est l'une des plus belles choses qu'ils ont jamais vécues de leur vie. Mais j'aimerais les croire, vraiment. Le problème, c'est que la dernière fois, je suis allée chez ma sœur, elle m'a ouvert la porte, et c'est pas tout à fait l'image qu'elle m'a... Ça va, filou, vas-y, entre... Pardon? Ah non, je fais pas des squats, non, c'est que c'est le seul moment où je peux verser la choupette. Ouais. Tu peux enlever tes chaussures, si tu veux. Enlève tes chaussures. Écoute, moi, je suis un petit peu fatiguée, pour être tout à fait honnête avec toi, parce que tu sais, il y a la grande là qui vient d'apprendre à marcher, du coup, bah, elle court partout, quoi, tu vois. Elle est où? Mais je sais pas. Je sais pas où elle est. En revanche, la petite choupette, elle est bien dans mes bras, tu vois. J'aurais bien aimé aller aux toilettes, mais bon, j'ai fait le choix d'être mère. Pardon? C'est quoi ce que j'ai dans les cheveux? Ah non, c'est pas un masque, non. Pff, je sais pas ce que c'est. Oula, elle revient la petite. Oula, pourquoi tu pleures, toi? Arrête de pleurer. Arrête de pleurer, maman, elle a dit. Arrête de pleurer, sinon maman, elle pleure. Qu'est-ce qu'il y a? La tétine, elle est sale, elle est tombée dans les toilettes?
2: Non, elle est pas sale, la tétine.
0: Donne la tétine à maman, donne la tétine à maman. Voilà. Voilà. Pardon, j'ai l'air fatiguée. Ouais. Et ben, tu savais que la petite choupette, elle faisait toujours passer nuit. Et tu savais que la privation de sommeil, c'était considéré comme une torture. C'est trop drôle. Toi aussi, t'es fatiguée. Pourquoi? Ah, t'es sortie hier soir? Pourquoi? Ah, pour t'amuser. Pourquoi? Ok. Donc, intentionnellement, t'as pas dormi. Ok. Et t'as rencontré un mec? Oh, ben, ah, carrément, t'as couché avec. La chance. Et comment il s'appelle, le mec? Comment ça, tu sais pas comment il s'appelle? Oh, merde, j'ai fait tomber le bébé, putain. Comment ça, tu sais pas comment il s'appelle? Mais tu me fais rire. Genre là, je rigole trop, tu vois. Mais tu crois que c'est ça, le bonheur? Toute cette insouciance, cette spontanéité. Mais non, c'est pas ça, le bonheur. Moi, tu vois, je te souhaite de rencontrer quelqu'un qui saura t'offrir deux mômes, un crédit sur 30 ans et un vélo cargo avant même que t'aies le temps de dire « Et j'accuse dehors, elle est pas belle, la vie !» Pardon. Excusez-moi pour toutes les personnes qui ont des enfants dans la salle ce soir, je suis vraiment désolée. Mais il faut admettre que c'est pas la meilleure campagne pour la croissance démographique que d'aller voir sa sœur qui vient d'accoucher, voilà. Et aussi, il y a quelque chose que je garde de très positif comme souvenir de mon mariage, c'est que dans ma préparation au mariage, j'ai eu la chance de rencontrer Karine, ma dominatrice. Ma prof de cycling. Alors, je ne sais pas si vous connaissez le cycling, mais en fait, c'est du vélo en salle, dans une salle noire, avec un coach type coach de développement personnel. Ou plutôt coach de sous-développement personnel. Et moi, ma Karine, elle excelle là-dedans, vraiment, parce que plus elle me parle mal, plus j'aime ça. Et plus elle m'humilie, plus j'en redemande. Alors, je sens bien que c'est un petit peu compliqué à comprendre, mais c'est parce que vous ne connaissez pas Karine. Non, non, faudrait vraiment que je vous la présente. Ok, public, c'est parti, on va y aller tous ensemble, d'accord, c'est parti. Allez, ouh, ok. Ah. Ok, public, enchantée, je suis Karine, votre coach sportive. Ah, et, ah. Ensemble, on va voyager, d'accord, on va aller toucher les petites étoiles. Pas besoin de fusée pour ça, juste un peu d'adrénaline et de bonne volonté, ok. Allez, c'est parti pour l'échauffement. Et ça fait droite, gauche, droite. Ah. Droite, gauche, droite. Ah. Oh là là, vous êtes beau, public, hein. Je vous vois pas, mais vous êtes beau. Et en même temps, je me dis que si vous étiez beau, vous seriez à ma place. Droite, gauche, droite. Ah. Ok, public, si tu renonces en cette salle, tu renonceras toute ta vie, d'accord? Est-ce que tu veux être une merde toute ta vie, public, hein? Est-ce que tu veux vraiment être un loser, ok? Comme ton père qui a pas été foutu de t'acheter une Mini Cooper pour tes 18 ans? Alors que Charlène, cette pute, elle en a eu deux, hein? Et c'est qui la plus belle de l'école? C'est Charlène. Et les garçons, ils veulent coucher avec qui? Avec Charlène? Ah ben non, je peux pas coucher avec Karine. Karine, c'est comme ma sœur, c'est la bonne pote, la confidente. Je préfère coucher avec Charlène dans les toilettes du lycée Paul-Éluard. Sauf que Charlène, elle est quoi, Karine, aujourd'hui? Elle est coach sportive. Dans ta gueule, Charlène. Droite, gauche, droite. Ah. T'attends, arrête la musique. Qu'est-ce que tu viens de faire, là? Au premier rang, arrête-moi la musique, là, s'il te plaît. Qu'est-ce que tu viens de faire? Tu viens de boire de l'eau, tu te ma gueule ou quoi? Ok, y a pas le droit de boire de l'eau, d'accord, dans ma salle? Et c'est quoi que t'as au poignet? C'est une putain de monde connectée? Ok, d'accord. Donc, ce qu'on va faire, c'est qu'il y a pas le droit de monde connectée non plus. Donc, ce qu'on va faire, c'est que je vais compter jusqu'à trois publics, d'accord? Et tous ensemble, on va regarder mon petit copain, là, qui est au premier rang. Comment il s'appelle, mon petit copain? Comment tu t'appelles? Ouais, toi, comment tu t'appelles? Claude, enchanté Claude, avec moi grave, Claude, j'aime bien, comme Karine, ok, donc ce que je vais faire, c'est que je vais compter jusqu'à trois publics, et à trois tous ensemble, on va regarder Claude, et on va lui dire loser, ok, allez, on va le faire ensemble, et ça fait, un, et ça fait deux, allez Paris, et ça fait trois, loser.
3: Wow, ouais, c'est bien public, vous pouvez vous applaudir très très fort, merci à tous pour cette soirée. Bon, Claude, apparemment, il y avait quelqu'un qui avait besoin d'excaviorisme. Loser! Les garçons, c'est bon pour moi, on peut... Voilà, non mais attendez, c'est vrai, on n'est pas à la radio en direct.
4: Nous sommes en direct, Philippine de l'air sur les chansons. On va expliquer aux auditeurs qui nous écoutent ce soir sur Rire et Chanson. Je suis persuadé que Philippine n'avait pas terminé son passage. Une fois, ça m'est arrivé il y a très longtemps. J'ai vécu un grand moment de solitude. L'artiste n'avait pas fini, donc je préfère.
0: Ah, bon ? Ah non, mais moi je suis ravie. Hein, moi, j'occupais encore l'espace. Bon. Hein.
4: Tout va bien, Philippine ?
0: Mais moi, je suis trop contente. Merci de m'avoir invitée.
4: Fifi, papa, c'est ton spectacle. Dernière demain à la Comédie de Paris.
0: Oui, mais je reprends à partir de la rentrée ou à partir du mois de septembre au théâtre La Bruyère à Paris et ensuite en tournée un peu partout en France, Belgique, Suisse, voilà.
4: Et puis tes réseaux sociaux, évidemment, qui cartonnent avec tous tes personnages. On peut les rappeler en deux mots, l'adresse.
0: Oui, en effet, Philippine Delair, voilà, Philippine Delair. Finalement, j'ai choisi mon prénom et mon nom de famille pour mes réseaux sociaux. N'hésitez pas à regarder. Si vous aimez mon univers, vous êtes les bienvenus au spectacle. Si vous n'aimez pas mon univers, ça arrive, c'est pas une rencontre, c'est normal. On est dans la bienveillance. Merci à tous, très
4: bonne soirée.
0: Merci Philippine. Merci beaucoup.
4: À bientôt. Allez, si vous venez de nous rejoindre sur Rire et Chanson, nous sommes en direct de l'Apollo Théâtre Rire et Chanson Comedy Club. Ça se poursuit, ça continue avec maintenant un artiste qu'on va accueillir qui fait son premier passage ce soir sur cette scène. Un artiste qui est aussi écrivain puisqu'il a publié il y a 3 ans son premier roman qui s'appelait L'Homme Phallos. Il est actuellement en cours d'écriture de son nouveau spectacle qui verra le jour à la rentrée prochaine. On en reparlera avec lui tout à l'heure. En attendant, on pourra découvrir le précédent bientôt sur YouTube et ce gratuitement. Je vous demande de l'encourager. Faites du bruit, s'il vous plaît, pour Avril sur Rire et Chanson. Faites du bruit, l'Apollo ! Ouais ! Cool ! Vous avez l'air sympa. C'est chouette parce que c'est loin d'être toujours le cas. Franchement, ça arrive pas souvent. Parfois, il y a pas longtemps, en temps de scène, un monsieur il vient me voir, un spectateur, et il me dit j'ai beaucoup aimé. Le texte est top. En revanche, quel dommage que vous ne dégagiez aucune sympathie. C'est pouah, ça, ça arrache le trou de balle en temps de scène. Franchement, quoi. T'es qu'est-ce que tu veux répondre en plus ? Bah merci du retour. Enfin une piste d'amélioration. Je sais pas, en plus je crois pas à la sympathie en tant que concept fixe. Je crois pas qu'il y a les gens sympas d'un côté, les gens pas sympas de l'autre. Je pense que tout dépend du contexte. Tout dépend toujours du contexte. Par exemple, quand un Parisien va à la campagne, il trouve tous les gens sympathiques. Normal, parce que le contexte y est favorable. À la campagne, on paye nos courgettes moins de 10 euros le kilo. On respire un air qui nous butera pas dans les 12 ans. Et on n'a jamais affronté des transports en commun bondés vu qu'on n'a pas de transports en commun. Donc c'est normal en fait. C'est normal. Moi j'habite dans un immeuble à Paris, je capte 53 Livebox. Vous avez pas du tout assez réagi par rapport à l'information que je vous ai donnée. Je capte 53, parce que j'ai compté Livebox. Et quand je dis que je les capte, je ne parle pas de mon ordinateur, je parle de mon cerveau. C'est mon cerveau qui les capte. 53 ondes potentiellement mortelles, et après les gens s'étonnent que je sois tendu. Moi j'ai une théorie, plus tu captes de réseau wifi, plus t'as de chances d'être un enfoiré. Voilà. Fonction affine. Vous sentez le traumatisme de la fonction affine là? La pente! Et tout ce que je veux dire, c'est que si j'avais pas de voisin, je serais un excellent voisin. Dans ma tête, c'est clair, en tout cas. Tout dépend toujours du contexte. C'est pour ça que je comprends pas des trucs comme les entretiens d'embauche, par exemple. C'est un endroit où on te pose des questions sans tenir compte du contexte. Ça n'a aucun sens. Tu sais, les gens, ils viennent te voir et te disent « Êtes-vous esprit l'équipe ?» Ça dépend de l'équipe. Oh, oui, montre-moi la gueule de l'équipe, je te dirai si j'ai de l'esprit. À ce moment-là, en fait. Je peux pas répondre avant. « Êtes-vous dynamique ?» Ça dépend du salaire. « Êtes-vous ponctuel ?» Ça dépend de l'heure. Il comprend rien, en fait. Ah, moi, j'aime bien les entretiens parce que pour moi, c'est un peu comme une séance gratuite chez la psy. Pendant une heure, tu parles, on t'écoute et tu payes rien. Mais c'est formidable, c'est génial. Moi, dès que je vais mal, j'envoie un CV. Hein. C'est le premier truc que je fais. Je m'offre ce petit moment. J'adore lire la confusion dans les yeux des gens. Pouh, quel bonheur. T'sais, ils arrivent, je vous en prie, monsieur, parlez-nous de vous. Écoutez, je suis né en 1991, ça n'a pas toujours été facile. Oh non, il est débile. Autre question. Ok, monsieur, qu'est-ce que vous avez de plus que les autres? Écoutez, si vous avez 5 minutes, j'aime bien qu'on se pose et qu'on cherche ensemble. C'est dur pour moi, c'est dur. Vous n'avez pas ce fantasme-là d'aller à un entretien où vous n'avez pas du tout envie d'être pris et de pouvoir vous lâcher? Je rêverais de faire ça. Juste, moi, mon rêve, c'est de pouvoir dire des trucs un peu bizarres, mais en restant très sérieux. Tu sais? Juste de dire ça. Et quelle est votre plus grande qualité? Écoutez, je suce plutôt bien. J'aime sucer de manière dynamique, ponctuelle et perfectionniste. Au niveau du salaire, on est comment? Comment? C'est peut-être que mon fantasme à moi, je me rends compte, là. Je sens que c'est peut-être que mon fantasme. Non, mais tout dépend du contexte. Même nous, on est mouvant en tant qu'être humain. On change tout le temps. Il y a pas longtemps, je fais un test de personnalité. Je suis très content du résultat. Je trouve que ça me définit très bien. Et là, il y a Damien, un mec que j'aime pas du tout. Il vient voir, il me dit, c'est marrant, j'ai eu pareil. Non. Je refuse. Tous mes triangles sont devenus des ronds. J'ai préféré changer de personnalité entière que ressembler au Damien, quoi. Ça n'a aucun sens. Elle est absurde, cette quête de différenciation. C'est tellement absurde. Parfois, j'ai l'impression que si quelqu'un venait me voir et me disait, hey, est-ce que tu aimes les nazis? Bah, non. Bah, bien sûr que non. Ah, c'est marrant parce que Damien les aime pas non plus. Eh ben, du coup, j'aime bien. Voilà. Tant pis pour vous. À la base, j'aime pas les nazis, hein. Je préfère préciser, je sens un doute dans la salle. Mais j'aime encore moins les Damien. Peut-être qu'en 39, il y avait beaucoup de Damien. Et le monde est devenu moins sympathique. J'essaie de travailler sur moi en ce moment, j'essaie vraiment de travailler sur moi et je suis pas convaincu que ce soit une si bonne chose que ça, travailler sur soi. T'es dans le sens creuser, découvrir qui on est vraiment, d'accord, mais peut-être que le vrai nous, il est nul. Vous avez jamais dit ça, vraiment, sérieusement? C'est une vraie option, c'est une vraie possibilité. Il y a des gens, ils font des années et des années de thérapie pour se rendre compte un beau matin que j'ai tué une merde depuis le départ. Oh. Mais c'est l'horreur. J'ai pas envie de me rendre compte que le problème depuis le début, c'est ma nature. J'ai envie de continuer à accuser mes parents sans m'en mettre en question, comme tout le monde.
5: On s'est reconnu mais moyennement là-dedans. Je sais pas. Je trouve que c'est bien de pas tout savoir sur soi-même, de garder une part de mystère par rapport à ça. On a toute la vie pour apprendre qui on est. Il faut prendre le temps. Surtout que parfois t'apprends qui t'es et c'est pas toujours génial, quoi. On va pas se mentir. Moi, il y a pas longtemps, j'ai lu un roman, Indiana de George Sand. Vous l'avez lu? Ok, je m'attendais pas à un raz-de-marée statistique, mais bon, sait-on jamais. Je vous le conseille, c'est l'histoire de Raymond qui est un jeune noble. Et Raymond, il courtise Indiana, qui est une femme mariée. Et moi, très vite, je m'identifie au personnage de Raymond. Je courtise aucune femme mariée, je préfère préciser. C'est juste qu'on a la même personnalité, la même manière de vivre notre vie, nos sensations. Je m'identifie énormément à ce personnage de Raymond. Et c'est trop cool de s'identifier à un personnage quand on lit un roman, ça fait vachement de bien. Et donc, je finis le roman, et à la fin du roman, je lis le résumé. Parce que je lis toujours le résumé après le roman, pour vérifier que j'ai bien compris. Voilà. C'est ma petite astuce littéraire, je vous la donne, c'est hyper pratique. Ça vous aide pas forcément, non? Personne n'a compris ce que je viens de dire, hein. Je vous ai compris là, j'ai bugué. Heureusement on n'est pas en direct, il n'y a pas 800 000 auditeurs, c'est parfait. Non mais très bien, c'était le moment pour faire ça. Ça vous aide pas franchement parfois? T'es le résumé, il te sauve pas ta compréhension de lecture? Moi, parfois je finis le livre, je suis là, wow, Harry Potter était donc sorcier. Mais oui. Ça explique la baguette. Et le titre, l'école des sorciers, fascinant. Donc je finis le roman Indiana, à la fin du roman je lis le résumé. Et le résumé commence par Raymond, un être vil, lâche et manipulateur. Oh non, oh merde. Oh merde, je voulais pas ça sur moi. J'essaie quand même d'apprendre à me connaître un petit peu. Je fais beaucoup de quiz, de tests de personnalité. Ils sont malins, les gens qui font ça. Ils trouvent toujours la petite accroche pour que t'aies envie de le faire, alors que ça n'a pas trop de sens. Il y a pas longtemps, je fais un test parce qu'en fait, ils ont dit à la fin, découvrez quelle star vous ressemble. Quelle célébrité ont le même profil de personnalité que vous. Alors, moi, comme un débile, je suis genre, oh, peut-être que je suis Beyoncé. Tu vois, j'en sais rien. Je sais pas pourquoi j'ai pensé à elle. Et donc, du coup, je passe le test et à la fin, ils me disent, félicitations, vous avez le même profil que Robin Williams. Yes. Trop content, énorme référence, meilleur humoriste du monde. Sauf que le test ne s'arrête pas là. Il continue, vous êtes aussi comme Michael Scott dans la série The Office. Déjà, si t'as pas vu la série, c'est pas une méga bonne nouvelle de chez Méga Bonne Nouvelle. Mais le test continue, roue libre, vous êtes aussi comme Scooby-Doo. Arrêtons en fait à un moment donné. Arrêtons. C'est ridicule, je peux pas être comme Scooby-Doo. Pourquoi? C'est un chien en fait, je sais pas si vous saviez. À la radio vous m'entendez sûrement, mais vous me voyez pas. Je ne suis pas un chien, je vous le confirme. Je n'aime pas sortir de chez moi, je mange pas mes crottes. Je suis pas un putain de chien en fait. Et le plus inquiétant, c'est que non seulement ils ont fait passer un test BTI à Scooby-Doo, parce que personne réagit depuis le début, mais c'est quand même déjà affolant qu'il ait passé un test, mais ils connaissent son profil. Ce qui sous-entend que Scooby-Doo a répondu au questionnaire. Non mais c'est là où tout le monde devrait être buté en fait, pour l'instant quoi. Moi je donnerais deux reins pour savoir comment ils ont fait passer le test à Scooby-Doo. Je rêverais de voir ça. Monsieur Scooby-Doo, quand vous arrivez en soirée, vous avez du mal à engager la conversation. Sur une échelle qui va de pas du tout d'accord à très d'accord, posez la papate, posez la papate. Oh mon dieu, sa personnalité est de type enquêteur. Eh ben oui, il y a besoin de faire un test, il suffisait de regarder le dessin animé. Pas beaucoup de fans de Scooby-Doo, j'ai l'impression ici. On savait pas ce que vous ratez. Et moi non plus, j'ai pas regardé. Oh, je suis content d'avoir écrit plein de blagues pour avoir des rires sur une imitation de Scooby-Doo, hein, ça fait plaisir. Ça en coupera un rire et chanson, merci beaucoup. Je reviens de vacances là. Vacances, j'étais chez mes parents. Ça compte pas. Non, ça compte pas comme des vacances chez les parents. À partir du moment où un truc te fatigue encore plus que le travail, c'est pas des vacances. C'est une longue réunion avec deux seniors. Non, sans surprise, c'était insoutenable. Après, je suis rentré chez mes parents pour une raison un peu particulière pour les vacances. C'est parce qu'en fait, il se trouve que je n'ai plus d'argent. Il n'y a pas d'autre raison de rentrer. Désolé les parents, il faut que quelqu'un vous le dise. Personne n'élimine des options pour finir chez vous volontairement. C'est jamais arrivé. Personne dans l'histoire de l'humanité n'a jamais répondu « Ibiza avec les copains ?» Non, merci. Oh, non, je préfère largement ressentir gêne, malaise et culpabilité dans un environnement toxique dont j'ai l'habitude. Mais ben non, j'ai pas choisi. Mais on critique l'inflation, mais ça rapproche les familles, hein. Fâche. J'ai jamais autant vu mes parents depuis que je suis pauvre. Je les vois tout le temps. J'aime mes parents, je préfère le préciser quand même, parce qu'on aime bien se chambrer dans la famille, mais j'aime énormément mes parents, je suis très fier d'eux. Je préfère ma mère, d'ailleurs. Pourquoi? Parce qu'elle parle! Wow! Bravo maman, elle a gagné mon amour en m'adressant la parole. Bel instinct maternel! Elle parle énormément, ma mère, c'est parce qu'elle est bilingue, donc elle dit tout deux fois. C'est long. C'est extrêmement long. Elle est vraiment bilingue, je l'admire pour ça. Elle parle couramment le français et le passif agressif, donc c'est très impressionnant. C'est hyper fort. Moi, je l'admire, hein, c'est toujours juste. C'est, franchement, c'est toujours juste. Parfois, j'arrive dans la cuisine, j'ai rien demandé. Hein. J'ai rien demandé, elle est là. C'est fait exprès qu'il n'y ait pas de pain sur la table. Qu'est-ce que tu peux répondre à ça en vrai? Oui, c'est fait exprès. Il y avait du pain, mais je l'ai enlevé. Je sais pas, j'ai que ça à foutre de ma vie, enlever le pain des tables. Je suis l'enleveur de pain, j'enlève les pains de toutes les tables. En fait, c'est même pas que ma mère, j'admire toutes les mères de manière générale, je trouve que les mamans ont vraiment un don pour te faire vriller avec une combinaison de mots normaux. Ça, c'est vraiment un truc. Tu sais, il n'y a jamais une insulte, il n'y a jamais besoin d'élever la voix, c'est toujours juste des mots qui individuellement sont positifs et qui collés ensemble créent une sorte de gaz moutarde. Je sais pas si vous voyez ce que je veux dire un petit peu. Genre le mot plaisir, c'est positif, donner du plaisir à quelqu'un, c'est génial. Le mot quelqu'un, il est juste neutre, quelqu'un là, c'est juste descriptif. Tu peux pas rendre négatif un mot comme quelqu'un. Maintenant, si je vous dis, ça me ferait tellement plaisir si quelqu'un amenait le pain sur la table. On est deux! On est deux! Y a que toi et moi dans la maison, à qui tu parles? Ah, je l'aime, mais je suis souvent une phrase de foutre en l'air. Hein. Je vous mens pas, il manque pas grand-chose. Hein. C'est voilà. Ah. Eh ben, j'avais prévenu. Devant elle. Et même là, je la connais, elle pourrait caler. Ah, donc j'imagine que c'est à moi de nettoyer tout ce sort. C'est pas possible. Et je sais, il y en a qui se disent, mais comment ose-t-il se moquer de sa mère? Elle lui a donné la vie. Mais justement, c'est un don, c'est pas un prêt. Hein. Une fois, j'essaie de lui en parler. Je dis, écoute, maman, j'aimerais ouvrir un dialogue. Je trouve que parfois, tu as des attitudes un petit peu toxiques. Il m'a dit, oui, mais tu sais qu'à la base, je ne voulais pas que tu naisses. Bon. Ah non, mais oh, tu veux pas gagner. Elle est imbattable. Depuis le début de l'histoire, mon père est là. C'est juste qu'il parle pas, mais... Il est là. Il nous observe du bout de la table. J'ai trop regardé mon père pendant les repas. J'ai l'impression de comprendre ce qu'il se dit, ce qui se passe dans sa tête. Et je vois qu'il est là. Allez, Jojo, ça fait 3 décennies que t'as pas ouvert la bouche. Ils ont toujours pas remarqué que tu mangeais avec eux. Oh yeah. Rappelle-toi les 3 règles, Jojo. Fixe les petits pois, évite le pain et attends la mort. Boah. Fâche. Je me moque de mes parents, mais franchement, je suis hyper fier d'eux parce que, je sais pas, je trouve qu'ils changent tout le temps, ils changent énormément, ils font cet effort-là. Ma mère, mon père, en ce moment, il essaie de s'ouvrir, de plus communiquer sur ses émotions et c'est trop génial. En tant que fils, je suis trop fier de lui pour ça. Mais comme tous les darons qui ont rien dit pendant 50 ans et qui s'ouvrent du jour au lendemain, tu sens que le dosage n'est pas maîtrisé. Tu sens que la balle peut partir à tout moment, c'est aléatoire. Papa, j'ai mis l'eau à bouillir pour les spaghettis. Tu sais que je t'aime et que je suis fier de toi. Pff. C'était pas le bon moment! Et ma mère à côté. Mais du coup, il n'y a toujours pas de pain.
4: Avril, sur Rire et Chanson.
6: Merci.
4: En live. Et c'était son tout premier passage, je le précise.
5: Imaginez le deuxième.
4: Je pense qu'on va te revoir bientôt. Sincèrement, on va te revoir bientôt.
5: Ça fait plaisir, merci.
4: T'as vu, ils sont bien.
5: Ils sont géniaux. On m'avait dit que vous étiez horrible et en fait, pas du tout.
4: Merci, Avril. Ton nouveau spectacle est en cours d'écriture.
5: Oui, absolument.
4: Alors ça, c'est ce que tu nous as présenté ce soir. C'est le nouveau ou c'est l'ancien?
5: Alors, les deux premiers tiers, ni l'un ni l'autre.
4: D'accord, ok.
5: Et le dernier tiers sur mes parents. Pardon?
4: Écrit sur mesure.
5: Écrit sur mesure. Et le dernier tiers sur mes parents, c'est un extrait de mon deuxième spectacle qui s'appelle La Mangue ou la Mort, que j'ai fini le mois dernier. C'est le vrai titre, La Mangue ou la Mort. Et en fait, je le sortirai gratuitement sur YouTube au mois de septembre sur ma chaîne. Donc si jamais ça vous a plu, n'hésitez pas à aller le voir, je suis très fier de ce spectacle.
4: Eh ben super, le rendez-vous est déjà noté. Merci à toi, Avril. À très bientôt. Petite parenthèse, pour découvrir toute cette nouvelle génération du rire, il y a évidemment cette soirée, Rire et Chanson Comedy Club, et puis il y a aussi une émission qui est dédiée à ces jeunes humoristes, c'est Rire et Chanson 100% nouvelle génération, c'est tous les jours entre midi et 14h, je vous dis ça comme ça, voilà, si vous avez envie de jeter une oreille pour découvrir justement toute cette nouvelle scène, comme l'artiste qui va nous rejoindre maintenant, pour lui aussi, c'est son tout premier passage ce soir sur la scène de Rire et Chanson Comedy Club, je vous demande de l'encourager, faites du bruit s'il vous plaît, pour Omar Dob. Yes. Merci.
7: Bien le bonsoir. Wow, quel accueil, vraiment. Petit vent d'entrée, bonsoir. Ça va, vous allez bien? Ouais. Petit spectacle d'humour lundi soir, comme ça? Trop bien. En vrai, les gens qui viennent le lundi, je sais jamais si c'est les gens les plus heureux. Parce que lundi soir, déjà, on est là, on sent, on rigole, pump it up et tout. Ou si c'est au contraire, des gens qui ont besoin de rigoler dès le lundi. Parce qu'ils sont à ça de craquer dans leur vie. Je sais pas dans quel cas vous êtes. Dans tous les cas, bienvenue. Vous êtes venus pour les blagues, c'est ça?
6: Oui.
7: Ok. C'est parti. Je sais pas quoi vous dire. Tout à l'heure, je parlais avec un mec de l'administration. Il m'expliquait un truc et je comprenais pas. Donc il m'a réexpliqué. Mais pour m'humilier un peu le salaud, il me l'a réexpliqué en parlant comme ça. Comme si j'étais stupide. Et ça m'a vexé, mais ce qui m'a fait mal, c'est que je comprenais vachement mieux. Donc peut-être que je suis teubé, voilà. Vous ça va, vous comprenez quand je vous parle? Ouais. Je demande parce qu'on me dit parfois que j'ai une allocution bizarre, je sais pas ce que vous en pensez. Ok, elle pense un peu trop rapide, mais ça m'a fait mal, très bien. Vous arrivez à déchiffrer quand même ou... Vous êtes tous en train de simuler depuis le début. Pas de réponse, vraiment, très inquiétant. Comprendez toujours rien. Vous êtes avec moi dans la pièce ou je suis encore chez moi dans ma salle de bain? En train d'imaginer que je joue devant des gens, que c'est juste que j'ai pas pris mon médicament. Et je suis là devant le miroir, ah, petit spectacle d'humour lundi soir, comme ça. Votre absence de réponse m'effraie, sachez-le. Non, en vrai, moi j'ai l'impression de parler normalement, mais je crois que ce qui se passe, c'est que le son se réverbère entre mes joues. De sorte que quand on m'entend parler, on a l'impression de surprendre la conversation qui a lieu dans ma bouche. Et je sais pas comment je fais ça, mais on dirait le gars, il se noie dans sa gorge. En plus, ça a pas de sens, même dans ma façon d'être et tout. Parce que moi, je m'appelle Omar, j'ai grandi au Maroc, mais on dirait que ma voix est doublée par un gars qui s'appelle Maximilien. Qui a vécu au Moyen-Âge en Auvergne. Vos rires sont légèrement insultants, mais j'accepte. Non, j'ai l'impression d'être un arabe undercover. Je viens de Casablanca et je parle comme si je venais du 16e. Le siècle, même pas l'arrondissement, non, vraiment. Alors, j'ai l'impression d'être aux Arabes parce que Big Flo et Oli sont au rap. Vous voyez ce que je veux dire? Genre, si on te dit, il y a un Marocain qui te prépare un tagine et que c'est moi que tu vois dans la cuisine, tu dis, ah, c'est dommage. Non, en vrai, même là-bas, ils étaient désemparés. Ils savaient pas, ils étaient, ouais, je les grandis avec nous, pourquoi ils parlent comme ça, là? Pourquoi ils parlent comme un chevalier? Et ouais, mais moi, je sais pas. Moi, genre, la première langue que j'ai appris, c'était l'arabe. Et ensuite, j'ai appris le français et ça a écrasé l'arabe. Maintenant, je parle très mal arabe. Alors, je suis un quart français et trois quarts marocain, mais ça se voit pas. En fait, tout se passe comme si le quart français avait colonisé les trois quarts marocains et exploiter leurs ressources pour prendre son essor. Voilà, c'est une métaphore qui m'est venue comme ça. Maintenant, j'ai des mots bizarres comme bouloté ou godasse ou... Oui, mais on a construit des routes aussi. Ah, je sens que les fachos, ils sont perdus avec moi. Ils sont... Est-ce qu'on doit être raciste envers lui ou avec lui? Et j'aime bien cette confusion. J'aime bien jouer dessus en leur disant des choses qui les font bugger encore plus. Genre, Inch'Allah, Marine, elle passe. Ils savent pas comment réagir, c'est super. Bien. Non, les gens sont perdus. On m'attribue plein d'origines différentes. Souvent, les gens pensent que je suis Libanais. Ouais, mais je pense que c'est parce que dans la tête des gens, Libanais, c'est arabe de luxe. Hein? Je vois que quand je leur dis que je suis marocain, ils sont déçus. Ils sont, ah, t'es juste arabe standard, c'est moins bien. On m'a pris pour un grec récemment. Ouais, mais parce que j'avais des tongs aussi. Je mangeais de la feta. Je me faisais enculer. Par Nikos qui était, mais non, il est marocain, c'est Omar. Là, j'ai une pote, j'ai trouvé ça bizarre, elle m'a dit que je parlais comme Vincent Cassel. Ouais, mais c'était pas flatteur quand même, elle m'a dit. C'est une pote humoriste, elle est venue voir à la fin de la scène, elle m'a dit, hey, tu parles trop comme Vincent Cassel, faudrait que tu fasses des blagues dessus. Genre, je parle comme Vincent Cassel, mais j'ai pas de charisme, donc c'est de la merde. Enfin, c'est une idée un peu vague. Je t'ai dit, non, c'est vachement précis, c'est pas vague du tout. La blague est faite, elle est finie, y a rien de vague dans ce que tu as dit, ça m'a pas fait plaisir. Non, là, je parlais avec un ami, je lui disais que je voulais aller en Turquie. Il m'a dit, pourquoi ils sont bien tes cheveux? J'étais, ouais, mais... Tu sais que c'est un pays aussi, avec des gens, une culture. C'était un empire il y a plein de temps, c'est pas juste une clinique d'implants, c'est n'importe quoi ce truc. Du coup, je suis pas allé. Parce que j'avais peur de dire aux gens, je reviens de Turquie. Et qu'ils disaient, on dirait pas, c'est bien fait. Ouais. En plus, j'ai déjà été en Turquie, et bizarrement, pas tant de cheveux que ça, les Turcs. Ils devraient aller en Turquie, les Turcs. Je dis ça, moi je me souviens, sur la plage, j'avais vu un mec, il était poilu des pieds aux sourcils. Et ensuite, plus rien. On aurait dit un déodorant à billes. Franchement, c'était impressionnant. Je dis ça après. Moi, je trouve que les chauves qui s'assument, c'est plus stylé. Je dis pas ça que parce qu'il y en a plein dans la salle qui me regardent. Ils me font peur parce que j'ai lu récemment que la calvitie, c'était lié à un excès de testostérone. Vous saviez ça? Donc, de bonhomme, balèze, gros baiseur, quoi. C'est vrai que c'est cruel parce que plus de testostérone, ça donne plus envie de ken, mais ça crée la calvitie qui te retire des occasions de ken. Donc vraiment, l'équilibre n'est pas respecté, ça crée de la frustration. Moi, je connais des mecs qui finissent par assembler des tubs. Mon voisin, il est comme ça, il est grand, il est chauve, il n'a pas d'épaule, il a les yeux en trou de pin, il porte des cols roulés couleur chair. On dirait vraiment un zboub ambulant, le mec, franchement. Sa photo d'identité, on croirait une dick pic. Mais chauve qui s'assume, donc je respecte. Après, parfois, je me dis, il a une tête de bite, est-ce que sa bite a une tête d'humain? Peut-être qu'il l'a monté à l'envers, c'est une possibilité. Mais chauve qui s'assume, je respecte. Parce qu'au moins, ils sont sincères. Ils affichent la couleur, ils disent la vérité. Alors ceux qui font des implants, ils nous mentent. Ils s'infiltrent parmi nous. Parfois, tu parles à un mec, tu penses que c'est un gars normal, que nenni. C'est un chauve. Et ça se voit pas. Et c'est chiant. Moi, ça me fait chier, parce que les cheveux, c'est un des seuls avantages que j'avais que je perds. Et en plus, je comprends pas, genre, les gens qui changent de sexe, on les emmerde comme pas possible. Par contre, les chauves qui deviennent chevelus, ça c'est ok. Le mec, ça fait 10 ans qu'il ressemble à un genou. Maintenant, il vient, c'est un genou chevelu et je dois faire comme si de rien. Alors que je vois qu'il y a une implantation droite sa mère, on dirait des frontières africaines dessinées par des colons. Je dois le traiter comme mon égal, moi je suis pas d'accord, c'est de la triche. Hein. Et j'ai des potes qui sont chauves, ils sont encore plus vénères que moi. Parce que maintenant, les gens se disent juste, hein, ils ont pas les moyens. Il est chauve et pauvre. Non, ni cheveux ni oseille. J'ai un pote, il est chauve et il zozote. Le seul cheveu qu'il a, c'est sur la langue. Parce qu'il est vraiment... Pas de chance pour lui. Moi, ma fille, quand elle est née, elle avait pas de cheveux, elle était poilue, ça m'a fait un peu peur. Vous êtes surpris quand je dis que j'ai un enfant? Ouais. À chaque fois, les gens sont étonnés, je sais pas pourquoi. Déjà, parce que ça veut dire que je baise, ce qui a impressionné beaucoup de gens, visiblement. Et même autour de moi, parfois, ils sont surpris parce qu'on n'est pas marié avec ma copine. Donc, je dis encore ma copine. Ça fait pas adulte de dire ma copine. Hein? Quand tu dis à quelqu'un, ma femme est enceinte, les gens sont bravo, félicitations. Moi, quand j'ai dit, ma copine est enceinte, on m'a dit, merde, mec, ça va. Mais ouais, non, ça va, c'est trop bien. C'est les premiers mois qui sont durs parce qu'ils dorment pas et ça peut rendre fou. Moi, ce qui me rend des fous, c'est qu'ils sont pas logiques dans leur manière de pas dormir. Genre, moi, parfois, je la berçais pour qu'elle s'endorme et elle pleurait parce qu'elle était fatiguée. Je t'aimais vraiment, il y a une solution très simple à nos deux problèmes, quoi. Genre, dors, c'est win-win, pourquoi tu fais ça, là? C'est pas un problème de sommeil, c'est un problème de raisonnement. Tu pleures de frustration de ne pas avoir le dodo que tu pourrais avoir si tu arrêtais de pleurer, je dors. Ma meuf, elle me disait, non, mais elle est trop fatiguée pour dormir. Ça veut rien dire. Vraiment, qu'est-ce que tu veux que je fasse? Je lui donne un petit café, comme ça, elle est moins fatiguée, elle peut s'endormir. Personne ne fonctionne comme ça au monde. T'imagines ton collègue, il a soif, tu lui tends un verre d'eau, il a, non, j'ai trop soif. Tu aurais pas envie de le prendre dans tes bras. Ce serait, mais t'es un baiser, Jérôme. Je bois ton verre et fais pas chier, quoi. Après, je dis ça. Il y a des gens qui ont des bébés toute option, qui sont silencieux dès le début, qui dorment bien. Je sais pas qui il fallait sucer pour voir ça. Nous, on avait la version de base, ce qui fait que j'aimais pas trop ces gens-là. Parce que souvent, en plus, ils se la pètent. Ils sont vraiment sucés, c'est une question d'éducation. Si t'es cool, l'enfant, il sent que t'es cool et lui aussi, il est cool. Je vais te couler dans la scène, sac à merde, tu vois. C'est pour ça, il y a un truc que j'adore, c'est quand ces gens ils prennent la confiance, ils en font un deuxième, et le deuxième est horrible. Ah, c'est un tel bonheur. Franchement, je me réjouis. En plus, le premier a grandi, il est plus cool, il est moche. Moi, ma fille est formidable, c'est trop bien. Et en plus, les versions de base, ça a son charme. Il y a des choses que toi seul connais. Alors moi, je sais que pour endormir ma fille, elle avait un lit à roulettes, fallait le rouler d'avant en arrière, assez vigoureusement pour qu'elle se calme. Peut-être qu'elle arrêtait de pleurer aussi, parce que quand on faisait ça, elle avait l'estomac contre la glotte, c'est une possibilité. En tout cas, ça marchait. Sauf que parfois, ça dure longtemps, et toi aussi, tu deviens pas logique. Tu t'agaces, et tu chantes des berceuses, et ça devient une version heavy metal des berceuses. Allez, c'est cassé, le bout du nez. On dirait une menace, ça n'aide pas à se relaxer. Mais je dis ça, j'ai découvert les comptines, et même dans la version normale, c'est n'importe quoi. C'est pas du tout adapté à des enfants. Souvent, on connaît que les premiers couplets, mais nous, comme on avait le temps, on les chantait en entier. Et c'est de la folie, les paroles. Genre, au clair de la lune, il baise à la fin. Vous saviez ça? Je l'ai découvert, je vous l'apprends. Je comprends pourquoi Pierrot, il voulait pas prêter sa plume. Je sais pas ce qu'il voulait faire avec l'autre. Ou il veut se la mettre. Non, il était un petit navire, c'est l'histoire d'un équipage qui meurt de faim. Et il passe à ça de manger le plus jeune d'entre eux. Bonne nuit. Évidemment qu'elle dort pas. Et t'as le choix entre ça ou des chansons qu'on dirait inventées par un psychopathe qui a un oiseau attaché dans sa cave et qui est là. Alouette, j'en ai alouette. Alouette, je te fumerai. Je te fumerai le cou. Et à tête, et à tête. Alouette, alouette. Impossible. Même parfois, tu te fais avoir par l'air enjoué de la chanson, et quand tu regardes les paroles, c'est monstrueux. Alors, dansons la capucine, vous connaissez? Dansons la capucine, il n'y a pas de pain chez nous. Il y en a chez la voisine, mais ce n'est pas pour nous. Youhou, allez! En fait, les comptines, c'est le blues des blancs. C'est que des trucs glauques comme ça. Maintenant, je remets en question toutes les chansons de mon enfance, même les chansons de générique de dessin animé. Vous vous souvenez de Denver? Ouais, Denver, le dernier dinosaure, c'est mon ami et bien plus encore. Ouais, j'ai fait quoi, dinosaure, là? C'est hyper inquiétant. Faut pas laisser tout seul avec l'enfant, c'est pas normal. Même quand il n'y a pas de connotation, là j'ai vu que Julien Doré, il reprenait les crocodiles, vous avez vu ça? Avec sa voix sexy, là, c'est indécent. Ah, les crocs. On dirait qu'il est en train de se palucher pendant les chants, c'est... Putain. Je sais pas s'il essaie de faire dormir les bébés ou mouiller les mamans, c'est pas clair. Si vous chantez chaud comme ça, chante une chanson porno, quoi. Genre, au clair de la lune, par exemple. Ça irait bien. Et je vais vous laisser là-dessus. Merci de m'avoir écouté, merci beaucoup.
4: Merci. C'était Omar Dub sur les chansons.
7: Merci beaucoup.
4: Première fois pour toi aussi ce soir.
7: Première fois également.
4: Sur la scène de Rire et Chanson Comedy Club.
7: Tout à fait.
4: Omar, on te retrouve sur les réseaux sociaux principalement.
7: Ouais, ouais. Déjà, merci de nous avoir écoutés. Vous étiez un public formidable. J'y passe
4: ouais,
7: à chaque fois.
4: Remarquable, comme d'habitude. Et aussi pour celles et ceux qui nous écoutent en direct sur Rire et Chanson. Dans toute la France, il y a l'application, notamment, pensez à la télécharger, l'appli Rire et Chanson. Vous l'emmenez avec vous comme ça en week-end, en vacances. Je fais juste une parenthèse et, et on peut écouter justement cette soirée.
7: Et oui, si vous voulez me suivre, moi c'est Omar Dub sur les réseaux sociaux. Omar, O-M-R, vous savez l'écrire. Et je le précise parce qu'au Starbucks, il écrit encore comme du crustacé. Ce qui est fou parce que même dans Omar m'a tué, la faute n'est pas sur Omar. Vraiment, je ne comprends pas. Et Dub, c'est plus technique. Dub, c'est D-H-O-B-B. 5 lettres et un 2 qui servent à rien. D-H-O-B-B qui est aussi le slogan de mon association qui vise à fournir aux nourrissons des outils pour couper du bois. D-H-O-B-B.
4: C'est noté. Bien, c'est et ce qu'on va faire aussi, c'est que tout... Pour tous ces artistes, merci Omar. Pour tous ces artistes que vous découvrez ici sur cette scène ce soir, il y a toutes les infos sur nos réseaux sociaux, évidemment. Merci à toi Omar. Merci, à bientôt. Est-ce que ça va toujours la flotte au théâtre? Avant de retrouver Malik Farès dans ses prochaines minutes, je vous demande d'accueillir maintenant une stand-upeuse, une comédienne qui se produit elle aussi pour la première fois. C'est la soirée des premières ce soir. Je vous demande de faire du bruit et de l'encourager très chaleureusement. Voici Flora Amara.
8: Énergie parce que je vous cache pas qu'à chaque fois que je monte sur scène, je suis toujours un petit peu angoissée. Après, il faut savoir que dans la vie, je suis l'angoissée plus, ok. Pour vous dire à quel point je suis l'angoissée plus, moi, mon copain, j'ai pas peur qu'il me quitte, non. J'ai pas peur qu'il me trompe, non. Moi, j'ai peur qu'il meure. Il est parti une semaine en vacances au ski avec ses potes. Mon Dieu, les crises d'angoisse. 5h du matin, je fais un cauchemar, je rêve qu'il a un accident. Je lui envoie un petit texto. Tu connais ce texto 5h du matin? Bébé, tu dors. Moi, j'ai envoyé bébé, t'es mort. Dans la panique, j'ai pas mis le point d'interrogation. Il m'a répondu, t'inquiète pas ma chérie, je vais tout t'expliquer. Eh ben, du coup, l'enterrement la semaine prochaine, voilà. Je suis quelqu'un de très stressé. En plus, moi, au quotidien, j'ai une petite voix intérieure qui me stresse. Elle est tout le temps là. T'as bien coupé le gaz, t'as bien pris les clés. Même dans les moments les plus détentes de ma vie, il faut qu'elle vienne parler à mon oreille. Je suis dans un salon de massage, je suis bien détente, en train de me faire masser. Et elle est là, hey, t'as pas intérêt à lâcher une caisse devant la masseuse, quoi? Et en plus, moi, je l'écoute, tout le massage, je serre les fesses. Elle lâche pas une caisse, lâche pas une caisse, lâche pas une caisse. Tout le temps là. Et en plus, tu sais, cette petite voix intérieure, elle me juge. Elle a, eh ben, bravo, hein. Du Nutella avant de dormir, c'est bien. Tout le temps là, mais moi ça va, ma voix intérieure, je la gère parce qu'elle a ma voix. Mais je me dis, la voix intérieure d'un mec qui a un cheveu sur la langue, ça doit être relou au quotidien. Et bon, c'est super, du chocolat, on laisse pousser, c'est génial, on fait plaisir, on se refuse rien, c'est l'autoroute du plaisir. À chaque fois que je fais cette blague, je trouve peur qu'un jour, il y a un mec qui se lève qui dit, hé, ça c'est vraiment pas ce que tu dis sur les encores de ta langue. Là, cette petite voix intérieure, elle me crée des doutes. À cause d'elle, je doute tout le temps, je doute beaucoup, je doute sur mon physique, alors qu'objectivement, ça va, quoi. Je suis pas là, mais je suis pas non plus. Merci de confirmer. Après, si je doute, je dis que je suis quelqu'un qui doute beaucoup. Je doute beaucoup, mais en vérité, on doute tous. Là, au moment où je vous parle, il y a sûrement quelqu'un qui se dit, est-ce que je suis avec la bonne personne? Là, au moment où je vous parle, il y a sûrement quelqu'un qui se dit, est-ce que je fais le bon métier? Là, au moment où je vous parle, il y a sûrement quelqu'un qui se dit, est-ce que je devrais pas déménager? Là, au moment où je vous parle, il y a sûrement quelqu'un qui se dit, mais où est-ce qu'elle va? C'est un sketch ou une psychothérapie, là, on sait plus. On doute tous et on a tous des petits moyens auxquels se raccrocher pour apaiser nos doutes. Moi, j'ai une copine à moi, pour apaiser ses doutes, elle voit des signes partout. On est toutes les deux en voiture, elle discute avec un mec, mais elle sait pas s'il va se passer un truc le soir. Elle me dit, écoute-moi bien, si à trois, le feu, il passe au vert, ce soir, je ken. À trois, le feu, il passe au vert, elle devait comme une dingue. Oh, qui c'est qui va ken? Oh, qui c'est qui va ken? Moi, c'est ma pote, je rentre dans son délire. Bah, c'est toi qui va ken? C'est toi qui... Chocolat. Ça n'a aucun rapport. Je veux dire, on n'a jamais vu une fille dans un lit. Oh, merci le feu vert. Elle me rend folle avec ses signes, tout le temps, avoir des signes partout, tout le temps. Elle me rappelle quelques semaines après, elle me dit, tu vois le mec du feu vert? Truc de malade, j'ai eu un signe de l'univers de malade. C'est pas juste j'ai pensé à lui, hein. Juste j'ai pensé à lui, je le croise par hasard dans la rue. Je dis, oh, arrête tes conneries. Elle me dit, en fait, tu vois, c'est ça ton problème. T'es pas assez ouvert d'esprit, t'as pas ouvert ton troisième œil. J'ai écouté Jean-Claude Van Damme, hein. C'est pas que je suis fermée, hein. J'entends ce que tu dis, c'est juste que ça fait 4 jours que tu l'attends en bas de chez lui, donc c'est sûr qu'à un moment donné, vous allez nous croiser, en fait. Après, attention, je me moque, mais la vérité,

0: Il y a pire que de douter tout le temps. Il y a les gens qui ne doutent jamais, quoi. Oh, ah, mais eux, ils me fascinent. Ils te sortent des phrases, mais pour moi, lunaires. Moi, ma femme, juste un regard. Hein. Juste, j'ai croisé le regard, j'ai su que c'était la femme de ma vie. Ben, excuse-nous, mesmer. Moi, je rencontre quelqu'un, je fais des recherches sur 12 générations. Je regarde toutes ses ex, une par une. Toi, juste un regard. Et tu sais pas, un regard. Peut-être elle vient te parler, elle te dit « Salut, j'adore le chocolat !» Mesdames, les filles, on a tous déjà rencontré en soirée ce mec qui ne doute pas de ses capacités physiques. Tu viens te voir et te dis « Coco, toi et moi, ce soir, on rentre ensemble. Pardon ?» Non, mais j'ai senti qu'il y avait un feeling entre toi et moi. Alors écoute, entre ta calvitie et moi, il y a eu zéro feeling. Eh, écoute, je vais te parler français. Toi et moi, ce soir, on va à Ken. Alors écoute, je ne sais pas combien de feux verts t'as croisé avant de venir, toi. Mais ça va pas être possible, je te le dis, hein. Ah non, moi, les seuls moments de ma vie où ça va, j'arrive à ne pas douter, où tous mes doutes s'éteignent, c'est quand je me fais des beaux films dans ma tête, des beaux rêves. Ça m'arrive souvent quand je prends le train, bam, je cale ma tête contre la vitre et là je pars. Je ferme les yeux, j'imagine que je viens de gagner un César, ok? Ensuite, pour fêter mon César, je vais dans une soirée. La soirée à qui? David Beckham. David Beckham, il me voit loin, il me fait bo. Who is this bomb atomic? Moi, it's Flora Amara, yeah. David Beckham, il vient me parler. Moi, dans la vraie vie, je ne parle pas du tout anglais. Mais là, avec la magie du rêve, tous mes cours d'anglais du lycée, ils remontent à la surface. Je dis, hey, my name is Flora. Il me dit, oh, I love your French accent. Je dis, yeah. Today, it's Friday. Il me dit, oh, you're so funny. Je dis, yeah. Open your book, page 22. On est là, on danse, on s'ambiance. Et là, il y a qui débarque à la soirée? Brad Pitt. Le vrai, hein, pas le faux de Twitter sur un lit d'hôpital, ok? Il me voit, il pète un cap. She's so beautiful, I want this girl. Il commence à se battre avec David Beckham. Moi, je suis en larmes, j'essaie de le séparer. Je dis, please, guys, stop, because Brian is in the kitchen.
1: C'est vrai que tu rêves, quoi.
0: Avant de partir, avant de vous quitter, je tenais à dire que je suis vraiment très heureuse d'être venue jouer ce soir. Je suis très heureuse d'être vraiment venue ce soir parce que ça m'a permis de sortir de chez moi. Parce que moi, j'arrive à un stade de ma vie, tu me donnes un petit peu de nourriture, un lit, un téléphone, je peux rester enfermée chez moi pendant des mois, normal. Et là où j'ai commencé à m'inquiéter, c'est quand je regardais un documentaire sur la vie d'un détenu en prison. Et ma première action, c'était de me dire « Oh ben, ça va !» Hey, il a un plaid en plus, hein. En fait, c'est pas que j'aime rester chez moi, c'est juste que j'ai besoin de temps seul pour récupérer de toutes les interactions sociales que j'ai eues, pour recharger ma batterie sociale. Là, dernièrement, j'ai pris un blabla car. Ça a ruiné ma batterie sociale. Le chauffeur, il faisait que de me parler. Là, oui, moi avec ma femme, on va quitter Paris, on va aller s'installer dans une ville qui s'appelle Châteaudun, vous connaissez. Et nous, les femmes, on nous a éduquées à être dans l'écoute, dans la bienveillance. Donc je l'avais pas du tout, mais dites-moi plus sur Châteaudun. Alors que je sais très bien où c'est Châteaudun. C'est juste à côté de Je m'en bats les couilles sur Oise. Mais je vous le dis, nous les femmes, on nous a tellement habitués dans les coups, dans l'empathie, dans les autres. J'ai 36 ans, encore aujourd'hui, je fais semblant d'être à fond dans les histoires de ma mère. La dernière fois, elle m'appelle sur WhatsApp en visio. Elle m'explique qu'on a un voisin, 92 ans, il est mort. 92 ans, c'est la suite logique, mais moi je suis là, mais non. Sauf que je savais pas, mais sur WhatsApp, quand tu fais « Ah !» il y a des ballons de clown comme ça qui s'envolent. Dis, t'es sûr que tu comprends ce que je te dis? En plus, moi, j'ai une batterie sociale qui a tendance à lâcher comme ça, d'un coup, sans prévenir. Je sais pas si ça vous est déjà arrivé, cette sensation, c'est terrible. T'es dans une soirée et tu t'es forcé à parler avec les autres invités parce que voilà, il faut être sociable dans la vie. Et d'un coup, ta batterie sociale, elle lâche. T'as qu'une envie, hein, c'est de te barrer de la soirée, hein. Mais tu te forces à rester à cette soirée parce que la soirée, elle est chez toi. Et tu commences à lâcher des petits piquets des invités. Bah dis donc, c'est qui commence à se faire tard, hein. 20h48, aïe aïe aïe aïe. Et t'as toujours un mec qui comprend pas les signes. Tu sais, toi, t'as mis tes boules caisses. T'es en pyjama. Tu lâches des gros « Ah, je suis KO !» Et lui, il reste, il bouge pas. J'ai qu'une envie, c'est de lui dire « Mais casse-toi de là !» Mais je peux pas, parce que ça fait 4 ans qu'on est en couple et qu'on partage l'appartement. Horrible. Et puis, il y a pire que ça encore. Tu connais cette copine, elle a mis ses chaussures, elle a mis son manteau, tu lui as filé la bise, et c'est arrivé sur le palier qu'elle te lance une conversation. « Je suis en pilou-pilou, rentre chez toi !» Horrible. Après,

0: je préfère faire des soirées chez moi que de sortir en vrai. Je préfère ça. Parce que en ce moment il fait beau, il y a le délire de on se repère une petite terrasse. Hein, une terrasse. Et il y a pire que les terrasses maintenant. Il y a les rooftops. Les rooftops, ça veut dire que moi, je vais faire 2 heures de queue, d'accord? Je vais prendre un ascenseur, arriver en haut, il y a un vigile qui va me dire si je peux rentrer ou si je peux pas rentrer. Je vais aller payer 18 euros un Perrier. Écoute-moi bien, la tête de ma mère, si j'ai fait tout ça, arriver en haut, je veux pas entendre. Oui, moi, avec mon mec, ça se passe super bien, on va se marier cet été. Non! Moi, je veux entendre mon mec, il m'a trompé. Avec un nain. Unijambiste. Voilà ce que j'ai envie d'entendre. Plus je vieillis, plus j'ai besoin de temps pour recharger ma batterie sociale. On te dit que les vieux, ils sont aigris. Ils sont pas aigris, hein. C'est juste que eux, leur batterie sociale, elle a lâché, hein. Ils ont plus la patience, hein. Ça, je l'ai constaté, je fais la file d'attente à Monoprix. T'as un mec qui double tout le monde. Moi, je suis là, excusez-moi, si je puis me permettre, il y avait une file d'attente. Et il y a une vieille dame, elle sort de la file. Coup de canne direct, elle a pas cherché à comprendre. Et tu vas faire quoi maintenant? Et on était lundi 8h du matin, imaginez-vous, vendredi fin de semaine, elle fout le feu au Monoprix, elle, c'est sûr. Sociale, les vieux, plus. La dernière fois, je rentre dans un laboratoire médical, il est 7h du matin. J'ai oublié mon masque, t'es un vieux, 90 piges. Masque! Masque! Pas de sujet, pas de verbe, pas de complément. Et je me suis dit, le pauvre, c'est peut-être les derniers mots de sa vie qu'il va prononcer, quoi. C'est... Je vous dis, moi, je suis quelqu'un, j'aime énormément rester chez moi. Moi, vraiment, je suis quelqu'un, j'aime rester chez moi. Chez moi, c'est mon cocon. Parce que dehors, c'est la jungle. Tu sais qu'en France, tu peux marcher dans la rue normale et voir des mecs verges à l'air en train de pisser dans la rue. Et moi, je pense à ces pauvres touristes japonais. Ils ont fait 8000 kilomètres. Ils ont payé 2000 balles de billets d'avion. Ils font une visite dans Paris avec la guide touristique qui fait bah « Alors ça, c'est un immeuble typiquement parisien. Voilà, en béton brut, porte cochère. Elle se tourne, un mec qui pisse et poutre apparente. Voilà. Ah, je vous jure, moi, ça me rend folle, les mecs qui pissent dans la rue. Ça me rend folle. Tu sais, ça me rend tellement folle que moi, pendant très longtemps, je les filmais comme ça. Mais ça, j'ai arrêté de le faire. J'ai arrêté de le faire parce que mon iPhone, des fois, il chauffe, il me fait des rétrospectives de ma vie. Ça pris en flagrant délit de pipi. Et en plus, l'iPhone, quand il te fait une rétrospective, il te met une petite musique par-dessus. C'est un délire, quoi. Gérard, 57 ans, sur du Stevie Wonder, c'est un petit truc, quoi. Il y a un petit... Comme quoi, vous avez vu à quel point la bande-son, ça fait tout, hein. Tu prends Titanic. Vous voyez la scène de Titanic, Jack Rose sur le bateau, vous la voyez bien. Pour moi, c'est Céline Dion qui fait tout le travail. Yo, here. Prenez cette même scène, Jack Rose Titanic, ok? Vous la visualisez par-dessus, mettez, tu veux manger easy? Oui, oui, oui, oui. Eh ben, Jack, c'est le frotteur de la ligne 13, hein. Ah non, mais c'est, je vous ai dit, moi c'est fini, j'ai arrêté de les prendre en vidéo, ça sert à rien. Puis c'est vraiment un truc de vieille folle de faire ça. Maintenant je suis plus dans la pédagogie, je m'approche tranquillement et je leur fais. Et j'espère les choquer à vie, qu'à chaque fois qu'ils fassent pipi, ils voient. Moi j'arrive pas à comprendre comment tu peux faire tes besoins comme ça en pleine rue. Je n'arrive pas à comprendre. C'est tellement un acte intime de faire ses besoins. Déjà, moi, chez moi, dans ma maison, quand je suis aux toilettes, il faut que je ferme la porte à clé et que la musique, elle soit à fond. La dernière fois, j'ai plus de batterie dans mon enceinte de musique. Je regarde mon mec, je dis, fais du bruit. Mon oncle, il est parti en vacances au Sénégal. Il nous a ramené un tam-tam. C'est pas mon mec, il a commencé à faire du tam-tam dans la maison. Les gars, j'ai chié en rythme. Et c'est pas ça le pire dans l'histoire, c'est comme le tam-tam faisait pas assez de bruit, moi j'étais sur mes toilettes. C'est parti en cacapella, hein. Après, je dis les garçons, ils font pipi dehors, mais c'est vrai que nous les filles, ça nous arrive parfois, c'est très exceptionnel, de faire pipi dans la rue. Mais alors nous, c'est pas pareil. Nous les filles, quand on fait pipi dans la rue, oh, c'est tout un protocole. C'est une expédition. Déjà, faut baliser la zone. Hein, faut te trouver deux bagnoles, d'accord? Deux bagnoles assez larges parce que nous on écarte comme ça, c'est pas comme vous pouvez viser. Non, nous quand ça sort, c'est une séance de tir au but, tu sais pas où ça va. Ok? Tu vas toujours avec deux copines, ok? T'en as une devant, toute petite veste, elle croit que c'est une cape d'invisibilité. T'as l'autre derrière, elle est là avec les mouchoirs, les lingettes, elle te donne des conseils claqués. Penche-toi, 32 degrés! Elles sont là, elles font que de surveiller comme des guetteurs si des mecs arrivent, dès qu'il y en a un qui arrive. Après, après ça commence à sortir, ça sort. Et toi, t'es super gêné, tu veux être discrète, tu veux pas que ça tombe, alors tu fais. Merci infiniment d'avoir écouté.
1: Flora Amara. En direct depuis la Colo Théâtre sur Rire et Chanson. Grande première pour toi aussi ce soir.
0: Oui, merci.
1: T'as
0: merci
1: vu,
0: beaucoup.
1: Public
0: merci.
1: Remarquable, de qualité comme
0: ah,
1: d'habitude.
0: Ah oui, incroyable. Franchement, vous étiez trop dégé. J'ai envie de rester avec vous. J'ai envie de courir et me jeter dans le public comme ça. Ils n'ont pas l'air d'avoir envie.
1: Non. Flora, où est-ce qu'on te retrouve toi?
0: Alors, moi, on peut me retrouver sur les réseaux sociaux. Sur les réseaux sociaux, moi, c'est Flora Amara 1. Flora Amara 1. Pourquoi 1? Eh ben parce que j'ai oublié le mot de passe de Flora Amara, voilà. Et si ça vous intéresse pas, sachez que j'ai un compte Vinted, voilà, Flora Amara 2, n'hésitez pas. Merci infiniment.
1: Merci à toi.
0: Merci.
1: Flora, à bientôt.
0: Merci.
1: Allez, on enchaîne avec un artiste maintenant qu'on va recevoir. Alors, un artiste qui a peur de sa femme. C'est d'ailleurs le titre de son spectacle. Avec beaucoup d'autodérision, vous vous en doutez. Il démonte sa vie de couple depuis l'intérieur. Vous allez voir, il parle de son rôle de beau-père, de père à sa place d'homme. Tout y passe, c'est sans filtre et souvent à ses dépens aussi. Un spectacle donc sur le couple, sur l'identité, sur la virilité. Raconté par un comédien qui n'hésite pas à se tacler lui-même. Je vous demande de l'encourager, faites du bruit. S'il vous plaît, pour Malik Fares.

Bonsoir, enchanté, Malik Farès. Moi, je viens vous parler de ma femme. Moi, j'aime ma femme, je la tromperai jamais parce que j'ai peur d'elle. Et c'est vrai, je suis pas le seul à avoir peur de ma femme. Moi, à chaque fois, vraiment, j'essaie de me demander à quel moment je suis devenu la merde de ce couple. Chaque fois, j'essaie de me demander, je me dis, à quel moment ça a démarré, et on sera lié à vie avec ma femme, je vous le dis, hein, parce que on a des enfants ensemble, et j'ai assisté à l'accouchement, et je tiens à le dire, mesdames, je vous le dis, hein, vous avez mon respect à vie pour ce que j'ai vu, c'est extraordinaire. Nous, comment vous dire, j'ai eu l'esprit biaisé, parce que moi, dans les années 90, forcément, j'ai toujours vu des accouchements à la télévision où nous montrait une femme qui perdait les os, et pour moi, dès qu'elle perdait les os dans les films, elle accouchait tout de suite. Moi, une femme vient me voir, elle me dit, j'ai perdu les os, je dis, putain, écarte les cuisses, mon cœur. Elle me dit, mais va chercher les clés, espèce de sgeg. On court. On arrive là-bas, ils nous donnent une chambre. Moi, je fais des allers-retours, je vais chercher un café. Et ils lui ont donné un ballon pendant l'accouchement, un ballon d'accouchement. C'est comme le ballon que tu prends, tu sais, à la maternelle, tu sautes avec quand tu es enfant. Ils lui ont donné ça, ils lui ont expliqué, madame, faites des mouvements circulaires de devant à derrière, comme ça. Et ça va vous aider à provoquer l'accouchement. Moi, je suis revenu, j'étais allé chercher un café, j'ouvre la porte, je la vois dans la chambre, je suis assez taquin avec ma femme, je la vois faire ses mouvements circulaires sur le ballon, comme ça, et je la regarde, je fais, et alors chérie, hey, on fait le Space Mountain? Elle me dit, toi, ferme ta gueule. Ça diffère selon les femmes le temps qu'elles mettent pour accoucher. Nous, ça a duré 48 heures. Je sais pas si vous imaginez, c'est incroyable. Moi, je peux pas tenir 48 heures. C'est impossible en tant qu'homme. Moi, au bout d'une heure, je le sors, moi. Bougez pas. Je mets ma main, je vais chercher moi, laissez-moi, j'y vais moi. Ne touchez pas. J'y vais moi. Moi, je suis retombé amoureux de ma femme quand j'ai vu ça au bout de 48 heures. Et c'est vrai que, tu sais, à des moments comme ça où je suis perdu et désemparé, je vais vers Dieu. Ce jour-là, je sors, je vais dans le couloir de la maternité et je regarde dans l'air comme ça, je fais, Dieu, c'est vrai. J'ai raté 2-3 prières. C'est vrai. On va pas se mentir, 2-3 millions, c'est vrai. Mais si ma fille arrive en bonne santé, ma femme accouche, je vous jure, je prie tous les jours. Tous les jours. Et croyez-moi ou non, là, tout d'un coup, une sage-femme claque la porte et dit, monsieur, le col est ouvert à 6, votre femme va accoucher, c'est maintenant. Et là, je la regarde, j'ai rien compris à ce qu'elle m'a dit. Et on se regarde, et je connais ce regard. Elle fronce les sourcils, et c'est le même regard que ma femme me fait quand elle veut me dire « Putain, il est con !» Et je me suis dit « Merde, tout l'hôpital est au courant !» Et je rentre avec elle à la table d'accouchement, ça fait 48 heures que j'ai pas dormi, et là je vois trois sages-femmes qui me regardent, et elles me regardent, et

0: les mecs comme vous. Gaillard, on les connaît, et après, ils tombent par terre. Ce que j'essaie de vous dire, c'est qu'on va vous laisser par terre. Regardez l'accouchement, par terre. On s'occupera pas de vous.
1: Moi, ça m'a énervé. Tu sais, je me dis, ça fait 48 heures que j'ai pas dormi. Si j'étais assez lucide, j'ai écouté, madame, écoutez, moi, ça va très bien. Je crains pas tout ça. Moi, j'ai un oncle en Algérie. Il est bouché, madame. J'ai toujours vu des trucs. C'est, il a égorgé le mouton. On tenait les pattes, madame. Et ça bouge quand il coupe. Et ce que je veux dire, c'est que j'ai déjà vu mon cousin prendre la tête, courir dans la maison. Le lendemain, sourire avec ses mains, ouvrir la bouche. J'ai fait, regarde, Malik. Il sourit. J'ai dit, ça, c'est ma famille de Zgeg, madame. C'est ce que j'essaie de vous dire. Je crains pas tout ça. Et là, je suis à côté de ma femme, et là, il m'explique le monitoring, cette machine de malheur qui te montre les pulsations de ton bébé et aussi les contractions. Quand ça monte, elle a des contractions, elle pousse. Je suis à côté de ma femme, je l'arrête, je fais, allez, vas-y, mon cœur, c'est maintenant. Vas-y. Elle me dit, ta gueule. Et je lui tiens la main, et c'est censé être le plus beau jour de ma vie. C'est notre enfant va arriver, je lui tiens la main. Et là, au moment où elle pousse, et je vois, tout est en slow motion. Les sages-femmes sont là, tout est en slow motion. Et ils disent, allez-y madame, poussez. Et là, elle pousse. Et j'entends, certains ont peut-être la ref. Quand Cristiano Ronaldo marque un but, sa célébration, c'est de courir et de faire, Ma femme, quand elle accouche, elle fait pareil. Ce jour-là, j'essaie de me concentrer sur l'accouchement, mais j'entends que le « suis » et je me retiens de ne pas rire. Et je pense que c'est pas bien d'accoucher, de rire au moment où ta femme accouche. Ça, je pense que c'est pas bien de le faire. Je suis même sûr. Et je lui tiens la main. Et ma femme voulait pas que je regarde l'accouchement. Et elle m'a dit après coup, je trouve ça débile en fait. Enfin, par rapport à nous, par rapport à toute l'intimité qu'on a vécu ensemble, elle me dit, je voulais pas que tu regardes parce que j'avais peur de faire caca. Alors, ça, j'ai appris après coup qu'il y a plein de femmes avec qui on parlait. C'est ses potes à elle qui ont dit, toutes ont peur aussi de faire caca. Mais je trouve ça débile, franchement. Est-ce qu'à un moment, elle a pensé? Est-ce qu'à un moment, elle s'est dit, même si je le vois ça, et je regarde, je fais, eh, chérie. Eh ben alors, on chie à l'accouchement là? Et vous pensez que le docteur il est de mèche avec nous? Enfin, est-ce qu'elle pense que le médecin va faire? Eh ben alors madame, il va prendre avec ses mains, va faire, eh oui, on accouche, on chie pas madame, tenez, allez. Mais à quel moment elle pense ça? Tu sais, je suis avec elle et elle pousse, et là je suis là, tu vois, tout est en slow motion, et je regarde, elle voulait pas que je regarde, mais j'ai regardé quand même, c'est quand même le plus beau jour, tu sais, de notre vie, et je regarde, et je vois la tête qui sort, et quand ça sort, c'est comme quand tu presses la mayonnaise, t'as pas utilisé depuis longtemps. Je vois ça, ça fait, moi je vois ça, je fais, j'essaie d'être, tu sais, calme, et la rassurer, et j'entends, et je regarde et je vois le corps, il est long, il tire, parce qu'il est un liquide amniotique. Et je me suis dit, mais cette femme va accoucher d'un adulte en fait. Et il tire, et au moment où ma fille sort, je la vois, elle est là, et je la vois, elle sort, ça fait comme un pop-corn, ça fait. Moi je vois ça, je regarde tout le monde, je fais.
2: Elle a éclaté. Ma fille, elle a éclaté. Elle a éclaté.
1: Et je sors dans le couloir de la maternité, des gens passés que je ne connaissais absolument pas, et j'essaye d'exprimer cette émotion avec eux.
2: Je les regarde, je faisais. Ma fille, elle a éclaté. Ma fille, elle a éclaté.
1: Mais les gens, ils m'ont regardé et se disent, mais cet homme doit être interné en hôpital psychiatrique. J'arrive à reprendre mes esprits, ils ont fait le pot à pot, tu sais, ils sont là comme ça, et là ils me disent, monsieur, il faut couper le cordon. Ils donnent le cordon à couper. Il n'y a pas de notice pour ça. Ils me donnent des ciseaux, et c'est dur à couper un cordon. Je trouvais que c'était dur. Ils m'ont donné un ciseau, je ne sais pas si c'est le ciseau qui ne coupait pas, ou si c'est moi qui gogole en fait. J'essaye de couper, et j'y arrive pas. Et ça dure 20 secondes, et 20 secondes, croyez-moi, quand tu dois couper un cordon ombilical, c'est long. Et je sentais, tu sais, tout le monde me regardait. Et je voulais pas regarder ma femme. Mais du coin de l'œil, je la regarde et sur son visage, j'ai vu le même ça. Il sait pas le faire. Clac, j'arrive à couper et avec l'émotion, je sais pas pourquoi, j'ai fait « Et voilà, c'est qui le boss ?» Tout le monde m'a regardé en mode « Pas toi !» Alors là, pas toi du tout, mon gars. Ça vient à moi, je fais le pot à pot, je prends ma fille. Et c'est à ce moment-là que j'ai découvert ce que c'est que l'amour. Je ne savais pas ce que c'était. C'est à cet instant précis que je l'ai découvert. J'ai pris ma fille dans mes bras. Et c'est un moment qui était hors du temps. C'est vrai, je découvre ce sentiment qui est lié aussi à la peur, qui est à la fois dans les tripes, dans le ventre. C'est bizarre, le sentiment. Je l'ai ressenti. J'ai ma fille dans les bras, on fait le pot à pot. Et je l'ai comme ça. Et d'un coup, je sens un truc chaud. Ma fille me pisse dessus. Mais c'est aussi à cet instant où je me suis dit, je vais devoir faire face à d'autres problèmes.
3: Merci beaucoup. Merci. On peut l'applaudir très très fort, Malik Fares. Merci Malik, bravo.
1: Merci à vous, vous êtes vraiment le meilleur public que j'ai connu de toute ma carrière. Et je ne dis jamais ça.
3: Évidemment, bien sûr. On ira le vérifier samedi soir à la Divine Comédie à 21h15, voir si le public est le même, si tu le dis aussi. Tous les samedis, c'est ça, hein, ton spectacle.
1: C'est ça, tous
3: Divine
1: les samedis.
3: Comédie à Paris, il y a le Festival d'Avignon aussi qui approche.
1: C'est ça, j'y serai à la Marelle des Teinturiers tous les jours jusqu'à ce que Mour s'en suive.
3: Ça dure que 3 semaines, hein.
1: C'est ça, 3 semaines.
3: Et puis les réseaux sociaux, évidemment, Malik.
1: C'est ça, retrouvez-moi partout, Malik Fares, partout, sur tous les réseaux, tout.
3: Eh ben, tout est noté, tout est dit. Merci à toi, merci,
1: merci infiniment. Merci infiniment.
3: À bientôt.
1: Merci beaucoup.
3: Avant d'accueillir tous les artistes que vous avez pu découvrir ce soir, je voudrais déjà vous annoncer que cette soirée sera rediffusée sur Rire et Chanson dans son intégralité samedi soir à 20h et dimanche à 18h. Ça, c'est la première chose. Je voudrais ensuite qu'on applaudisse et qu'on remercie toute l'équipe de l'Apollo Théâtre, à commencer par Majda, sa directrice. Pascal Reynaud également, qui était à la programmation de cette soirée. Merci à la régie Son et Lumière. Merci à la captation. Merci à Clément, qui était en studio. Nathan à la régie plateau. Ophélie également. Et puis, tous les artistes que vous avez découverts ce soir. Il y avait, pour commencer, David Azria. Ce soir, vous avez pu découvrir ou redécouvrir Philippine Delair. Il y avait également pour la première fois Avril. Omar Dom était avec nous. Il y a quelques minutes, vous avez pu voir sur cette scène Flora Amara. Bravo Flora. Et à l'instant, c'était Malik Fares. Bravo.

ou 6. Merci infiniment à vous pour votre accueil. Prochain Rire et Chanson Comedy Club, ça revient très vite, hein, c'est dans un mois. On vous tient au courant très bientôt de la programmation de cette soirée. D'ici là, prenez soin de vous. Passez une excellente fin de soirée. Merci pour votre accueil.

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2: Ah bien évidemment que j'ai une maman à moi, hein, qui est fière de moi aujourd'hui. Ça n'a pas toujours été le cas. Hein, devant vous, vous avez un con scolaire, on peut appeler ça. Ah bon, moi j'ai rien, je vous le dis, j'ai rien ramené de l'école. Le seul diplôme que j'ai, c'est un 50 mètres natation, tu vois. Ouais, au Pôle emploi, ils m'ont dit va nager, hein, mais... Ah, j'ai été con, mais très con, hein. Moi, au collège, j'ai fait avertissement travail et conduite à tous les trimestres. Hein, le doublé, championnat, Ligue des champions. Mes appréciations sur mes bulletins, c'était... Alban vient sans ses affaires, mais avec les affaires des autres. Alban progresse en flûte, dommage que nous soyons en cours de maths. Pouvez-vous me décrire Alban? Je ne l'ai jamais vu, voilà. Ah, j'en étais là, très con. Pour moi, l'école était une longue récréation. Hein. Tu te souviens, par exemple, de la glu où il collait un mec au plafond, là? Tu te souviens de ça? Ben, un jour, avec un pote, on a collé toutes les chaises et le bureau au plafond. Ah, le prof, il est rentré, il était dans Matrix. Appelez-moi Morpheus. Ah non, j'étais très, très, très con. Pour vous dire, hein, j'étais tellement con qu'un jour, ma mère s'est dit, tiens, c'est peut-être un génie. Ah oui, elle est con aussi, elle va... C'est une maman que veux-tu? Elle s'est dit, non, il faut rien, il est feignant, il doit s'ennuyer parce qu'il est au-dessus du lot, tu vois. Alors elle m'a emmené chez l'orthophoniste. Bon, la dame l'a rassuré, hein. Non, non, il est juste très con, madame. Hein. Non, c'est vrai que j'étais con. Et pendant longtemps, parce que j'avais d'autres rêves, moi, si vous voulez. Et mon premier rêve était d'être footballeur professionnel. Hein, j'ai fait 18 ans de football, mais à un moment, j'ai eu un problème, en fait. Bon, c'est que j'étais nul, quoi. Comme de la merde. Alors attention. Et moi, je jouais en division 8 district. Hein? Ah oui, c'est la plus basse division qui existe dans le football. En dessous, c'est du handball, tu vois. Ah, t'es dans les bas-fonds. Là, je te parle de sous l'océan. Hein? Alors laisse tomber les équipes. C'était la cour des miracles. On avait les aveugles de Morpa, les sourds de Saint-Cloud, les islamistes de la Verrière. Ah, le FC Mosquée, ça jouait. Attention. Alors, mon moment préféré au foot, moi, c'était le moment du vestiaire, à la mi-temps. Tu sais, dans des vestiaires normaux, il y a des douches, des oranges, des bancs. Nous, notre vestiaire à la mi-temps, c'était un bar tabac. À la mi-temps, ça récupérait avec café, clope, joint, et on avait même un écran pour le rapido. Alors l'entraîneur, il n'en pouvait plus, nous. L'entraîneur, on l'appelait Soupir. Parce que dès qu'il rentrait dans le vestiaire, il disait toujours « Oh, les gars !» Bah ouais, mais vous voulez que le club y ferme ou quoi? Bah alors, arrêtez d'appeler Samir Samir. Il joue sous la licence de Julien, putain. Bah ouais, mais l'arbitre, il entend. Vences, allez, range ton chien. Ah, si vous pouvez faire tourner les ballons comme les joints, c'est déjà en Ligue des Champions, moi. Hein. Il est où l'autre? La Diazelle, Boubacar, allez, viens là. Allez, qu'est-ce que tu prends une douche à la mi-temps? Viens là. Ah, mais je m'en fous, tu es là, tu es à la maison, viens là. Mais arrête de mettre l'eau dans ton sac, il vole de l'eau, putain. Et Boubacar, allez, mais qu'est-ce qu'il fait? Il fait pas Koh-Lanta, viens là. Bon, Boubacar, t'es au courant que je te fais jouer avec les moins de 18? T'es au courant que t'en as 35? Pourquoi tu te gares en Congo devant l'arbitre? Avec tes gosses en plus, là, qui ont des photos de toi sur le t-shirt et qui crient, vas-y papa. Oh, il est où Alban, allez, va t'échauffer, tu vas rentrer. T'étais déjà sur le terrain? La vie de ma mère, tu sors. Allez, dégage. Équipe de dingue. Alors attention, si vous avez des enfants ou si vous allez en avoir, faites attention aux sports qu'ils choisissent. Prenez des sports où il y a de l'oseille, de l'avenir. Hein, foot, on est bon. Formule 1, on est bon. Si ton gosse te dit « Papa, je vais être lanceur de javelot !» Viens dans le salon, faut qu'on parle. Bah oui, parce que les lanceurs de javelot, hein, c'est des gens, on parle jamais. Alors que c'est quand même des êtres humains. Mais eux, ils sacrifient leur vie pour ça. Et après, ils peuvent faire les championnats d'Europe, les championnats du monde, les Jeux Olympiques. Ils ne gagnent pas une tchatchaouette. Et c'est pour ça qu'ils crient avant de lancer leur javelot. Ah putain de merde. Oh là là, comment je vais payer le loyer? Là, avec ma lance, mon short de dette. Oh, la voiture à la fourrière. Faut absolument que je pense à payer EDF. Allez, c'est les JO, on y va quand même, et après on rentre à la baraque. Hein? Interview? Ah ouais, pour qui? France 3 Dijon? Je suis malade. Ouais, salut chérie. Ouais, salope. Je suis sûr, elle me trompe pas, elle tient un footballeur. Elle. Et regarde-moi la gueule de mes gosses, putain. Ah, l'autre, il a 6 ans, il a une moustache. Bon, allez. Bon, c'est bon, monsieur le juge? Ouais, je peux y aller? Ok, allez, va te faire enculer. Allez, je lance ça et je me casse. Oh là là, quelle passion de merde.

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2: 19 ans, 7 mois, 23 jours. Ça y est, c'est décidé, je m'installe dans la capitale. Et hop, bienvenue à Paris. Le Parisien n'est pas méchant. Il est observateur. Disons que c'est ce que j'appellerais mes années loose. Je commençais à devenir un vrai artiste. Ah, vous savez ce que je faisais à cette époque-là? J'allais sur les Champs-Élysées et je m'incrustais dans les soirées mondaines pour m'entraîner à boire du champagne et manger des petits fours. On sait jamais si un jour je suis une vedette. Et c'est comme ça que j'ai rencontré Barbara. Barbara, une bourgeoise, une vraie bourgeoise. Queue de cheval, serre-tête en velours, foulard Hermès, tailleur Chanel, pendant Tifagata, enfin bref, une salope. En fait, on s'est rencontrés dans une soirée caritative pour les petits pauvres de Monaco. Moi, j'étais donc au buffet, je faisais mes réserves, et là, je l'ai entendu arriver derrière moi, comme ça. Bonsoir, l'écureuil. Je me suis retourné, elle m'a tendu la main pour que je la bise. Je me suis exécuté, j'ai senti que j'avais été choisi. Madame, je suis Robin des Bois et vous êtes la corde qui manque à mon arc. Et là, elle a explosé de rire, elle m'a dit, je t'adore, toi. Ah, je t'adore, je veux que tu sois mon troubadour, mon pitre, mon prolo rigolo. Rendez-vous demain soir chez Mawa. Chez Tawa. Oui, chez Mawa. 75 Avenue Foch. Paris 16, je vous jure, je me suis essuyé les pieds avant d'entrer dans l'arrondissement. Hé, hey, vous savez quoi? Merci, vous savez quoi? C'est la première fois de ma vie que je faisais un code pour entrer dans un immeuble. Comme si j'avais rendez-vous dans un coffre-fort. Oh, c'est... Salut! Cadeau! Oh mon Dieu, du champagne, j'adore! Non, c'est pas du champagne, c'est du cidre. Enfin, c'est du champagne de Normandie. Oh, je t'adore, mon troubadour. Excuse-moi, j'ai mis une jupe très courte, des bas, des porte-jartelles, des escarpins. J'ai complètement oublié de mettre une culotte. Tu vas pas me donner la fessée que je mérite. Non. T'as pas été vilaine, non. Qu'importe le flacon, pourvu qu'on ait l'ivresse. Je peux rentrer chez Tawa. Donc là, j'entre dans l'appartement. Lumière tamisée, musique douce, bâton dansant, deux verres de scotch sur la table basse, un peu d'apéricube, du guacamole, une assiette de pruneau au kirsch, à côté du cendrier dans lequel se consume une fine 120 menthol. Enfin bref, ce soir, je baise. C'est écrit sur les murs. Je baise dans les cases bleues du Monopoly. Là. Elle va dans la cuisine, je m'installe dans le canapé, je m'assois, et là je sais pas ce qui m'a pris, le stress sans doute j'imagine. J'ai vidé le pot de guacamole et l'assiette de pruneaux au kirsch, tout seul. 2 kilos de pruneaux. La soirée va être longue. Barbara, t'as dit water? Bon, je suis allé aux toilettes, je vous passe les détails. Et d'ailleurs, à ce propos, je ne sais pas s'il y a des gens qui dessinent ou qui construisent des appartements dans cette salle, mais là, j'ai l'impression que ces gens-là ne vont jamais faire caca chez des amis. C'est vrai, ils construisent toujours les toilettes à côté de la pièce principale, tout près, comme ça, là où on va t'entendre le plus, avec une petite porte très fine. Ah ben le pire, c'est que tu vérifies très vite, hein, à peine tu fais un prout, t'as l'autre qui te dit « tu m'as parlé ?» Enfin bref, après avoir réglé les problèmes d'acoustique avec quelques feuilles de PQ au fond du trou pour amortir les blocs, il ne faut surtout pas qu'elle se doute que je suis là, à quelques centimètres d'elle, les poings fermés, assis, les yeux comme ça, en train de prier le dieu guacamole pour que tout se passe le plus discrètement et le plus rapidement possible. Je tourne un pipi pour un caca. Top chrono, c'est parti. Je ne murmure point qu'une amitié commune se range du parti que flatte la fortune. Oui, je cite toujours Britannicus, ça m'aide à chier. Que l'éclat d'un empire ait pu vous éblouir, qu'aux dépens de ma sœur vous en vouliez jouir. Top, record battu. Je vais pour sortir. Je tire la chasse d'eau et là... La cacatastrophe. La crotte rebelle. Elle est là, elle me regarde, elle me nargue, elle ne veut pas partir et je commets l'erreur. Je retire la chasse d'eau. Deux chasses d'eau, personne n'est dupe. Et le pire, c'est que la crotte flotteuse est toujours là, en rafting dans le tourbillon. Elle tourne, elle coule, elle remonte, elle tourne, elle coule, elle remonte. Elle est insubmersible, elle tourne, elle coule, elle est extraordinaire. En même temps, c'est la mienne. Elle est là, elle me tend les bras, elle est presque humaine, elle veut pas mourir, la petite. Et là, à la troisième chasse d'eau, la crotte a disparu, engloutie, emportant avec elle les passagers de troisième classe. Et pendant ce temps, Barbara m'attend dans le salon avec son assiette de sushi. Dis donc, Barbara, et t'as un problème, là, avec ta chasse d'eau, là, c'est pas possible. Trois fois pour sa dos, là, j'attendais. Non, il faudra que tu regardes, c'est pas possible. Non, pas maintenant. Non, non, non, pas là. Non, non, il y a, je sais pas, un animal qui est crevé à l'intérieur. Je sais pas, j'ai bien senti, il a dû vomir avant de mourir. Enfin, j'ai dit... Oui. Qu'est-ce qu'on mange ? Bon, je vous passe le repas, et sur le coup des 23h30, Barbara se lève de table et me dit « Troubadour, ça y est, fais de moi ton tambourin, ta grosse caisse, je veux être ta chose, fais-moi titiller la cymbale, la tireur de chasse d'eau !» Et elle est partie dans la chambre. J'ouvre la porte de la chambre, comme ça, et là, je la découvre sur le lit entièrement nu, les bras écartés comme ça, une araignée. Allez, une étoile de mer pour les plus poètes. Et là, j'aperçois en plein milieu... Qu'est-ce que c'est que ça ? Une énorme... Un oursin. Oh mon Dieu, partout ta pubis, nom de Zeus ! Mon royaume pour un sécateur ! Oh, j'avais cette énorme touffe de poils avec deux petits bras qui sortent et qui me crient « Viens, c'est les vendanges ! Viens, c'est les vendanges !» Et là, elle a ouvert les yeux, elle m'a regardé, elle m'a dit « Troubadour, je te préviens, si tu jouis avant moi, je te tue !» J'ai pas joui. Elles non plus d'ailleurs.

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2: Bonsoir, miam, miam. Bonsoir, patafouin. Et bonsoir, les enfants. Ça va bien? C'est bien, les enfants.
3: Dis-moi, patafouin.
2: Oui.
3: De quoi on va parler ce soir pour les petits-enfants qui sont venus?
2: Eh bien, écoute, miam, miam, miam. On va apprendre à être prudent. Avec le feu. Oui, les enfants. Oui. Parce qu'avec le feu, on peut se brûler. Oui. Au premier, au deuxième ou au troisième degré, les enfants.
3: Et même des fois, c'est pire, patafouin.
2: Quoi, miam, miam.
3: Eh ben, des fois, avec le feu, on peut mourir carbonisé.
2: Aïe, aïe, aïe, arrêtez de me carboniser, ça va pas, ça pique. Alors, les enfants, ne pas jouer avec le feu, ça veut dire qu'il ne faut pas jouer avec les allumettes. Non. Il ne faut pas jouer avec le briquet. Non. Et il ne faut pas jouer avec le chalumeau de papy non plus.
3: Non, mais c'est vrai. Il a raison, patafouin, les enfants.
2: Oui.
3: Faut pas jouer avec le feu. Parce que un jour, si vous jouez trop avec, vous savez ce qui peut arriver, les enfants? Eh ben, vous pouvez brûler toute votre famille d'un coup, les enfants. Et après, vos parents meurent devant vos yeux, les enfants. Dans d'atroces souffrances. Et après, vous les reverrez plus jamais de toute votre vie, vos parents. Parce qu'ils sont crevés. C'est que de petits tas de sang de merde, vos parents.
2: Mais alors, miam, miam, qui t'amènera à l'école alors, miam, miam?
3: T'es con, tu le fais exprès, patafouin. Personne t'amènera à l'école si t'as plus de parents. Tu seras abandonné, tu seras un clochard enfant, voilà. Ou si t'as un peu de chance, tu seras placé dans une famille d'accueil, analphabète et alcoolique. Des gens du Nord, certainement. Et tu n'iras plus jamais à l'école de toute ta vie. Tu seras père de famille à 13 ans. À 14 ans, tu seras au chômage. Et à 15 ans, tu voudras tous les buter, ta famille d'accueil. Alors tu prendras le fusil de chasse de mamie Canette, et bam, bam, bam. Et là, tu prendras perpète. C'est pourquoi il ne faut pas jouer avec le feu, les enfants. T'as compris, patafouin aussi, t'as compris?
2: Oui, j'ai compris, miou, miou. Alors non, les enfants, faut pas jouer avec le feu, hein. Sinon, vous allez prendre perpète, hein.

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2: Bonsoir à tous, bonsoir à toutes. Alors, messieurs, dames, j'aimerais donc, si vous me le permettez, vous présenter mon nouveau projet économique. Donc, pour relancer l'économie, il faut à la fois travailler plus pour augmenter le pouvoir d'achat et à la fois avoir plus de temps pour effectuer les achats, dont on vient à l'instant d'augmenter le pouvoir. C'est pourquoi je me suis dit que 7 jours dans une semaine, c'était beaucoup trop court pour faire tout ça. J'ai donc décidé de créer un jour supplémentaire dans la semaine, le Kurdi, que j'ai placé juste après le mercredi, qui est le jour des enfants et auquel on ne peut pas toucher puisque ça leur appartient. Ce qui nous donne la semaine suivante, lundi, mardi, mercredi, Kurdi, jeudi, vendredi, samedi, dimanche. Comme il fallait également pouvoir profiter de ce nouveau pouvoir d'achat, j'ai décidé de créer un jour supplémentaire dans le week-end, le Glamanche, que j'ai placé juste après le dimanche, qui est le jour du Seigneur et auquel on ne peut pas toucher puisque ça lui appartient. Et d'ailleurs, le Glamanche permet d'éviter le fameux blues du dimanche soir. Eh oui, puisque le dimanche n'est plus veille de reprise du travail. Hein, et personne n'osera déprimer un Glamanche. Qu'est-ce que tu as fait, Glamanche ? J'ai déprimé, ça n'a aucun sens. Non, non. On dira plutôt, qu'est-ce que tu as fait, Glamanche ? Eh bien, je me suis promené, oui, tout à fait. Ou alors, oui, madame ? Oui, je me suis promené, tout à fait, par contre, je viens de le dire. Ou alors, oui, voilà, j'ai acheté une voiture, bravo monsieur, une vente de plus pour l'usine de voitures, ce qui a travaillé d'arrache-pied tous les Kurdis soirs jusqu'à 27 heures. Oui, parce que la journée du Kurdi dure 41 heures. Hein. Alors, d'après mes calculs, ces 2 jours supplémentaires rapporteront à l'État environ 667 millions et quelques d'euros par an, ce qui est bien, hein, c'est pas mal. Mais ce n'est pas suffisant. J'ai donc décidé de créer 2 mois supplémentaires dans l'année, les mois de Grouvier et de Javembre. Ce qui nous donne l'année suivante, janvier, février, Grouvier, mars, avril, mai, juin, juillet, août, septembre, octobre, novembre, Javembre, décembre. Ça va ? Bien, alors, le seul petit problème que ce projet va rencontrer, c'est que cela va sensiblement décaler les fêtes de Noël. Hein. On va se retrouver à faire nos achats de Noël au mois de Javembre, ce qui n'est pas chose aisée, puisque le mois de Javembre ne dure qu'une semaine. Messieurs, dames, aussi surprenant que cela puisse paraître, ce projet économique n'a pas à ce jour encore été accepté. D'ailleurs, aucun éditeur n'a voulu publier mon nouveau calendrier. J'ai d'ailleurs été obligé de poser moi-même sur les 14 mois de mon calendrier. Bien, pour conclure, j'aimerais à présent demander à toutes les personnes qui pensent que ce projet économique n'est pas réalisable de quitter la salle immédiatement. Bon. Je crois que c'est clair.

Voyons, en train de pousser mon chariot, là. Mais attention à votre caddie, monsieur, enfin, c'est froid. Et puis je suis désolé, mais enfin, c'est pas hygiénique, enfin. Vous me voyez en train de choisir mes petits fruits et légumes, là. Bonjour, mademoiselle, vous avez de très jolis abricots, dis donc. Je l'ai emmené dans un vrai camping, enfin. Trois glacières dans le guide des campings de France. Espadrille d'argent en 92 derrière le camping de la Grande Motte, excusez-moi du coup. Non, un camping vraiment bien. En plus, et là, je m'adresse aux jeunes, très économique comme camping, hein. Pas besoin d'acheter du dentifrice si on a sur le rebord des lavabos. Ah oui, non, il n'y a qu'un truc que je n'aimais pas. C'est les toilettes à la turque. Ah, j'aime pas ça, les toilettes à la turque. Ah non, attends, dès que tu tires la chasse, t'es obligé de faire de la varap sur les murs, là, pour éviter de partir en rafting au fond du trou, là. En plus, en général, tu laisses une tongue. Ça me stresse, les toilettes à la turque. Moi, là, je reste comme ça, je ferme les yeux, j'attends le plouf. Ou le ploumb. Hein? Pas vraiment dans le trou, mais dans la cible quand même, quoi. Non, non. Ah tiens, là-dessus aussi, la nature est stricte. Si tu n'entends ni le plouf, ni le ploumb, faut lancer des recherches. Ça ne peut pas disparaître entre toi et le trou, c'est évident. Je vous avais dit que je vous ferais rêver. Je devrais peut-être pas vous en parler ce soir, eu égard à Véronique, mais ma première histoire d'amour, enfin ma première langue en bouche, c'était en camping, dans le Périgord. Elle s'appelait Annette, comme personne. Personne ne s'appelle Annette. J'avais 12 ans et demi, presque 14. Elle en avait 11. Je l'avais épatée en arrivant deuxième au concours de course en sac inter-camping. Je lui ai donné rendez-vous au balançoir. On s'est balancé pendant une bonne vingtaine de minutes, sans rien se dire. Au bout de 20 minutes, on est descendu de la balançoire. J'ai vomi. Et là, je lui ai dit, Annette, j'ai la caquette qui frétille. Je veux que tu sois la femme de ma vie. Et là, on s'est embrassé avec la langue pendant 17 minutes. On s'est arrêté. J'ai vomi. Et à la fin des vacances, on s'est séparés. Elle, elle est rentrée chez elle à Châteauroux. Et moi, je suis rentré chez moi à Grand-Quevilly. Et dans la voiture qui me ramenait jusqu'à la maison pendant les 700 km d'autoroute, j'ai relu toutes nos petites lettres d'amour. On est arrivé à Grand-Quevilly, je suis descendu de la voiture. Non, j'ai pas vomi. Ah non, je te jure, maman, c'est pas moi, c'est le chien. Ah, je me suis pris une volée. Oh, oh, oh, oh. On n'a pas de chien. Alors ça, c'est sûr, il faut pas mentir à sa maman. Hein. Oh là là, jamais, jamais, jamais. Il y a deux campeurs du Cap d'Agde que Véronique et moi, on n'oubliera jamais. C'est Jackie et Monique, tous les deux anciens routiers. Ah là là, quel bout en train, c'est de là. Jackie, lui, maintenant, il a deux passions. L'alcool et le pastis. D'ailleurs, il le fabrique lui-même. Il a appelé ça du pastis 151, rapport au degré d'alcool. 151 degrés, ça pique, hein. Lui s'en sert aussi pour allumer le barbecue. Il était capable de dire « Tu prends l'apéro » en 18 langues. « You take the apéro ? Prends l'apéro, enculé ! » C'est fabuleux. Quand l'homme devient un véritable campeur, quand le campeur est en osmose parfaite avec son environnement, Jackie, il était devenu mi-homme, mi-caravane. Jackie disait « Pastis partant bleu, pastis délicieux ». Remarquez, disait aussi « Apéro pluvieux, apéro heureux ». Ou alors « Un Ricard de trop, ben un Ricard quand même ». Ça, c'est sûr, pour les rimes, c'était pas Jean-Jacques Goldman. Hein. Enfin, tout ça, c'était avant le drame, bien entendu. Une enfant qui a été emportée par une lame de fond. Moi, j'ai rien vu, tu parles, je joue au volleyball contre les Hollandais sur la plage. Et là, tout à coup, l'horreur, panique sur la plage, tout le monde s'est mis à hurler, et c'est là que j'ai vu la gamine qui était en train de se débattre dans l'eau, quoi. Eh merde, il y a une gamine qui est en train de se noyer là-bas, regardez. La gamine là-bas, elle se débat, elle est en train... Il y a un pain qui bouge, elle est belle, la France. Regardez, la gamine est en train... Non, je peux pas, j'ai en pleine digestion, Véronique. Regardez, là. La gamine est en train... Ou alors, on attend une heure, ok, on attend une heure. Allez, allez, allez, allez. Bon, allez, j'y vais, d'accord. Monique, allume ta caméra. On sait jamais, un bonus pour un DVD. Trop tard. Il y a des mecs qui l'avaient sorti de l'eau, la gamine. Elle avait perdu le haut de son maillot, la pauvre. Elle avait quoi, 16 ans, 17 ans? Comment, 19? Bon, bah laissez, j'ai mon brevet de secouriste, je vais lui rouler de bouche à bouche. Et là, j'entends Véronique qui me dit, c'est ça, t'as qu'à lui toucher les seins pendant que tu y es. Ah oui, dis, quoi? Attends, je rêve, Véronique, I'm dreaming ou quoi? C'est une gamine, elle a 19 ans, je pourrais être son père. Peut-être pas son père, mais enfin, bah, un copain de son frère, quoi, merde. En plus, elle se réveille.
Bon, bah, les CRS sont arrivés, ceux qu'on en profité. Bah, je veux dire qu'on en

profiter pour faire leur métier. Bon, la gamine a été sauvée, je crois que c'est ça l'essentiel. Et pour fêter ça, Jackie a eu une excellente idée. Il a dit, on prend l'apéro ? Alors moi, je suis allé voir la gamine qui était dans son coin. Alors comme ça, t'as 19 ans ? Mais tu vas en avoir 30. Oui, non, pas tout de suite, bien évidemment, mais enfin, bon, de toute façon, l'âge. Et là, je vous jure, direct, la gamine m'annonce, si tu veux, on peut se retrouver ce soir au karaoké, je directais mon oncle pour pas trop avoir la honte devant les copines. Écoute-moi bien, jeune effronté. T'as du mordant, j'aime beaucoup. Je te kiffe grave mortel. T'es trop de la boule. Ah, oui, de la balle, c'est bon. Rendez-vous ce soir au sanitaire. Si j'ai mon rouleau de PQ dans le jogging, c'est que je suis pas libre. Si je l'ai sous le bras, c'est que je t'emmène au bal de Ricky Larsen. Allez, gâche-dé. Tourne-re à ta ravac... à ton ping-cancard. Allez, n'insiste pas, n'insiste pas. Tuche. Je suis allé mettre mon plus beau jogging. J'ai mis mon rouleau de PQ sous le bras et je suis allé chercher la gamine au sanitaire pour l'emmener au bal de Ricky Larsen. Et alors, attention. Qui n'a jamais connu un bal du 14 juillet animé par Ricky Larsen n'a jamais connu la folie du tempo. Vas-y Ricky, fais-nous rêver.

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2: Je suis Marie-Pierre Fontanas. Mapi, pour ceux qui sont sur Mythique, la Goulue. Pour ceux qui sont sur adopteunmec.com, la Chaudière. Sur le Bon Coin. Ceux qui m'ont déjà pratiqué savent qu'il y a un V8 sous ce capot. Et ceux qui s'y connaissent en mécanique savent qu'un V8, ça suce. Divorcé de Robert Fontanas, propriétaire des boucheries Fontanas, 500 000 euros net de bénéfices par an, et oui, ça paye la barbaque. Mais j'en ai soupé de la viande faisandée. J'ai déjà donné dans la viande avariée. Maintenant, je veux de la chair fraîche, du filet mignon. Robert, tu as gâché les plus belles années de ma vie. Tu as déformé mon corps pour que je mette bas. De Nicolas et de Philippe, tes deux viandards de fils. Ils ont les mêmes doigts boudinés que toi. Les mêmes grosses paluches, le même regard porcin, la même petite queue en tire-bouchon. Maman ne vous aime pas. Voilà, je viens de vous faire gagner 2 ans de psychanalyse. On ne me reverra plus jamais derrière un comptoir à vendre du boudin ou du pâté de tête. Je me souviens de cette femme que j'étais, docile dans ma cuisine équipée. Robert, tu m'avais promis le tour du monde, je n'ai fait que le tour de Saint-Étienne. Désormais, ma pie s'envole, ma pie est libre, ma pie monte à la capitale. Et j'ai bien l'intention de devenir l'un des monuments les plus visités de Paris. Quand ma pie est en chasse, elle a 28 ans. Certains ingrats diront qu'au réveil, j'en ai 70. Et ceux-là, je les encule. Ce soir, ma pie se prend une cuite. Oh, mojito. Seul. Ah non, pas seul. Avec toi, le mulet des Cévennes. Cherche femme mûre, sans tabou, sans interdit. Pour toi, ce soir, mulet des Cévennes, ce sera open bar. J'ai fait un feu de joie avec mes géox. Mes bas de contention, mes damars. Je suis allé m'encanailler chez Princesse Tam Tam. Là-dessous, il y en a pour 25 boules. Alors je m'adresse à toutes ces femmes qui étouffent dans leur gaine. Faites péter les élastiques. Il y a une vie après la ménopause. On a le droit à l'orgasme, merde. Et cet orgasme, c'est à toi que je le dois, mon Kilian. Il venait d'avoir 25 ans. Il était beau en jean moulant. Un vrai bonhomme. C'était l'été, évidemment. Et j'ai baissé en te voyant mon soutien-gorge. J'ai mis de l'ordre dans mes cheveux, du collagène sous mes yeux. Ça t'a fait fuir. Quand tu t'es approché de moi, j'aurais donné n'importe quoi. Mon livret A. Tu m'as tout pris, mon Kilian. Mais grâce à toi, j'ai rencontré le professeur Bénichou. Maintenant, il y a du monde au balcon. Tout était au rez-de-chaussée. Puis tu m'as quitté, mon Kilian, pour une jeune pute de 61 ans. Ma pie est libre. Ma pie kiffe, sa lif. Il ne manque qu'une seule petite chose à ma pie. L'amour.

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2: J'adore la culture, j'adore la musique, oh, j'adore le cinéma, j'adore lire. Oh, je suis un fou de lire. Je suis un fou de lire, je me rends compte de ça, et je me rends compte surtout ça quand je vais dans une librairie dans la vie, c'est que oui, j'adore lire, mais que dans la vie, en général, je préfère quand même acheter les livres. C'est pas dur, c'est facile à faire, hein. C'est bien. Tu vois, je me suis rendu compte, je passais devant une librairie comme ça il y a pas longtemps, et il y a une belle devanture comme ça de librairie, et tu sais, j'ai l'impression que ça me provoque, ça me donne une envie de culture. Je suis un fou de culture ou je suis pas un fou de culture? Moi, je suis un fou de culture, ouais. Tu vois, mon pote, je vais dans la librairie, je vais bien me cultiver la gueule, ouais. Et là, je vois une étagère dans la librairie où il y a marqué littérature espagnole, et à ce moment-là, il y a un truc qui me rentre dans la tête de me dire, ah, putain, mais je m'y connais pas assez en littérature espagnole, quoi. Et donc je me dis, tiens, je vais m'acheter 3 gros livres de littérature espagnole. Et donc je prends 3 livres, et vraiment des gros livres, vraiment des gros livres, hein, vraiment des armes blanches, vraiment des trucs forts. Et je passe à la caisse, à ce moment-là, je suis toujours persuadé de, tu vois, que je vais me régaler de culture. J'adore la culture, c'est génial. Et donc j'arrive et je donne les livres comme ça, et donc le mec, il me les met dans un gros sac, je sors du magasin, je suis là, oh la flemme. J'arrive chez moi, je mets le sac sur la table, je dis, tiens, je vais aller regarder la vidéo du chat qui fait du vélo sur YouTube, ouais. Voilà, ça c'est mon rapport à la littérature aujourd'hui. Hein. Il n'y a pas longtemps, c'est mon anniversaire, et donc du coup, j'invite des copains à venir fêter l'anniversaire, et donc il y a le moment des cadeaux, qui sont un peu gênants, parce que j'ai toujours peur qu'on m'offre un cadeau que j'aime pas et que ça se voit sur ma tête. Donc j'ai développé une technique pour ça, quel que soit le cadeau qu'on fait, tu vois, quand j'ouvre le paquet, je fais « Oh yes !» Et donc il y a pas longtemps, donc c'est le moment des cadeaux, et donc tout le monde donne un cadeau, et là je vois un pote qui s'approche de moi avec un paquet cadeau, et tout de suite, dès qu'il s'approche, à la forme du paquet cadeau, je vois que mon pote m'a acheté un livre de poche, quoi. Je suis un putain d'enculé de sa mère. Et donc il s'approche de moi et il me donne le paquet cadeau que je commence à déballer. Et là, je vous jure, c'est vrai, je sors un livre de 674 pages qui s'appelle La Distinction de Pierre Bourdieu. Je suis là, ah yes, yes. Sachant que dans ma tête, je te rappelle quand même, c'est mon anniversaire à la base. Hein. C'est pas pour que tu me donnes des devoirs. Hein. Et là, mon pote, il s'approche de moi et en une seule phrase, il me tue, je te jure. Il s'approche de moi, il vient me voir, il me fait, tu vas voir, il paraît que c'est génial. Il est même pas lu, l'enculé. Je dis, oh bah, dans ces cas-là, bouge pas, je te le rends, il paraît que c'est génial. Bah alors, ouais, j'en veux pas de ta patate chaude, tu te la gardes, mon pote. Une semaine plus tard, je suis chez moi et je suis en train de regarder une émission littéraire à la télé. Parce que j'aime bien regarder les émissions littéraires, quand même. Ce soir-là, c'est une spéciale Bourdieu. Ce soir-là, tu sais, j'allume la télé, puis les mecs sont là, et donc il y a un des chroniqueurs qui est là, qui dit, écoutez, moi je pense qu'à l'heure actuelle, il est essentiel de relire Bourdieu. Et moi, je suis devant la télé, je suis là, merde, j'ai même pas lu Bourdieu, ça vient, enfin. C'est-à-dire, si je veux comprendre le monde actuel, il faut que je lise une première fois, pour me le taper une deuxième fois, bon, je suis pas sûr d'avoir envie de comprendre le monde actuel. Je pense que si je comprends pas le monde actuel, c'est pas très grave quand même, voilà. Et là, il y a un des autres chroniqueurs sur le plateau qui est avec lui, et qui dit, écoute, moi je suis bien d'accord, parce qu'il a exactement la même voix, hein. Et il dit, moi je suis bien d'accord avec vous, et il dit, si je pense qu'il y a un ouvrage à lire de Bourdieu, par lequel la boucle est bouclée, celui qu'il faut lire absolument, c'est La Distinction. C'est La Distinction de Bourdieu. Et moi, je suis devant ma télé, je suis là, hey! C'est marrant parce que, en général, quand on parle d'un livre à la télé que tu connais, souvent c'est parce que tu l'as lu quand même, tu vois. Et les mecs sont là, La Distinction de Bourdieu. Et moi, je suis là, hey, je l'ai! Yes, mon pote, je l'ai! Et t'en as pensé quoi? J'ai trouvé, il coûtait vraiment 6,90€ quand même, ce livre. C'est vous qui avez pensé à lancer une collection de livres dans le commerce, ça s'appelle J'ai lu. Ils n'ont jamais pensé à lancer une collection, ça s'appelle Je l'ai.

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1: J'ai inventé une application incroyable. Je sais pas si vous connaissez l'application américaine Uber. Uber, hein, pour les autres. C'est une application de chauffeur privé. Tu commandes et le gars arrive dans les 5 minutes. T'as le choix entre Uber ou Hitch, hein, selon tes moyens, la situation. Uber, c'est cher, mais bon. Le gars, il arrive Mercedes dernier modèle, costard 3 pièces. Il t'ouvre la porte, à l'intérieur, siège en cuir, vide teinté, bouteille d'évian, musique d'ambiance. Enfin bon, bref. T'es Lady Diana, quoi, tu vois. Ouais, alors tu lui dis doucement sous le pont, hein, non mais voilà. Hitch, c'est moins cher, hein, mais le gars il arrive en Lada, il est torse nu, il trouve pas la porte, de toute façon il y a pas de porte, à l'intérieur ils sont déjà 17, ça sent la chèvre, oh là là. Il y a une gourde avec de l'eau, de pluie. Le gars, il a pas le permis, il a aucun respect pour toi. Bref, bon. Eux, ils ont appelé ça Hitch, moi, j'aurais appelé ça taxi. mon application, c'est un peu pareil. Ça s'appelle Buffer. En français, Buffer. Je t'explique. Tu télécharges l'application et dès lors que quelqu'un t'emmerde autour de ta position, tu commandes un gros balèze qui vient lui coller une baffe à ta place. Ça va faire un carton. C'est une application de lâche. Et, illustration, ça fait une heure que t'attends une place de parking qui se libère et tout, t'es un peu tendu, il y en a une qui se libère, un crétin vient se garer à ta place, ça t'énerve. Tu sors, il fait 1000 kilos, c'est trop injuste, tu re-rentres dans ta bagnole, buffer. Il est costaud, hein, donc option chelou. 5 minutes après, t'as un Kosovar avec la gueule de Ribéry qui déboule. Toi, t'es enfermé dans la bagnole, puis tchétchène. C'est terminé. Pour 10 euros, merci qui, merci Buffer, tu m'étonnes. Et il y a 1 milliard d'utilisations possibles, hein, je sais pas, dans le cinéma, tu sais, ceux qui parlent très fort. Oh là là là là. Hop, buffer, direct, clac. T'as un Ruskov qui arrive, qui sort de tôle. L'autre, il est là, il dit, hey, j'ai déjà vu le film et tout. L'autre, il arrive, bam, terminé. Les pop-corns, ça vole. Lui, il fait dodo. Ses copains, ils se barrent. Le public, il applaudit. Et voilà. Eh non, mais tu vois... je sais pas... une vieille dame qui te passe devant à la caisse d'un supermarché, buffer. Mais t'en as plus rien à foutre, oh là là. Votre adolescent à la maison, il vous obéit plus, buffer. Julien, éteins cet ordinateur, viens mettre le couvert. Alors on fait gaffe, hein. Option standing, hein. Fais pas le con, envoie lui pas un Kosovar, c'est quand même ton gosse, hein. Tu peux plus annuler, donc tu vois. Le gars, il arrive, non, 50 balles, tu vois, mais costard 3 pièces, genre British, bonjour Julien, veuillez éteindre notre ordinateur afin que je vous administre une correction. Pour 50 balles, merci qui, merci. Mais grave. Et le marché est énorme, hein, bah, il y a de plus en plus de casse-couilles, et il y en a de moins en moins qui en ont. Donc, tu vois. Par exemple, pour vous les filles, harcèlement sexiste, tu vois, sortie de métro, non, on n'est plus en 82. Non. Oh, brrr. Oh, t'inquiète. Bra. Ah, t'es Sherbonne. Brrr. Oh, tu veux Ken. Brrr. Buffer. Direct. Ouais. Pose un slam, j'arrive. Donc là... Là, tu ne lésines pas sur les moyens. Tu prends l'option chelou. C'est 100 euros, mais c'est déductible des impôts. Tu vois. Tu prends le mieux noté de l'application. Bachar 75. C'est un Syrien, le gars. Oh là là. Mais lui, il est là pour le plaisir. Lui, il est noté 13 sur 5. Hein, donc là... Lui, il arrive, il parle pas. Hein. Il parle plus. De toute façon, il se brosse les dents avec des grenades au phosphore. Il a un tatouage avec marqué « Les terroristes de Daesh sont des fiotas, motherfucker !» Bon, c'est un débile, hein, et qui visiblement a un grand front. Hein, donc là, l'autre, il arrive, Il est là, brrr, que ça, t'inquiète, ça va pas durer longtemps. Il l'attrape par les naseaux, il l'emmène à sa bagnole. Il ouvre la porte, il ouvre la vitre, il lui coince ses cheveux qui tiennent tout seul grâce à son gel vivel d'op ultra fixant. Il ferme la vitre, il met le contact et il part faire le tour du périphérique. Avec l'autre accroché, brrr. Ah ben c'est plus le même le gars, hein. Tu le croises une semaine après, il est porte-parole à ni pute ni soumise. Pour 100 euros, merci qui ? Tu m'étonnes.

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2: Comment c'est quoi leur site touristique en Auvergne? Ah, les volcans endormis, voilà. Ça pareil, je peux être un peu vulgaire, on est entre nous. Ouh, hein, quelle enculade, mais alors. Ça, c'est sorti du cerveau d'un Auvergnat, hein, là. Oui, c'est possible. Quelle enculade de l'Auvergnat, ça. Bah, les volcans endormis, si tu veux, c'est un volcan qui il a 17 000 ans. Il a dû crachouiller un petit truc il y a quelques années, tu vois. Puis depuis, il dort. Et puis toi, tu vas visiter ça, puis tu vas te foutre là-bas. Tu vas passer par le guichet, c'est 34 euros. Allez, hop, là, tu fais là. T'es bien, toi, le dimanche après-midi, quand t'as qu'une envie, c'est de foutre ton cul sur le sofa parce que t'as passé une semaine de merde, tout le monde t'a fait chier au boulot, t'as qu'une envie, c'est que personne vienne t'emmerder, et puis non, tu peux pas, parce que la maîtresse, elle a dit qu'il fallait faire un exposé sur les volcans endormis, tu vois, hein, et j'ai oublié de te le dire, papa, mais la maîtresse, elle a dit que c'était pour lundi, sinon je suis puni. Donc t'es là, tu prends ta bagnole, tu fais 500 bornes, avec tes deux gamines derrière qui se donnent des coups de tablette, parce que je t'avais dit, Delphine, qu'il fallait prendre le chargeur. On a 8 chargeurs à la maison, il n'y a pas un chargeur dans la bagnole. Hein? Non, je suis pas pour l'éducation à la tablette, j'ai jamais dit qu'il fallait élever les gamines à la tablette. Me fais pas monter d'un ton, Delphine. C'est pas des trucs sur les... Je conduis, je suis crevé, je te dis, les gamines, là, elles sont en train de se mettre des nions dans la gueule parce qu'il n'y a plus de... Hein? Elles se sont tirées les cheveux, elles sont chauves, les gamines, elles ont plus un poil sur le caillou. Non. Tu reconnais. On mettrait Dora l'exploratrice, l'âne trop, mes couilles sur la commode. Ouais, papa, il a dit couilles, il t'emmerde, papa, ok? Papa, il a dit couilles, ok. T'es là, t'arrives sur le parking, t'as qu'une envie, c'est de foutre toute la famille dans le ravin, t'as des larmes de feu, tu pleures du feu. T'es là, tu prends les deux gamines qui se donnent des nions, j'emmerde ta maîtresse, ok? Et j'emmerde ta maîtresse aussi, d'accord? Ok? Oui, la maîtresse, elle a dit qu'il fallait pas taper les enfants, j'emmerde ta maîtresse, moi! Ok? Donc, ouais, je vous repose, ok? Alors maintenant, vous arrêtez de casser les couilles, hein? Ok? Parce que papa, il a les fils qui se touchent, là, à cause de vous. Et quand papa, il a les fils qui se touchent, papa, il devient dangereux, tu sais que. Tu sais ce qu'il fait, papa, quand il est dangereux? Hein? Papa, il peut te découper la tête et la foutre sur le bureau de la maîtresse comme une tête de cheval mort. Ok? T'as pas envie de ça. T'as envie de la garder, ta tête. C'est utile, une tête, dans la vie. Elle se moquerait de toi, tes copines, si t'avais pas de tête. Ok? Alors j'en prends une à gauche, une à droite, je peux y en entendre une moufter, ok? T'es là, t'arrives dans les volcans endormis de merde. Là, c'est quoi? C'est un trou? C'est une fosse sceptique? C'est quoi, ce truc? Tu vois quelque chose, Delphine?
3: Non, je vois rien, non. Je vois rien. Excusez-moi, je vais être un peu vulgaire, mais ces Auvergnats, quelle enculade, alors! Non, c'est un trou, je sais... Voilà, on a fait 500 km pour voir un trou, bah dis donc. On le creusait dans le jardin, ça nous coûtait moins cher en essence, hein, putain de merde.
2: Et y a personne. Voilà, c'est ça l'Auvergne. Y a du monde à la caisse, et puis après, pour t'expliquer, y a plus personne. Voilà, y a plus un guide, y a rien, y a plus un Auvergnat. Ils sont tous partis à Paris vendre des jambons beurre à 29 euros. Hé, hey, l'Auvergnat! Hé, hey, toi qui sais en façon! Ouais, à donner trois pots de miel au Père Éternel, viens ici! C'est quoi ça? T'es où le corps dormi? Ouais, d'accord. Et il se réveille à quelle heure? Y a un bip, un snooze, un bordel, parce que moi j'ai école avec la gamine. Écoute l'absurdité du truc, c'est comme si moi j'arrivais à ton anniv avec une boîte. Tu l'ouvres, elle est vide. Tu me dis, Jérôme, elle est vide. Je dis, ouais, mais un jour il y a eu un truc dedans.

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2: Silence, messieurs, silence, s'il vous plaît, en coulisses. Pour l'audition du CID de Robert Corneille, s'il vous plaît, vous allez au centre de la scène, vous regardez le metteur en scène, vous dites le début de la tirade du CID et vous vous arrêtez lorsque retentit la clochette. Merci, au suivant.
3: Je viens d'arriver à l'instant même, ce ne peut être qu'une erreur. Bonjour, monsieur le metteur en scène, je ne vous avais pas vu. Je me présente, je m'appelle Edmond de Charnassé, je suis comédien professionnel. Mon curriculum vitae. J'ai fait 3 ans de conservatoire, 1 mois d'expression corporelle, 1 an pour m'en remettre, 2 ans de diction et 11 ans de chômage. J'y vais, j'y vais. Me concentre et je me jette à l'eau. J'ai joué dans des rôles aussi divers que Hamlet, Ganarelle, dernièrement la Schtroumpfette. Nous partîmes sans sens, mais par un pont en Ford. Nous levîmes 3 000 en arrivant au port. Et 12 ans de chômage.
4: Salut, je travaille à côté sur Sexy Follies. Je vais faire un peu de classique. Je peux essayer 2 petites minutes, là? Ok, merci.
3: Nous partîmes.
4: Oh!
3: 500, tu la sens.
4: Hey, par rapport au renfort, vas-y, fort, fort. Dans le 23 000, dans le 1 000. Hein? J'ai mal joué.
5: Ah, vous êtes là, excusez-moi, je suis très très pressé. Je suis garé en double file, alors si on pouvait faire fissa, ça m'arrangerait. D'accord, on va faire ici le site, ici là. Cric-crac dans ma baraque, bonsoir. Alors, j'ai joué dans Rikiki et Patapon, pays des Trou-Lulu. Je faisais un Trou-Lulu, mais enfin ça, pas mal. D'accord, on y va, on se jette à l'eau. Plouf. Fut. On est parti 500, avec des épées, des poignards, des cure-dents, des petites choses qui piquent, font très très mal. Et surtout, on s'est battu, mais comme des sauvages. Tic, tic, tic, tic, tic, tic, tic, bam. Il est mort, quoi de bois, quoi de fer, si je mange en enfer. Et à la fin, on s'est retrouvé au moins 3 000, se raconte mal à partout. Hein? Vous prenez pas, bon, ben vous êtes bien seul.
6: Enchanté. Je m'appelle Diabolo, je suis fils de comédien. Oui, oui, oui, mon père a joué dans Othello et ma mère dans Nutella. Alors, je commence.
4: Nous partîmes 500 de la tribu des Gongoulés. Et nous avons traversé la forêt. Infesté de coco horrible, dans l'îlot féroce. Et nous avons
6: pas gagné.
4: Pendant des semaines, en 93 000, en arrivant à Ouagadougou.
6: Là-bas, il y avait la famille.
4: Tu me prends pas?
6: Moi, je m'en fous, hein.
4: J'ai déjà trouvé du travail.
6: Pas côté.
7: C'est qui le metteur en scène? Oh, c'est sympa ici, il y a les dorures, la bonne femme à poil et tout, ça va ici, hein? Ah bonjour, monsieur le metteur en scène, je me présente, je m'appelle David Cohen. Je travaille dans le prêt-à-porter, je viens de sortir un super caleçon avec marqué Peace and Love. Love derrière, peace devant, ça va cartonner. Ok, je me lance le texte, suisse. Alors on est parti 500 par le sentier, il y avait Ben Soussan, Benissou, il y avait même Benévol, et tout le monde, hein? Et on s'est retrouvé à l'import-export, sans mentir, sur ma mère on était 5 000. Comment ça, 3 000?
8: Allez, 4 000!
7: Où c'est qu'il est ton patron, là, M. Corneille, là? J'ai de moi lui dire, là, M. Corneille, où c'est qu'il est, M. Corneille?
9: Ouais, t'es pas content de t'apprendre dans la tronche, c'est un portrait, mon patron! Hey, tu sais, l'air, qui c'est qui a écrit ce texte de noce, là? Ah, je sais pas qui c'est, mais le mec, il est grave, hein, excuse-moi! Tu vois, j'ai été dire le texte, que c'est un pote à moi qui l'a écrit, le texte. Mais c'est un mec, genre de mec, tu en as chier, on est mort, tu vois. Cancer du sida, mon pote. Ah, ça s'appelle Ginette! Oh, t'en vas pas, Ginette! Ou je t'éclate la tête! Ouais, je sais bien que c'est la vie qui est trop dure, raclure! Et moi, qui suis-tu que j'y passe, poufias? Alors, c'est trop facile, tu t'en vas, c'est moi qui écope, salope! Allez, on fait la paix, reviens, boudin! Et si je suis pas en prière, alors attends, bouge pas, j'appelle papa! Papa!
7: Tu veux pas prends le fiston, je te casse la tête, mon chien.
9: Tu vas te la tête si tu
7: bois. Attends, sortis, je te casse la tête,
9: John. Sortis, je te casse la tête.
7: Comme ça, comme ça, comme ça. Comme ça, comme ça.
0: Maître vénéré des salles obscures, je me prie.
7: Moi aussi, je casse la tête, toi.
0: Tant pas la cruche à l'eau qu'à la fin, tu me les brises. Maître vénéré des salles obscures, je me présente, je m'appelle Libangio. Je commence. On est parti 5 ans sur un boat people et on s'est retrouvé officiellement 3 mines dans le 13e arrondissement. Tu me prends pas, tu as tort de me saquer. Le temps que tu montes ta putain de pièce, ce sera un restaurant vietnamien ici.
9: Alors, Yves, bonjour, je suis le Torracel. On est venu directement de Marseille avec les copains pour passer l'audition. Et je fais le signe. Dis bonjour, monsieur le Torracel. Fais le signe, il faut l'ambiance. Allons-y. On est parti. Attends, un peu moins fort les cigales, un peu moins fort. T'as un peu moins fort les cigales, parce que sinon. Allons-y, ambiance. On est parti.
7: Tu m'as dit de le faire moins fort, je le fais moins fort, moi.
9: Allons-y, ambiance. On est parti, c'est sans copain, à travers la garrigue.
7: Tu me dis de le faire moins fort, je le fais moins fort, hein.
9: Attends, je t'explique. Je te demande de le faire moins fort. Tu le fais moins fort, c'est tout. D'accord? Tu peux le faire moins fort, bah alors fais-le moins fort quand même. C'est pas vrai, c'est excusez-le, monsieur le vétéran. Il est bien brave, tout le monde. Allons-y, ambiance. On est parti.
7: On est dit de le faire. Oh, oh, oh, oh. Je
9: le fais
7: moins fort, je le fais moins fort, ouais.
9: C'est pas ça, je rigolito. Je te demande de le faire moins fort. Tu le fais moins fort, tu es bien brave. Hein? Non, mais c'est incroyable. En plus, c'est deux frères, hein, ça paraît pas.
7: Ouais. Je suis dans la canne bière et lui.
9: Moi, je suis dans la canne à sucre. À travers la garrigue, ça sentait bon le thé, la lavande, le romarin. On entendait le pays qui nous disait
0: Reviens.
9: Et bien nous on partait quand même, et soudain par un fort rapport, et bien on s'est vu 3000 en arrivant sur la Canebière. Eh, ça marche pas. Mais pourquoi ça marche pas?
7: On aurait dû le faire plus fort.

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2: Mon nouveau spectacle Ad Vitam parle d'un seul sujet, la mort. J'ai une partie sur l'art où je montre des tableaux qui est assez intéressante. Il y a un très beau tableau du Caravage qui s'appelle La mort de la Vierge Marie. Très très beau. La Vierge Marie, tout le monde connaît. Hein. L'inventrice du... Tu vas pas me croire. Il y a une partie aussi qui est assez intéressante. Une fois qu'on est mort, si on a choisi de se faire incinérer, que faire des cendres ? Et en fait, il y a énormément de possibilités. Je ne savais pas qu'il y avait autant de possibilités. Alors, je ne peux pas tout vous expliquer, tout ce que j'ai appris, mais j'en ai gardé trois différentes que je trouve assez dingues. La plus dingue, aux Pays-Bas, c'est possible de léguer un sextoy. Je vous jure, ça ressemble vraiment à un god transparent. Et dedans, vous mettez les cendres du défunt. Je vous promets que c'est vrai. Vous pouvez taper sur Google en sortant. Bon, après, je crois que le modèle que j'ai vu, c'est le modèle si le mari décède en premier. Parce que sinon, ça fait quand même beaucoup de changements d'un coup. Autre possibilité, ça c'est fou, on peut mélanger les cendres à de la dynamite pour en faire des feux d'artifice. Mais ça, je trouve ça sympa, c'est festif, c'est-à-dire sur une belle plage, on imagine, le soleil se couche, quelqu'un dit, ben voilà, c'est son vrai départ, et là, poum. Oh la belle bleue, oh la belle verte, oh la belle mère. Et la dernière, qui est celle qui, moi, m'angoisse le plus, psychanalytiquement parlant, on peut mélanger les cendres du défunt à de l'encre pour s'en faire des tatouages. Voilà, bon, chacun évidemment fait ce qu'il veut, hein. Ça, j'ai vraiment pas de jugement, mais aux États-Unis ça se fait. Et je racontais cette anecdote dans un dîner un peu mondain comme ça, et puis il y a une dame qui très chic et qui s'énerve, qui dit non, mais vous comprenez rien, le tatouage c'est la mémoire. Et là j'écoute et elle m'explique qu'en fait, elle sur son pied, elle s'est fait tatouer le prénom de ses deux enfants et la date de naissance. Je dis bon, la mémoire, elle en a deux, ça se retient, enfin je. J'ai dit, pour pas oublier les anniversaires, est-ce que vous avez pensé à cette idée incroyable du post-it sur le frigo? Et elle s'énerve, non mais vous comprenez rien, et si un jour j'ai Alzheimer? J'ai dit, bah oui, mais si un jour t'as Alzheimer, tous les matins, tu vas te demander qui sont

Je sais que certains d'entre vous, pour être présents ce soir, ont fait appel au service d'une nounou, hein, pour garder les petits, hein, bien sûr, pas pour vous accompagner, hein, vous avez l'air très débrouillard, pour garder les petits, bien sûr. Moi, c'est un souci que personnellement, je n'ai pas, hein, puisque je n'ai pas encore d'enfant, a priori, mais... Non, j'espère que j'en aurai, évidemment, parce que j'adore, quoi, je craque, j'adore les nounous, donc... C'est pour ça, j'espère que j'aurai un enfant, quoi. Et vous savez, quand j'aurai cette petite fille, hein, ou ce petit garçon, hein, restons optimistes,

quand même posé la question l'autre soir pour savoir si ça pouvait l'intéresser, un bébé éventuellement. Donc je dis comme ça, dis donc, on pourrait peut-être mettre un croque-monsieur dans le toaster, un de ces quatre, non? Oui, parce que j'adore la poésie. Réponse de la meuf, tenez-vous bien. Éventuellement, mais j'aimerais d'abord savoir ce que tu ressens pour moi. Aucun rapport avec la question. Voilà. J'étais choqué. Elle m'embrouille. Ben, je ressens que je te respecte en tant que citoyenne. Et ben voilà, j'apprécie le fait de te connaître, mais encore, oh là là! Et je trouve que ton existence n'est pas néfaste pour l'humanité, voilà! Comme vous, j'étais dégoûté, je m'en sortais plus. Hein? Quoi? Les sentiments. Comme toi, je pleurais, j'étais dégoûté. Les sentiments, je connais, hein? Mais j'ai arrêté, c'est bon. Non, j'ai essayé avec les femmes, les sentiments, laisse tomber, ça marche. Notamment pour cette raison, mais... Les gens à la radio, ils vont dire, putain, ils cartonnent. Hein. Oh, les sentiments. J'ai essayé avec les femmes, mais ça marche pas pour des raisons que je comprends pas. Enfin, je comprends pas les femmes. En même temps, j'ai un énorme respect envers les femmes, je le dis tout de suite. Enfin, je pense que c'est évident. En plus, dernièrement, là, c'était la journée de la femme. Hein. C'est long comme journée. Hein. Non, mais la journée, carrément. Pourquoi pas 24 heures hein, mais t'en peux plus. À minuit une, les pantoufles. Non, mais voilà, les femmes, voilà, je le dis, bon... Elles sont là, bon... Elles habitent avec nous sur Terre, bon... Elles veulent pas partir, bon... Mais pardon. Oui, parce que j'entends toujours qu'elles viennent d'ailleurs ou je sais pas quoi. Vous avez déjà entendu le truc, là, les femmes viennent de je sais pas quoi, là, de... Les femmes viennent de Fréjus, tout à fait, c'est pour ça. On comprend pas les gens qui viennent de Fréjus. Tiens, question, messieurs, dames. Comment on sait qu'on plaît à une femme ou à un homme, hein. Comment on sait que, bon, il y a moyen voilà, hein, on dit quoi? On dit, oh bah ça, c'est la magie de la séduction. Bon, enfin, si t'attends la magie, voilà, t'es pas sûr de sortir le lapin du chapeau, hein.

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2: Il y a plein de choses évidentes, remarque, dans la vie de tous les jours, on fait jamais attention. C'est vrai, on relève pas. Mais les situations qu'on a tous vécues, tu vois, qu'on vit tout le temps, dans la vie de tous les jours, tu vois. Par exemple, qu'est-ce que je peux vous dire comme situation évidente? Tiens, quand un mec te raconte sa vie, que t'en as rien à foutre, par exemple. À quel moment le mec ne voit pas que tu bailles quand tu fais? Vas-y, baille, ouvre la bouche, c'est réglé. Au moins tu te fais chier, le mec il est au courant, tu vois. C'est comme les couples qui sont venus en voiture. Je sais pas s'il y en a beaucoup ce soir, mais hey, les gars, vous allez être d'accord avec moi. À quel moment tu n'as pas envie de hurler sur ta femme en bagnole quand elle te fait « Attention, il est boîte !» C'est rouge, Jean-Pierre, c'est rouge, hein. On comprend toujours le même chemin et qu'elle te fait « Ah, tu passes par là, toi !» Ça, ce sont des choses évidentes de la vie de tous les jours. Mais j'en ai plein. Mais tiens, j'ai même des évidences physiques. Sans les connaître, par exemple, tiens, le chauve, à quel moment il sait où démarre son front? Tiens, les mamies, je vous aime les mamies, je vous adore les mamies. Les mamies, je vous respecte, mais les mamies, sans déconner, à quel moment vous pensez que vous êtes plus jeune quand vous sortez chez le coiffeur avec une coupe mauve? Enfin, grise ou mauve, ça dépend du temps, tu vois. Dimanche, repas de famille, mamie, tourne la tête. Oh merde, il va pleuvoir. La mode des tatouages, les filles, je vous adore, mais la mode des tatouages, sans déconner, à quel moment tu te fais tatouer un papillon juste au-dessus du fion? S'il y a bien un endroit, il va pas voler, c'est là, hein. Il y en a plein, c'est une situation que tout le monde a vécu une fois dans sa vie. Les enfants, les grands-parents, tout le monde a vécu ça. À quel moment un mec ne se rend pas compte qu'il pue de la gueule? Quand il parle à un autre type, et que le mec en face fait... Tu sais, comme quand tu souffles dans le museau des chiens. Non mais il y a des mecs, t'as envie de leur dire, attends, excuse-moi, stop, je t'en supplie, stop, tais-toi. C'est pas comme chez nous, c'est en travaux, c'est quoi l'histoire dans le bide, là, explique-moi. Non mais je vous donne un exemple, tiens, le métro parisien, vous connaissez tous, 8h du mat dans le métro. On est tous serrés, c'est n'importe quoi, c'est le bordel, c'est t'as chaud et tout, t'as un mec qui tripote le cul sous prétexte qu'il est en train de changer son iPod. T'as l'autre qui te met l'équipe sur la tronche, tu la tapes sur le fond toute la journée. 8h du mat, la barre pour se tenir, déjà pleine de graisse. Et le mec qui pue de la gueule, il est pour toi, il est là, tu vois. Non, le mec à qui on a tous envie de dire au bout d'un moment. Ah mon salaud! Assisez-toi. Ah bah si tout le monde te regarde, c'est pas parce que t'es beau, je te le dis franchement. Hein. La tête de ma mère, réponds pas, c'est une erreur, je t'en supplie, réponds pas. Non mais juste pour savoir, parce que je pense que tout le monde se pose la question dans le wagon là. T'aurais pas bouffé de la merde en cachette? Ouais. Non mais je sais ce que vous dites. Je sais ce que vous dites, mais les gens qui nous écoutent, ils disent « Attends, c'est quoi ce bordel? Il est malade ou quoi l'autre? De quoi il parle ?» Mais faut en parler parce que ce mec, c'est le même qu'on avait quand on était à l'école. À l'école, tu sais pas pourquoi. Il y a toujours un prof qui pue de la gueule. Non mais tu te dis pourquoi pas, sauf que explique-moi pourquoi c'est le seul prof qui te corrige ici. C'est faux. Dans un avion, quand tu viens de pourrir les cheveux dans un avion, à quel moment tu crois que ce personne ne s'en aperçoit quand tu sors en faisant... Surtout que juste avant t'es rentré en faisant « Oh la vache !» On a tous eu cette démarche une fois. Ah, j'aurais pas dû bouffer marocain, putain. Et dans un sketch, à quel moment il applaudit le public ?

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2: J'étais en vacances, je suis crevé, dis donc. C'est fatigant. Hein. Je sais pas qui c'est qui a dit de partir, c'est crever un pneu, mais il avait raison. Hein. Les voyages forment la jeunesse, Elise. Je te dis pas dans quel état ça met les valises. On était partout avec ma femme, on est descendu. On était à Lisieux, on a mis le pied dans la grotte. Du pied gauche, ça porte d'honneur, hein. Je voyais pas bien l'intérêt, je m'étais dit Lisieux, tout le monde en parle. C'est surtout les infirmes que ça intéresse. Ceux qui ont été à Lourdes, sûrement, on leur a dit « ça vous a rien fait, il vous reste Lisieux pour pleurer, je sais pas. » Je sais pas, hein, c'est ça. On a fait plein de pays, on a fait la Turquie. Alors la Turquie, c'est nul. Déjà que les Turcs y restent, mais que les autres y aillent, non, je vois pas, non. Et alors, ils parlent que turc, hein, les Turcs. Moi, je parle un peu le turc, mais sous la torture, sans ça. J'étais au Chili aussi, c'est bien, mais seulement à 6h15, tout est fermé au Chili. J'ai vu un flic dans la rue au Chili, il a demandé à un mec, qu'est-ce que t'en penses, toi? Il a dit, ben, comme vous, il a dit, ben, je t'arrête, alors. Non, pour nous, pour les vacances, il y a un pays qui est bien, qui a gardé ses traditions, c'est la Suisse. Non, parce qu'au moins, c'est propre, quoi. On n'attrape pas... On peut attraper que des médicaments en Suisse, on peut pas attraper de maladies, vous voyez. Et puis au moins, il n'y a pas de pauvres. Ou alors, ils sont pas suisses. Puis on garde les traditions, le matin, on fait la gymnastique à la radio. Lever, baisser, lever, baisser. Bon, maintenant, on va faire l'autre paupière. Moi, ce que j'ai surtout détesté à l'étranger, à part les étrangers eux-mêmes, évidemment, c'est surtout qu'ils parlent pas français. Et selon les pays où qu'on va, ils parlent pas le même étranger. T'apprends l'étranger, tu vas ailleurs, tu sais plus parler avec les mecs. T'arrives à Dakar, c'est une grande ville, avec un plan de Paris, y a pas une rue qui correspond. Ils disent qu'ils veulent développer le tourisme, ils se foutent de notre gueule quand même un petit peu, hein? Quand même un petit peu. Et surtout, ce qui est désolant, c'est la bouffe. En France, on bouffe quand même très bien. Moi, je suis pas chauvin, hein, je suis même pas français. Mais on bouffe bien, hein. Mon vieux, les mecs, ils économisent 11 mois. Le 12e mois, ils arrivent aux Indes, on leur donne des boulettes, tu les donnes aux chiens, ils les mangent pas. T'arrives dans des pays, ils mangent de la merde. Pourrait faire gaffe quand même, on est à table. Et puis alors, je sais pas comment ils se démerdent, mais t'as vite fait de manger épicé, hein. Pas en même temps. Pas en même temps, hein, mais déjà, hein. Ah, dis donc, la douane, le lendemain, là, là, t'as à mettre des caleçons bouffiltre, hein. Je suis allé en Grèce aussi, en bateau, le capitaine a dit, tout le monde a fini d'écrire, je jette l'ancre. Bon. On a accosté, je suis pas resté, la Grèce, c'est très pauvre. Quand ils mangent du poisson, ils gardent la queue pour peindre. Je vous dis pas la misère qu'il y a dans ces pays-là. L'Afrique, il paraît que c'est plus bien maintenant. Avant, c'était bien quand il y avait que des Noirs. Mais maintenant, qu'il y a trop de Blancs, il paraît que c'est pas bien. C'est un Blanc qui m'a dit ça. Il paraît, l'Afrique, c'est bien. Sauf quand ils gueulent à table, des fois, c'est toi qui bouffes. Mais sans ça, le reste, c'est sympa. C'est sympa, oui. Les Arabes aussi ont fait beaucoup de progrès. Maintenant, il y en a des riches, hein. Il y en a aussi des pauvres, hein, rassurez-vous. Hein. Vous allez pas être obligés de bosser tout de suite. Enfin, moi, je suis pas allé en Arabie, je les ai vus à Cannes. J'ai vu à l'hôtel, il y a un émir qui est arrivé, puis il a fini par partir aussi. Le mec dit adieu l'émir, je t'aimais bien. Il est arrivé. Ouais, j'aime bien. Il est arrivé à l'hôtel, il s'est mis le doigt dans la porte et a dit, vite, va m'acheter une clinique. Alors, j'ai fait l'Écosse en autocar, je vous le conseille pas. Hein. C'est un peu comme l'Australie en kangourou, faut pas le faire. J'ai été la Suède c'est chantier. Bon, la Suède, ils jouent bien au tennis. Moi, j'aime mieux le ping-pong, moi, personnellement, hein. Y a pas de quoi crâner avec le tennis, c'est pareil que le ping-pong, sauf qu'ils sont debout sur la table, hein. Bon. La Laponie, c'est sympa, j'ai été réveillé un matin, brum, brum, police, qu'est-ce que vous avez fait dans la nuit du 23 novembre au 27 avril? L'Espagne aussi, c'est bien. Puis c'est pas loin, au moins. Faut pas y aller en camion, mais c'est sympa. Mais dis donc, ce que je savais pas, l'Espagne, c'est à quel point c'est pauvre. Il y a pas de viande. La boucherie, c'est un cirque. D'ailleurs, c'est dans un cirque. Il tue les bœufs à l'épée. Saviez ça? Il lâche un bœuf et un mec qui rentre avec un costard à paillettes, pratiquement habillé en poisson. Parce qu'ils n'ont pas de viande, mais les bouchers sont bien sapés. Ils arrivent là, le mec il court après avec son épée, il l'énerve avec son manteau et tout. Et à chaque fois qu'il le rate, les mecs qui attendent pour bouffer. Allez! Il y a un bœuf, il y a un monde! Le mec qui le tue, il a deux oreilles et la queue. C'est pour vous dire la misère. Hein. Il y a la Chine aussi qui a ouvert ses portes. Non, non, la Chine. Plus on est de fous, moins y a de riz. C'est sympa, la Chine. Tout le monde peut y aller, les Blancs, tout le monde. Alors j'ai parlé avec un Chinois, moi, qui parlait un peu le turc. J'ai dit, mais ça vous emmerde pas de voir les Blancs arriver chez vous? Ils ont fait que des conneries, les Blancs. Même chez eux. Vous craignez pas le mélange? Il m'a dit, on ne craint pas le mélange, vous savez. Dans un œuf, il y a du blanc et du jaune. Et ben quand on mélange, il reste plus que du jaune, hein.

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2: Voilà, il va falloir être très fort, mais les garçons sont différents des filles. Je sais, ça vous choque, mais c'est la vérité, nous sommes différents. Et je parle pas de physique, hein. Par exemple, les filles sont plus sales que les garçons.
3: C'est vrai.
2: Ben si, il y a une preuve. Les garçons se lavent beaucoup moins que les filles. C'est comme pour les fringues, les filles lavent beaucoup plus. Les garçons, surtout les célibataires, ils sont plus malins. Ils ont inventé la lessive statique. Le principe est simple. Le garçon porte un t-shirt toute une journée. À la fin de la journée, il prend le t-shirt, il le plie, il le met dans un tiroir. Eh ben, 2 jours plus tard, quand il reprend le t-shirt pour le porter à nouveau, il est persuadé qu'il est propre. Même si c'est vrai qu'il met beaucoup plus de déodorant que le premier jour. Hein, mais... Ah oui, parce que le déodorant est l'ami de l'homme. L'homme n'a pas besoin de salle de bain, il a besoin de déodorant. Et même au bout de 2 mois, il a besoin de désodorisant. Non, mais c'est magique, tu t'asperges, tu sens bon. Et si tu sens bon, c'est que t'es propre. Hein. Moi, en ce moment, je me parfume aux brises des jardins sauvages. Et comme je voulais plus me laver les dents non plus, dans ma bouche, j'ai mis un petit bloc. Vous savez, le petit bloc qui fait l'eau bleue dans les WC. Eh ben oui, il faut être malin. Il hein. y a plein de choses qui nous différencient. Par exemple, les garçons croient beaucoup plus aux miracles que les filles. Le garçon vénère le frigo parce qu'il est persuadé qu'il se remplit tout seul. Alors que la fille n'a pas cette capacité d'émerveillement. Ce qui nous différencie, c'est que les filles pleurent beaucoup plus. C'est pas un lieu commun, c'est la vérité. Les garçons, ils sont plus malins. Ils savent que c'est fatigant de pleurer. Donc ils réfléchissent avant de pleurer. Ils veulent être sûrs d'avoir une bonne raison. Un garçon regarde la petite maison dans la prairie. Si, ça existe. Il y a une petite fille tuberculeuse. Il attend qu'elle meure avant de pleurer. Il veut pas se faire voir quand il y aura une fin heureuse. La fille, dès qu'elle entend que la petite fille est malade, elle commence à renifler. Et vous savez, le petit... Tu pleures ?
4: Non.
2: Bah si, tu pleures.
4: Non, je t'ai dit.
2: Vous savez que la voix qui part en sucette, elle sait pas encore ce qu'elle a. Ça se trouve, elle a juste un panari, elle pleure quand même. Hein. Oui, parce que les filles, c'est sensible. Et puis, c'est moins intelligent que les garçons. Je dis ce que je veux, c'est mon sketch. Hein. Non, disons que c'est pas moins intelligent, disons que c'est moins vif. Ça passe mieux, là. C'est... Mais si, regardez. Une fille dit à un garçon, je t'aime. Le garçon enregistre tout de suite l'information. Il est content. Alors qu'une fille, tu lui dis la même chose, toute la journée, il faut lui répéter, sinon elle comprend pas. Il y a d'autres choses qui nous différencient. Les filles rangent, alors que les garçons posent. Pour une fille, ranger, c'est dans un placard ou dans un tiroir. Pour un garçon, c'est tout ce qui n'est plus par terre. Il y a une chaussette sale par terre, le garçon la prend, il la pose sur une commode, pour lui, elle est rangée. Au restaurant aussi, on est différent. À la fin des repas, les garçons veulent un dessert, alors que les filles veulent partager. Mais attention, hein, qu'on soit bien clair. Quand ils se partagent, c'est partager le dessert du garçon. Non, parce que tu comprends, si tu en prends un entier, ça fera trop. Non, j'y arriverai pas. Non, n'insiste pas, j'y arriverai pas. Là, c'est intéressant. On voit qu'elle manque de confiance en elle. Parce que la plupart du temps, elles arrivent à le finir, le dessert. Hein, Mais attention, hein, tout n'est pas négatif. Toutes ces différences font que nous sommes complémentaires. En voiture, par exemple, on est complémentaires. Les garçons ne savent pas par où aller, alors que les filles savent qu'il fallait pas passer par là. Et ouais. Et me dites pas que je généralise, qu'on peut pas mettre les filles dans la même case. Mais bien sûr que si, elles sont toutes pareilles. Les garçons, non. La preuve, c'est les fringues. Il y a des mecs qui portent du M, du L ou du XL, alors que les filles, quand on leur demande, elles font tout du 36.

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2: Ah là là, ça fait plaisir de vous voir, ça fait longtemps. On va être tranquille pour parler tranquille. Pardon, excusez-moi, 2 secondes. Et alors, tout le monde, il a le portable, il a pas le droit. Vous croyez que j'allais laisser passer l'an 2000 et moi je reste derrière? C'est les enfants qui me l'ont offert pour la fête des pères. Je la connaissais pas cette fête, mais elle est magnifique. Il est bien ce portable. L'appareil avec lequel tu peux joindre tout le monde quand tu veux, si tu as envie. Et tout le monde, il peut joindre quand il veut, même si tu n'as pas envie. C'est bien, mais quand ça capte, 10 fois ça capte ou 10 fois ça capte pas. Et c'est toujours quand tu vas dire les choses les plus importantes, ça capte plus. Tu dis les bêtises, ça passe. Et dès que tu vas donner un rendez-vous, un numéro de téléphone ou quelque chose d'important, il commence à te faire le crnk. Eh oui, c'est bien quand ça capte. 10 fois ça capte pas, mais qu'est-ce qu'on va faire? Ah, attention aussi, 10 fois ça capte et les gens ils te font croire que ça capte pas. À chaque fois que je commence une discussion avec mes enfants qu'ils n'ont pas envie de la discuter, attention papa, on va être copés, je passe dans le tunnel. Le tunnel. Depuis qu'on a les portables dans ma famille, Paris c'est devenu une ville souterraine. Alors moi aussi je leur fais le coup. J'ai même pas de voiture. Mais je leur dis même à pied, il y a des endroits où il faut creuser un petit peu. Alors quand je vois quelqu'un qui m'appelle à qui j'ai pas envie de parler, parce que je sais qui c'est qui m'appelle maintenant avec le système qu'ils ont fait, sur le portable, il t'accroche le numéro de celui-là qui t'a appelé. Mais comment ils font, je t'en prie, comment ils font? Est-ce qu'il y a quelqu'un qui se cache, il te regarde composé, il va lui dire? Alors ce système c'est bien, mais le problème c'est qu'il n'y a plus de surprise. Qu'est-ce qu'ils font les jeunes, les garçons avec les filles? Le garçon, il voit le numéro de la fille s'accrocher.
3: Oui, allô?
2: Ah, c'est toi, oh là là, je savais pas. Alors un jour, je lui fais le coup à mon petit-fils. J'étais avec sa copine, je lui ai dit, appelle-le tout de suite sur le portable. Elle l'a appelé sur le portable, il a vu le numéro de sa copine s'accrocher. Elle a dit comme ça, allô, c'est toi? Je lui ai dit, non, c'est moi. Ah, moi, tu me parles jamais comme ça, hein? Et j'ai raccroché, je l'ai éteint. De temps en temps, je l'éteins le portable parce que des fois, il me monte à la tête, j'en ai marre. Et même quand je l'éteins, les gens, de toute façon, ils peuvent me laisser les messages dans la messagerie, la boîte vocale. Ah, elle est bien, cette boîte vocale. Ma parole, des fois, j'aimerais l'avoir en vrai, pas rien que dans le téléphone. Avec les gens, j'aimerais avoir une boîte vocale, des fois. Quand je rentre à la maison fatigué, stressé, énervé, que ma femme, elle continue encore avec « Va faire ça, regarde ça, et regarde, celui-là, là-bas, viens, reviens. » Il y a des jours, ma parole, j'aimerais lui dire « Chérie, je suis pas là pour le moment. Laisse-moi un message, je te réponds tout à l'heure, s'il te plaît. » Ça serait la paix dans le monde, ça. Imagine, tu marches dans la rue et tu vois quelqu'un qui t'a pas envie de parler. Tu te mets sur boîte vocale. Il passe devant toi comme ça. Bonjour, je suis pas là pour le moment. Laissez un message et toi, tu avances comme ça. Tranquillement. Elle est bien, attention, elle est très bien cette boîte vocale. La seule chose que j'aime pas dans la boîte vocale, c'est la femme qui parle dedans. Je la connais pas, mais je la supporte plus, celle-là. Tu sais, celle-là, quand tu n'as pas de message qui te dit, elle te le dit pour t'énerver. Déjà que personne t'a téléphoné, elle rajoute pour t'énerver, vous n'avez pas de nouveau message. Ou bien quand tu as des messages, elle te le dit, elle parle doucement, très lentement, pour que tu dépenses bien l'argent. Elle dit bonjour. Alors moi, pour pas perdre le temps, je lui réponds pas. Comme ça, on rentre pas dans comment ça va. Et la famille, toi, ça fait combien de temps que tu travailles dans la boîte vocale? Elle dit bonjour. Et doucement, maintenant, elle va te faire des petits suspens maintenant. Vous avez un petit suspense. Un suspense de 4 francs 70. 3, nouveau message. Après, qu'est-ce qu'elle te dit, celle-là? Elle te dit, si vous voulez les écouter. Si je veux les écouter, qu'est-ce que je vais faire avec si je ne les écoute pas? Non, j'attends que j'en ai 18, je ne les écoute pas, et je les efface d'un coup, hein? Elle m'énerve, celle-là. Quand tu vas acheter un sandwich, est-ce qu'on te dit si c'est pour le manger, appuie sur le 1? Et en plus, les messages, c'est quoi les messages? C'est toujours la même chose. Allô, bon, tu n'es pas joignable, alors rappelle-moi. Voilà. Et toi, tu rappelles. Allô, j'ai bien eu ton message que j'étais pas joignable. Maintenant, c'est toi qui n'es pas joignable. Alors rappelle-moi, toi. Et attention à la femme de la boîte vocale, elle va aller lui dire à l'autre aussi. Elle se mêle de la vie de tout le monde. Mais bon, c'est bien ce portable, je fais tout avec. Attention, je l'amène partout avec moi, hein. Sauf dans l'avion. Dans l'avion, ils veulent pas que tu fais le portable. Je sais pourquoi maintenant tu n'as pas le droit de faire le portable dans l'avion. Il y a deux flèches là-bas dans le portable. Je crois que tu peux conduire un peu là. Ah, ça sort pas d'ici. Aïe, aïe, aïe, c'est bien ce portable. Le seul problème, le vrai problème, ma parole, le seul problème, c'est depuis que les enfants m'ont offert ce portable, ils ne viennent plus me voir. Grâce à la communication, on ne parle plus. Alors je leur dis, mais c'est pas ça, qu'est-ce que ça veut dire? Même si on doit se disputer, qu'on se dispute en vrai. Moi j'en ai marre de je t'embrasse très fort, viens faire les bisous. Alors on se voit plus avec les enfants. En plus maintenant ils font le truc là-bas, comment ça s'appelle là, le... avec l'ordinateur là de l'internet. Nous au Maroc on nageait dans le web, et en France ils surfent dans le web. Alors, je les vois plus, ils sont toujours sur boîte vocale. Ils ont toujours le même message qui dit « Bonjour, nous ne sommes pas là pour le moment, laissez un message, on vous rappellera. » Et moi, je laisse toujours le même message pour qu'ils n'oublient pas. Je dis « Allô, c'est votre père, vous n'êtes pas là pour le moment, mais moi, je suis là. Enfin, pour le moment. »

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2: Ah, j'en étais sûr. Non, je vous explique un truc. Vous voyez le spot qui est là? Ça s'appelle une douche. Et quand je dis je vais prendre une douche, hop, ça s'allume et normalement les gens doivent rire. Non, non, mais je sais, c'est nul. C'est nul. C'est une idée de mon attaché de presse. Elle m'oblige à faire des trucs. Cet habit de fourmi, par exemple. C'est une idée à elle. Elle a dit c'est le seul moyen de passer à la cigale après, alors. Bon, je vais essayer. Ah, mais tu vas voir, les gens vont adorer, les gens vont hurler de rire. Personnellement, ça me fait pas hurler de rire. Je suis mal à l'aise, j'ai chaud. Elle m'a permis de faire deux trous pour respirer. Elle me fait des crises de jalousie. La dernière fois, il y a Sylvie Vartan qui est venue dans la loge. Je sais pas ce qu'elle a fabriqué, elle est rentrée dans la loge. Je sais pas si elle a jeté une boule puante ou elle a pété, mais alors... J'étais gênée, mais gênée. Sylvie Vartan croyait que c'était moi et moi je croyais que c'était Sylvie Vartan. On était gênée. J'étais obligée de l'inviter au restaurant pour changer d'air. Ah non, mais c'est une folle. Elle m'envoie des lettres anonymes aussi. Je sais que c'est elle parce que c'est son papier à en tête. Chère Ellie, je sais tout. Je sais que tu sais que je sais. On a tous quelque chose à se reprocher. Alors paye tes employés. Une amie qui te veut du bien, bisous, bisous. Smack, kiss, love. Voilà où j'en suis réduit. Bon. Alors c'est dangereux de contrarier une folle. En plus, il y a un texte qui va avec le costume. Je m'attends au pire. Voici le texte. J'ai changé l'huile de mon moteur. Maintenant, j'ai une vidange. Attendre la fin des rires. Et imiter Barbara. Bien sûr. Non, tout de même. À Göttingen, à Göttingen. Profiter de ce que tu es en noir pour faire Edith Piaf. Edith Piaf. Non, c'est pas un peu plus haut quand même, hein.

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1: Oui, allô? Allô? Allô? Oui? Allô? Oui? Allô? Allô? Ah bah non, ah bah. Attendez! Attendez!
2: Ah, cherche, cherche, cherche. Une petite brique, ouais! Deux petites briques, oui, deux petites. Vas-y, vas-y, vas-y, oui.
1: Trois petites briques, oui. Allô? Allô, parlez doucement, j'entends que des bouts, là. Non, mais... Non, je n'entends que des bouts. Ça fait croc, croc, croc, on comprend rien. Croc, croc, croc, c'est quoi, c'est un forfait voyelle ou quoi?
2: Non, mais, non, non. Non.
1: Non, c'est... S'il vous plaît, c'est déjà pas facile. Allô? Pardon? Pardon? Vous êtes monsieur? Comment? Prudin? Prudin? Non mais, parlez doucement, monsieur. Fafin, fafin.
2: Ah oui, monsieur.
1: Ça va? Comment ça va? Cafran-fran? Tant mieux, bah, tant mieux, tant mieux. Oh bah moi aussi, cafran-fran. Non, bah, qu'est-ce qui me vaut le plaisir de votre appel, monsieur? Non, bah, je disais, qu'est-ce qui me vaut le plaisir de votre appel, monsieur? Non, toujours pas? Toujours pas? Non, parce que là, moi, ça y est, là, moi, je vous capte, là, c'est bon. Oui, ça y est, moi, j'ai les consonnes, là, c'est bon. Je vous capte, moi. Oui, c'est bon. Non, j'ai dit, je vous capte. Non. Moi, je vous capte, voilà. Non, non, moi, je... Non, moi... Je vous capote. Je vous capote. 5 sur 5. Donc, que me. Comme la vache, vous voyez, me. La vache, que, la queue de la vache. Que me vaut. Ah bah tiens, le petit. Que me vaut le plaisir, le. Si vous voulez, la vache qui rit, oui. Deux. Alors deux. 1, 2, 3, 4, 5, 6, 9, 10, 11, 12, 13, 14, 15, 16, 17, 18, 19, 20, 21, 22, 23, 24, 25, 26, 27, 28, 29, 30, 31, 32, 33, 34, 35, 36, 37, 38, 39, 40, 41, 42, 43, 44, 45, 46, 47, 48, 49, 50, 51, 52, 53, 54, 55, 56, 57, 58, 59, 60, 61,
3: 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101, 102, 103, 104, 55, 56, 57, 58, 59, Et quand ça sonne, il faut que j'appuie sur fax in. Fax in. Speak English? Fax in? Et là, même en pushing, ça n'a pas worse. Alors peut-être ça comme de chez vous? En pushing, fax ayout? Understand? Understand me? Do you pushing, Mr. Futrin? Mr. Futrin, do you pushing? Mr. Futrin? Mr. Futrin? Allô? Pronto? Allô, j'entends plus rien là. J'entends plus rien. J'ai de la brique, mais j'entends plus rien, là. Alors, je suppose que vous m'entendez. Hein, je fais l'hypothèse que vous m'entendez. Sachez que je ne vous entends plus. Alors bon, le fax, envoyez-le-moi par courrier. Tant pis, j'attendrai. Ah, il peut faire. Hein? Bon, je vais raccrocher, maintenant. Je raccroche, hein. Je raccroche pas au nez, hein. J'espère que vous avez entendu que j'ai dit que j'allais raccrocher. Donc je raccroche et c'est... Ah bah plus de batterie, là, je parle dans le vide. Oh bah j'ai dit l'essentiel. Non quand même c'est pratique ces petits portables là. Hein. Tu gagnes un temps fou. Hein. Oui bon ça se décharge à une vitesse puis ça coûte la peau des fesses. Puis ça donne le cancer de l'oreille. Mais quand t'en perds une, pauvre, tu passes à l'autre, hein.
4: Non, mais on gagne un temps fou. C'est une invention géniale. C'est génial comme invention.
1: Enfin, mieux vaut confirmer quand même.
4: Moi, je vais le rappeler d'une cabine. Je ferai des numéros au hasard. Je finirai bien par tomber sur ce monsieur Franck.

0: Bonsoir et bienvenue à Vive la vie. Ce soir, nous accueillons le professeur Muhlenberg, spécialiste du cancer, pour la parution de son ouvrage « Et maintenant, à qui le tour ?» Disponible également en disque cassette compacte pour les pins tapés 3615 Muhlenberg. Et tout de suite, en direct, posez vos questions.
1: Alors, c'est à moi, c'est à moi. Bonsoir, bonsoir professeur, hein. Voilà, j'appelle parce que voilà, on m'a dit que j'avais une angine, et qu'on allait m'opérer, et mon médecin m'a racheté ma maison en viager. Alors je voulais savoir si on me cache pas quelque chose.
2: Bonsoir Tobé, voilà j'appelle parce que voilà, j'ai lu un article dans VSD ou dans Paris Match, je sais plus, en tout cas une revue scientifique,

cancer. Mais il est vrai aussi que le cancer fait vivre encore plus de gens. Alors c'est pas une raison parce que vous avez des trucs contre le cancer qu'il faut les publier. Parce que le jour où il n'y aura plus de cancer, il y aura près de 450 000 emplois qui vont disparaître. Sauvez le cancer! C'est cancer, au final! Bonsoir, professeur. Voilà, j'appelle parce que voilà, j'aimerais savoir comment faire pour toucher la retraite tout de suite. Parce que voilà, je suis chercheur au CNRS. Toute ma vie, j'ai cherché pour le cancer. Cette fois-ci, ça y est, j'ai trouvé. J'ai le cancer. Bonsoir, professeur. Ici, c'est votre radiologue, le docteur Tchernobyl. Bon, j'ai lu page 43 de votre ouvrage, que si vous-même vous aviez le cancer, vous réagiriez avec beaucoup de courage, de dignité. Bon, ça me facilite un peu la tâche. Parce que j'ai le résultat de vos examens, d'une certaine façon, vous êtes reçu.

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2: Y'a quelqu'un? Au secours! J'ai peur! Je suis tout seul! Ma mère est morte! Mon père est mort! Ma femme est morte! Ma fille s'est mariée avec un gabonais! J'avais une petite chienne, Simone. Je l'avais appelée Simone en souvenir de ma sœur qui s'est noyée il y a 2 ans dans un accident de pédalo. Cette bête, c'était tout ce qui me restait avec mon beau-frère qui est un vrai salopard, mais c'est le seul qui me laisse gagner à la crapette. Pauvre Simone, elle vient de se faire écraser par une ambulance. Et le pire, c'est que c'était l'ambulance qui venait chercher mon beau-frère pour l'emmener à l'hôpital. Il a une péritonite aiguë, il va peut-être s'en tirer, mais le chirurgien refuse de se prononcer. Il y a quelqu'un ? Je ne sais pas.

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2: Alors, beaucoup de gens disent de moi comme quoi je serais quelqu'un dit de charismatique. Et c'est vrai que j'entends souvent soit ça, soit beau gosse. Et lorsque j'entends beau gosse, ça me fait écho. Parce que quand j'étais petit, j'ai subi le harcèlement scolaire. Et là, on passe très rapidement dans mon passage du rire aux larmes. Et je le souhaite à personne. Parce que je le dis, le harcèlement, vraiment, c'est horrible. Et je le dis encore avec un trémolo dans la voix. Et en fait, c'est juste une allergie au pollen. Et j'étais dans cette cour de récréation, vous voyez, et tous les camarades, ils se liguaient contre moi, et dès qu'ils me voyaient arriver, ils disaient « Hé, regardez-le, c'est lui, on se le fait, on l'appelle, ouais, beau gosse !» Et moi, à l'époque, hein, je ne me rendais pas compte de ce que je dégageais. Non mais c'est-à-dire, je vais vous apporter une information, je sais que ça va étonner, mais enfin, je préfère être honnête. Quand j'étais plus jeune, eh bien, je ne me trouvais pas beau. Non, ouais. J'ai conscience qu'en disant ça, vous vous dites « Waouh !» Alors, s'il y a un moment pas très vraisemblable dans la soirée, il semblerait que ce soit maintenant. Toujours est-il que j'avais, voilà, intériorisé une sorte de schéma de pensée qui était plus tard, si je veux avoir la chance d'avoir une amoureuse, faudra que je devienne drôle. Sinon, ce sera impossible. Eh bien, écoutez, tenez-vous bien. Tenez-vous bien ! Je raconte cette histoire, comme je viens de le faire avec vous, je la raconte à mon meilleur ami de l'époque, qui lui, ce jour-là, me répond, mais du tac au tac, hein. Vous savez, monsieur Santini, c'est quand même très intéressant, parce que ce jour-là, vous développez, et sans vous en rendre compte, ce qu'on appelle la théorie de la compensation. Alors peut-être ça vous parle, peut-être vous avez des amitiés un peu étranges. Moi je reconnais que j'ai toujours eu avec ce poteau un rapport un peu chelou. Dans le sens où on se voit et où je le paye. Mais ce qui est fou, c'est que cette théorie fonctionne des années plus tard. Je suis dans ma salle de bain. Et donc à un moment, j'aperçois Antonio Banderas. L'acteur. La scène est folle, je me vois en train de dire à Antonio Banderas, bon ben Antonio, déjà bonjour, seulement, voilà, pardon, mais qu'est-ce que tu fais dans ma salle de bain? Et à ce moment-là, Antonio Banderas va me répondre, mais c'est pas Antonio, il est fait toi, il est fait là pour te dire que tu es beau gosse. N'en doute jamais. Et c'est, mesdames et messieurs, de ce jour-là, que peut-être pour la première fois de ma vie, je me suis dit, waouh, putain merde, drôle et beau, si j'avais su, j'aurais fait moins d'efforts.

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2: Dites-moi, honnêtement, qui est-ce qui a déjà reçu une fessée ici? je parle de choses de l'enfance, hein. Alors, qui c'est qui a déjà reçu une fessée? Vas-y, allez, allez, allez. Ah ben voilà, voilà. Parce que cette partie-là, elle a été beaucoup visitée. Je parle toujours des fessées d'enfance. Ok. Non, là, c'est je vais vous parler de mes parents. Vous voyez, inspecteur Derrick, eh ben, tu jettes une peinture noire dessus, c'est mon père. Non, le gars est trop impressionnant. Et à la maison, il s'exprime toujours d'une drôle de façon, tu vois. Une fois, je suis allée manger chez des amis, je reviens, je fais « Papa, papa, papa, chez Gwendoline, ils boivent du coca à table. »
3: « Chez Gwendo quoi ?»
2: J'ai dit « Chez Gwendoline, ils boivent du coca à table. »
3: « Qu'est-ce que tu essaies d'insinuer ? Le coca est noir. Toi, tu es noir. Bois du lait !»
2: J'ai pas compris. J'ai pas compris. Non, mais vraiment bizarre. Et une fois, je dis, papa, papa, s'il te plaît, dépose-moi à mon rendez-vous, je suis en retard, s'il te plaît, s'il te plaît, s'il te plaît, papa.
3: Dieu t'a créé, tu es complète. Prends le 11.
2: Le 11. Regarde tes jambes, 1-1, ça fait 11, marche. Ça, c'est mon père, ça. Mais avec mon père, il y avait toujours moyen de négocier, tu vois. Mais celle avec qui on peut pas négocier à la maison, c'est ma mère. Ma mère, oh mon Dieu. Dès que je faisais une bêtise, hein, c'était Wodia. Vous entendez? C'est plus Claudia, c'est Wodia. Viens ici tout de suite, sinon je vais te niaga. Continue comme ça, t'es déchiqueté, je bois ton sang. C'est moi qui t'ai mis au monde, non? C'est moi qui t'ai mis au monde, non? Je vais t'arracher tes poils à un par un avec tes dents. La violence du truc. Les mamans africaines, elles ne blaguent pas. Situation dans le métro, tu as deux mamans sur le quai du métro et tout ça avec leurs enfants. Et tu as un des gamins qui commence à courir dans tous les sens sur le quai du métro. Dangereux, dangereux. Sa mère.
4: Mathéo? Mathéo, viens ici, mon cœur. Mathéo, s'il te plaît, viens là, mon amour. Maman, elle est fatiguée, mon chéri. Viens ici. Oh là là, quel petit diablotin, celui-là. Viens ici, mon cœur.
2: L'autre gamin, il a vu ça, il s'est dit, attends, moi aussi. sa mère, Sidi, viens ici. Sidi, viens ici. Sidi, viens ici, elle te prend et te jeter contre le métro, tu vas voir ça tout de suite. Il est revenu direct, l'instinct de survie. Ah non, mais les mamans africaines, elles ne blaguent pas. On est tellement élevés de façon dure et sévère qu'on fait des trucs, on se rend même pas compte, tu vois. Cet été, vol long courrier et tout. Je suis dans l'avion, il y a un gamin qui commence à jeter ses jouets, à pousser les sièges devant lui. Oh non, on pouvait plus, sa mère. Attention, mon chéri, hein. Excusez-nous, messieurs dames. Attention, mon amour. Tu m'entends? Oh là là, la fessée va tomber, mon amour. Bon, maman, elle compte, hein. Un. Deux. Deux, trois, quatre. Je fais, non, laissez, madame, c'est pour moi, ça me fait plaisir. Bon! Vous savez quoi? Elle ne m'a même pas remercié. Quelle ingrate! Hey, dites-moi que ça vous est jamais arrivé d'avoir envie d'un un gamin dans le train ou l'avion. Disait, des fois, tu as envie de baisser le hublot, le balancer. Là. Non, mais attends, attends. Je vous raconte ça et tout ça. On rigole et tout ça. Mais je vous raconte un truc. Je vous donne des astuces. À partir de ce soir, regardez dans le métro ou dans la rue et tout ça. Est-ce que vous avez déjà vu une maman africaine avec un beau boubou? Vous savez, ses grandes robes et une ceinture dessus. Chez nous, la ceinture, elle ne sert qu'à un seul truc. Elle est à sa place à la maison. Des fois même, on te dit, va chercher ce que tu sais. Avec ma mère, c'était choisi. Et comme dit maman, hey, en Afrique, pourquoi on tape les enfants? Ah, tu veux le punir? Tu veux le punir comment? En le privant de dessert? Mais il n'y en a pas!

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2: Tiens, j'ai deux minutes, je vais faire mon testament. Oh la vache, ça m'a pris la nuit. À la fin, j'étais morte. Oh, le boulot! Oh non! Parce que dès qu'on s'y arrête un peu, on se dit qu'est-ce que j'ai, où ça va aller. Alors, bon, pour le moment, c'est un brouillon, hein, c'est les grandes lignes. Mais je l'ai là, je l'ai fait suivre, obligé. J'arrête pas de changer les trucs. Tout à l'heure, ma sœur m'a appelé, elle m'a contrariée. 4 pages! J'ai fait sauter 4 pages! Allez. Alors sinon, je crois que c'est pas mal, mon truc. J'ai fait 2 parties. Alors, la première partie, j'ai mis tous les gens que j'aime. Alors, il y a Poupette, il y a Anne, il y a Dominique, il y a Tony, y a tout ça, Frédéric, enfin bon, les gens que j'aime. Après, petit B, ceux qui m'aiment aussi. Alors, où je l'ai foutu, ce post-it? Ah, voilà. Faudra que je leur copie sur mon... Il n'y en a pas pour 1 heure non plus, hein. Et puis j'ai mis aussi les gens que j'aime bien, comme ça, en vrac, dans le désordre. Jacqueline Joubert, j'aime bien, j'aime beaucoup cette femme. Très élégante, très bien. J'ai mis Pelé, on dira ce qu'on voudra, mais Pelé, c'est Pelé, hein, et puis c'est tout, bon. Qu'est-ce que j'ai mis? Le prince Charles, j'aime beaucoup. Ça aussi, hein, quelle histoire, oh, enfin bon, bon. Bref, et alors, la deuxième partie, j'ai mis tous mes biens. Ça m'a pris un temps, j'ai tout listé, tout numéroté, tout étiqueté. Ah ben vous verriez chez moi, il y a des étiquettes partout. Alors, le premier commence à 1, forcément, et le dernier, je vous le dis. Pouh, 5012. Alors là, on est au bord de la grande surface, hein. C'est Carrefour, tu l'as dit. Alors, pour quelqu'un qui s'est chiné, il y a des bons coups à faire, hein. En tout cas, tout va disparaître. Surtout moi. Pas drôle d'ailleurs, hein? Bon. Alors, je crois que ça fonctionne. On va faire, par exemple, au hasard, dites-moi un monsieur. 42, merci monsieur, c'est gentil. Alors, 42, Pierrette. Alors, Pierrette, oui, pas d'idée. Alors, pour la rime, Pierrette, une clamolette. Bon, ça aurait été Pierrot, j'aurais mis une pompe à vélo. Et ça aurait été Pierre-Yves, j'aurais pas mis 1 kilo d'endive. Bon. On va prendre un autre. Par exemple, Simone. Simone 2028. Je peux pas la voir, cette Simone. Qu'est-ce que je vais coller à elle? Simone 2028. Ou très bien. Une télécommande. N'empêche, elle ne pourra pas dire, je vais rien laisser. Hein. Alors, Jean-Denis. D'où il sort celui-là? Je le connais même pas. Alors, bon. Je suis folle. Je ne sais même pas ce que j'ai écrit. Hop! Jean-Denis. Séparé. C'est mon frère. Alors là, le plus difficile, c'est les proches. Ah oui, c'est les proches, parce que il y a ce qu'on veut leur donner, mais il y a aussi ce qu'ils pensent qu'ils vont avoir. Et là, il faut le trouver, le juste milieu. Hein. Par exemple, ma sœur, elle pense qu'elle aura 100 000. Moi, je voulais lui laisser 20 000. Le juste milieu, elle aura 10 000. C'est les 4 pages, hein, elles sont là. Hein. Alors, mes parents, c'est pas que je veux rien leur laisser, hein, mais bon, dans l'ordre des choses. S'il y a un bon Dieu, hein. S'il m'arrive pas de tuile, bien sûr, hein. Bon. Enfin, bon, ce que je veux dire, c'est, hein, bon, si tout se passe bien, c'est quand même eux qui vont partir avant moi. Merde, alors, hein. Alors là, manquerait plus que ça. Parce que, alors, attendez, je m'excite. Mais s'ils meurent avant, ils vont me léguer des trucs. Et ça, j'ai pas du tout pris en compte, moi. Eh oui, mais c'est des trucs à redistribuer. Alors, mes parents, donc ce jour, je lègue à mes parents tout ce qu'ils m'auront légué. Elle dit, tu sais, pour prendre un camion, déménager de chez eux, venir chez moi, décharger le camion, le recharger, repartir chez eux, hein, crac crac, tout ça le jour de l'enterrement. Franchement, on aura autre chose à foutre qu'à trimballer les meubles. Hein. D'autant qu'on aura déjà les 2 cercueils à se farcir. Les trois avec le mien quand même, je suis là aussi, hein, bon. Ça tient pas la route, moi je vous la donne la combine, ils me donnent tout, je garde rien, et puis, hein, rendez-vous au tas de sable. Allez, tes parents, ça roule. Alors, pour le reste, pareil pour tout le monde. J'ai mis 10 000, 10 000, 10 000, et il me reste, bon, je vais vous le dire, 800 000. C'est une somme, mais ça, tout le monde le comprendra, c'est pour ma fille. Hein. Ça lui fait un bon départ dans la vie le jour de mon arrivée dans la mort. Hein, elle le placera, elle le dépensera, elle fera ce qu'elle veut, d'ailleurs. Elle fera ce qu'elle veut, ça ne me regarde pas, c'est à elle. Alors, là aussi, détail important. Pensez à faire... une fille. Alors. C'est du boulot, hein. Alors. Je sais pas vous, mais moi, tout ce qui est cousin-cousine, c'est famille et pas famille. C'est-à-dire, c'est pas 10 000, hein, c'est pas, ça peut pas être 10 balles non plus. Hein. Même si on meurt d'envie, qu'est-ce que je leur ai mis à eux? Je sais même pas comment ils s'appellent. Alors, bon. Alors, ah ben les voilà. Naz 1, Naz 2, Naz 3. 36, 37, 38. Alors, crac, j'y suis. Oh, très bien. Refourguez les merdes. Parfait, il est bien ce testament, non? Hein, c'est bien de faire un testament avant. Hein, faut dire qu'après, hein, difficile. Bon. Mais d'ailleurs, si je veux aller jusqu'au bout, faut que je pense aussi à la concession. Hein. Parce que si je les laisse faire, je vais me retrouver dans un bled paumé, avec un cercueil pourri. Il y en a deux, trois, là, des colères. Ils sont capables de me poser à même le sol à la indienne, oui. On la bâche et on va bouffer. Non, non, non, non, je décide, je gère, j'anticipe, je prévois et surtout, je vous emmerde. Oh, oh, oh. Alors, ah bah, il faut être clair, hein. Non, moi, je voudrais un truc qui a de la gueule, mais pas tape à l'œil, hein, pas tape à l'œil. On est fiers d'y emmener ses amis, mais sans susciter la jalousie. Alors bon, pour le marbre, faut que je pense à la couleur, à la forme, au texte, le... baf, af, af. Bon, enfin bon, épitaphe, voilà, épitaphe. Alors, épitaphe. Moi, je veux pas une phrase du genre « si Gigi », on s'en doute que Gigi, je fais pas des crêpes, hein. Ah, si Gigi, c'est que j'ai pas pu faire autrement. Non, non, moi, j'aurais une phrase plus originale, plus... Il y en a un, alors j'avais beaucoup aimé, il avait marqué « quand je vous le disais que j'allais pas bien ». Ah, pour pas aller bien, il allait pas bien, hein. Mais bon, alors, il y a toujours la phrase classique « je repose en paix ». Sans faute d'orthographe, si possible. ou peut-être mieux une phrase comme ça, la phrase, vous voyez, que tout le monde connaît, que plouf, vous voyez, pour toujours, à tout jamais, à tout à l'heure. C'est pas facile, mais vous voyez, je vous parle, là, je me dis, faut que je pense aussi au cercueil. Oui, ben on n'aime pas ce mot, comment voulez-vous que je l'appelle, hein? Ah non, incinéré, c'est hors de question, je supporte pas la chaleur, moi, non. Non. Mais enfin, appelons le MM, hein, bon, pour les âmes sensibles, donc. Mais enfin, donc, le MM, qu'est-ce qu'on fait? Qu'est-ce qu'on fait? Parce que moi, je la pose la question. Il y a deux solutions, cher ou pas cher. Alors, pas cher, on tombe tout de suite dans la sapinette. Moi, plutôt crevé que de la sapinette. Pourquoi pas de l'aglo aussi, alors, à ce moment-là, alors. Alors, quatre plaques d'aglo, huit clous, un marteau, hein. Je le fais moi-même ce week-end, ça coûtera pas de balle, hein. Pas cher pour pas cher, y'a qu'à démonter des armoires, alors ça. J'en ai à tirer l'arigot des armoires. Derrière, tout ça c'est de l'armoire. Armoire, alors on se démonte quatre portes, cric crac, hein. Mieux encore, qu'est-ce qu'on s'emmerde, un tiroir de commode. Allez, passe-moi le tiroir, hop là, crac, comme ça on pourra dire, y'a un polichinelle dans le tiroir. Je suis énervé, je m'énerve, le sang, ça monte. Le sang, je sais pas si c'est vous le testament, j'ai les nerfs, là ça monte. Qu'est-ce que j'ai besoin d'aller faire un testament moi aussi, hein? Je vais bien, je suis en pleine forme, y'a aucune raison pour que je meure, hein? On va pas me tirer dessus demain, je travaille pas dans la mafia. Je suis caissière au printemps, alors avant qu'on me tire dessus, y'a un peu de marge quand même, hein? Bon oui, alors d'accord, je me coince les doigts dans le tiroir caisse, mais enfin, hein, je gigule très vite l'hémorragie. Bah si, je garotte, hein, Je me vide pas de mon sang comme ça, la première éraflure, un samedi après-midi au printemps, rayon soutien-gorge. Oui, je travaille au soutien-gorge, c'est ça la tuile, elle est là la tuile. Hein. Quel bonnet! On dirait qu'elle part tout au ski! Oh non, je peux plus les voir! Il y a un jour, je vais en dessouler une, je le sens. Je le sais, je sais même laquelle, celle qui rigole tout le temps. Combien je vous dois? Stoum, stoum, tac, tac, hein. Là, tu rigoles moi, là, hein? Ah, tu gigotes par terre, là, ça te l'a claqué le truc, là, hein? Moi j'irai en prison, je serai prise en charge, mon lit ma gamelle, mon esquimau caramel, je tomberai amoureuse d'un maton, on bouffe l'esquimau et pas le maton. Ah. Ah ben voilà, comme ça vous avez vu en tout cas, hein, je vais bien, hein. Quand je fais pas mon testament, je rêve que je vais en prison, ça c'est une fille qui va bien. Vous voyez, si on vous demande comment je vais, vous direz, écoutez, nous on l'a vu dimanche, cette fille, elle va drôlement bien.

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1: Avant, quand on avait des travaux à faire à la maison, avec ma femme, comme des cons, on appelait des artisans. Et ça coûte la peau du cul, un artisan. J'ai dit, on arrête et on va opter pour un nouveau concept qui est très à la mode en France depuis quelques années en bricolage, vous allez voir. Le concept du faites-le vous-même. Faites-le mal, mais faites-le vous-même. On avait décidé de refaire l'appartement en famille, comme vous, comme des millions de Français. On s'est dit avec ma femme et mes gosses, tiens, on va aller chez Casto, puisque chez Casto... Ça marche bien la pub, hein? Donc on arrive dans l'entrée du magasin avec ma femme et mes gosses. Dans l'entrée, je leur ai distribué des sifflets à tout le monde, dispersion générale. Oui, c'est une technique que j'ai inventée. Tout le monde s'arrache avec un sifflet, le premier qui trouve les pinceaux, hop! Tu gagnes un temps incroyable, tu vois, et tu n'y crois qu'on forfait, bon. Tu vois l'astuce? Ouais, alors tant que je le ferai tout seul, c'est vrai, quand on fera tout, ça sera un bordel là-bas. Hein. Donc tout le monde s'arrache dans tous les sens avec son sifflet. Moi, j'avais le quart nord-est du magasin à faire, tu vois. Ça faisait quoi, 2 minutes que je marchais? Coup de sifflet à gauche. Oh, je me dis, c'est bon, 2 minutes. Je vais par là, coup de sifflet à droite. Ah merde! Les salopards, ils ont séparé les pinceaux des rouleaux. Exprès pour faire chier, tu vois. Ça fait rien, je continue sur mon idée, j'entame les perceuses, je file les ponceuses. Oh, j'arrive au coin des ponceuses, qui sait que je vois pas devant moi, à 6-8 mètres devant moi, mesdames et messieurs, la chance est avec moi. Oh, un vendeur libre. Mais attends, non seulement le mec il était libre, mais il était du bon rayon. Oh, je suis venu acheter un rouleau à plafond, s'il vous plaît. Un quoi? J'ai dit un rouleau à plafond. Il me dit, monsieur, mais ça se fait plus les rouleaux à plafond. Il faut acheter les nouveaux outils, il faut acheter les rouleaux à plafond avec réservoir à dispersion lente. Oh merde. Je lui dis, mais je connais pas cet outil. Il m'a dit, monsieur, voilà un outil qui vous change la vie. Oh, je lui dis, ça va plus vite. Il m'a dit, j'ai pas dit qu'il vous l'améliore, j'ai dit qu'il vous la change. J'ai compris beaucoup plus tard ce qu'il a voulu me dire, le type, tu vois. Et c'est comme ça qu'on est reparti avec tout un chariot, vous voyez, de tout ce qu'on n'avait pas besoin. On est rentré à la maison et on a attaqué le chantier. Alors, s'il y a des bricoleurs ce soir, chantier, c'est le mot juste. On a commencé par la tapisserie, en famille. Hein. C'était marqué dans le manuel qu'il fallait décoller les vieilles tapisseries avant de coller les neuves. Donc j'ai branché la cyberdécolleuse à papier peint à pression atmosphérique à gaz qui m'a loué l'autre à Casto. J'ai mis le feu dessous, ça faisait une fumée, j'ai flippé, j'ai dit au gamin, allez-vous mettre derrière Pépé là-bas, vite. Attends, l'angoisse le truc, c'est ça fumait. J'ai dit à ma femme, bah tiens, toi qui aimes les sports extrêmes, vas-y, fais-le. Oh putain. Non seulement elle a décollé la vieille tapisserie, impec, elle a mangé le placo avec l'humidité de la plaque, elle a bouffé les briques rouges, elle est passée chez le voisin. Ouf. Oh putain, j'arrivais pas à arrêter le truc, j'ai dit mais comment ça s'arrête? Le pépé il est sorti de la chambre avec la carabine, il a dit barrez-vous, je vais les mettre un banc coteuse. Je lui ai dit qu'est-ce qu'on va faire? Elle m'a dit t'énerve pas. Tu vas tout coller la tapisserie neuve sur la vieille et ça sera bonnard. J'ai dit, moi ça me va, le pépé il gueulait. Ouais, c'est quoi ce boulot de salaud? Mon temps on travaillait pas comme ça. On lui a dit, pépé ta gueule. Hein? Va plutôt nous chercher de la bière, on va manquer. Moi pendant ce temps-là, je vais m'occuper de la peinture. Alors la peinture, je l'ai achetée chez Casto, vous pouvez la trouver. C'est marqué sur le pot, j'invente pas. J'invente jamais rien, moi. Hein. Premièrement, bien lessiver les supports à peindre dans une eau à 22,4 degrés avec une lessive non abrasive. Ma femme, elle a dit comme ça. Elle m'a dit, ça va, laisse tomber, ils sont propres, les supports. Ensuite, appliquer une première fine couche, laisser sécher 2 heures. Impeccable. Ensuite, appliquer une seconde fine couche sur la première. Tu sais, des fois, ils taillent la foutre là-bas. Non. Et ensuite, pour l'effet de style, écoutez bien, souffler dessus de bas en haut pendant 20 minutes. Avec une paille. 30 mètres carrés. J'ai dit à ma femme, non. Anna m'a dit, t'as raison, chérie. Elle m'a dit, tu sais ce que tu vas faire? Je dis quoi? Je vais chercher de la bière. Elle m'a dit, arrête la bière. T'énerve pas. Elle m'a dit, tu vas mettre une couche de peinture épaisse comme ça. Donc j'ai peint mon mur, mais fatalement, j'en avais mis tellement épais. Vous voyez, c'était pas sec. Et ce concha, il est venu se coller en bas du mur. Une fois qu'on a eu arraché le chat du mur, il a fallu camoufler tous les poils sur lui. Qu'est-ce que j'ai fait? Je suis retourné chez Casto, le vendeur, le même que tout à l'heure avec ce que j'avais lâché. Il m'a vu arriver, il m'a fait... J'ai fait... Je monsieur. Là, écoutez-moi bien, monsieur. Pour camoufler les poils sur votre mur, vous allez appliquer un enduit à l'ancienne d'autrefois. Je dis, mais monsieur, jamais je pourrais faire ça. Il m'a dit, mais si, un enfant, on peut le faire. Vous mettez l'enduit, vous mettez la cire terminée. Bon, il m'a bien joué de la flûte. Je suis reparti avec mes deux seaux d'enduit à l'ancienne d'autrefois à 196,50€ pièce. Mais pour une fois, il avait raison, je vous jure que c'est vrai. En bricolage, dans ma vie, j'ai fait une grosse merde. Oui, mais une grosse merde d'autrefois. Ah ouais, un bon crépi de garage dans le salon. Alors quand je fais le compte de la journée qu'on a passée, mesdames et messieurs, financièrement parlant, j'entends, hein, parce qu'écoutez-moi bien, entre le matos qu'on a acheté chez Casto, les cartouches de 12 du vieux, le vétérinaire pour ce concha, la bière, il y a eu une facture terrible. Et c'est là vraiment où je veux en venir, écoutez-moi bien, tous les artisans qui ont défilé à l'appartement pour réparer toutes nos conneries. Et ben, je vais vous confier un secret, mesdames et messieurs, les vendeurs de Leroy Merlin, Bricomarché, Castorama ou autre, ils ont beau te bourrer la caisse que c'est facile comme tout le bricolage, tu vois, mais quand t'as jamais fait, et ben t'as jamais fait, quoi.

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2: Vous savez, à chaque fois que j'écris un nouveau sketch comme ça, j'essaye de deviner à l'avance quel message pourri je vais recevoir sur les réseaux sociaux par rapport à ce sketch. De la part de ces gens qu'on appelle les haters. Hein, oh, t'as un fléau, hein, les internautes à capital neuronal déficitaire. Vous savez, ces gens sur les réseaux sociaux qui commentent tout de manière négative, qui envoient des messages pourris aux artistes, ces gens qui manifestement n'ont ni emploi ni enfant parce qu'il faut quand même pas avoir grand chose à faire, ces gens qui n'ont pas balayé devant chez eux depuis longtemps
3: parce qu'ils savent plus où ils ont mis leur balai.
2: Moi je sais. Mais laissons les chercher, ça les occupe. À tout est analysé, ils sont très méticuleux. Hein. Le moindre post, le moindre hashtag. Moi, l'autre jour, ça n'a pas loupé. Hein. J'étais sur Instagram, j'ai mis une vidéo où je jette ma fille comme ça, mon bébé en l'air. Pas fort, ça va, elle n'a pas touché le plafond. On était dehors. Eh ben, ça n'a pas loupé. Oui, vous secouez votre bébé. Oh, hey, secoue-toi toi-même. Décolle la pulpe qui est dans le fond, va trouver du boulot. Profites-en pour te faire cuire le cul, tiens. Ah ouais, pareil, l'autre jour, je mets une photo où je suis dans le train, parce que je prends le train pour jouer mon spectacle dans la France entière. Il y a un hater, il me met quoi? Vous prenez le train, donc vous avez le pass nazitaire, donc vous êtes une nazie. Je réponds jamais au hater, mais j'avais envie de lui répondre qu'historiquement, c'est pas les nazis qu'on mettait dans le train. C'est plutôt les autres. C'était ceux de l'autre camp. Et quand je dis camp, le mot n'est pas choisi par hasard. Alors il faudrait ouvrir un livre d'histoire, et quand je dis histoire, je ne parle pas de oui-oui.
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2: Les haters, je les collectionne, moi, les haters. J'ai comme les vignettes Panini. Hein. Je les classe par ordre de préférence à mes yeux. Je crois que mes haters préférés, c'est les haters complotistes, avec une préférence pour les anti-vax. Ah, faut pas les nourrir après minuit. Hein. Avec des pseudos genre collabio. Vrai prénom, Martine. Photo de profil, c'est jumeaux, Paco mais glaucome. Qu'elle n'a pas fait vacciner parce qu'elle croit. Pardon, parce qu'elle sait qu'il y a du plomb et la 5G dans les vaccins, et ça, c'est la vérité. ER. Oh. Oh. Oh. Oh. Oh. Il sache. Martine, qui maintiendra dur comme fer que si ses jumeaux, Paco, mais glaucome, vomissent de la bile à chaque printemps, ce n'est pas à cause de la coqueluche contre laquelle ils n'ont pas été vaccinés, mais à cause d'un petit rhume de saison qui passera bien vite avec une bonne tisane à la merde de chèvre. Mon deuxième préféré, le hater complotiste platiste, ça c'est ceux qui sont persuadés que la Terre est plate, hein, déféquant ainsi sur 200 000 ans de recherches scientifiques, pseudo Copernic ta mère. Photo de profil, Jane Birkin. Rien de plus plat. C'est eux, hein. C'est des génies. Je peux pas vous dire mieux, des génies. Leur mère, elle a pas accouché, elle a frotté une lampe, mon vieux. La Terre est plate. Eh ben, marche jusqu'au bout et saute. Troisième position, le hater misogyne. Pseudo, s'il y a du poil, c'est légal. Occupation favorite, dire aux femmes qui portent une jupe que la jupe est trop courte. Nota bene, l'homme qui reproche aux femmes d'avoir quelque chose de trop court a bien souvent lui-même le même problème. Allez, filles. Et enfin, l'hater féministe. Hyper féministe. Pseudo, non. Elle est contre tout, contre tout. Et tout ce qui représente pour elle le patriarcat, comme la Saint-Valentin. D'ailleurs, comme elle le dit toujours, Saint-Valentin, mon cul, j'ai jamais attendu qu'un homme me fasse un cadeau. Tu veux un cadeau, tu prends ton argent, tu vas au Galeries Lafayette, t'achètes un truc, t'en fumes un petit avant d'y aller, comme ça tu te rappelles plus de qu'est-ce que tu t'es acheté, puis quand tu te l'offres, ça te fait une surprise. Une fois, mon Raymond, il a essayé, il arrive avec des fleurs, je dis c'est gentil, qui c'est qui est mort, à part toi, si t'arrêtes pas tes conneries, il dit personne, je dis super, tu ramènes tout ça chez Monceau fleuriste, tu te fais rembourser, puis avec l'argent, tu m'achètes une cartouche de Gitane Bay, c'était gentil, merci. Saint-Valentin, c'est une célébration sexiste qui permet aux hommes de le maintenir, nous, les femmes, dans un carcan résolument oppressif. Il est grand temps de mettre en place un questionnement politique et culturel afin d'interroger nos rapports entre les hommes et les femmes, et surtout nos rapports à la séduction, dans un monde où séduction est devenue synonyme d'agression. Donc, non. Et déjà... Et ces gens m'envoient des messages, hein, jugent mon travail, m'envoient des lettres dans un français qu'on pardonnerait difficilement à un migrant dyslexique de CE2. Et on me demande, mais comment vous faites pour recevoir tout ce tombereau de saloperies comme ça, ces messages de haine, et être heureuse quand même? Mais c'est hyper facile. Les haters m'envoient des messages pourris, je parle d'eux dans ce sketch, et je suis payée pour jouer au Skype. J'ai donc envie de leur dire une chose, haters, allez donc chier dans les champs de blé, ça fera des chocs à pique.

J'ai réalisé le rêve de ma mère, son rêve depuis qu'elle était toute petite, c'était de partir à l'autre bout du monde, en Nouvelle-Calédonie. Et on est parti en Nouvelle-Calédonie. Alors il faut savoir un truc, c'est que pour aller en Nouvelle-Calédonie, il faut faire 24 heures d'avion. Et en arrivant à l'aéroport de Nouvelle-Calédonie, la première question que le mec m'a posée, c'est « Ça va ? C'est pas trop dur, vous avez tenu le coup, vous avez pas craqué dans l'avion ?» Qu'est-ce que tu veux que je te réponde exactement ? C'est un avion ? Si, j'ai craqué, ouais. J'ai eu un coup de chaud au bout de 6 heures, j'ai pété un hublot, j'ai sauté au-dessus de l'Afrique. Depuis en Afrique, ils mettent des panneaux triangulaires avec écrit « Attention, mouton volant ». Ça me vexe beaucoup que ça vous fasse rire à ce point, sachez-le. Dès qu'on est arrivé en Nouvelle-Calédonie, on a foncé à la plage direct. J'avais qu'une seule envie, c'était de voir le sable fin, la mer turquoise. J'étais avec mes deux petits frères, le plus jeune à 7 ans. Et le moyen jeune à 17 ans. Et c'est vrai que je suis pas souvent avec eux. Souvent, je fais des spectacles ou d'autres trucs. Et quand je suis avec eux, j'aime bien reprendre mon rôle de grand frère. Là, je leur ai dit, les mecs, je vais vous montrer ce que c'est un vrai plongeon. Pourquoi tu rigoles? J'ai rien fait encore. J'ai commencé à courir. Et au moment de plonger, j'ai entendu derrière moi, attention! Et il y a ma mère qui m'a créé cette phrase que les gens de plus de 40 ans qui te disent dans la vie, c'est, il faut te mouiller la nuque! Enfin! Mais tu peux mourir si tu te mouilles pas la nuque, enfin! Franchement, t'imagines la mort nulle?

Après, on a commencé à se balader dans la mer avec mes frères. Et mon frère de 7 ans, pour la première fois de sa vie, il a vu une femme dans l'eau avec des seins refaits. Il avait jamais vu ça, tu vois. Du coup, il est resté bloqué comme ça quelques instants.

On a commencé à se balader sur la plage. Et mes frères, ils s'amusaient à faire un jeu débile. Ils s'amusaient à jeter du sable sur les pieds des gens qui bronzaient. Moi, c'est aussi mon devoir de grand frère de leur dire quand ils font des conneries. Alors je leur ai dit, non les gars, on fait pas ça. On jette pas du sable sur les pieds des gens qui bronzent, c'est pas drôle. On leur jette sur la tête, ça c'est drôle, tiens. Et bien, il y a une fille qui a commencé à se balader sur la plage topless, seins à l'air. J'avoue, moi j'étais là, oh. Mon frère de 17 ans, pareil, oh. Et le petit, il était là, oh, les brassards de ouf. C'est comme un truc que je comprends pas à chaque fois que je vais à la plage. Peut-être vous allez pouvoir m'aider, messieurs, dames, ce soir. Moi, à chaque fois que je vais à la plage, ce que j'aime bien faire, c'est un peu de bronzade, un peu de baignade, un peu de bronzade, un peu de baignade. Mais surtout que ça soit cool autour, détendu. Et souvent, quand je vais à la plage, juste à côté de moi, il y a une famille. Ils sont là, tu vois, en détente. Ils sont en maillot de bain. Sauf le plus petit de la famille. Il se balade à poil. Vous voyez très bien de quel petit je parle. En général, il est excité, tu vois. Il se déplace de cette manière, en général, tu vois. Il est comme un ouf, mais à poil, tranquille. Ni vu, ni cunu, le gars, il y va. Des fois, il va au bord de l'eau, il trempe un peu son sgeg dans la mer et revient. Moi, franchement, la première fois que j'ai vu ça, j'ai trouvé ça mignon, évidemment. Mais au bout d'un moment, ça devient un peu gênant. Moi, ma mère, elle lui a dit à mon frère, ça suffit maintenant! Tu arrêtes de te balader tout nu, hein? T'es assez grand! Je lui ai dit, c'est vrai, t'as 17 ans, mais un slip, quoi, merde! Quand on est rentré à l'hôtel, j'étais fatigué. J'avais qu'une seule envie, c'était de dormir. J'avais du sable partout. En plus, moi, avec mes cheveux, ça accroche, c'est un enfer. J'ai retrouvé des coquillages, des crustacés. Des... Oh, Flipper, bah qu'est-ce que tu fais là, Flipper? Je me suis mis dans mon lit, tu vois, j'étais mort de fatigue, j'avais qu'une seule envie, c'était de dormir. Et là, dans mon oreille, j'entends... Le moustique. C'est quand même le seul moment dans la vie où on est assez con pour se mettre une claque tout seul, volontairement. Moi, je deviens fou à chaque fois. Je dormirai pas tant que j'aurai pas tué ce moustique. Je me lève de mon lit et toujours dans ma chambre, je cherche une tongue, tu sais, ou une savate ou quelque chose. Et une fois que j'ai la tongue dans la main, dans ma tête, c'est une arme de destruction massive, tu vois. Et je commence à crier tout seul. Il est où? Il est où? Comme si le moustique allait me dire, je suis là, connard!

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1: Et c'est comme ça tous les jours.
2: Je ne comprends pas les femmes d'aujourd'hui. Les femmes d'aujourd'hui, leur problème, hein, c'est elles parlent trop. Quand elles parlent pas, elles pleurent. On ne vous comprend pas. On ne comprend pas cette jeunesse, je ne les comprends pas. Vous avez vu les jeunes aujourd'hui? Ils ont à peine 9 ans. Ils font 2 mètres de haut. Ils traumatisent tout le monde. Ils ne respectent personne. Ils voient un adulte, ils disent, baisse les yeux. Tu m'as manqué de respect, baisse les yeux. Aujourd'hui, ils ont tellement traumatisé les profs. C'est les profs qui ont peur d'aller à l'école. L'enfant arrive à 7 heures, 9 ans, il va voir le directeur. Hey, monsieur, monsieur, la prof est là, c'est chaud ou quoi? Tu as un fusil à pomme dans ton sac, elle viendra jamais, la vieille. Aujourd'hui, c'est les parents qui ont peur des enfants. Quand les enfants parlent aux parents, on dirait que c'est eux qui ont mis les parents au monde. Hein? Ils parlent aux parents. Leur propre maman, quand ils parlent, maman, maman, tu es folle ou quoi? Ta maman est folle. Moi, je peux dire ça à ma maman. Si par malheur, je dis, maman, quoi? Je t'aime, faux, qui t'a blagué? Viens ici. Que faut dire, papa, papa, tu es toc, toc. Ton père, toc, toc. La seule fois mes yeux ont croisé les yeux de mon père, je suis tombé malade pendant une semaine. Mon père a les yeux rouges, c'est pas des lentilles, c'est le palu. Et j'ai remarqué, ceux qui font plus de chichi, c'est les mamans d'aujourd'hui. Vous avez remarqué, quand vous allez chez des amis, le petit veut prendre son lapin, son doudou, son vilain truc là. Le papa dit, laisse ça ici, il va le prendre. Au retour, il oublie là-bas. Quand vous rentrez, c'est la maman. Jacques, va chercher le lapin. Ils partent en vacances, l'enfant fout le bordel derrière la voiture. Ça crée des problèmes entre les adultes. Et c'est toujours le papa. Jacques, fais quelque chose. Je suis à vous. Fais quelque chose. Si ça passe, c'est badaboum. Je pèse mes mots. Crotte, crotte, crotte. Les jeunes, tu les vois maintenant, ils veulent devenir des rappeurs. Ils rappent quoi? N'importe quoi. Ils savent pas rapper. Quand ils chantent, ils mentent. Hein. Ils font des rimes. Si c'est pas sur la police, c'est sur le tribunal. Ils n'ont pas d'autre inspiration. Aucune logique à mes répliques. Même les autorités publiques sont en panique. Procès verbal, le code pénal me trempe dans ce tribunal. Regarde mon rival, son mental n'en peut plus. Il sue comme un porc, je l'envoie dans le corps. À toi mon gros. Il y a un deuxième qui arrive. Il fait peur, il fait 2 mètres de haut, 9 ans. Il traumatise tout le monde, grosse voix. Et quand il arrive, wouh, si, si, si, si, si. Il prend le micro, il ne savent pas compter un. 1, 2, 1, 2, 1, 2, il s'arrête à 2, il dit jamais 3, 4. Et commence à chanter, je m'appelle Mamadou. Je pote un boubou. Je suis pas marabout. Caillou, bisou, genou, cou, hibou. Et après, ils sont contents. Ouais, ouais, si, si. Bientôt dans les bacs. Quel bac? Bac à sable. Pas l'école. Merci beaucoup.

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1: Je me demande souvent comment on sera, nous les jeunes d'aujourd'hui, quand on sera vieux, tu sais. Quand les vieux dans les maisons de retraite, ils s'appelleront genre Kevin, Brandon, Dylan. Tu sais, est-ce qu'on aura des baguilles de vieux, genre oh papy, remonte ton jean, on va ta couche. Non, c'est une vraie question. Est-ce que dans les maisons de retraite, en 2060, on aura gardé nos codes vestimentaires de jeunes, nos façons de parler de jeunes,
2: quand on aura 80 ans?
1: Les jeunes, que je vous raconte comment j'ai rencontré votre mamie Cindy. J'avais vu des photos d'elle sur Facebook. Elle était nebeau la tepue. Alors je l'ai liké, ensuite j'ai poké. Pour finir, ben, je l'ai niqué. Ben, ça vous paraît dégueulasse, mais à l'époque, mamie Cindy avait tout ce qu'il faut, oui, il faut. Viens, mamie Cindy, viens. Viens montrer tes petits tatouages. Ils sont jolis, les tatouages à mamie Cindy. Hein. C'est joli quand même, un petit papillon comme ça sur le genou. Hein. C'était sur le sein. Ben, ça va bien avec ton petit tribal au-dessus des fesses, voilà. C'est des varices. Elle a changé, mamie Cindy. Bon, les jeunes, comment ça se passe au lycée? Qu'est-ce que vous étudiez en auteur classique? Boule et Bill? Si vous avez besoin de conseils en histoire, papy, il est là. Papy, il peut vous parler du bon vieux temps. Papy, il peut vous parler de 2013. En 2013, le président de la République, c'était François Hollande. François Hollande, vous voyez pas qui c'est? Celui qui est arrivé tout maigre et qui est reparti tout gros. Non, vous voyez pas? Celui qui est venu après Sarkozy. Mais non, pas le Sarkozy que vous avez maintenant. Oh. Mais non, ça c'est Sarkozy le jeune. Enfin, c'est le fils de la fille de Rachida Dati. Le ministre de la Culture en 2013, c'était pas encore Kinvé. Elle t'a maté Fatoumata. Parce que t'as tenté de la tâter, il avait des très beaux textes. Hein. Oui, Kinvé, comme le nom de votre lycée. Oui. Lycée technique Kinvé. Qui sont cons, ces jeunes. Bon, vous avez été gentil avec papy, alors papy va vous donner la pièce. Voilà. 100 yuan chacun. Ouais. Bon, retour à Pékin. Ah oui, papy, il tremble un peu. Parce que papy, il a Parkinson. Oui, mais papy, il est content avec Parkinson. Si je me manque des personnes âgées, c'est parce que je suis comme tout le monde, j'ai peur de vieillir. Je vais même vous dire plus que peur de vieillir. Moi, j'ai carrément peur de grandir. Moi, j'aime pas être adulte, je trouve ça nul. J'aime pas les lacets, j'aime les scratchs. Moi, au resto, je prends jamais du vin, je prends du coca. Moi, quand je pense que jusqu'à mes 50 ans, j'écouterai mes Rice Krispies le matin. Sérieux, je trouve ça nul d'être adulte. Je trouve ça nul d'avoir 30, 40, 50 ans. Je comprends pas pourquoi, quand t'as 40 ans, tu peux plus inviter un pote à dormir à la maison. Pourquoi quand t'as 40 ans, tu peux pas dire à ta femme « Tiens chérie, je te présente Patrick, un collègue de bureau, il va dormir à la maison. » Tu viens Patrick, on va prendre un bain. Sérieux, il y a plein de trucs de l'enfance qui me manquent. Vous vous souvenez quand on dormait dans des lits superposés? Le geste qu'on faisait pour dire au revoir à son copain du dessous. Tu sais, quand on se penchait dans le vide comme ça. « Bonne nuit copain !» Quand t'as 30 ans, tu peux plus dormir dans un lit superposé. À moins d'être en prison. Et là, t'as pas envie qu'ils te disent bonne nuit, ton copain du dessus. Sérieux, il y a plein de trucs de l'enfance comme ça qui me manquent. Vous vous souvenez? À la cantine scolaire. Pas la bouffe, hein. Les paupiettes de veau et les salades de betterave, c'est déjà vomi, on sait pas comment c'est, non. Quand on regardait dans les verres d'Uralex pour savoir son âge. J'ai 66 ans. J'ai 88 ans. Adulte, quand tu regardes au fond de ton verre, c'est qu'il est l'heure de rentrer. J'ai 86 grammes. C'était pas bon d'être enfant. C'était pas bon quand tu mangeais un pépin de pomme, t'avais l'impression qu'il y a un pommier qui allait te pousser à l'intérieur de toi. Tu sais, quand t'étais enfant, tu t'endormais dans le salon, tu te réveillais dans ton lit. Adulte, quand tu t'endors dans le salon, tu te réveilles dans ton vomi. Sérieux, vous vous souvenez de tous ces détails? Toutes ces petites choses de l'enfance qui me manqueront, vraiment. Bon, il y a des choses de l'enfance qui me manqueront pas, hein, bien sûr. C'est les humiliations dans la cour de récré. Vous vous souvenez au foot, quand t'avais le chef d'équipe qui choisissait ses joueurs? C'est dans la cour, Et t'étais là, moi, et le groupe il se rétrécissait, et à la fin il restait toujours une meuf et moi. Et toute mon enfance j'ai entendu la même phrase. Bon bah, on va prendre Jennifer. C'est pour ça que ce soir, j'aimerais vous remercier de m'avoir choisi dans votre équipe. Vous et moi, on va garder le contact. Parce que vous allez mettre toutes les vidéos du spectacle sur YouTube. Et grâce à ça, on se reverra au tribunal.

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2: À chaque fois qu'un gars, par exemple, se fait écraser par un camion, il y a toujours un abruti dans le coin pour culpabiliser à mort, vous avez remarqué, et pour dire « Et moi, comme un con, j'y paye un café. » Ah, faut que je sois con, putain, je m'en veux, putain. Tu te rends compte, j'y paye pas de café. Il passe 2 minutes avant au carrefour, il n'est pas écrasé par le camion. Je suis con. C'est vrai qu'il est con, hein. Ah bah, oui, il faudra lui dire un jour ou l'autre, hein. Mais si tu remontes ces 2 minutes-là, bah, faut aussi remonter les 2 minutes d'avant, hein. Ouais, parce que... Hein? Et les parents du gars, dis donc, la mère, au moment de l'accouchement, elle pouvait pas se retenir 30 secondes, serrer les cuisses pour sauver son fils. Alors elle est un petit peu responsable aussi, celle-là. Et le grand-père. Alors là, le grand-père, vous allez rigoler. Le grand-père, il est né qu'en 19. C'est à cause de la guerre de 14. T'imagines, 5 ans de décalage. Tout ça parce qu'un archiduc, je vous rappelle, a été spavané à l'arrière d'une bagnole, à Sarajevo encore. Bah, vous la connaissez, la suite, il se fait flinguer, la guerre de 14. 10 millions de morts, excusez-moi du peu. Et puis surtout, le grand-père a été décalé, la mère aussi, et le fils, sous le camion. Et oui, puis, y a eu aussi les fraises de Grouchy. Hein. J'ai l'impression qu'on les oublie un petit peu vite, hein, les fraises de Grouchy. Hein. Grouchy, c'est un général de Napoléon. Non, mais ça déconne. Hein. C'est que l'action se passe à Waterloo. Et tu vois, l'histoire, comment ça s'enchaîne. C'est étonnant. Hein. Parce que Napoléon, il est sur une butte, il est avec sa longue vue comme ça, il attend Grouchy. Hein. S'il vient pas, le Grouchy, il va prendre une branlée, il le sait. Hein. Et mon Grouchy, un peu plus loin, à l'époque, il est en Belgique, et il est en train de manger, tranquillement, et au dessert, il y a des fraises, hein, qui sont vachement bonnes, hein, d'où les fraises de Grouchy. Hein. Mais... c'est un monsieur qui a pris du retard et rigole d'un truc d'avant, qui n'est pas fini, donc c'est pour ça qu'il est un peu décalé, mais c'est pas méchant. Tout le monde n'a pas le même braquet, alors des fois... C'est pour ça que je m'arrête de temps en temps pour que les gens y remontent dans le bus, mais là, il est accroché au pare-choc, il n'arrive pas du tout à... Attends, bon. Donc, je laisse prendre un peu d'avance, comme ça, il rattrape. Ouais, ça déconne, il fait rire aussi. Et, donc, mon Grouchy, sans déconner, c'est un détail historique, authentique. Hein. Nous, les Français, on a pris une branlée à Waterloo. C'est authentique à cause du Grouchy qui s'est pas pressé, il a mangé ses fraises tranquillement. Du coup, il est arrivé. Putain, j'ai les élastiques. Il a mangé ses fraises tranquillement. Du coup, il est arrivé à la bourre, à Waterloo, et l'autre, il s'est retrouvé à Sainte-Hélène. Alors que sur ce coup-là, quand tu regardes bien, imagine, il arrive le Grouchy. On gagne à Waterloo. On arrive à battre les Prussiens et les Anglais, je veux dire, dans la foulée à l'époque. Hein. Il n'y a pas de raison qu'on n'envahisse pas l'Autriche. Là, on occupe Vienne. Et puis, 100 ans plus tard, bah, il n'y va pas, l'archiduc, à Sarajevo. Donc, il n'y a pas de guerre de 14. Pas de décalage. Ah bah là, tu peux payer 5 cafés à ton pote. Tu peux même y dire, tu restes manger ce soir à la maison, même je t'héberge pendant 2 ans chez moi. 2 ans! Quand il va arriver au carrefour, il aura encore 3 ans d'avance sur le camion. Ça devrait suffire, 3 ans quand même, pour éviter un camion. C'est jouable, hein, quand même. Hein. Surtout que s'il n'est pas trop con, il n'est pas obligé de venir les... Il n'est pas obligé de venir les premières années, il vient sur la fin, toi. Il n'y a pas raison de se geler le cul pendant 3 ans. Tu sais. Toi, il dit, qu'est-ce que tu fais? Ben, j'attends un camion qui doit arriver. Hein. Bon, d'un autre côté, je suis pas d'accord non plus pour qu'on mette tout sur le dos à Grouchy. Hein. Faut remonter encore beaucoup plus loin. Hein. La Genèse, le paradis terrestre. Hein. D'ailleurs, vous vous souvenez, Dieu, il l'avait bien dit à Adam et Ève. Hein. Il leur avait dit, vous pouvez bouffer tous les fruits du jardin que vous voulez, y compris les fraises belges en question, je m'en fous. Hein. Par contre, je ne veux pas que vous touchiez aux fruits de l'arbre de la connaissance. Hein, c'est comme ça qu'ils appelaient les pommiers à l'époque. Hein. Et la F, qu'est-ce qu'elle fait? Alors elle, dès qu'il y a une connerie à faire, elle est là. La F, mon vieux, le premier serpent qu'elle voit qui passe avec un cajot de pomme sous le bras. Elle en prend une, elle croque dedans, cette conne. Alors du coup, le bon Dieu, il revient, il est en pétard, il dit, qu'est-ce que vous avez branlé, bordel? Bon, là, je le dis avec mes mots à moi, hein. Ah bah non, lui, il l'a pas dit comme ça. Hein, mais quand même, hein, on sent qu'il est en pétard, hein. Ouh là là, il est très très remonté, hein. D'ailleurs, ça rigole pas, il prend des sanctions, et puis vachement sévères, hein. Là, il chope la Ève. Il lui dit, toi... Vous vous souvenez, il dit, toi, tu accoucheras dans la douleur. Il chope le Adam. Il dit, toi, tu seras obligé de travailler toute ta vie pour gagner le pain de la famille, si tu trouves du boulot, bien sûr. Et qu'il n'avait pas dit à Ève, hein, c'est que plus tard, non seulement elle continuerait à accoucher dans la douleur, hein, comme prévu, mais qu'elle gagnerait le pain aussi, finalement. Hein, elle s'est bien fait niquer sur ce coup-là, la Ève, c'est vrai. Ouais, ça, il veut... Il faut reconnaître que nous, on accouche toujours pas, et puis elle gratte quand même, hein, maintenant. Et alors après, c'est pas fini, hein, parce que le bon Dieu, il est toujours en pétard. Hein. Donc il se tourne vers le serpent, et là, il est sans pitié avec le serpent. Il chope, il dit, toi, je te coupe les deux bras, les deux jambes, et tu seras obligé de ramper devant les hommes. Puis après, qu'est-ce que je te dise? Bah, enchaînement d'actions. Tu vois bien que c'est Leibniz qui avait raison tout à l'heure, ça colle maintenant. Eh ben oui, regarde, t'accoucheras dans la douleur. Bon, on l'a vu pour la femme tout à l'heure, serrer les cuisses 30 secondes de plus, ben, problème. Puis après, l'escalade, Waterloo, Grouchy, l'archiduc, le camion. Quoi. Si bien que le café de ton pote, du départ, il a rien à voir, tu vois. C'est Ève la responsable. Salut!

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2: Ce qu'il y a de bien à la maison de retraite, c'est qu'on a de la soupe tous les jours.
3: Dommage qu'elle soit froide.
2: Oui, mais comme ça, au moins, on se brûle pas. Qu'est-ce qu'on a après?
3: Du hachis parmentier, c'est la fin de la semaine.
2: Demain, il y aura des épinards, ils ont tendu la pelouse.
3: On va voir la télé?
2: Bah, t'attends pas le petit Suisse?
3: Non, j'ai du mal à le mâcher.
2: Évidemment, tu le manges toujours avec le papier.
3: Sinon, il me glisse des doigts.
2: Qu'est-ce qu'il y a ce soir au programme?
3: Un film noir et blanc.
2: Oh, bah comme ça, on regrettera moins de ne pas avoir la couleur. C'est quoi comme film?
3: Le Grand Bleu.
2: Il paraît que c'est comme Cousteau, mais avec plus de sexe.
3: Il paraît.
2: Et en beaucoup plus chiant.
3: Qu'est-ce que t'as fait aujourd'hui?
2: Ah bah j'ai enfin terminé ma bouilloire en rotin.
3: Qu'est-ce que tu vas en faire?
2: Ah ben, je vais me faire une surprise, je vais me l'offrir pour la fête des pères.
3: Chut, faut pas le dire.
2: Pourquoi?
3: C'est une surprise. Moi, je suis allé répéter avec la chorale.
2: Ah, qu'est-ce que vous chantez avec la chorale?
3: Du Vanessa Paradis. C'est pratique pour les petites vieilles, elles ont plus beaucoup de voix.
2: J'espère que tu t'es inscrit à la prochaine excursion.
3: C'est quoi?
2: La visite des nouveaux locaux de la Sécurité sociale du 13e.
3: Ça vaut le coup, ce truc-là?
2: Ce dimanche dernier, ils ont dit que c'était comme la pyramide du Louvre, mais en carré avec de la moquette.
3: Je préfère me réserver pour la promenade en barque au mois de janvier.
2: Il y en a toujours qui reviennent pas de la balade en barque.
3: Hein?
2: Il y en a toujours qui reviennent pas de la balade en barque.
3: Ils devraient pas faire ça la nuit. On loupe facilement le marchepied.
2: Y a-t-il un baptême de l'air de prévu pour cet été?
3: Oui, c'est le vol du plus vieil avion de l'aéroclub. Il a notre âge. C'est à 12 places, mais on va monter à 32. Parce que c'est nous, ils nous font un prix.
2: C'est encore l'alcoolique qui va piloter comme l'an dernier, quand il y a eu la catastrophe?
3: Non, c'est son fils. Il est handicapé mental, mais il boit pas. Il est sérieux.
2: Il y aura des parachutes cette année?
3: Oui, deux. Tirés au sort avant le décollage. T'as toujours mal au dos?
2: Oh oui, j'ai encore les marques. Ça reste longtemps, les traces de ceinturon.
3: Elle frappe fort, la nouvelle. J'aime bien, moi.
2: D'un autre côté, je l'avais mérité, elle m'a surpris en train de lire une revue porno.
3: C'était quoi?
2: Catalogue de la Redoute.
3: C'est pas porno.
2: Ah ben si, j'étais à la page des culottes.
3: Tu me le prêteras?
2: Non.
3: Si, tu me le prêteras.
2: Ah non.
3: Tu me le prêteras.
2: Ah non, je te dis.
3: La page des culottes.
2: Oh, mais qui m'a là de celui-ci?
3: Si, tu me le prêteras.
2: Mais je te dis que non, Saligo, va.
3: La page des culottes.
2: Oh, mais enfin. Ça se prête pas, un Redoute. Non, je te le prêterai point. De toute façon, maintenant, la page des culottes, elle est plus lisible.
3: C'est comme mon voisin, il avait toujours des biscuits dans sa table de nuit. Ils ont fini par le piquer.
2: Ah, ils l'ont surpris?
3: Ouais, ils l'ont piqué.
2: Ah ben, c'est bien fait pour lui. Le biscuit, ça laisse toujours de la miette. Le règlement, c'est le règlement, ça se respecte, c'est comme les horaires.
3: Quand même, c'est tôt, 17h30, le dîner. Surtout l'été, quand il y a des tripes au sein d'eau. Qu'on doit aller manger au sous-sol pendant qu'il nettoie la terrasse.
2: On voit pas beaucoup le directeur en ce moment. Il doit être bien occupé avec ses affaires immobilières.
3: Je l'ai vu, moi, il est en photo dans le journal. Il fait du bateau avec le ministre de la Santé.
2: Ah oui, mais je l'ai vu, la photo là. Il a bonne mine, le ministre.
3: C'est normal, c'est le ministre de la Santé. Il serait ministre du Travail, il serait tout pâle.
2: Bon, allez, moi, je vais aller faire ma petite promenade digestive dans le parc.
3: Tu pourras pas aller dehors, il est 18h, c'est fermé.
2: Eh ben, j'irai prendre l'air en salle de rééducation. Ça sent l'éther comme à l'hôpital.
3: Ah, l'hôpital. Quand est-ce qu'on ira?
2: Ah, ça, faut pas rêver. C'est pas pour demain.
3: Une belle chambre, on n'est pas plus de 4.
2: Des draps frais changés tous les 3 mois.
3: La grasse matinée jusqu'à 6h30.
2: La température prise par une professionnelle.
3: Avec de la crème Nivea.
2: Savonné sous la douche par une infirmière sans moustache.
3: Comme Cléopâtre.
2: Un vase de nuit individuel.
3: Avec son caca bien à soi.
2: Ah, tais-toi. On est en train de se faire du mal.

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2: Bonsoir Monsieur Frontini, comment allez-vous? Je me présente, je suis le professeur Judex. Bienvenue à Fort-de-France, bienvenue à l'hôpital Aimé Césaire. Non, restez alité, Monsieur Frontini, parce qu'avec ce que je vais vous annoncer, ben, le lit, c'est mieux. Voilà, Monsieur Frontini. J'ai une bonne et une mauvaise nouvelle à vous apprendre. La bonne nouvelle, c'est que vous êtes sorti du coma. Et la mauvaise, c'est que vous y êtes resté 30 ans. Accident de voiture, carambolage, 74 morts, 34 blessés. On vous a retrouvé encastré sur le fronton du gymnase Aimé Césaire. Ah non, vous pouvez pas fumer, non, on peut plus fumer dans les endroits publics, c'est terminé depuis 30 ans ça, monsieur Frontini. Ah non, vous pouvez pas appeler une infirmière, non, il y en a plus que deux pour 300 lits. Ah non, vous pouvez pas appeler votre femme. Oui, elle existe toujours, mais enfin, ce n'est plus votre femme, monsieur Frontini, c'est la mienne. Avec les visites, tout ça, le courant est passé, hein. On a fait deux beaux enfants, deux grands garçons, Aimé et Césaire. Il vous adore, il vous appelle Tonton Dodo. Oh, Monsieur Frontini, faites pas cette tête-là. C'est certain que vous alliez vous prendre des petits coups de pelle. En 30 ans, il s'en est passé des choses. Hein? Ah, si vous voulez, je vous remets dans le coma, hein, histoire de digérer l'affaire. Plaisante, Monsieur Frontini. Ah non, vous pouvez pas appeler votre mère, oui. Ah oui, le téléphone existe toujours, mais enfin, c'est votre mère qui n'existe plus. Et votre père non plus, non. Ils sont venus vous voir jusqu'à avant-hier, voyez-vous. Vous seriez réveillé un jour plus tôt, vous les auriez vus, mais enfin là, c'est dommage. Ah, vous n'avez pas de chance avec les accidents de la route, tout ça, hein, ils se sont pris un camion en pleine tranche sur le rond-point Aimé Césaire. Ah, votre fils, oui, il va très bien, bien sûr, oh là là, il est dans l'import-export, hein, il est dans le commerce du coco. Ah non, pas le fruit, non, la drogue. Ouais. Ah, vous pourrez le voir dans 5 ans, à la sortie de la prison Aimé Césaire. Oh, Monsieur Frontini, il faut pas faire cette tête-là. Vous avez encore de beaux jours devant vous. Vous avez plein d'activités qui vous attendent. Hein, la dialyse, la rééducation, hein, l'orthophonie aussi, hein, parce qu'on comprend rien ce que vous dites. Avec les tuyaux, on dirait du créole, là. Oui, vous allez rentrer chez vous. Enfin, chez vous. C'est l'hôpital Aimé Césaire, quand même. Hein. Hein, il va falloir faire de la rééducation avant de bouger cette petite gambette. Ah, ben, c'est certain que... Ah oui, quand... c'est pas une grippe honnête que vous nous avez fait, hein. Ah, vous bien creusé le trou de la sécu, hein. Ah, quand vous êtes arrivé, c'était tout en kit à l'intérieur, monsieur Frontini. On n'a pas compris, hein. On a reçu une boule, hein. Ah, on a retrouvé quand même votre sphincter derrière vos mâchoires, monsieur Frontini. C'est du jamais vu, hein. Ah, si vous sentez une petite gêne quand vous déglutissez, ben, vous saurez ce que c'est. Oh, monsieur Frontini, hein, au fond, je sais pas si vous avez bien fait de vous réveiller. Là, c'est la merde, hein. Le réchauffement climatique, Kim Jong-un, Donald Trump, Cyril Hanouna, Internet, le sida, les animaux qui disparaissent, les djihadistes qui apparaissent. Oh, non, c'est... Enfin, attention, je vous dresse un portrait catastrophique. Il y a quand même des choses bien. Bien. Alors, à la semaine prochaine, pour la chimio.

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1: Est-ce que vous connaissez les misogynes anonymes, non? Pourtant, j'en reconnais certains ce soir. Tu vas bien? Je t'avais pas eu depuis longtemps. Alors, je n'étais pas seul, il y avait d'autres hommes aux misogynes anonymes. Évidemment, il y avait notamment Bernard, un rugbyman. Lui m'a choqué. Il m'a dit, jouer au rugby, c'est comme coucher avec ma femme. Même si je veux pas, à un moment donné, faut foncer dans le tas. Ça vous choque aussi, bien sûr. Il y a aussi Jean-Pierre, un moniteur d'auto-école. Il m'a choqué aussi, lui. Il m'a dit, ah, si les femmes n'ont pas le droit de conduire en Arabie Saoudite, c'est normal. Ça veut dire que là-bas, la sécurité routière est prise très au sérieux. Et enfin, il y avait un acteur de film pour adultes. Alors lui m'a fasciné, c'est la première fois que j'en rencontrais un. Alors je lui ai demandé quel était son parcours. Il m'a dit qu'il avait toujours voulu faire acteur porno. Déjà au lycée, il avait sauté une classe. Je vous laisse un peu de temps. Il m'a dit que son métier lui posait parfois des problèmes. Il avait raté 17 fois son permis de conduire. Quand l'examinatrice disait « Attention, ça tourne !» Il avait un mauvais réflexe, bon. Je lui ai demandé s'il avait déjà fait des films avec des animaux. Il m'a dit que la zoophilie était interdite en France. Du coup, je lui ai demandé, ma femme a un bec de lièvre, est-ce que ça compte? J'aurais dit que j'étais humoriste. Voilà. Bernard m'a dit qu'il avait peur des comiques depuis la candidature de Coluche à la présidentielle en 81. Voilà. Il m'a dit, imagine qu'un petit gros à lunettes, sans expérience, qui passe son temps à faire des blagues, ait été élu président. Puis là, j'ai pas pu empêcher de leur parler de ma femme. Je leur ai dit, voilà, l'autre jour, ma femme m'a dit, t'es incapable de me faire grimper au rideau. Je lui ai répondu, c'était ton idée d'installer des stores. Et après, la séance a commencé. Alors, les misogynes anonymes, c'est comme les alcooliques anonymes. Bonsoir, je m'appelle Olivier.
2: Bonsoir.
1: Alors, c'est que les hommes, mesdames, c'est que les hommes, c'est que les hommes. Puis on est aux misogynes, vous n'êtes pas là, vous n'êtes pas là. Voilà, on est retardé par les femmes, c'était une habitude. Et là, on m'a demandé de lire un exposé sur les femmes dans l'histoire et les femmes qui ont marqué l'histoire. C'est ce que j'ai fait. C'est recto verso, hein. Ça commence en 1971. On découvre que dans certaines circonstances bien précises, une femme peut retenir par cœur une suite de 4 chiffres. La carte bleue est inventée. 1973, les femmes commencent à utiliser la carte bleue pour faire du shopping. Bilan, crise économique et premier choc pétrolier. 1974, c'est quoi? Légalisation de l'avortement. Ma femme m'a dit, toi t'es de 73, c'est con, à un an près. 16 mai 1976, première femme au sommet de l'Everest. Bon, après vérification, elle allait en vacances à Deauville, elle a essayé de lire une carte. Et enfin, 2016, c'est l'abolition de la prostitution en France. Les clients des prostituées encourent dorénavant une amende de 1500 euros. Entre le prix de la prestation et l'amende, le mariage redevient compétitif.

L'autre soir, je remettais le clown d'or au Festival International du Cirque de Monte Carlo. Très chic, organisé par le prince Albert, là. Vous savez, le jeune qui s'est marié avec Charlène. Adorable, ce gars-là, très simple. Il m'avait donné une suite gigantesque qui domine le port. Porsche, terre battue, Rolex, la routine, quoi. Bon. Je remettais le prix devant un parterre ému par ma classe, ma beauté. Je remettais le prix à un groupe de trapézistes argentins, les Picadillos. Pour vous situer le genre d'homme, des cousins germains des Gypsy Kings. Des beaux bruns comme ça, très très, pas très grands, très trapus, très trapus, très trapus, très frisés, très frisés, très frisés, très frisés. Des jobis jobas. Qui faisaient un numéro de voltige énorme. Je remettais le prix de ma parterre, donc ému par ma classe, ma beauté. Et au moment où je remets la statuette du clown d'or à Chipito, je sens contre ma cuisse un renflement suggérant nettement le désir. Fernando, le chef des Picadillos, me dit alors, « Cantare, te quiero, hija de puta. » Ce qui veut dire, bien sûr, en quelques mots, « Ton corps est magnifique. » La soirée se passe, je rentre dans ma suite, Porsche, terre battue, Rolex, sauf un coup, chercher l'intrus. Je prenais un bain de champagne, pas millésimé, pour péter dans le bain. Un petit crément, ça suffit, hein. Et là, qu'est-ce que je vois passer devant la tête de salle de bain? Un truc, je prends mes lunettes, je dis, qu'est-ce que c'est que ce machin-là? Et ça repasse, j'ai mis « qu'est-ce que c'est que ce truc-là ?» Je sors nu de mon bain de champagne, et là, qu'est-ce que je vois passer Fernando, le chef des Picadillos, qui se balançait sur son trapèze, nu. Il avait par amour, attention, ils ont les moyens, les gens de cirque, hein, loué un hélicoptère qui faisait un vol stationnaire.

0: moment donné, le père Bonhomme dit alors avec Cantare.
1: Je vais chercher Jumbo, l'éléphant. Jumbo! C'est là où je me suis réveillé, j'avais fait un cauchemar.

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2: Les nouveaux meurtriers, les nouvelles affaires, t'as remarqué que les tueurs, ils sont nuls. Le travail est mal fait, tu sais, ça met trois feuilles sur le cadavre, c'est pas appliqué, quoi. Toute cette génération de merde, là, c'est mal fait. Toi, t'avais des vraies pointures, quoi, des Michel Fourniret, ça, y avait du boulot. T'as vu la fin de son enquête, des cadavres planqués partout à travers la France. Avec Michel, il n'y avait pas d'histoire de tu refroidis, c'est tu chauffes n'importe où sur le territoire. C'était même plus une enquête, à la fin c'était une bataille navale, le truc c'était là, B26, ah, touché violet. Vous avez vu, on a même découvert que la petite Estelle Mouzin, la gamine qu'on cherchait depuis des années, c'est Michel Fourniret qui l'a tuée. Les plus jeunes, vous n'avez pas connu, Estelle Mouzin, c'était le symbole des enfants perdus, à tel point qu'à une époque, on avait carrément mis son portrait sur les bouteilles et les briques de lait. C'est-à-dire que Fourniret, il l'avait tué, et le matin au petit-déj, il buvait son lait, il était là. Oh, t'imagines, tu tues le gamin des paquets Kinder? Un Kinder, Michel? Non, merci. Non. Un petit écolier? Oui. Ah non, merci, non plus.

Et alors, comble pour un mec qui a planqué des cadavres un peu partout en France, vous avez vu de quoi est mort Michel Fourniret ? Alzheimer. C'est, quand t'as planqué des cadavres un peu partout, c'est fantastique. C'est, ça se trouve, quelques semaines avant sa mort, Michel Fourniret en cellule, il regardait les faits entrer l'accusé Francis Holm. Il était là, mais quelle honte. Et alors, vous avez vu, il a eu un enfant avec sa femme et sa complice, d'ailleurs, Monique Olivier. Et vous avez vu comment ils ont appelé leur gosse ? Céline Fourniret. Céline, comme si les Maghrébins n'avaient pas suffisamment de soucis dans ce pays. Céline Fourniret. À mon avis, Céline Fourniret, il est pour le CV anonyme. Mais c'est vrai qu'on parle de plus en plus de ces affaires à cause des réseaux sociaux, parce que les réseaux sociaux les relaient de plus en plus, mais aussi les réseaux sociaux en sont parfois responsables. L'affaire Samuel Paty, moi c'est une affaire qui m'a particulièrement touché, puisque ma mère était prof d'histoire dans des zones sensibles dans les années 80, à Montreuil notamment. Un jour, elle rentre de cours, elle me dit « Tu te rends compte, Fabrice, en 5e, j'ai un élève qui vient en bus ». Je lui dis comme partout, maman. Elle me dit non, mais lui, il le conduit. Donc, déjà à l'époque, mais pour vous dire, la responsabilité des réseaux sur l'affaire Paty, c'est-à-dire, il est en cours, il donne son cours sur la laïcité, Charlie Hebdo. T'as une élève qui, ce jour-là, d'ailleurs, n'est même pas en cours, on va dire, Nassera, qui sur les réseaux sociaux le dit à Kadera, qui le dit à Leïla, qui le dit à Anissa, qui le dit à Kader, qui le dit à Mohamed, qui le dit à un Tchétchène qui ne connaît pas les règles du téléphone arabe.

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2: J'aime pas les vieux poncifs sur les hommes et les femmes, mais il y a des réalités. Nous, les mecs, nous, on n'aime pas trop parler. Nous, on intériorise beaucoup, les mecs. Alors que vous, les femmes, vous êtes beaucoup dans l'extériorisation des choses. Vous aimez parler parce que vous êtes des adultes matures. Quand il y a un problème, vous le mettez sur la table. Vous voulez qu'on en discute. Vous êtes comme les flics. Quand il y a un problème, on va en parler et on veut des aveux, ok? Et nous, les mecs, on parle pas. Nous, il n'y a rien de pire quand tu t'embrouilles avec ton mec et en face, il répond pas. Il est comme ça. Ça, ça vous énerve, mesdames. Et vous dites, mais tu parles jamais. Moi, je t'expose mes sentiments. Je mets mes problèmes sur la table. Toi, t'es là. Après, vous dites cette phrase qui m'énerve. Vous êtes là, vous dites, mais tu parles jamais. Allez, balance, balance, balance, balance. Après, quand on balance, vous dites, pas dans les yeux. Il faut savoir vraiment ce que vous voulez, mesdames. Mais vous avez raison de parler, mesdames. Continuez. C'est vous qui dénouez les problèmes de couple. Puisque nous, parfois, on n'est pas prêts. Parce qu'en fait, il y a une règle de mathématiques qui dit, mesdames, que votre capacité de parole est diamétralement opposée à notre capacité d'écoute. Et là, je parle au nom de tous les hommes. Mesdames, quand vous parlez, on a tous envie de vous écouter. Quand vous parlez, on se dit, ma femme, mon bébé va parler, ça va être intéressant. Il faut que je l'écoute. Quand ça sort de votre bouche, ça traverse la pièce et que ça rentre dans notre cerveau, je sais pas pourquoi à un moment on dit, hey, je m'en bats les couilles, quand c'est à ce niveau-là. Mais c'est pas de votre faute, juste parfois c'est inintéressant, c'est tout. Non, c'est vrai, vous nous racontez vos rêves de la veille, qu'est-ce qu'on s'en bat les couilles vraiment de... Ils sont même pas cohérents. J'ai rêvé que j'étais un skateboard, après j'étais un cupcake, et puis je tombais dans un trou et je me noyais, mais il n'y avait pas d'eau. Mais je continuais comme ça, je me noyais. Et pendant tout mon rêve, tu sais ce que tu faisais toi? Non, moi je faisais quoi? Tu me trompais. Mais comment elle a su? Parfois, vous nous racontez vos embrouilles de travail, mesdames. Genre, on n'a pas d'embrouille, nous. Genre, nous, on est au chômage. Genre, nous, on va au boulot comme ça. La, la, la, la, la, la. Tu sais, parfois, ta copine, elle vient. Chérie, mes copines au boulot sont trop méchantes. T'as envie de dire, c'est peut-être toi la connasse aussi, à un moment, c'est pas... Non, mais c'est vrai, c'est pas toujours les autres, hein. Mais tout ça pour vous dire, mesdames, que ne comptez pas sur les mecs. Nous sommes vraiment la pire des races. Comptez pas sur nous. De toute façon, aujourd'hui même, nous ne savons pas c'est quoi être un homme. Tu demandes à un homme c'est quoi être un homme, on ne sait pas. Les codes ont tellement changé. Aujourd'hui, pour être un homme, il faut être dans des subtilités. Il faut être dans des mélanges. Et nous, les mecs, on n'est pas forts en subtilités. Aujourd'hui, pour être un homme, tu sais, il faut être à la fois, par exemple, il faut être fort, mais faible. Il faut être viril, mais doux. Il faut être un mec qui sait prendre des décisions rapides, mais tu décides pas pour elle, t'es pas son père. Il faut être un mec qui a une assise financière, qui peut payer des choses, mais tu payes rien pour elle, elle est indépendante, elle a pas besoin de toi. Il faut être un mec super respectueux, pas un mot au-dessus de l'autre, mais dans l'intimité, c'est qui le commissaire? Oh. On comprend rien, mesdames. Ils nous font un manuel. Parce que les femmes sont fortes et elles maîtrisent l'art du mais pas trop. Elles sont fortes dans le mais pas trop. Les femmes, c'est Macron. Et en même temps, tu vois, elles ont ce truc-là, là. Le mais pas trop. Elles te le disent, les femmes. Hein. Moi, ce que j'aime, moi, je veux un mec viril, mais pas trop. Moi, je veux un mec macho, mais pas trop. Il y a des petits malins qui essaient de glisser. Ouais, moi, je suis fidèle, mais pas trop. Ça marche ou pas? Non. Ça ne marche pas. Le classique du mais pas trop chez les femmes, vous le connaissez, on l'a entendu un milliard de fois. C'est « je veux un mec gentil, mais pas trop ». C'est quoi ce critère? Donc aujourd'hui, en 2024, être gentil, c'est un défaut? Je veux un mec gentil, mais pas trop. Mesdames, c'est quoi un mec gentil, mais pas trop? C'est un mec qui t'invite au restaurant, tout se passe bien, la table est là, il tire la chaise, tu veux t'asseoir, « allez !» Tu es gentil, mais pas trop, t'as cru quoi toi? « Allez là ta gueule, bisous, c'est quoi ce mec ?» T'es dans le lit, t'apportes le petit déjeuner. Tiens mon amour, le déjoli. Oh, t'es trop mignon, dans la gueule. Gentil, mais pas trop, mesdames. C'est un pervers narcissique. Bonne soirée.

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2: Calmez-vous. Non, je veux pas pouvoir coucher avec tout le monde ce soir. Hein, c'est pas... Non, on est trop nombreux, ça va être bâclé, on a une heure, j'aime pas quand c'est... Non, et puis en plus, là, je vous devine un petit peu et... pas envie, hein. Non, c'est vrai, c'est chargé quand même, hein, c'est... J'ai la migraine. Voilà, donc non, on va plutôt faire spectacle de manière traditionnelle, hein, bien catholique. Par contre, je voulais juste savoir, avant de démarrer, vous êtes pas trop impressionnés, ça va? Non, c'est bon, c'est surmontable. Non, mon physique, c'est surmontable. Hein? Non, parce que je vous ai senti un petit peu tendu quand je suis arrivée, un petit peu déroutée comme ça par mon visage, mon allure, hein, mon corps. Mais vous n'êtes pas les premiers, vous serez pas les derniers, c'est pas grave. Hein? Et puis en plus, ça s'arrange en cours de spectacle, hein, vous verrez, c'est... Enfin, c'est-à-dire que l'œil s'habitue au bout d'un moment. C'est vrai, Florence, que fait, il y a une espèce de persistance rétinienne qui fait que vous allez finir par en trouver commune. Donc pas d'inquiétude, j'ai l'habitude. Hein. J'ai l'habitude parce que j'ai un physique qui me dessert beaucoup. Hein. Oulala. Enfin, qui fausse mes rapports avec les gens, voilà, c'est ça. Par exemple, il y a des gens qui n'osent pas m'adresser la parole, jamais. Alors ils passent par des amis qui font l'intermédiaire, c'est très compliqué. Par exemple, je me souviens de soirées entières où des hommes qui mouraient d'envie de me connaître n'ont jamais pu aller plus loin que ma meilleure amie. Eva, c'est une suédoise. Non, les hommes, c'est un problème, hein, c'est compliqué avec ce... Souvent, je suis obligée de me grimer, je suis obligée d'en rajouter au niveau du maquillage pour leur laisser croire que je suis une fille comme les autres. Non, ils ne croient pas très longtemps, les hommes sont pas dupes. Hein. Non, ils savent, hein. Enfin, ils sentent ces choses-là, hein. Un petit peu comme les chiens, hein. Ils ont un instinct. Ah oui. Non, c'est un sixième sens. Alors, les plus téméraires, parce qu'il y en a quand même, hein, les plus courageux, hein, les gars du marais, hein, bon. Mon gars, quoi. Ils arrivent à m'aborder, bien sûr. Hein. Mais ils sont rapidement contraints de se rendre à l'évidence et de prendre la fuite pour éviter de souffrir. Je les comprends, je les respecte, ils se protègent. C'est mieux comme ça, hein. Ah oui, non, c'est mieux comme ça parce que les hommes qui s'attachent à moi, après c'est l'horreur. Hein. Après on n'en finit pas, ils s'enferment chez eux, ils répondent plus à mes appels, ils font les morts. Et... Il y en a même qui changent de ville, hein, pour plus avoir à me croiser. Car maintenant que je suis connue, là, en plus... Vas-y. Si, dans toute l'Europe francophone, là, ça me fait plaisir. Enfin, dans le... Troisième, là, quatrième. Eh ben, cette célébrité, ça me rend encore plus inaccessible. Hein. Les gens m'approchent plus du tout, hein, jamais, hein. Ah, il m'arrive encore de signer 2-3 autographes, bien sûr, hein, comme ça, sur le coin d'un chèque. En bas. Mais c'est très rare, hein. C'est devenu rarissime quand même, hein. Faut dire ce qu'il y a. Je vous sens pas complètement détendu là. Non, allez, essayez de faire abstraction parce qu'on va pas s'en sortir. Hein. Essayez de dépasser l'enveloppe corporelle, hein. Voilà, attachez-vous au mental. On va finir avec ça, bien sûr, j'ai pensé à la chirurgie esthétique, hein. Je suis pas folle évidemment. Mais je veux pas, enfin, c'est contre mes principes, hein. Je me dis que j'ai le corps que la nature m'a donné, je dois essayer de vivre avec coup de coup. C'est vrai que ma vie est pas facile. Hein. Enfin, c'est vrai que c'est un calvaire des fois. Et c'est vrai que pour une fille être belle, ça doit être bien. Enfin, vous pouvez pas savoir non plus, mais. Hein? Bah non. Mais bon, on vous l'a dit, vous le savez, quoi, voilà. Hein, être belle, on le sait, c'est bien, et puis c'est tout. Mais trop belle, je vous assure, il y a des jours, c'est chiant.

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2: 19 ans, 7 mois, 23 jours, ça y est, c'est décidé, je m'installe dans la capitale. Et hop, bienvenue à Paris. Le Parisien n'est pas méchant. Il est observateur. Disons que c'est ce que j'appellerais mes années loose. Je commençais à devenir un vrai artiste. Ah, vous savez ce que je faisais à cette époque-là? J'allais sur les Champs-Élysées et je m'incrustais dans les soirées mondaines pour m'entraîner à boire du champagne et manger des petits fours. On sait jamais si un jour je suis une vedette. Et c'est comme ça que j'ai rencontré Barbara. Ah, Barbara, une bourgeoise, une vraie bourgeoise. Queue de cheval, serre-tête en velours, foulard Hermès, tailleur Chanel, pendant Tifagata, enfin bref, une salope. En fait, on s'est rencontrés dans une soirée caritative pour les petits pauvres de Monaco. Moi, j'étais donc au buffet, je faisais mes réserves, et là, je l'ai entendu arriver derrière moi, comme ça. Bonsoir, l'écureuil. Je me suis retourné, elle m'a tendu la main pour que je la bise. Je me suis exécuté, j'ai senti que j'avais été choisi. Madame, je suis Robin des Bois et vous êtes la corde qui manque à mon arc. Et là, elle a explosé de rire, elle m'a dit, je t'adore, toi. Ah, oh, je t'adore, je veux que tu sois mon troubadour, mon pitre, mon prolo rigolo. Rendez-vous demain soir chez Mawa. Chez Tawa. Oui, chez Mawa. 75 Avenue Foch. Paris 16, je vous jure, je me suis essuyé les pieds avant d'entrer dans l'arrondissement. Eh, hey, vous savez quoi? Merci, vous savez quoi? C'est la première fois de ma vie que je faisais un code pour entrer dans un immeuble. Comme si j'avais rendez-vous dans un coffre-fort. Oh, c'est ici. Salut! Cadeau! Oh mon Dieu, du champagne, j'adore! Non, c'est pas du champagne, c'est du cidre. Enfin, c'est du champagne de Normandie. Oh, je t'adore, mon troubadour. Excuse-moi, j'ai mis une jupe très courte, des bas, des porte-jartelles, des escarpins. J'ai complètement oublié de mettre une culotte. Tu vas pas me donner la fessée que je mérite. Non. T'as pas été vilaine, non. Qu'importe le flacon, pourvu qu'on ait l'ivresse. Je peux rentrer chez Tawa. Donc là, j'entre dans l'appartement. Lumière tamisée, musique douce, bâton dansant, deux verres de scotch sur la table basse, un peu d'apéricube, du guacamole, une assiette de pruneaux kirsch, à côté du cendrier dans lequel se consume une fine 120 menthol. Enfin bref, ce soir, je baise. C'est écrit sur les murs. Je baise dans les cases bleues du Monopoly. Donc là, elle va dans la cuisine, je m'installe dans le canapé, je m'assois, et là, je sais pas ce qui m'a pris, le stress sans doute, j'imagine. J'ai vidé le pot de guacamole et l'assiette de pruneaux au kirsch, tout seul. 2 kilos de pruneaux. La soirée va être longue. Barbara, t'as dit water? Bon, je suis allé aux toilettes, je vous passe les détails. Et d'ailleurs, à ce propos, je ne sais pas s'il y a des gens qui dessinent ou qui construisent des appartements dans cette salle, mais là, j'ai l'impression que ces gens-là ne vont jamais faire caca chez des amis. C'est vrai, ils construisent toujours les toilettes à côté de la pièce principale, tout près, comme ça, là où on va t'entendre le plus, avec une petite porte très fine. Ah ben le pire, c'est que tu vérifies très vite, hein, à peine tu fais un prout, t'as l'autre qui te dit « tu m'as parlé ?» Enfin bref, après avoir réglé les problèmes d'acoustique avec quelques feuilles de PQ au fond du trou pour amortir les plaques, il ne faut surtout pas qu'elle se doute que je suis là, à quelques centimètres d'elle, les poings fermés, assis, les yeux comme ça, en train de prier le dieu guacamole pour que tout se passe le plus discrètement et le plus rapidement possible. Je tourne un pipi pour un caca. Top chrono, c'est parti. Je ne murmure point qu'une amitié commune se range du parti que flatte la fortune. Oui, je cite toujours Britannicus, ça m'aide à chier. Que l'éclat d'un empire ait pu vous éblouir, qu'aux dépens de ma sœur vous en vouliez jouir. Top, record battu. Je vais pour sortir. Je tire la chasse d'eau et là... La cacatastrophe. La crotte rebelle. Elle est là, elle me regarde, elle me nargue, elle ne veut pas partir et je commets l'erreur. Je retire la chasse d'eau. 2 chasses d'eau, personne n'est dupe. Et le pire, c'est que la crotte flotteuse est toujours là, en rafting dans le tourbillon. Elle tourne, elle coule, elle remonte, elle tourne, elle coule, elle remonte. Elle est insubmersible, elle tourne, elle coule, elle est extraordinaire. En même temps, c'est la mienne. Elle est là, elle me tend les bras, elle est presque humaine, elle veut pas mourir, la petite. Et là, à la troisième chasse d'eau, la crotte a disparu, engloutie, emportant avec elle les passagers de troisième classe. Et pendant ce temps, Barbara m'attend dans le salon avec son assiette de sushi. Dis donc, Barbara, et t'as un problème là, avec ta chasse d'eau là, c'est pas possible. Trois fois pour sa dos là, j'attendais. Non, il faudra que tu regardes, c'est pas possible. Non, pas maintenant. Non, non, non, pas là, non, non, il y a, je sais pas, un animal qui est crevé à l'intérieur, je sais pas, j'ai bien senti, il a dû vomir avant de mourir, enfin, j'ai dit... Oui. Qu'est-ce qu'on mange? Bon, je vous passe le repas, et sur le coup des 23h30, Barbara se lève de table et me dit « Troubadour, ça y est, fais de moi ton tambourin, ta grosse caisse, je veux être ta chose, fais-moi titiller la cymbale, la tireur de chasse-d'eau !» Et elle est partie dans la chambre, comme ça. J'ouvre la porte de la chambre, comme ça, et là, je la découvre, sur le lit, entièrement nu, les bras écartés, comme ça, une araignée. Allez, une étoile de mer, pour les plus poètes. Et là, j'aperçois, en plein milieu, qu'est-ce que c'est que ça ? Une énorme... Un oursin. Oh mon Dieu, partout ta pubis, nom de Zeus ! Mon royaume pour un sécateur ! Oh, j'avais cette énorme touffe de poils avec deux petits bras qui sortent et qui me crient, viens, c'est les vendanges ! Viens, c'est les vendanges ! Et là, elle a ouvert les yeux, elle m'a regardé, elle m'a dit, troubadour, je te préviens, si tu jouis avant moi, je te tue ! J'ai pas joui. Elles non plus, d'ailleurs.

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1: Non seulement je ne l'ai pas vu, mais je n'ai même pas senti sa présence. Il doit posséder des pouvoirs extraordinaires.
2: Mais tes bols sont
1: pourquoi
2: si forts.
1: Il doit être d'une meilleure.
2: Mais tes bols sont si forts.
3: Ben pourquoi?
2: Ben s'il y a un coup de fil, on l'entendra pas.
3: Parce que vous attendez un coup de fil?
2: Ah non, non, non, mais on sait jamais.
3: Ah bah tiens, ce matin, pendant que vous étiez au marché, il y a eu un appel pour vous. Un monsieur. Je savais pas ce qu'il voulait, je l'envoyais balader, hein.
2: Mais fallait pas, c'était peut-être important.
3: Non, bah dites donc, je suis pas un standard. La prochaine fois que vous allez aux courses, vous avez quand même le téléphone avec vous et puis c'est tout, hein. Bah... Allô.
4: Je suis vraiment désolée, chevalier.
2: Non, Gisèle, pas si fort. D'ailleurs, c'était hier le son. Aujourd'hui, c'est l'image.
3: Parce que vous croyez vraiment que ça vous fait faire des économies de mettre un jour le son et le lendemain l'image?
2: Ben oui.
3: Ben alors sans le son, vous entendez rien?
2: Non, mais des fois, c'est pas plus mal, hein. Par exemple, les hommes politiques, j'y comprends rien. J'aime autant les écouter sans le son. Puis des fois, ben, je rapproche la télé de la table, comme ça j'ai l'impression de dîner avec eux.
3: Oui, ben je sais pas si eux, ça les enchante tellement de dîner avec vous, hein.
2: Au fait, vous avez vu la dame qui a gagné au jeu de 20 heures mercredi dernier?
3: Vous avez vu le jeu de 20 heures, vous?
2: Ben oui.
3: Bon, ça fait au moins 8 ans que ça n'existe plus. Vous avez pas vu la piste aux étoiles non plus?
2: Ah, si, c'était jeudi.
3: Ben, comment ça se fait que vous recevez ça, vous?
2: Ben, dans notre quartier, on a un satellite usagé.
3: C'est quoi, Loussa?
2: Ben, c'est mes médicaments. Faut que j'en profite pour coller mes vignettes, je suis en retard.
3: Eh ben, dis donc. Il y en a moins pour 2 ans là-dedans.
2: Oh non, c'est juste les 10 derniers jours.
3: Eh ben, heureusement qu'on a des millions à cotiser pour vous, hein.
2: Ah, je suis sûre que je gagnerai jamais.
3: Quoi donc?
2: Ben, le concours. Le pharmacien a organisé le concours du meilleur client.
3: Ah ben, vous avez peut-être des chances, alors, hein.
2: Et vous vous rendez compte, le premier prix, c'est 1 semaine à l'hôpital. Avec toutes les activités gratuites. Scanner, rayon X, électroencéphalogramme. Oh ben tiens, ce médicament-là est périmé dans 2 jours et je l'ai même pas utilisé. Oh ben je vais le prendre ce soir au dessert. Autant le finir.
3: Avec tous vos restes de médicaments, un jour voudriez-vous faire un clafoutis? Ah, vous avez la technique, hein?
2: Ma vignette de niacine trichlorobismutée. Où est-ce qu'elle est? Je l'avais à l'instant. Vous l'avez pas vue, Gisèle?
3: Non, pourquoi?
2: Ben, c'est pas possible, ça, je viens de la perdre. Elle a dû tomber par terre.
3: De toute façon, vous perdez toujours tout, alors un peu plus, un peu moins, hein?
2: C'est embêtant, ça. Une vignette à 23 francs 45.
3: Voilà, vous trouvez, oui.
2: Hein? Aïe, oh là.
3: Dites-moi, vous avez rien à boire ici, là? Y a pour de l'alcool?
2: Ben, il y a du rhum, mais c'est pour les gâteaux.
3: Ah bon. C'est quoi comme marque?
2: Ben, je sais plus.
3: Ben, bougez pas, je vais aller voir. Vous l'avez mis dans le placard?
2: Oui. Ben, vous avez jeté votre sac à main à la poubelle?
3: Oui, il me plaît plus, elle est plus à la mode.
2: Oh, ben moi, je le finirai bien.
3: Bon, écoutez, il est jeté, on n'en parle plus, ça va bien comme ça, non?
2: Oh, ben, dommage.
3: Ah, c'est du bon celui-là, tiens.
2: Oh, ben tiens, voilà les résultats de bison futé.
3: Hein?
2: Combien? 39 morts ce week-end seulement.
3: Ça, c'est parce qu'il n'y a pas d'autocar, ça fait baisser la moyenne.
2: Oh, regardez donc ceux-là du tiers-monde. Qu'est-ce qu'ils sont maigres.
3: Mais qui mangent au lieu de se plaindre. Oh. Oui, si des fois il y avait un coup de fil. Combien qu'ils sont dans cette famille, ils se ressemblent tous. T'es regardé voir, on veut encore une. C'est qui celle-là?
2: Ben c'est Santana, l'ancienne femme de Cruz.
3: Ah. Et Cruz, c'est qui?
2: Ben Cruz, c'est le mari d'Eden.
3: Ah bon? Et Eden, c'est qui?
2: Eden, c'est la femme de Cruz et la sœur de Mason qui était avec Marie, qu'elle était avant avec Marc, un ami de Ted et Kelly, mais pas un ami de leur frère Mason qui est fâché avec son père Fanny et qui s'en va pas très bien avec Eden.
3: Oui, mais alors Eden, c'est qui?
2: Écoutez, écoutez. Eden, c'est la femme de Cruz et la sœur de Mason qui était avec Marie, qui elle était avant avec Marc, un ami de Ted et de Kelly, mais pas un ami de leur frère Mason qui est fâché avec son père Shani et qui s'entend pas très bien avec Eden.
3: Ah oui. Alors Eden, c'est la fille de Shani.
2: Mais non.
3: Eh ben si, écoutez, puisque... Puisque Eden,
2: oui,
3: c'est la sœur de Mason.
2: Oui.
3: Que Mason, c'est le frère de Ted et de Kelly.
2: Oui.
3: Que Shannon, c'est leur père.
2: Oui.
3: Eh ben, Eden, c'est bien aussi la fille de Shannon.
2: Oui.
3: Allô?
2: Mais non, attendez. Eden, c'est la femme de Cruz, la sœur de Mason, qui est avec Marie, qui est avec Marc, elle a mis Ted et Kelly, donc elle a mis la fratrie. Donc, Eden, c'est bien la fille de Shannon. Oh, ben, j'avais pas vu ça comme ça. Bon, ben, on recommence tout, mais Eden, c'est bien la fille de... Niacine, trichloropis muté, ma binière.

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2: Moi j'ai passé une journée pourrie, je suis allé à Pôle emploi. Il y en a qui sont à Pôle emploi? Levez la main ceux qui sont à Pôle emploi pour voir. Ok, une salle d'actifs. Moi ça me va. Je me présente, je m'appelle Charlie, je fais du stand-up à l'américaine. De l'humour communautaire. Donc je vais rentrer dans le vif du sujet. Est-ce qu'il y a des gays ce soir? Ok, bonne soirée. Merci. Bon alors moi je suis à la Pôle emploi cet après-midi, je leur ai donné mon CV, ils m'ont dit qu'il était atypique. Non mais atypique, atypique, ça veut rien dire ce mot. Faire l'amour à ta mère, ça c'est atypique. Je vous ai choqué? Vous savez que chez moi dans le Nord c'est une tradition, hein. Maman, t'as 5 minutes, bim, une cartouche. Alors là mon conseiller il était super, il essaie de me rassurer. Il m'a dit qu'on était amené à changer 7 fois de métier dans notre vie. Non mais déjà, on serait content. Alors Seth, t'imagines le bonheur. Je pourrais vous faire l'amour. Bon, on va gagner du temps, que tous ceux qui sont d'accord pour me faire l'amour ce soir, restent assis. Alors... Ok, tout le monde a faim. Non mais Seth, métier, t'imagines. Il aurait fallu que je lui demande s'il comptait les jobs d'été, parce qu'on a tous fait plein de trucs. Moi, par exemple, quand j'étais petit, j'ai fait du babysitting. Y'en a parmi vous qu'on fait du babysitting, levez la main, allez, on n'a pas honte. Un pauvre, deux pauvres, trois pauvres. Ah, mais moi, tous les week-ends, je gardais ma grand-mère. Et puis, j'ai perdu mon job. Merci la canicule. Mais du coup, j'ai pas eu le choix pour me faire de l'argent de poche. Je suis allé vendre des bougies dans mon village. À l'époque, je faisais croire aux gens que c'était pour financer les vacances à la mer pour les enfants malades en fin de vie. Mais j'ai cartonné. Je suis parti 3 semaines au inclusif au Bahamas. Merci les enfants. Vous en avez? Non, pas des enfants, des bougies, parce qu'il me reste une boîte de 12. Alors on va faire une première, on va faire le jeu du mime. Je veux vous faire un mime qui va symboliser une de mes expériences professionnelles. C'est parti. Oui, policier. Sauf que moi j'ai été super déçu, ça correspondait pas du tout à mes souvenirs d'enfance parce qu'on a tous joué aux gendarmes et aux voleurs étant petit. Moi je jouais avec mes frères, ça donnait un truc du style. Hein. Ok, mec, maintenant tu es mort, tu l'as dit parce que si je fais une tâche, Là j'ai carrément impressionné Jean-Claude, le commissaire. Oh bah je vous jure, quand je l'ai vu, j'ai tout de suite compris, hein. Le mec a 1m90, 25 ans de boîte, un muscle, deux cerveaux et un petit tatouage dans le creux des reins. Ordre et discipline. Sexy, hein. Mais rigide. Enfin bref, on n'est pas là pour parler de ça. En tout cas, il m'a demandé de prendre ma première déposition. Démonstration. Bonjour madame, enchantée, j'arrive police nationale, soyez la bienvenue. Allez-y pour l'amour de Dieu. Vous venez pour, hein? Votre fille a disparu? Oh, mais il faut appeler la police! Ah bah c'est moi, merde! Oh, mais c'est horrible! Oh non, mais je vous comprends, moi je perds mes clés 10 fois par jour. Oui. Ah bah sauf que moi j'ai un double, hein, oui. Bon, les premières questions, vous êtes... inquiète. Ok, c'est noté. Prénom... inquiète. Oh. Et ensemble, on va se poser une question. Qui est-ce? Est-ce que votre fille a une moustache? Alors, est-ce que c'est Gwendoline? Non, c'est pas Gwendoline. Est-ce que c'est l'homme invisible? Comment ça, c'est Frédéric? Vous avez une photo? Oh, non, mais attendez, inquiète, on est en train de perdre du temps. Si ça se trouve, elle est morte à cause de vous. Faites voir la photo. Êtes-vous sûr de vouloir la retrouver? Bon, inquiète! En tout cas, il n'y a pas viol, hein! Ah non, mais même le mec qui a faim, il n'y va pas, hein!

Les gitans. Vous voyez ces gens, hein, qui se baladent en chaussons dans les rues l'après-midi? Oh, parce que pour le gitan, la planète, elle est à lui, en fait. Et il comprend pas que nous, on soit sur la même planète que lui, tu vois. Et ça, ça l'emmerde, le gitan. Ah, le gitan, c'est quelque chose, attention. Parce que Kenji Girac, c'est le top du gitan. Hein. Y a qu'un exemplaire comme ça. Hein. Attends, moi, dans la vraie vie de tous les jours, j'ai jamais vu un gitan avec autant de dents. Non. Non. Ah, déjà, si on a deux, c'est un signe de richesse, tu vois. Tu sens que le mec est débrouillard. Ah, en général, il y en a qu'une et c'est pour les canettes. Bon. Oh, chez les gitans, la rangée du haut, c'est rare, hein. Ah, les gitans, c'est un délire. T'as vu, on est sur la même planète, mais on n'est pas dans la même matrice. Hein. Ah non, ils sont dans le futur, laisse tomber. Ah non, mais tu sais, ils se débrouillent, ils s'adaptent. C'est vraiment, c'est des ninjas. Le gitan est un ninja. Pour te dire, cet été, hein, véridique, hein, Narbonne plage, au moment où je suis sur la plage et tout, je tourne la tête, deux petits gitans, ils étaient en train de jouer au frisbee avec une plaque d'égout. Hein. C'est quelque chose, hein. Et tu sais, tu peux pas aller les voir en leur disant, oh, allez gaffe, faites gaffe, il y a des enfants. C'est des enfants. Ah, alors attention, par contre, j'aime bien défendre aussi les gitans, hein, parce que je trouve qu'on est un peu dur des fois avec eux, ils ne savent pas ce qu'on dit non plus à la télé. Hein. Alors je sais, je peux comprendre, c'est vrai que les gitans, t'as vu, quand tu connais pas, t'as peur un peu, c'est vrai. Mais franchement, quand tu connais, bah tu sais pourquoi t'as peur. Mais au moins tu sais. Alors à cette époque-là, moi avec mon frère, on était petit, tu vois, on devait avoir 8 ans, et un jour, on jouait au foot à côté du camp des gitans. Le ballon, hein, malencontreusement, un mot de plus de 4 syllabes et je suis dans la merde. Merde. Bon alors, le ballon, oulala. Ouais, mais bon, je m'adapte à moi-même. Hein. Le ballon, il atterrit chez les gitans. Il faut aller chercher le ballon. Tu laisses pas ton ballon tout seul comme ça. Mais le problème, c'est que là-dedans, tu sais comment tu rentres. Mais tu sais pas à quel âge tu vas ressortir, tu vois. Ah ouais. Ah bon, j'ai des gosses. Bon. Tu sais pas. Donc dans ces moments-là, faut être technique. Hein, c'est la jugeote. Ah ouais, là, c'est comme faut penser Prison Break. Ah, tu sais que t'auras qu'une seule chance. Et alors moi, comme en plus, ça va, j'ai la chance d'avoir un frère super.

Répite, c'est mon nom. Qu'est-ce que je mange, hein? Rien. Ça c'était jouer au repos, ça. Bon, qu'est-ce que je peux faire pour toi, Chocapic? Hein? T'as perdu ton ballon? Ah, j'ai pas eu le ballon, mon bain. Par contre, si tu veux, j'ai une machine à laver, tout neuve, avant. Double tambour, tout bien, hein? Non? Ah, mais j'ai pas eu de ballon. Ah, d'accord, un petit ballon là-bas, d'accord. Ouais. Allez, non, mais ça peut pas être le tien, Chocapic, hein? Ah, bah non, parce que ça, c'est de mon fils. Ah, je suis sûr, exactement le ballon, je suis sûr que c'est de mon fils, hein? Tu veux vérifier, t'as écrit ton prénom dessus? Ah, hey, il est pas con, lui. Comment t'appelles? C'est quoi le prénom de toi? Ton prénom de toi? Alban? Oh là là, comme mon fils, hein? Oh, bah, c'est marrant, hein, mon copain. Dis donc, Steven! Steven! Le petit, il a le même prénom que toi, dis donc, Bah, non, ça n'arrive pas tous les jours, Bah, mais bon, comment on va faire pour. Le ballon, moi, je peux pas savoir si c'est mon fils ou c'est tien. Je suis embêté parce que je te donne un ballon après mon fils, il va me dire, au ballon, je veux dire. Ah, mais là, comment on va faire? On va être obligé de faire une petite bagarre, quelque chose, hein. Ah, une petite casane et puis c'est tout, hein. Voilà, toi et Steven, tous les deux. Voilà, comme ça, celui qui gagne, celui qui a le ballon. Bah, comme ça, et si tu gagnes, t'as le ballon, et en plus, je t'offre 3 hérissons tout frais de ce matin, mon copain. Hein. Très, très bon pour la santé, hein. Oui, on fait bagarre. Allez, on t'as pas peur, hein, je suis un pic, c'est bien, hein. J'aime bien, moi, les petits garçons, comme ça. Tiens, Stan! Voilà, petit bagarre, tous les deux, ça fait très abdominaux, c'est bon, ça. Voilà, vas-y, tu peux aller, Chocapic, allez-y. Voilà, ce qui est un petit peu aussi. Steven? Allez, on t'est costaud, Chocapic. Ah, l'autre, il m'a couché l'aîné, il a 30 ans, hein.

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2: Qu'est-ce qu'il y a comme fou ? Un jour, j'étais en train d'enfoncer un clou dans le mur. Il y a un type qui passe, il me dit « Pourquoi vous enfoncez ce clou ?» Je lui dis « J'ai pas d'explication à vous donner, j'enfonce un clou. » Non, il me dit « Moi, j'aime bien savoir pourquoi. » J'ai dit « Mais je n'ai pas à vous dire pourquoi j'enfonce un clou. » Et je continue d'enfoncer mon clou. Et j'avais presque enfoncé, il n'y avait plus que ça. Et le type sort une tenaille, il arrache le clou. Je lui dis « Pourquoi vous arrachez mon clou ?» Il me dit « J'ai pas d'explication à vous donner. » Il est fou, ce type. Il est fou. C'est pas une histoire insensée, ça. Hein, je suis en train d'enfoncer un clou dans le mur, il y a un type qui arrive avec une tenaille, et puis il arrache le clou. Hein ? Et où on va, là ? Hein ? Bon. Non, mais bon, allez, on parle plus du clou, parce que lorsque je commence à penser à ça, ça devient une idée fixe, ça me tenaille. Mais on parle plus du clou. Ça, c'est une scie. Une scie que j'ai acheté à un monsieur qui sciait sa femme en deux dans les foires. Il enfermait sa moitié dans une caisse, il sciait la caisse en deux, et la moitié de sa femme tombait dans la sûre. Et un jour, sa moitié est partie avec la caisse. Alors, il m'a vendu la scie. C'était le clou de son numéro. On peut quand même enfoncer un clou sans être obligé de dire pourquoi j'enfonce un clou, non ? Hein ? Parce que si vous voulez arracher un clou, il n'avait qu'à commencer par en planter un. Il plantait son clou. Et puis après, avec ses tailles, il arrachait son clou. Mais il n'avait pas arraché mon clou, moi. Je suis assez grand pour arracher un clou si j'ai envie d'arracher un clou. Hein ? Ça revient, c'est... Allez, on parle plus du clou, c'est fini. C'est pas la question du clou. Non, les clous, j'en ai, c'est pas ça. Mais celui-là, j'y tenais. Un clou que j'avais ramassé comme ça, tout rouillé, tout tordu. J'avais redressé de mes propres mains. Alors ensuite, je pouvais lui taper sur la tête comme un forcené. Il ne déviait pas d'un pouce. Il s'enfonçait raide dans le mur. Alors, chaque fois que je m'enfonçais un clou, j'enfonçais celui-là. J'ai toujours enfoncé le même clou. Mais pas à la même place. Non, mais peut-être qu'à force d'enfoncer le même clou, on finit par s'y accrocher. Il a tué pareil avec une tenaille et il a un clou. Et sans dire pourquoi encore. Hein? S'il m'avait dit pourquoi, j'aurais bien dit pourquoi je plantais mon clou, moi. Si seulement je m'en souvenais. Ça date pas d'hier, cette histoire. Ça date de 25 ans. Je ne veux plus penser à ça, je deviendrai marteau.

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1: Pauvre jeune, ils cherchent l'amour, c'est sûr, les jeunes, ils savent pas encore ce que c'est, qu'est-ce que tu veux, hein. Eh non, c'est normal, moi, ça fait des années que je suis mariée, j'ai compris, hein. Alors, je regrette pas, c'est fait, hein, c'est pas ce que je veux dire. Non, mais je veux dire, c'est vrai, pour entretenir le couple, il a raison, le petit, il faut y mettre du sien, hein. Non, parce que l'amour, si tu mets pas un peu de nouveauté dedans, tu sais, tu rames, hein. Ah, même pire, tu ramollis. Je te dis. Moi, je me souviens d'Albert d'une soirée qu'on avait fait extra, hein. On était allé voir le film 9 semaines et demie, tu sais. Tu te rappelles de ce film, Extra, mon Dieu. Alors après, quand on est rentré, moi je m'étais acheté la cassette, tu sais. J'avais appris la chanson de Joe Cocker, You Can Only Live You Atone. Attention. Ah, j'y ai fait la totale, eh. Allez, j'ai dit, là, ce soir, je me l'émoustille un peu, eh. Bon, à l'époque, il avait encore de la vigueur, et c'était pas difficile, eh. Et puis après, j'ai dit, ce soir, Albert, parce qu'on sortait du film, j'ai dit, tu me mets pas les cerises à la gelée, tu sais, comme ils ont là-bas en Angleterre, sur le ventre, et comme dans le film, hein. Ah non, non. Moi, tu me mets la tapenade d'olive, hein. Ah. Attends, non, c'est pas ça. C'est pas ça. Il me l'a mise dans le nombril. 2 jours pour l'enlever. Ah non, moi je préfère avec les produits du pays, hein, tant qu'à faire, hein. Bah, seulement tu peux pas le faire tous les jours, ça revient cher, hein, quand même. Alors après on l'a plus fait, hein. Alors tu sais, bon, il a commencé à attaquer, tu sais, je l'avais chauffé comme ça. D'un coup il me secouait mal, il fallait voir comment il me secouait, comme un flipper, hein. Oh, hein. J'ai dit, oh, Albert, tu vas me faire tilt de suite, hein. Oh. Alors, non, et non, tu te remets, hein. J'ai dit, tiens-toi un peu, oh ouais. Alors, il m'a mis les mains de partout, tu sais, j'en avais de partout, des mains propres le poulpe, tu sais. Ah oui, non, mais fallait voir, hein, de partout, j'avais des mains. J'ai dit, tu vas voir qu'il va me faire le jet d'encre précoce. Tu vas voir, donc. Ah non, déchaîné, ce soir-là. Malheur, alors il était là, il me soufflait comme un bœuf, tu sais. On aurait dit que j'étais une poupée gonflable. Ah non. Je dis que ce soir-là, malheur, qu'est-ce qu'il m'avait fait? Ah oui, après, il m'avait mis la langue d'acquis. Et que je te tourne la langue, et que je... Il m'a noyé l'oreille. Alors attends, il me l'a noyé comme ça, comment il m'a tourné comme ça, les deux oreilles, dit. Un coup d'acquis, un coup d'acquis. Attends, ah oui. Tu sais qu'il y a un chemin. Un batteur électrique, il m'a fait. C'est comme ça. Dans l'oreille. Non, non, tu sais que... Non, vous vous rigolez, mais tu sais que... Non, d'un coup, je me suis levée, tu sais. D'un coup, il m'est monté la bouffe à is, tu sais. Je me suis levée, j'ai fait... Oh, Albert, tu te tiens un peu, oh. D'accord, on fait l'amour, mais tu en as pas un peu des sentiments, non? Non, c'est vrai, faire l'amour avec un peu de sentiment, quand même. Il n'y a pas de raison, hein. Alors, tu me les mets, ces sentiments? Eh bien, mets-les. Tu vois pas que ça fait une heure que tu me serres de tous les côtés, que tu me serres à rien. Hein? Allez, mets-moi ce préservatif. Quoi, attends, tu veux pas mettre le préservatif? Quoi, qu'est-ce que tu as dit? T'as l'impression d'avoir un chewing-gum collé?

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1: Je suis né au Maroc. Ce qui est bien quand t'es marocain, quand tu vas aux States, si tu sais comment leur dire que t'es marocain en anglais, tu passes pour un américain. Moi j'adore faire ça. Ils me demandent d'où je suis, on me dit « Where are you from ?» Et moi je réponds « Oh, I'm a Moroccan. » Et là ils disent « But really ?» From America? Là tu dis from America. Ça passe. En France c'est différent. En France il existe encore et il subsiste encore malheureusement quelques clichés. Oh, j'aime pas les clichés, ça me dérange. J'aime pas les gens qui me disent gars, toi t'es d'origine marocaine, tu dis ouais, tu dis ah putain j'adore le couscous. Tu me vois comme un couscous, c'est ça? Je viens d'un pays avec sa culture, avec son histoire, de quoi tu me parles? C'est comme les journalistes qui me disent « Oui, vous avez pas l'impression dans votre nouveau spectacle de renier un peu vos origines ?» Je dis « Non, pourquoi ?» On me dit « Parce que vous parlez normalement. » Tu crois toute ma vie je parlais comme ça hein? C'était un film, madame. Tu crois que je suis venu en France, j'ai fait une cure de 10 ans d'intoxication de moi-même ou quoi? Cela dit, ça serait drôle s'il y avait des cures pour que les mecs qui perdent leur accent, qui renient leurs origines. Ce serait triste, mais ce serait assez drôle de voir comment ça se passerait, tu sais. Les mecs, ils doivent prendre un traitement. Et si un jour un mec en pleine réunion, il craque, il n'a pas pris le traitement, ça fait 30 ans qu'il est en France, il a un poste très important. Il fait une rechute devant 30 personnes. Démasqué, un beau jour, comme ça il est là en pleine réunion. Il est vrai que j'aimerais voir à la fois subsister deux écoles de cette entreprise, à la fois la stratégie documentalisée sur la plupart. Ah, c'est cliché, ça m'énerve. C'est aussi quand les gens, tu sais, t'es en soirée, ils savent que t'es marocain et tout, et il suffit que le DJ mette une chanson orientale, tu sais, tout le monde se retourne vers toi, genre c'est ta chanson, voilà. Et ils pensent que ça te fait plaisir, tu sais, ils te disent « Allez hop, hé oh, Amdoula et compagnie, là, je sais pas quoi, là. » Ça m'énerve, c'est cliché, on est tous différents, mais je sais pas, moi, ces clichés, je les prendrais, je les tuerais, je les tordrais, je les mettrais sur une place que je baptiserais la place des clichés.
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2: Il y a des femmes ce soir dans la salle.
0: Oh là là là là.
2: Ah, les bonnes femmes, je comprends rien. J'ai cru comprendre, ah, mon Dieu, elle fait que dalle, ouais, je comprends que dalle. 25 ans que je suis marié avec Janine. Dimanche, elle me dit, j'ai jamais joui. J'étais gêné. J'ai pas répondu, hein. Non, enfin si, j'ai bafouillé. C'est toi que la télécommande. Qu'est-ce que j'étais gêné. Oh là, je crois que j'ai jamais été aussi gêné de ma vie. Surtout vis-à-vis des invités. À 25 ans de mariage, ça se fait, non? Hein? Non, bon, on était à peine 153, hein? Et tout le monde a entendu, hein? Il y avait la famille de ma femme, là, sa mère, là.
3: Je m'en doutais.
2: Les gamins.
3: Ça, mais oui.
2: C'est quoi? Les voisins, qui a invité les voisins? Ah, bah, je tombe plus la pelouse, fini. Je reste à la maison, enfermé à la maison dans le garage. Ah, j'attends avec la tondeuse. Je sortirai faire des promenades quand elle sera haute comme ça. Ah, je sors plus. Mon patron, il y avait les collègues de bureau. Ah, je vais plus bosser. Non, je bosse par internet, je l'ai prévenu. J'ai acheté tout le matos. www.jamaisjoui.com. Et puis ça m'est revenu comme un flash. Janine, le week-end allait être temps quand on s'est rencontrés. Rappelle-toi. Elle m'a dit oui, à être temps, oui, je simulais.
0: Quelle rageuse.
2: Moi aussi. Ah, personne m'a cru, Bastien. Ah, c'était fini. Du coup, arrivait le soir, je suis sorti du garage, j'étais caché sous la voiture. Janine était couchée. Alors là, comme par miracle, je suis tombé sur un bouquin de bonne femme. J'avais jamais ouvert de bouquin de bonne femme, ils en parlaient dedans. Ils disaient, une sur deux, qui disaient, pas une fois. Et ils disaient, et l'autre, la deuxième, oui, de temps en temps. Mais en pensant à quelqu'un d'autre. C'est pas inventé. Oh, j'étais là, je me suis dit, c'est pas possible. C'est fatalité ou quoi? Oh, faut que je me refasse. Au nom des hommes, j'ai pris deux calvas, une suze. Ah, oh, j'étais remonté, je me suis mis cul nu. Et là, elle m'arrête dans mon élan d'homme blessé. Et elle me dit, attends, te précipite pas. Ça va encore aller trop vite. Et si pour changer, tu ne ferais pas d'abord un petit massage? Je suis pas kiné. Je vois pas, là. Hein? Puis même si je suis kiné, que je sais faire des massages, j'ai envie de tout sauf de faire des heures sup le soir après le boulot. Dans mon propre lit, viens, arrête.
3: Non, elle insiste, allez, juste un petit massage, en se frottant comme ça, là.
2: Hein, mais arrête, là, oh, dis-le si tu veux pas faire l'amour. Parce que là, je suis en train de gratter, t'es les foutes, hein. C'est mauvais comme phrase, oui. Ah, c'est très très mauvais. D'ailleurs, j'ai compris, je me suis rattrapé tout de suite. Allez, d'accord, je te fais ton massage, mais avant, on fait l'amour, hein. Si jamais je dors après, je te le ferai demain matin, ça va?
3: Elle m'a dit non, c'est mieux le massage avant. C'est mieux pour notre couple. Ou des caresses.
2: On n'est pas des chiens, hein. Elle fait, oh, tu comprends rien, ouais, ouais, ouais, ouais, ouais, ouais. Et là, ça a commencé à gueuler. Elle est partie s'enfermer dans la salle de bain, du tout droit, flamme. Je suis allé voir dans le bouquin de bonne femme, ils en parlaient même pas. Du coup, J'ai vu que 7 minutes de téléfoot, mais ça valait le coup parce qu'il redonnait tous les résultats. Et depuis, Janine, elle s'est installée chez sa mère. Je sais pas pourquoi, je sais pas. Mais ça m'a fait un coup. Alors mercredi, en milieu de semaine, pour m'excuser de je sais pas quoi, mais enfin bon, pour m'excuser, je lui ai envoyé un kiné à domicile. Avec un petit mot, reviens. Et depuis, elle est partie avec le kiné, hein. M'en fous complètement, vraiment, m'en fous. Hein. Oh, bon, c'est bon, c'est pourquoi je m'en fous? Parce que les bonnes femmes, j'ai arrêté. C'est fini. Fait 15 jours, j'ai pas repris, je suis content. Oh, à la place, je fume maintenant, des pétards. Des joints, comme ça, je suis là, qui tourne la tête, comme les femmes, mais en plus simple. Oh, c'est ça mieux, c'est ça en comparaison. Oh, et pourtant, j'avais du succès avec les bonnes femmes. Oh, c'est pas les occasions qui manquent, rien. Tant qu'il n'y avait pas eu Janine, ça... Bah tiens, regarde comment elle me regarde, regarde là. C'est pas la peine, j'ai arrêté, madame. Je fume des pétards, maintenant. Bon, le seul truc par rapport aux pétards, c'est... Avant, personne venait me voir en me disant « Excusez-moi, mais l'odeur de votre femme me dérange. » C'est le seul inconvénient du pétard. L'odeur et la fumée. Non, pourtant, avec les bonnes femmes, des inconvénients, il y en a, hein. Et pas qu'un. Et je sais pas comment font les hommes qui ont des femmes qui fument des pétards.

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2: Ça vient pour une demande.
3: Je me doutais bien que c'est pas pour une réponse. Hein. Allez, on commence par le début. Nom, prénom, tout le zinzouin. Allez, on y va. Ah, c'est pareil, ça, c'est comme les CD, quand ça se fout.
2: C'est comme le laser. Le long.
3: Et du c'est long, le long, pardon.
2: Ça a été long, hein.
3: Le long.
2: Marilène, tu es là.
3: Marié,
2: mais putain,
3: vous avez pas fait tout le même jour, hein.
2: Alors, marié.
3: Voilà.
2: Et elle est où?
3: Elle est pas là.
2: Licenciée économique.
3: Ah, économique, oui, ça fait pas. Ah, ça c'est pas bien. Qu'est-ce qu'elle en dit, madame, de ça?
2: Elle dit pas grand chose.
3: Elle s'en fout.
2: Non, elle s'en fout pas. Elle est dans le
3: Connemara.
2: Dans le coma.
3: Ça fait moins loin, hein. Oui.
2: Bon, des enfants?
3: Oui.
2: Putain, 8 déjà.
3: C'est pareil, vous les faites à rafale. Et votre femme, elle vous appelle Kalashnikov. Vous rentrez à la chambre, vous refaites tout sur le plafond. Et bim, le lustre, merde.
2: Deux.
3: Allez, je vous amène que deux. Hein. Vous m'êtes sympathique, deux.
2: Deux
3: enfants. Les prénoms.
2: Cindy.
3: Et Crawford.
2: On me les retirer, les enfants.
3: Vous, par contre, vous n'êtes pas retirés.
2: Retirer. Pour les mettre à la...
3: Ça fait peur, et les Allemands, hein. Quand j'étais petit, j'en avais une frousse de ça. Surtout le chef, là, comment il s'appelait, là, le chef des Allemands, là. Mais si, je suis petit, je suis teigneux, j'ai la moustache, la mèche de travers, je suis.
2: Maigret.
3: Je suis. Hitler.
2: Merde.
3: Vous regardez pas question pour les champions,
2: mais si, je le regarde, mais le temps que je réponde, c'est les infos.
3: On y va, on s'applique.
2: Oui.
3: Nationalité.
2: Française.
3: Et merde. Vous y mettez pas du vôtre, là, quand même.
2: Bon, par contre, j'ai un beau-frère qui est corse.
3: Ah ! Mais voilà, quand même, on fait une bonne nouvelle. Oui. Il est joueur et il gardait le meilleur pour la fin.
2: Ah, mais la Corse, là, oui, la Corse, là. Là, il y a du fric, là, pour la Corse.
3: Alors, Corse. Est-ce qu'il a été victime de feux de broussailles, d'attentats, plasticage?
2: Non, jamais.
3: Vous êtes sûr qu'il est corse?
2: Ah, oui, parce qu'il a...
3: Il a quelque chose de Tennessee.
2: Il a qu'un petit cochon d'Inde,
3: oui.
2: Et il a touché une subvention pour un troupeau de vaches.
3: Oh putain, ah. Oui, non, il est corse. Là il est corse. Là je vais le foutre corse avec un K même.
2: Ouais.
3: Alors corse. Alors là, ce qui serait génial, parce que maintenant qu'on a les écologistes au pouvoir,
2: oui.
3: On vient de recevoir un tas de subventions là. Alors ce qui serait très bien, ce serait que son cochon d'Inde, enfin son troupeau administrativement parlant, soit mordu par l'ours des Pyrénées.
2: Parce que voilà,
3: là ça débouche sur il y a un gros lot quoi.
2: Là vous déconnez là.
3: Non, pas du tout. Moi, j'essaie de vous trouver une case, monsieur. Parce que là, on m'a pas allé loin avec votre dossier. Alors moi, j'essaie de vous aider. Mettez-y du vôtre un peu.
2: Ça fait 30 ans que je cotise aux charges sociales. Et pour une fois que j'ai besoin d'aide, on me donne que dalle. C'est un scandale.
3: Dépêchez-vous, vous me foutez le mal le maire.
2: Écoutez, moi, c'est dégueulasse. Tout ça, ce pognon, il sert à rien.
3: Vous plaisantez ou quoi? Ce pognon, il sert pas à rien.
2: Il sert à payer
3: des gens comme nous. À l'écoute, sensibles, qui sommes là pour vous. Et puis attention, regardez, et vous repartez pas sans rien. Hein. Regardez, cadeau, le t-shirt du ministère de l'aide sociale. Et regardez, ça fait t-shirt, chemise de nuit spéciale commun.

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1: Alors je me présente, je suis le producteur de Florent Père. C'est-à-dire c'est moi qui l'ai découvert, c'est moi qui lui fais ses cachets, c'est moi qui lui fais ses billets de train, c'est moi qui l'amène à l'étranger en tournée à Avignon par exemple. Sur les radios internationales, Rire and Chanson. C'est moi qui l'ai découvert. Yes, I do. Oh my god, hello, how are you, fine and you. Excusez-moi, je suis totalement bilingue. Parce que moi je suis né dans un tout petit état aux États-Unis qui se trouve entre le Texas et l'Oklahoma qui s'appelle l'Ardèche. Et donc je m'occupe de ce petit Florent Père. Alors bon, le premier truc que j'ai changé quand j'ai commencé à le produire, son titre de spectacle avant c'était Florent Père, Florent gagne. Des larmes de sang coulent de mes oreilles. Je te dis comme ça, hashtag titre de merde. Je te dis comme ça. Et vous, ça vous fait marrer. Ok, donc allons-y. Florent Père, Florent gagne. Florent Père de basket. Florent Père l'hippopète. Florent Père oxydé. Florent Père pendiculaire. Florent Père qui roule n'amasse pas mousse. Florent Père Noël. Florent Père idural. Florent Père les os. Ah, okay. M'a fatigué. Ah franchement, j'étais hashtag exhausted. Je vous le dis, ah, franchement. Non mais attention. Alors le petit Florent, c'est pas le seul que je produis. Hein. J'en ai découvert. Là, je vais vous donner 2-3 noms d'artistes que j'ai découvert. Vous allez rester scotché. Hashtag double face. Je vous le dis comme ça. Par exemple, c'est moi qui ai lancé Minimati. Alors que c'était interdit. Bon, après, j'ai lancé Michel Bernier. Bon, bah, je me suis pété le dos, hein, je vous le dis comme ça. Non, mais moi, je produis tous azimuts. Je produis du cinéma aussi, des films. J'avais eu un coup de foudre pour un acteur fantastique que j'avais découvert dans Fort Boyard. Comment s'appelait-il, là? Ce gros monsieur qui tapait l'assiette avec le coton-tige, là. Comment s'appelait-il? La boule, voilà. Paix à son âme, d'ailleurs, si tu nous écoutes. Eh bien, il faut savoir que c'est moi qui ai produit tous les films de boule. Vous saviez pas? Ok, hashtag bolos. Ok. Non, je fais de la musique classique aussi. Oh là là, ce pianiste, vous connaissez Lang Lang, le pianiste chinois, virtuose, classique, incroyable. Ok, d'accord, on est sur de la culture, je le savais. Non, c'est moi qui le produis, Lang Lang. Ouais. Enfin, c'est surtout moi qui lui ai présenté sa femme, Lang Lang, qui s'appelle Cuny Cuny. Attention là, accrochez-vous, parce que je vais vous donner le nom d'un mannequin que j'ai découvert, vous allez faire « Ah non !» C'est moi qui ai découvert Michel Chilé. Michel Chilé, c'est le mannequin qui a été doublure jambes de Julia Roberts dans Pretty Woman. Les 2,20 m de jambes autour de Richard Gere, c'est Michel Chilé. C'est moi qui l'ai découvert. C'est ce qu'on appelle un mannequin détail. C'est-à-dire, voilà, elle a été doublure jambes dans Pretty Woman, doublure main dans les pubs Cartier, doublure pied dans Le Hobbit. Elle a un physique étrange, hein, je vous cache pas. Et là, grâce à moi, elle a été doublure jambes de Marion Cotillard dans De Rouillé d'Os. Ah non, mais je produis tous azimuts. Alors, des fois, ça marche. Des fois, on se plante en production. Attention. Là, j'ai fait un gros coup l'hiver dernier. Parce que c'est moi qui ai produit Nabila et Valérie Trier-Belair. J'ai eu l'idée comme ça de les réunir. Je me suis dit, elles ont un énorme point commun. C'est qu'elles ont mis un gros coup de poignard dans le dos de leur mec, les deux. Hein, au sens propre comme au sens figuré. Hein. Vous imaginez Nabila, quelle histoire, c'est incroyable. C'est vraiment triste. Hein. Vous imaginez l'inverse si c'est Thomas qui attaque Nabila à coup de couteau. Fla. Hashtag ballon de baudruche, quoi, là. Et s'il l'avait attaqué au compas, tapis. Ça aurait été long, oh là là, ça aurait été tellement long. Vous saviez pas que c'était moi qui avais produit tous ces artistes? Oh les bolos, oh non, je vous jure, j'ai envie de m'asseoir un petit peu comme ça, voilà, regarde, oula, c'est très attention, je vais faire quelque chose de périlleux, regardez, hop. Vous avez la vitesse à laquelle je croise et je décroise les gens, c'est impressionnant, hein. Sharon Stone, elle aurait fait ça, on n'aurait jamais vu sa techa, cette tepu. Je le sais, c'est moi qui ai produit Basic Instinct, je l'ai vu, je dis mais qu'est-ce qu'elle fait, hashtag touf, arrête. T'es très très mal, hein. Quand t'es à la mode, tu fais le canard. Bon là, attention, là je vous sors le dos de ouf, c'est moi qui ai produit Jésus-Christ. Le mec marche sur l'eau. Ça fait de lui une star interplanétaire. Qui c'est qu'il y a en dessous de Jésus, palme, masque, tuba, en train de ramer comme un connard? C'est Bibi. Moi, ce qui m'énerve en fait, avec cette histoire de Jésus, j'adore Jésus, bon, je l'ai produit pendant des années, mais c'est vrai que ce qui m'énerve, c'est que quand tout le monde m'en parle, tout le monde dit « Ouais, mais Jésus, lui au moins, il se pose des questions sur l'humanité, il est un petit peu comme ça. » Parce que genre, moi, je suis producteur, strass et paillettes et nana, donc je suis superficiel. Not at all. Ah non, franchement, moi aussi, des fois, je me pose des questions existentielles, je suis pas bien, je suis là, vraiment, je sais pas, je suis un peu... Bah merci, Thomas. Non, je suis un peu, je sais pas... Moi, c'est vrai que des fois, je me dis, mais dans le monde dans lequel on vit, est-ce qu'un homosexuel qui n'achète que des produits Apple, c'est un iPad? Je trouve pas la réponse à mon gars. Des fois, je me dis, qu'est-ce qu'un pédophile? Est-ce que c'est un pédophile portugais? Ou est-ce que c'est un homme qui ne couche qu'avec des pédros? Je sais pas. Des fois, je me dis, est-ce qu'un végétarien devient criminel s'il mange une tomate cœur de bœuf? Je sais pas. Est-ce qu'un juif, le soir de Shabbat, peut jouer à Shabbat? Je sais pas. Est-ce qu'une lesbienne qui n'a pas de sein, c'est une omoplate? J'en sais. Pourquoi le hérisson a les piquants sur le dos? Mais parce que s'il les avait sur le ventre au moment où il se roule en boule, bah, il se crève les yeux, lui. Pourquoi les poules, elles pondent des œufs, pas des omelettes? Parce qu'elles ont pas le trou de balle au sommet de la tête.

Après, j'étais chez moi, j'ai halluciné, j'ai regardé les magazines féminins de ma copine. Retrouver la libido avec votre mari en trouvant un bon amant. Non mais oh, oh, oh non mais oh. J'avais dit il y a des années, le monde devient fou. Qu'est-ce que c'est que ces magazines? Et puis après, l'article à l'intérieur, c'est le point G. Alors, déjà, qu'est-ce que c'est le point G, hein? Vraiment, déjà, où il est, faut savoir s'il existe et pourquoi on l'appelle G. Hein, c'est, ça a une forme de G, c'est peut-être le mec qui l'a trouvé, il s'appelait Gérard. Ou... Voilà, il y avait des scientifiques qui cherchaient comme ça, puis d'un coup, il y en a un qui a trouvé, il a fait G. Moi, la copine, elle veut trouver son point G. Moi, quand je l'ai connu, elle n'arrivait même pas à trouver la marche arrière sur la voiture. Tu vois, elle veut trouver son point G. C'est n'importe quoi, hein. D'ailleurs, une fois, j'étais comme ça, dans ma baignoire, comme ça, je jouais avec mon petit canard. Je me disais, c'est un petit canard jaune, en fait, que Carice a acheté. Et c'est un tout petit canard, comme ça, jeune, et il est génial, parce qu'en fait, quand tu appuies sur les ailes, il y a le bec qui vibre. Oh, je dis à Carice, c'est super, ça. Je dis, c'est pour faire de la mousse. Elle me dit, non, pas du tout, mon chéri, c'est pour ma chatte. Elle m'a dit, c'est un sextoy. Un sextoy? Mais qu'est-ce que c'est? Je me suis senti humilié. Se faire tromper par un petit canard jaune, comme ça. C'était horrible. Alors bon, une fois, j'ai pris ma décision, je l'ai ramené. Hein, j'ai ramené au sex shop. Alors j'ai pris mon courage à deux mains, je suis arrivé. Vous avez déjà vu des gens rentrer dans un sex shop? C'est extraordinaire, c'est-à-dire que les mecs, il y a le sex shop qui est là-bas au milieu de la rue, où t'as le mec, il sait qu'il va au sex shop, hein, il marche tranquille, comme ça. Et puis pendant qu'il mange, d'un coup, on dirait qu'il se fait carrément aspirer. Là, il mange des goudrons, hop là. Ni venu connu, hein. Il y a toujours des rideaux, c'est pour ça. T'imagines, il met des portes, le mec, il se fracasse, hein. Donc après, je rentre dans un sex shop, là, j'arrive à la caisse, il y avait une jolie femme avec des moustaches. Donc, voilà. J'ai dit, vous ramener le petit canard jaune. Il me dit, mais attention, si vous l'avez utilisé, on peut pas le ramener. J'ai dit, non, je m'en suis servi juste deux ou trois fois pour la chasse. Ils sont repartis après. Pour sortir, c'est pareil, mais c'est un peu notre style en fait. Hein, c'est... Donc, le mec, pour sortir, c'est pareil, il y a des rideaux, vous savez qu'il sort la tête baissée, donc il calcule bien la trajectoire, tu vois. Il sort comme ça et il garde la tête baissée. Jusqu'à chez lui, il garde la tête baissée. Donc... Il rentre chez lui comme ça, sa femme, ah, oh, t'es encore lui au sex shop, toi. Hein. Voilà, merci, c'était tout pour ce soir, merci beaucoup.